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0: Madame, Monsieur, bonjour. Soyez les bienvenus si vous nous rejoignez pour cette nouvelle édition du journal. Voici tout d'abord les titres de l'actualité de ce mercredi. Le ministre chinois des Affaires étrangères Wang Yi a appelé la communauté internationale à renforcer son soutien à la Charte des Nations Unies. Le premier ministre israélien Benjamin Netanyahou a ordonné à ses troupes d'intensifier les opérations militaires au Liban. Les agriculteurs nigériens saluent le nouveau régime de droits de douane nul mis en place par la Chine pour 53 pays africains. À l'approche de la Coupe du Monde, cet été, les hôtels et les locations de courte durée affichent rapidement complet dans plusieurs villes américaines. Voilà pour les titres. Le ministre chinois des Affaires étrangères, M. Wang Yi, a appelé la communauté internationale à renforcer son soutien à la Charte des Nations Unies dans un contexte d'incertitude géopolitique et économique mondiale. M. Wang a fait ses déclarations alors qu'il présidait une réunion de haut niveau du Conseil de sécurité consacrée au renforcement du système international centré sur l'ONU. Il a également souligné le rôle clé de la Chine dans la défense du multilatéralisme.
1: La réunion du Conseil de sécurité de mardi était intitulée « Défendre les objectifs et principes de la Charte des Nations Unies et renforcer le système international centré sur l'ONU », un thème que la Chine a promu lors de ses précédentes présidences. Cette réunion a eu lieu à un moment où de nombreuses régions du monde connaissent une grande instabilité, notamment l'Iran, l'Ukraine, la RDC et le Soudan. Et alors que l'on craint que les plus grandes puissances mondiales ne parviennent pas à faire respecter à la fois la Charte des Nations Unies et le droit international. Avant que le ministre chinois des Affaires étrangères ne s'adresse au Conseil, le secrétaire général des Nations Unies a dressé une liste des défis auxquels le Conseil est actuellement confronté.
2: Nous assistons à une dangereuse érosion du respect du droit international. Les principes fondamentaux, l'égalité souveraine, l'intégrité territoriale, l'indépendance politique et l'interdiction du recours à la force sont remis en cause ou ignorés, les violations restent sans réponse et l'impunité se généralise.
1: Wang Yi s'est ensuite adressé aux membres dans la salle du Conseil de sécurité, où il a déclaré que les grandes puissances mondiales avaient la responsabilité de montrer l'exemple en respectant le droit international et de ne pas appliquer deux poids, deux mesures.
3: La cause profonde du chaos qui règne dans le monde d'aujourd'hui n'est pas que l'esprit de la charte soit dépassé, mais que l'ordre international et les normes fondamentales régissant les relations internationales, tous deux énoncés dans la charte, ne sont pas effectivement respectés et observés. La communauté internationale devrait se rappeler la vision fondatrice de la charte, en perpétuer l'esprit et s'acquitter des obligations qui en découlent.
1: Le Conseil de sécurité a également entendu le ministre des Affaires étrangères du Pakistan, qui a souligné le rôle joué par son pays dans la résolution du conflit en Iran. Il a déclaré aux membres qu'un conflit prolongé ne servirait les intérêts de personne et mettrait en péril la paix, perturberait les flux énergétiques mondiaux et aggraverait les souffrances humanitaires. À l'issue de la séance du matin, Wang Yi a rencontré le secrétaire général de l'ONU, Antonio Guterres, avant de s'adresser aux médias.
3: La Chine s'est employée sans relâche à désamorcer le conflit actuel. Le président Xi Jinping a présenté une proposition en quatre points, indiquant la voie à suivre pour maintenir et promouvoir la paix au Moyen-Orient. Nous avons maintenu la communication et la coordination avec les principales parties concernées, ainsi qu'avec d'importants partenaires régionaux et internationaux. Nous estimons que la souveraineté, la sécurité et l'intégrité territoriale de tous les pays de la région doivent être respectées. Les civils et les cibles non militaires doivent être protégés. La sécurité des voies de communication et des infrastructures énergétiques doit être préservée et les dispositions du régime de non-prolifération nucléaire doivent être mises en œuvre.
1: Il a souligné l'importance d'une organisation des Nations Unies capable de résister aux défis posés au multilatéralisme.
3: Nous espérons que les relations internationales ne retomberont pas dans la loi de la jungle et nous devons tous défendre le même système. Il s'agit du système international dont l'ONU est le pilier central.
1: Pendant son séjour à New York, Wang Yi participera également jeudi à une réunion du groupe des Amis de la gouvernance mondiale et devrait rencontrer d'autres ministres des Affaires étrangères avant de s'envoler pour le Canada pour d'autres engagements diplomatiques.
0: Le premier ministre israélien Benjamin Netanyahou a ordonné à ses troupes d'intensifier les opérations militaires au Liban. Monsieur Netanyahou affirme que cette mesure vise à protéger les communautés du nord d'Israël après la mort d'au moins 23 soldats israéliens dans la région. Reportage depuis Beyrouth.
3: Mardi, Israël a intensifié ses opérations militaires au Liban, lançant des frappes aériennes intensives sur des zones du sud du Liban et de la Bekaa occidentale, où des enfants figurent parmi les victimes dans la ville de Mashgaara. Plusieurs frappes de drones ont également visé la zone autour du barrage de Karaoun. Plusieurs zones ont aussi fait l'objet d'ordres d'évacuation forcés, notamment la ville de Tyr et son quartier de logements sociaux densément peuplé, qui abrite de nombreuses personnes déplacées.
1: Voici le quartier de logements sociaux de Tyr. Il frappe les personnes âgées, les enfants et des innocents. Il n'y a personne à viser. Il n'y a rien ici, seulement les maisons d'innocents. Ils ont lancé un avertissement. Des ambulances sont venues évacuer les personnes âgées et peu après, les logements ont été bombardés.
0: Au Yémen, les craintes grandissent quant à la propagation du paludisme pendant la saison des pluies. Le système de santé du pays peine déjà à survivre après des années de conflit. Des millions de personnes ont de plus en plus de mal à accéder aux soins et aux médicaments de base.
1: Ahmed Al-Haddad est allongé sur un lit aux urgences. Il fait partie du nombre croissant de patients atteints de paludisme au Yémen. Ahmed reçoit des soins d'urgence et passe des examens médicaux, tandis que les médecins luttent contre la montre pour prodiguer des soins dans un système de santé débordé. Pour aggraver la situation, avec l'arrivée de la saison des pluies, les moustiques vecteurs de la maladie se propagent plus rapidement.
4: J'ai été amené à l'hôpital depuis une région éloignée, où les médecins m'ont prodigué les soins nécessaires, et grâce à Dieu, mon état s'est amélioré. Certains médicaments sont disponibles à l'hôpital, mais d'autres ne le sont pas, ce qui nous oblige à les acheter dans des pharmacies extérieures. Les prix de ces médicaments sont élevés pour nous et nous ne pouvons pas facilement nous les permettre en raison de nos conditions de vie difficiles.
1: Le Yémen connaît une augmentation alarmante des cas de paludisme, alors que l'ONU met en garde contre la propagation croissante de la maladie dans un pays dont le système de santé est épuisé après des années de conflit. Selon l'Organisation mondiale de la santé, environ 24 millions de Yéménites, près de 64% de la population, vivent dans des zones à haut risque de transmission du paludisme.
4: Au service des urgences de l'hôpital Al-Jomouri, nous recevons chaque jour de nombreux cas de fièvre. Depuis le début de cette année, nous avons accueilli de nombreux cas de paludisme. Le paludisme se transmet par les moustiques, qui véhiculent l'infection d'une personne infectée à une personne en bonne santé. La prévention consiste donc à éviter les piqûres de moustiques. Le danger du paludisme réside dans le fait qu'il peut entraîner plusieurs complications graves, notamment le paludisme cérébral. Elle peut également provoquer une hypertrophie de la rate et plusieurs autres problèmes dans l'organisme.
1: Les données sanitaires confirment l'aggravation de la crise. Plus de 1,4 million de personnes ont été testées l'année dernière. On a recensé des centaines de milliers de cas confirmés, dont des infections graves et des décès. Dans le seul gouvernorat de Taïz, plus de 14 000 cas confirmés ont été enregistrés, parallèlement à des épidémies de dengue et de choléra. Le Yémen est déjà confronté à l'une des pires crises humanitaires au monde. Alors que les services de santé continuent de se

0: La reprise a été lente, les agriculteurs peinant à compenser leurs pertes. Pourtant, l'espoir est en vue. La nouvelle politique chinoise des droits de douane nuls pour 53 pays africains a ouvert de nouvelles perspectives. Cependant, cet espoir s'accompagnera de beaucoup de travail pour s'assurer que leur gingembre réponde aux normes élevées attendues par la Chine.
1: Cette communauté est réputée pour être le premier fournisseur de gingembre du Nigeria, ici à Mararaban Walijo, dans la localité de Kashia, dans l'état de Kaduna. Nous en expédions de grandes quantités à Lagos pour les exporter vers d'autres pays. Nous rendons grâce à Dieu car, malgré les difficultés économiques auxquelles beaucoup de gens sont confrontés, nous nous en sortons très bien grâce au gingembre.
0: Mais le contrôle qualité n'est qu'un des problèmes auxquels ils sont confrontés. Il y en a bien d'autres. Un réseau routier défaillant, des délais de transport interminables, des vols dans les exploitations agricoles et des attaques de bandits continuent de compromettre le potentiel du secteur.
1: Nous sommes confrontés à plusieurs problèmes lors du transport du gingembre hors du Nigeria. En raison d'un réseau routier défaillant, notre gingembre passe parfois plus de 5 jours sur la route, ce dont se plaignent nos clients à l'étranger. Nous avons besoin que le gouvernement nous aide à construire de bonnes routes et mette fin aux taxes inutiles afin que nous puissions exporter notre gingembre à l'étranger en toute sérénité.
0: Si l'accord de tarif zéro conclu avec la Chine pourrait apporter au Nigeria des revenus dont il a grand besoin, les agriculteurs affirment que de réels progrès dépendent des réformes. Ils soutiennent que pour tirer pleinement parti de cette politique, le gouvernement devra relever les défis locaux auxquels les agriculteurs et les exportateurs sont confrontés au quotidien.
2: Alors que plusieurs millions de supporters s'apprêtent à parcourir les États-Unis pour assister au match de la Coupe du Monde de la FIFA cet été, les hôtels et les locations de courte durée affichent rapidement complets dans les villes hôtes, de New York à Los Angeles. Les entreprises se préparent à une forte augmentation du tourisme. Cependant, la hausse des coûts d'hébergement, la pénurie de main-d'œuvre et l'offre limitée exercent également une pression croissante sur les marchés locaux du logement et de l'hôtellerie.
3: Alors que le compte à rebours avant le coup d'envoi bat son plein aux États-Unis, la demande d'hébergement grimpe en flèche dans plusieurs villes hôtes de la Coupe du Monde. Selon les analystes du secteur, de nombreux supporters prévoient des séjours prolongés afin de suivre les matchs dans plusieurs villes hôtes tout au long du championnat.
4: La demande pour les locations au mois, notamment les locations meublées, est très forte. Certaines durent 2 mois car les gens prévoient de rester un peu plus longtemps en ville. Mais oui, il y a actuellement une véritable pénurie de locations meublées au mois.
3: À Los Angeles, où la Coupe du Monde est également considérée comme une étape préparatoire aux Jeux Olympiques de 2028, les autorités ont accéléré la modernisation des infrastructures, tandis que les hôtels et les entreprises du secteur de l'hôtellerie se préparent à une forte augmentation de la demande.
4: En général, la saison est assez chargée à LA en juin et en juillet, et les prix grimpent en flèche à cette période. La Coupe du Monde ne va faire qu'aggraver la situation. Je pense que beaucoup de locations de courte durée, par exemple sur Airbnb, pour un mois environ, ont déjà été réservées. Je pense donc qu'il est probablement assez difficile d'en trouver à ce stade.
3: Mais derrière cet optimisme, les entreprises situées dans des villes comme Los Angeles et New York sont également confrontées à des défis croissants. Les exploitants hôteliers doivent déjà faire face à des tensions sociales et à la crainte de grève potentielle à l'approche du championnat, tandis que de nombreux acteurs du secteur affirment que la pénurie de main-d'œuvre et les séquelles financières persistantes de la pandémie continuent de peser lourdement sur les efforts de reprise.
2: C'est la fin de cette édition. Merci de l'avoir suivi. À très bientôt sur notre antenne.

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2: Bonjour à toutes et à tous, bienvenue dans notre nouvelle émission musicale « On connaît la chanson ». Dans l'émission d'aujourd'hui, je vous propose des chansons chinoises. Tout d'abord, voici « Petites étoiles »,« 小星星».

2000 est un jeune chanteur chinois. Il a interprété la chanson dédiée aux Jeux Olympiques d'hiver de Beijing 2022. Voici Ensemble vers le futur, 一起向未来.

C'est de la chanson Ensemble vers le futur, 一起向未来 interprété par 易烊千玺。Je propose encore des chansons de ce jeune chanteur, Dans l'immensité du ciel et de la mer, 海阔天空 et Flocons de neige, 雪花。

Vous écoutez On connaît la chanson. Tout de suite, des chansons de Zhou Shen, chanteur chinois. Il a une voix très claire. On écoute Il fait du vent, 起风了, Grand poisson, 大鱼, et La lumière, 光亮.

0: Vous écoutez On connaît la chanson, notre émission d'aujourd'hui touche à sa fin. Dans la dernière partie, nous allons écouter Mon rêve, 我的梦 et Si c'est l'amour, 如果这就是爱情。Merci de votre fidélité, à la prochaine.
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0: Madame, Monsieur, bonjour. Soyez les bienvenus si vous nous rejoignez pour cette nouvelle édition du journal. Voici tout d'abord les titres de l'actualité de ce mercredi. Le ministre chinois des Affaires étrangères Wang Yi a appelé la communauté internationale à renforcer son soutien à la Charte des Nations Unies. Le premier ministre israélien Benjamin Netanyahou a ordonné à ses troupes d'intensifier les opérations militaires au Liban. Les agriculteurs nigériens saluent le nouveau régime de droits de douane nul mis en place par la Chine pour 53 pays africains. À l'approche de la Coupe du Monde, cet été, les hôtels et les locations de courte durée affichent rapidement complets dans plusieurs villes américaines. Voilà pour les titres. Le ministre chinois des Affaires étrangères, M. Wang Yi, a appelé la communauté internationale à renforcer son soutien à la Charte des Nations Unies dans un contexte d'incertitude géopolitique et économique mondiale. M. Wang a fait ses déclarations alors qu'il présidait une réunion de haut niveau du Conseil de sécurité consacrée au renforcement du système international centré sur l'ONU. Il a également souligné le rôle clé de la Chine dans la défense du multilatéralisme.
1: La réunion du Conseil de sécurité de mardi était intitulée « Défendre les objectifs et principes de la Charte des Nations Unies et renforcer le système international centré sur l'ONU », un thème que la Chine a promu lors de ses précédentes présidences. Cette réunion a eu lieu à un moment où de nombreuses régions du monde connaissent une grande instabilité, notamment l'Iran, l'Ukraine, la RDC et le Soudan. Et alors que l'on craint que les plus grandes puissances mondiales ne parviennent pas à faire respecter à la fois la Charte des Nations Unies et le droit international. Avant que le ministre chinois des Affaires étrangères ne s'adresse au Conseil, le secrétaire général des Nations Unies a dressé une liste des défis auxquels le Conseil est actuellement confronté.
2: Nous assistons à une dangereuse érosion du respect du droit international. Les principes fondamentaux, l'égalité souveraine, l'intégrité territoriale, l'indépendance politique et l'interdiction du recours à la force sont remis en cause ou ignorés, les violations restent sans réponse et l'impunité se généralise.
1: Wang Yi s'est ensuite adressé aux membres dans la salle du Conseil de sécurité, où il a déclaré que les grandes puissances mondiales avaient la responsabilité de montrer l'exemple en respectant le droit international et de ne pas appliquer deux poids, deux mesures.
3: La cause profonde du chaos qui règne dans le monde d'aujourd'hui n'est pas que l'esprit de la charte soit dépassé, mais que l'ordre international et les normes fondamentales régissant les relations internationales, tous deux énoncés dans la charte, ne sont pas effectivement respectés et observés. La communauté internationale devrait se rappeler la vision fondatrice de la charte, en perpétuer l'esprit et s'acquitter des obligations qui en découlent.
1: Le Conseil de sécurité a également entendu le ministre des Affaires étrangères du Pakistan, qui a souligné le rôle joué par son pays dans la résolution du conflit en Iran. Il a déclaré aux membres qu'un conflit prolongé ne servirait les intérêts de personne et mettrait en péril la paix, perturberait les flux énergétiques mondiaux et aggraverait les souffrances humanitaires. À l'issue de la séance du matin, Wang Yi a rencontré le secrétaire général de l'ONU, Antonio Guterres, avant de s'adresser aux médias.
3: La Chine s'est employée sans relâche à désamorcer le conflit actuel. Le président Xi Jinping a présenté une proposition en quatre points, indiquant la voie à suivre pour maintenir et promouvoir la paix au Moyen-Orient. Nous avons maintenu la communication et la coordination avec les principales parties concernées, ainsi qu'avec d'importants partenaires régionaux et internationaux. Nous estimons que la souveraineté, la sécurité et l'intégrité territoriale de tous les pays de la région doivent être respectées. Les civils et les cibles non militaires doivent être protégés. La sécurité des voies de communication et des infrastructures énergétiques doit être préservée et les dispositions du régime de non-prolifération nucléaire doivent être mises en œuvre.
1: Il a souligné l'importance d'une organisation des Nations Unies capable de résister aux défis posés au multilatéralisme.
3: Nous espérons que les relations internationales ne retomberont pas dans la loi de la jungle et nous devons tous défendre le même système. Il s'agit du système international dont l'ONU est le pilier central.
1: Pendant son séjour à New York, Wang Yi participera également jeudi à une réunion du groupe des Amis de la gouvernance mondiale et devrait rencontrer d'autres ministres des Affaires étrangères avant de s'envoler pour le Canada pour d'autres engagements diplomatiques.
0: Le premier ministre israélien Benjamin Netanyahou a ordonné à ses troupes d'intensifier les opérations militaires au Liban. Monsieur Netanyahou affirme que cette mesure vise à protéger les communautés du nord d'Israël après la mort d'au moins 23 soldats israéliens dans la région. Reportage depuis Beyrouth.
3: Mardi, Israël a intensifié ses opérations militaires au Liban, lançant des frappes aériennes intensives sur des zones du sud du Liban et de la Bekaa occidentale, où des enfants figurent parmi les victimes dans la ville de Mashgaara. Plusieurs frappes de drones ont également visé la zone autour du barrage de Karaoun. Plusieurs zones ont aussi fait l'objet d'ordres d'évacuation forcés, notamment la ville de Tyr et son quartier de logements sociaux densément peuplé, qui abrite de nombreuses personnes déplacées.
1: Voici le quartier de logements sociaux de Tyr. Il frappe les personnes âgées, les enfants et des innocents. Il n'y a personne à viser. Il n'y a rien ici, seulement les maisons d'innocents. Ils ont lancé un avertissement. Des ambulances sont venues évacuer les personnes âgées et peu après, les logements ont été bombardés.
0: Au Yémen, les craintes grandissent quant à la propagation du paludisme pendant la saison des pluies. Le système de santé du pays peine déjà à survivre après des années de conflit. Des millions de personnes ont de plus en plus de mal à accéder aux soins et aux médicaments de base.
1: Ahmed Al-Haddad est allongé sur un lit aux urgences. Il fait partie du nombre croissant de patients atteints de paludisme au Yémen. Ahmed reçoit des soins d'urgence et passe des examens médicaux, tandis que les médecins luttent contre la montre pour prodiguer des soins dans un système de santé débordé. Pour aggraver la situation, avec l'arrivée de la saison des pluies, les moustiques vecteurs de la maladie se propagent plus rapidement.
4: J'ai été amené à l'hôpital depuis une région éloignée, où les médecins m'ont prodigué les soins nécessaires, et grâce à Dieu, mon état s'est amélioré. Certains médicaments sont disponibles à l'hôpital, mais d'autres ne le sont pas, ce qui nous oblige à les acheter dans des pharmacies extérieures. Les prix de ces médicaments sont élevés pour nous et nous ne pouvons pas facilement nous les permettre en raison de nos conditions de vie difficiles.
1: Le Yémen connaît une augmentation alarmante des cas de paludisme, alors que l'ONU met en garde contre la propagation croissante de la maladie dans un pays dont le système de santé est épuisé après des années de conflit. Selon l'Organisation mondiale de la santé, environ 24 millions de Yéménites, près de 64% de la population, vivent dans des zones à haut risque de transmission du paludisme.
4: Au service des urgences de l'hôpital Al-Jomouri, nous recevons chaque jour de nombreux cas de fièvre. Depuis le début de cette année, nous avons accueilli de nombreux cas de paludisme. Le paludisme se transmet par les moustiques, qui véhiculent l'infection d'une personne infectée à une personne en bonne santé. La prévention consiste donc à éviter les piqûres de moustiques. Le danger du paludisme réside dans le fait qu'il peut entraîner plusieurs complications graves, notamment le paludisme cérébral. Elle peut également provoquer une hypertrophie de la rate et plusieurs autres problèmes dans l'organisme.
1: Les données sanitaires confirment l'aggravation de la crise. Plus de 1,4 million de personnes ont été testées l'année dernière. On a recensé des centaines de milliers de cas confirmés, dont des infections graves et des décès. Dans le seul gouvernorat de Taïz, plus de 14 000 cas confirmés ont été enregistrés, parallèlement à des épidémies de dengue et de choléra. Le Yémen est déjà confronté à l'une des pires crises humanitaires au monde. Alors que les services de santé continuent de se détériorer et que les fonds humanitaires diminuent, la crainte grandit que le paludisme dans le pays ne se transforme en une catastrophe sanitaire imminente.
0: Passons maintenant au Nigeria où les agriculteurs ont salué le nouveau régime de droits de douane nul mis en place par la Chine pour 53 pays africains. Bien qu'ils aient été durement touchés par le mildiou, les agriculteurs nigériens estiment pouvoir se relever grâce à des investissements publics adéquats visant à améliorer le rendement du gingembre.
5: Le sud de Kaduna produit environ 80% du gingembre nigérian. Ainsi, lorsque le mildiou a détruit 85 à 95% de la récolte en 2023, cela a plongé dans la misère des dizaines de familles qui dépendent de cette culture. La reprise a été lente, les agriculteurs peinant à compenser leurs pertes. Pourtant, l'espoir est en vue. La nouvelle politique chinoise des droits de douane nuls pour 53 pays africains a ouvert de nouvelles perspectives. Cependant, cet espoir s'accompagnera de beaucoup de travail pour s'assurer que leur gingembre réponde aux normes élevées attendues par la Chine.
6: Cette communauté est réputée pour être le premier fournisseur de gingembre du Nigeria, ici à Mararaban Walijo, dans la localité de Kashia, dans l'état de Kaduna. Nous en expédions de grandes quantités à Lagos pour les exporter vers d'autres pays.

0: construire de bonnes routes et mettre fin aux taxes inutiles afin que nous puissions exporter notre gingembre à l'étranger en toute sérénité.
1: Si l'accord de tarif zéro conclu avec la Chine pourrait apporter au Nigeria des revenus dont il a grand besoin, les agriculteurs affirment que de réels progrès dépendent des réformes. Ils soutiennent que pour tirer pleinement parti de cette politique, le gouvernement devra relever les défis locaux auxquels les agriculteurs et les exportateurs sont confrontés au quotidien.
2: Alors que plusieurs millions de supporters s'apprêtent à parcourir les États-Unis pour assister au match de la Coupe du Monde de la FIFA cet été, les hôtels et les locations de courte durée affichent rapidement complets dans les villes hautes, de New York à Los Angeles. Les entreprises se préparent à une forte augmentation du tourisme. Cependant, la hausse des coûts d'hébergement, la pénurie de main-d'œuvre et l'offre limitée exercent également une pression croissante sur les marchés locaux du logement et de l'hôtellerie.
3: Alors que le compte à rebours avant le coup d'envoi bat son plein aux États-Unis, la demande d'hébergement grimpe en flèche dans plusieurs villes hautes de la Coupe du Monde. Selon les analystes du secteur, de nombreux supporters prévoient des séjours prolongés afin de suivre les matchs dans plusieurs villes hautes tout au long du championnat.
4: La demande pour les locations au mois, notamment les locations meublées, est très forte. Certaines durent 2 mois car les gens prévoient de rester un peu plus longtemps en ville. Mais oui, il y a actuellement une véritable pénurie de locations meublées au mois.
3: À Los Angeles, où la Coupe du Monde est également considérée comme une étape préparatoire aux Jeux Olympiques de 2028, les autorités ont accéléré la modernisation des infrastructures, tandis que les hôtels et les entreprises du secteur de l'hôtellerie se préparent à une forte augmentation de la demande.
4: En général, la saison est assez chargée à LA en juin et en juillet, et les prix grimpent en flèche à cette période. La Coupe du Monde ne va faire qu'aggraver la situation. Je pense que beaucoup de locations de courte durée, par exemple sur Airbnb, pour un mois environ, ont déjà été réservées. Je pense donc qu'il est probablement assez difficile d'en trouver à ce stade.
3: Mais derrière cet optimisme, les entreprises situées dans des villes comme Los Angeles et New York sont également confrontées à des défis croissants. Les exploitants hôteliers doivent déjà faire face à des tensions sociales et à la crainte de grèves potentielles à l'approche du championnat, tandis que de nombreux acteurs du secteur affirment que la pénurie de main-d'œuvre et les séquelles financières persistantes de la pandémie continuent de peser lourdement sur les efforts de reprise.
2: C'est la fin de cette édition. Merci de l'avoir suivi. À très bientôt sur notre antenne.
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0: Bonjour à tous, bienvenue dans une nouvelle émission de Classico. Aujourd'hui, nous allons découvrir tout d'abord l'évolution au secteur des services destinés au troisième âge et ensuite nos regards se tournent vers le fabriqué en Chine. Un reportage nous permet d'avoir un aperçu sur la formation des compétences professionnelles en Chine.
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1: Le vieillissement de la population est aujourd'hui une tendance mondiale et la Chine n'y échappe pas. Fin 2022, on comptait en Chine quelque 280 millions de personnes âgées de plus de 60 ans. Selon les estimations, ce chiffre dépassera la barre des 400 millions d'individus d'ici 2035. Han Guilin, 67 ans, habitant de Pékin, fait partie de la colossale population âgée de Chine. Il souhaite trouver des produits et services communs et efficaces pour améliorer sa qualité de vie.
2: D'après ma propre expérience, mes parents âgés et mes proches ont tous connu les difficultés du vieillissement, et c'est une préoccupation commune à toute la société. On devrait faire avancer les choses à ce stade. J'ai essayé plusieurs produits internationaux visant à prendre soin des personnes âgées, qui sont pour moi une grande aubaine et un grand espoir. Les produits en provenance du reste du monde nous offrent davantage de choix.
1: Depuis une dizaine d'années, les capitaux étrangers ont commencé à s'implanter en Chine sur le marché des services de soins aux personnes âgées, pour répondre aux besoins du marché et à exploiter le gigantesque marché chinois. Étant les premiers pays à être entrés en période de vieillissement de leur population, les pays occidentaux ont développé de multiples produits et services pour les personnes âgées. Des produits ont apporté des nouveautés et permis de combler les lacunes sur le marché chinois. Arrivé en Chine en 2015, Aquamunit, une marque venant des Pays-Bas, spécialisée dans la réhabilitation aquatique, a travaillé avec plusieurs établissements médicaux chinois pour y entamer la construction d'infrastructures et la formation à la réhabilitation aquatique. Liu Huijie, représentante en Chine d'Aquamunit.
3: La réhabilitation se faisait principalement par immersion dans l'eau en Chine. Quant à nous, nous préconisons des exercices actifs. Des exercices de port de poids et de résistance peuvent être effectués dans l'eau pour aider les patients en phase post-opératoire à reconstruire rapidement leurs muscles. La réhabilitation dans l'eau a ses propres avantages. Grâce à la flottabilité de l'eau, le corps peut être placé dans un état proche de l'apesanteur et des exercices de force et de souplesse ciblés dans ces conditions peuvent être très efficaces et améliorer l'état des muscles.
1: B+H Consulting International figure parmi les premières entreprises étrangères à s'installer en Chine dans le domaine de la conception architecturale des établissements de soins. Depuis une dizaine d'années, la société canadienne a constaté la transformation du secteur en Chine. Écoutons Landy Liang, directrice supérieure de la clientèle de B+H Consulting International.
4: Beaucoup de nos propriétaires préféraient un grand espace, tandis qu'aujourd'hui on souligne davantage une conception qui insiste sur la primauté de l'homme. Nous accordons beaucoup d'attention aux détails de la conception, en respectant les caractéristiques et les habitudes des personnes âgées. En termes d'emplacement, ils souhaitent pouvoir passer du temps avec leur famille en ville et continuer à communiquer avec leurs amis et voisins. Si l'on veut tenir compte des besoins des personnes à mobilité réduite, il faut leur donner suffisamment d'espace, sans viser le luxe, mais en privilégiant la commodité et le confort.
1: En 2014, le Conseil des affaires d'État de Chine a publié un document visant à encourager et à soutenir les investisseurs étrangers à investir dans les maisons de retraite. Les entreprises internationales ont vu des opportunités à cet égard et voudraient profiter des immenses perspectives de l'économie des chevaux gris en Chine afin de mieux s'adapter à la vie des Chinois âgés. Spécialisée dans les soins infirmiers à domicile pour le troisième âge, la société néerlandaise Purzurg dispose d'une équipe professionnelle d'infirmiers pour effectuer des soins à domicile.
2: Installée en Chine depuis 2014, Purzurg a coopéré tout d'abord avec les agglomérations locales chinoises pour prendre soin des personnes âgées, qui perdent la capacité à effectuer les activités du quotidien. Le personnel infirmier se rend chez les seniors, et leur offre de multiples services infirmiers, allant de la prise de douche à la surveillance de la glycémie, en passant par la réhabilitation physique.
1: Selon les statistiques de la Commission nationale de la santé, 90% des Chinois âgés ont choisi de passer chez eux la période post-retraite. Le représentant en Chine de Purzurg, Daniel Huang, estime que le marché futur des soins infirmiers à domicile sera

0: après vaste en Chine.
1: D'abord, la population âgée est très importante et le sera encore plus avec l'augmentation de la longévité. Deuxièmement, la structure de la famille à enfants unique en Chine fera que les familles chinoises auront besoin de plus de soutien en termes de services publics. En outre, nous avons constaté que de nombreuses personnes âgées souhaitaient encore vivre chez elles et nous espérons fournir des services de qualité dans ce domaine.
0: Les entreprises japonaises cherchent également à s'implanter sur le marché chinois. Une dizaine de marques japonaises se sont exposées récemment auprès du public chinois. Yan Chao, représentant du marketing de ces marques japonaises en Chine.
2: Le Japon est entré dans une société vieillissante depuis 1979, et pendant près de 50 ans, le pays a élaboré de nombreux produits d'excellente qualité, et souhaite exploiter le vaste marché chinois. De l'appareil de physiothérapie aux chaussures destinées au troisième âge, la plupart des produits ne sont pas encore présentés et vendus en Chine. Ils souhaitent trouver des agents ou des partenaires pour la production locale en Chine par le biais de l'exposition.
0: Les perspectives du marché sont prometteuses, alors les entreprises étrangères devaient savoir s'adapter aux conditions locales. Or, la tarification reste problématique pour ces produits étrangers. Yan Chao.
2: Le coût de la main-d'œuvre est plus élevé au Japon, et pour réduire le coût, des marques japonaises comptent fabriquer leurs produits localement en collaboration avec les usines chinoises. Une entreprise japonaise qui produit des toilettes et des bidets va fabriquer des produits en Chine pour s'adapter aux conditions physiques et à la taille des Chinois, différentes des Japonais.
0: D'ici à 2050, on prévoit que le potentiel de consommation de la population âgée chinoise atteindra environ 106 000 milliards de yuan, ce qui fera de la Chine le pays disposant du plus grand potentiel de marché du genre dans le monde. Au niveau du gouvernement, la Chine encourage les capitaux étrangers à prendre part au marché des soins pour personnes âgées. L'industrie des services aux personnes âgées est en constante transformation et se développe rapidement en Chine. Lindy Liang souhaite continuer à investir dans le marché de services aux personnes âgées en Chine.
3: Au départ, c'était souvent les entreprises étrangères qui nous demandaient d'effectuer les conceptions, tandis qu'aujourd'hui de plus en plus d'entreprises privées chinoises cherchent à nouer des coopérations. Il nous fallait donc fournir des concepts et autres services de meilleure qualité, afin d'attirer les clients sur le marché chinois.
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0: L'utilisation des technologies numériques sont de plus en plus fréquentes dans les services destinés au troisième âge.
5: Avec une simple touche du bouton, le senior peut envoyer un message de secours qui sera rapidement capté par le centre d'urgence de sa communauté. Ce dernier va immédiatement localiser le signal et prêter secours à la personne âgée en fonction de son document enregistrant ses conditions physiques.
0: Vous venez d'entendre le responsable de vente d'un téléinvestisseur qui explique l'usage d'un produit à un client. En forme du bracelet, ce téléinvestisseur à une touche permet, à l'aide d'une puce insérée en son sein, d'enregistrer les données physiques et de demander secours en cas d'urgence. Comme son nom l'indique, le bracelet n'est muni que d'un seul bouton, une conception qui vise à faciliter l'usage du téléinvestisseur pour les personnes âgées, souvent embarrassées par le fossé numérique. Aujourd'hui, de multiples produits numériques font leur apparition sur le marché, ce qui aide le troisième âge à passer plus heureusement la période post-retraite. Le système de surveillance de sécurité est aussi un produit numérique installé dans un grand nombre de maisons de retraite en Chine. Faisant usage des technologies 4G et d'Internet des objets, ce système permet de donner l'alerte en cas d'urgence, telles que l'anormalité de la fréquence cardiaque, l'attardement aux toilettes ou sans activité vitale. En plus, une application sur le portable permet aux jeunes d'être informés de façon constante des informations physiques de leurs parents. Longpong Technology est une société chinoise qui se spécialise dans la recherche et le développement des produits intelligents au service du troisième âge. Li Yunxu, agent du marketing de Longpong.
1: Il arrive parfois que les seniors tombent par terre à la maison, mais sans aide d'autrui, ou qu'ils se perdent dans la rue. Ce sont tous des problématiques dont on doit prendre en considération. Nous souhaitons éviter au possible ce genre de tragédie en recourant aux moyens intelligents.
0: L'apparition des produits développés à partir des technologies numériques et d'intelligence artificielle aide à largement améliorer la qualité de vie des seniors. Un marché prometteur s'émerge et se développe rapidement en Chine.
1: Le nombre de la population âgée est colossal en Chine, tandis que le personnel de service est relativement peu nombreux. Les produits et équipements intelligents permettent de réduire la charge de travail des agents de service pour qu'ils puissent mieux prendre soin des personnes âgées.
0: Selon les statistiques de la Commission nationale de la santé de Chine, 90% des Chinois âgés ont choisi de passer chez eux la période post-retraite, ce qui offre des opportunités pour les entreprises du secteur de services intelligents pour les personnes âgées.
1: Au niveau du gouvernement, on peut voir que la Chine attache une grande importance à ce domaine. Prenons l'exemple de Beijing, les agglomérations sont en train d'effectuer des transformations d'infrastructures en faveur du troisième âge, des fonds ont été versés, et seront continuellement versés, par les services gouvernementaux à différents échelons, pour installer des équipements.
0: À l'heure actuelle, la plupart des entreprises dans le domaine de services intelligents pour personnes âgées coopèrent principalement avec les maisons de retraite ou les gouvernements. Selon Li Yunxu de Longbong Technology, son entreprise a fourni depuis 2019 des services à quelques 2000 résidences de vieillesse à travers le pays, couvrant plus de 100 000 personnes âgées. Certes, le potentiel du marché vis-à-vis des consommateurs individuels reste à être développé. Écoutons les remarques du responsable d'une société pékinoise spécialisée dans les produits intelligents destinés au troisième âge.
5: Les gens manquent encore de connaissances sur les produits intelligents. Différencié à d'autres produits, le marché de services aux personnes âgées a un phénomène particulier, c'est que ceux qui paient les produits ne sont pas les personnes qui les utilisent. Les jeunes sont parfois inconscients et ne savent pas que les seniors ont besoin de tels produits ou services. En l'occurrence, il est important pour nous de renforcer les connaissances des consommateurs.
0: Voilà, c'était un reportage consacré à l'évolution du marché des services aux personnes âgées en Chine. On prend maintenant une pause musicale et de retour dans Classe Echo, vous allez suivre un reportage sur la vie des maîtres artisans qui assurent la réalisation des grandes conceptions scientifiques et technologiques.

0: Vous êtes toujours dans Classe Echo. Le radiotélescope FAST, le programme d'exploitation lunaire Chang'e ou le système de navigation satellite Beidou, d'où ces projets phares incarnent la puissance du fabriqué en Chine et la capacité de recherche et de développement du pays. Du plan initial au produit fabriqué, qui sont les maîtres artisans assurant la réalisation de ces grandes conceptions scientifiques et technologiques? Xia Li, ajusteur à China Electronic Technology Group Corporation, est l'un d'entre eux. Il a assumé l'assemblage et l'ajustage des antennes satellites pour les grands projets énumérés précédemment.
1: Distincte d'une production standardisée, les travaux que nous devons réaliser sont des projets extrêmement exigeants quant à la précision des pièces détachées. Chaque assemblage constitue un nouveau défi pour nous. Je dis souvent à mes apprentis qu'il nous faut réfléchir en position de concepteur pour qu'on puisse mieux comprendre le dessin et les structures du produit et mener à bien l'assemblage et l'ajustage des antennes satellites.
0: La sonde lunaire Chang'e 4 a été lancée avec succès en décembre 2018. Sans la précision du télescope, la sonde ne serait pas capable d'accomplir le premier alunissage en douceur jamais réalisé sur la face cachée de la Lune. Xia Li.
1: 0,004 mm, c'est la précision pour l'assemblage des télescopes. Si on le fait à 0,005 mm, il semble qu'il s'agit d'une nuance négligeable, mais on ne saura pas pratiquer l'observation.
0: Alors, comment faire pour être apte à réaliser de telles tâches? La réponse de Xia Li consiste à faire des exercices autant que possible. Un attachement persistant à la qualité marque son attitude au travail.
1: Un ensemble d'équipements se compose souvent de plusieurs milliers d'accessoires et le détachement d'une simple petite vie provoquerait un accident gravissime. On n'a pas d'autre moyen que d'aller feuilleter les documents pour perfectionner nos compétences.
0: L'héritage du maître à l'apprenti est très important pour la transmission des savoir-faire de l'ajustage. Xia Li rappelle ses premiers jours en tant qu'apprenti.
1: Mon maître est une personne sérieuse, il ne parle pas beaucoup. Jusqu'aujourd'hui, j'ai encore un peu peur de lui. Un ajusteur doit savoir soulever la lourdeur aussi légèrement que possible. Ce travail est bien exigeant sur la stabilité. Mon maître m'a demandé de faire une dizaine de pompes avant d'affûter le forêt. Après les exercices, on est en état de fatigue et cela aide à tremper ma

0: stabilité.
1: Xiali éprouve toujours une grande gratitude envers son maître. Il lui a enseigné les compétences professionnelles et l'a beaucoup influencé sur sa manière de penser.
0: Le plus important, c'est qu'il m'a montré cette mode de pensée en tant qu'ajusteur professionnel. Il nous a appris à ne pas se presser de faire la tâche, parce que sans lui, la qualité prime toujours sur la vitesse. Ça, c'est le plus grand profit. Cette idée m'a tellement influencé. Lorsque je dirige aujourd'hui une équipe à mon tour, j'ai la même exigence sur le travail.
1: Xiali se consacre à l'ajustage depuis plus de 30 ans et garde toujours un respect solennel envers la mise en application des compétences professionnelles. Mais il accorde aussi beaucoup d'enthousiasme à son travail.
0: Nos produits ne sont pas que des métaux froids, ils sont aussi des œuvres d'art. Chaque fois que je finis l'ajustage, le produit devient comme mon propre enfant alors que c'est moi qui lui donne vie. Une fois livré au client, il acquiert son propre univers.
1: Aujourd'hui, la Chine aspire à un développement axé sur la qualité des plans économiques et sociaux. Les compétences professionnelles permettent à Xiali de faire des réflexions en la matière. Selon lui, dans ce processus, il fallait que le pays se munisse d'une équipe d'ouvriers et de gens compétents qualifiés.
0: Lorsque le pays a besoin d'un développement de qualité, il ne fallait pas non seulement renforcer la capacité de recherche, mais aussi développer la formation des talents avec des compétences professionnelles. Si les compétences des ouvriers ne sont pas à la hauteur de la recherche et du développement, une fois que le produit sera mis en service, sans l'assurance d'ouvriers qualifiés, la performance du produit ne répondra pas aux exigences.
1: Selon les chiffres de sources officielles, à la fin de 2021, on compte plus de 200 millions de travailleurs de compétences en Chine, soit 26% de la population active totale, qui s'élève à 650 millions de personnes. Parmi ces travailleurs de compétences, le nombre de talents munis de hautes qualifications dépasse 60 millions de personnes, soit 30% du chiffre total. En tant que député à la 14e Assemblée populaire nationale, Xiali a soumis en mars 2023 une proposition évoquant le renforcement de la formation des talents de compétences en Chine. Pour lui, il fallait tout d'abord établir au niveau gouvernemental un concept bien ciblé pour ensuite élaborer des politiques en faveur de la formation professionnelle.
0: Les écoles, elles aussi, devraient renforcer les échanges avec les entreprises et les usines pour mieux savoir de quelle technologie et de quelle sorte de talent on a besoin dans la pratique et ainsi lancer une coopération plus efficace avec elles. Il ne faut non plus oublier la formation dirigée par le concepteur au sein de l'entreprise. Cela est, à mon avis, la formation la plus économique parce qu'elle est orientée directement vers la production.
1: Face à l'essor de l'intelligence artificielle, Xiali avoue un sentiment de crise, mais il affirme le rôle toujours indispensable des ouvriers qualifiés dans l'assemblage des équipements de précision.
0: Une machine-outil n'arrivera jamais à fabriquer une machine dont la précision est plus élevée que celle de cette machine-outil. Elle n'est point compétente de réaliser cette tâche, le rôle de l'homme est illustré à ce moment. Nous fabriquons des produits issus de recherches scientifiques qui sont souvent en forme originale et distincte. Les machines sont parfois incapables de faire ce genre de produits. On a encore besoin des ouvriers compétents pour réaliser l'assemblage et l'ajustage.
1: Un ouvrier de compétence devait se munir d'un esprit de dévouement, d'une capacité d'apprendre et du sens de responsabilité, d'après Xiali. Il souhaite apprendre de nouvelles connaissances auprès des jeunes ouvriers au temps de la révolution industrielle, tout en s'efforçant de leur transmettre ses compétences traditionnelles.
0: Nous devons certainement nous adapter à l'évolution de l'époque au lieu d'y être réfractaires. Les jeunes ouvriers sont bien intelligents et ils grandissent beaucoup plus vite que ma génération. En général, au bout de 3 à 5 ans, ils sont capables de réaliser un projet et après une dizaine d'années, ils dirigent déjà une équipe capable d'accomplir des projets assez importants. Ma tâche est de faire rayonner les compétences et de ne pas les laisser disparaître.
1: On prend à présent une pause musicale et on se retrouve juste après pour la dernière partie de notre émission consacrée aux courtes chinoises.

0: Merci de nous rejoindre dans Classico. C'est le moment de suivre notre rubrique Le chinois au quotidien.
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0: Bonjour à tous, bienvenue dans notre cours de chinois au quotidien, c'est Xiaotai.
1: Salut Xiaotai, eh bien moi c'est toujours Thomas, votre apprenti étudiant en chinois. Et je crois que la dernière fois nous avons parlé d'achat par téléphone, Tai. Donc le plus important ça va être de réviser les phrases du cours précédent. Alors la première phrase c'était « Je veux commander une pizza ». Comment tu dis ça en chinois ?
0: 我要订个比萨饼.
1: Comment puis-je payer ? Alors, comment on dit ça en chinois, Tai ?
0: 怎么付钱呢?
1: Une nouvelle phrase, vous pouvez payer à la livraison.
0: 您可以货到付款.
1: Encore une phrase et une dernière, donnez-moi une heure.
0: 您说个时间.
1: Allez, on se réécoute les dialogues en entier de la dernière fois.
2: 喂,你好,我要订一个比萨饼.
3: 大的还是小的?
2: 大的,怎么付钱呢?
3: 可以货到付款。
2: 请送到北京大学西门吧。
3: 好的。
2: 您几点能送到?
3: 你说一个时间。
2: 大概12点吧。
1: Bon allez, la révision s'arrête là, c'est le moment de passer aux nouvelles phrases du jour où je crois qu'on va parler de vêtements. Alors comme d'habitude, Xiaotai va vous donner les phrases en chinois, je vais les traduire en français et puis on va commencer les exercices.
0: 我想买一件旗袍.
1: Je veux acheter une qipao.
0: 这是什么料子的?
1: C'est en quel tissu?
0: 蓝色的好还是黄色的好?
1: Quelle est la mieux, la bleue ou la jaune?
0: 能试试吗?
1: Je peux l'essayer?
0: 能打折吗?
1: Pouvez-vous me faire une réduction? Allez, quand je rentre en France, je voudrais ramener à ma mère un truc bien pékinois, une qipao. Eh bien, c'est une robe fendue des deux côtés. C'est une robe traditionnelle chinoise d'origine manchoue qui permet aux femmes de montrer pleinement sa féminité.
0: Quand tu te trouves dans le magasin, tu peux dire au vendeur « 我想买一件旗袍. » Je n'ai pas la peine de répéter.
1: Ok, wow.
0: 想, vouloir.
1: 想.
0: 买, acheter.
1: 买.
0: 一件旗袍, c'est une robe fendue des deux côtés, une robe chinoise.
1: Voilà, qipao, qui se traduit en français par robe fendue des deux côtés. Mais maintenant, on a tendance à utiliser directement sa prononciation chinoise, c'est-à-dire qu'on n'utilise plus robe fendue des deux côtés, on dit directement qipao. La phrase en entier, Tai.
0: 我想买一件旗袍. Ok, maintenant, on va écouter le premier dialogue.
2: 你要买什么衣服?
3: 我想买一件旗袍.
1: Et je veux demander en quel tissu est cette robe. Alors comment dit-on ça en chinois, Tai?
0: Tu peux dire 这是什么料子的? 这, ce.
1: 这.
0: 是 veut dire être.
1: 是.
0: 什么 veut dire quel.
1: 什么.
0: 料子, tissu.
1: 料子.
0: 这是什么料子的?
1: Qui veut dire quel est ce tissu? Bon, on s'écoute le dialogue.
3: 这是什么料子的?
2: 真丝的.
1: Voilà, on vient d'écouter le dialogue. Il me semble que le vendeur répond « C'est de la soie ». Alors, comment on dit le mot « soie » en chinois, Tai ?
0: Jensi.
1: Jensi. Une nouvelle phrase, mais de quelle couleur faut-il l'acheter, le bleu ou la jaune ?
0: Bon, là, tu peux demander l'avis de tes amis chinois. Sinon, tu peux aussi décrire au vendeur ta mère, c'est-à-dire sa couleur de peau, son style, ses préférences quant aux couleurs. Tu peux ainsi demander « 蓝色的好 还是 黄色的好 ?» 蓝色的, le bleu.
1: 蓝色的.
0: 还是 veut dire « où ?»
1: 还是.
0: 黄色的, le jaune.
1: 黄色的.
0: 好 veut dire « mieux, meilleur ».
1: 好.
0: Donc la phrase au complet, 蓝色的好 还是 黄色的好. Ok, on va écouter le troisième dialogue.
3: 蓝色的好 还是黄色的好?
2: 蓝色的更适合您.
1: Voilà, il me semble que dans ce dialogue, le vendeur répond au potentiel acheteur, le bleu vous va mieux. Comment dit-on ça en chinois, Tai?
0: 蓝色的更适合您.
1: Voilà, et on aura compris que 蓝色的, ça veut dire...
0: Le bleu.
1: Ok, on est d'accord. Bon, je crois que tu vas m'apprendre une autre phrase. C'est quand même important d'essayer les vêtements. Alors, comment dit-on ça en chinois? Je peux l'essayer.
0: 我能试试吗?
1: 我能试试吗?
0: 我能试试吗? 我, bien sûr, c'est je.
1: 我.
0: 能, pouvoir.
1: 能.
0: 试试, essayer.
1: 试试.
0: 我能试试吗?
1: Bon, on s'écoute tout de suite le dialogue 4.
3: 能试试吗?
2: 您穿什么号的？
3: 中号的。
1: Allez, dans les phrases que nous venons d'entendre, on a bien sûr entendu « je peux l'essayer ». Et il y avait deux autres phrases. Alors la deuxième phrase, c'était « quelle est votre taille ?» Comment dire ça en chinois ?
0: « 您穿什么号的?»
1: Voilà, et la réponse...

0: de la femme, c'était « je suis de taille moyenne ». Alors, comment dit-on « moyenne taille » ?
1: 中号的。
0: Ok. Bon, ça y est, le tissu choisi, la robe également. Bref, tout va bien, mais j'aimerais bien sûr qu'on me fasse une petite réduction. Comment demander ça en chinois, taille ?
1: Bon, alors soit je te propose d'écouter d'abord le dialogue 5 dans lequel tu vas trouver les réponses.
2: 多少钱？
3: 980元。
2: 太贵了，能打折吗？
3: 可以打九折。
1: Alors Thomas, mon étudiant, as-tu saisi quelque chose de ce dialogue ?
0: Je pense, ouais, mais le mieux, c'est que tu répètes les phrases une fois en chinois et que je les répète, moi, en français.
1: D'accord. 多少钱?
0: Ça fait combien ?
1: 980 元。
0: 980.
1: 太贵了。
0: C'est très cher.
1: 能打折吗？
0: Est-ce que vous pouvez me faire une réduction ?
1: 可以打九折。
0: 10% de réduction.
1: Ok, maintenant je propose qu'on révise un peu les phrases clés d'aujourd'hui avant de repasser les dialogues au complet.
0: Voilà, alors on va s'écouter les phrases. Je veux acheter une qipao.
1: 我想买一件旗袍。
0: C'est en quel tissu ?
1: 这是什么料子的?
0: Lequel est le mieux ? La bleue ou la jaune ?
1: 蓝色的好还是黄色的好 ?
0: Est-ce que je peux l'essayer ?
1: 能试试吗？
0: Est-ce que vous pouvez me faire une petite réduction ?
1: 能打折吗？
0: Ok, allez, on se réécoute les dialogues en complet, donc avant de passer à notre rubrique ABC de la culture chinoise.
3: 你要买什么衣服？
2: 我想买一件旗袍。这是什么料子的？
3: 真丝的。
2: 蓝色的好还是黄色的好？
3: 蓝色的更适合您。
2: 能试试吗？
3: 您穿什么号的？
2: 中号的。多少钱？
3: 980元。
2: 太贵了，能打折吗？
3: 可以打九折。
1: C'est tout ce qu'on a appris aujourd'hui. Passons maintenant à la rubrique ABC de la culture chinoise.
0: Voilà, aujourd'hui, il sera question de couleurs. On sait que le rouge est une couleur très appréciée par les Chinois parce qu'il incarne le bonheur, la joie. Lors des fêtes, on accroche partout des lanternes rouges, en fait, aux maisons, au plafond. Il y en a partout dans la rue. Lors des mariages, des cérémonies heureuses, la fiancée porte également un vêtement rouge, des chaussures rouges, et le palanquin pour la transporter est aussi généralement de couleur écarlate. Le rouge est en même temps un signe de réussite, et si quelqu'un se trouve dans une situation favorable, on dit taille...
1: 走红.
0: Voilà, si on le traduit mot à mot, ça veut dire marcher vers le rouge.
1: Et la personne qui a la faveur du chef est nommée 红人.
0: Voilà, ça veut dire la personne rouge.
1: Le fait de distribuer le profit est appelé fen hong.
0: Voilà, distribuer le rouge.
1: Le rouge incarne aussi la beauté. On qualifie le visage d'une belle femme hong yan.
0: Par contre, en Occident, le rouge porte une signification toute différente et relativement péjorative. On le lit souvent au feu, à l'enfer, au sang, toute une symbolique qui nous vient des temps moyenâgeux. Il symbolise également la cruauté, ou bien sûr, le rouge, c'est la couleur du sang.
1: Voilà une preuve de plus de la différence culturelle.
0: Tout à fait. Salut Tai et à la prochaine.
1: Salut Thomas, à la prochaine fois.

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0: Madame, monsieur, bonjour. Soyez les bienvenus si vous nous rejoignez pour cette nouvelle édition du journal. Voici tout d'abord les titres de l'actualité de ce mercredi. Le ministre chinois des Affaires étrangères Wang Yi a appelé la communauté internationale à renforcer son soutien à la Charte des Nations Unies. Le premier ministre israélien Benjamin Netanyahou a ordonné à ses troupes d'intensifier les opérations militaires au Liban. Les agriculteurs nigériens saluent le nouveau régime de droits de douane nul mis en place par la Chine pour 53 pays africains. À l'approche de la Coupe du Monde, cet été, les hôtels et les locations de courte durée affichent rapidement complet dans plusieurs villes américaines. Voilà pour les titres. Le ministre chinois des Affaires étrangères, M. Wang Yi, a appelé la communauté internationale à renforcer son soutien à la Charte des Nations Unies dans un contexte d'incertitude géopolitique et économique mondiale. M. Wang a fait ses déclarations alors qu'il présidait une réunion de haut niveau du Conseil de sécurité consacrée au renforcement du système international centré sur l'ONU. Il a également souligné le rôle clé de la Chine dans la défense du multilatéralisme.
1: La réunion du Conseil de sécurité de mardi était intitulée « Défendre les objectifs et principes de la Charte des Nations Unies et renforcer le système international centré sur l'ONU », un thème que la Chine a promu lors de ses précédentes présidences. Cette réunion a eu lieu à un moment où de nombreuses régions du monde connaissent une grande instabilité, notamment l'Iran, l'Ukraine, la RDC et le Soudan. Et alors que l'on craint que les plus grandes puissances mondiales ne parviennent pas à faire respecter à la fois la Charte des Nations Unies et le droit international. Avant que le ministre chinois des Affaires étrangères ne s'adresse au Conseil, le secrétaire général des Nations Unies a dressé une liste des défis auxquels le Conseil est actuellement confronté.
2: Nous assistons à une dangereuse érosion du respect du droit international. Les principes fondamentaux, l'égalité souveraine, l'intégrité territoriale, l'indépendance politique et l'interdiction du recours à la force sont remis en cause ou ignorés, les violations restent sans réponse et l'impunité se généralise.
1: Wang Yi s'est ensuite adressé aux membres dans la salle du Conseil de sécurité, où il a déclaré que les grandes puissances mondiales avaient la responsabilité de montrer l'exemple en respectant le droit international et de ne pas appliquer deux poids deux mesures.
3: La cause profonde du chaos qui règne dans le monde d'aujourd'hui n'est pas que l'esprit de la charte soit dépassé, mais que l'ordre international et les normes fondamentales régissant les relations internationales, tous deux énoncés dans la charte, ne sont pas effectivement respectées et observées. La communauté internationale devrait se rappeler la vision fondatrice de la charte, en perpétuer l'esprit et s'acquitter des obligations qui en découlent.
1: Le Conseil de sécurité a également entendu le ministre des Affaires étrangères du Pakistan, qui a souligné le rôle joué par son pays dans la résolution du conflit en Iran. Il a déclaré aux membres qu'un conflit prolongé ne servirait les intérêts de personne et mettrait en péril la paix, perturberait les flux énergétiques mondiaux et aggraverait les souffrances humanitaires. À l'issue de la séance du matin, Wang Yi a rencontré le secrétaire général de l'ONU, Antonio Guterres, avant de s'adresser aux médias.
3: La Chine s'est employée sans relâche à désamorcer le conflit actuel. Le président Xi Jinping a présenté une proposition en 4 points, indiquant la voie à suivre pour maintenir et promouvoir la paix au Moyen-Orient. Nous avons maintenu la communication et la coordination avec les principales parties concernées, ainsi qu'avec d'importants partenaires régionaux et internationaux. Nous estimons que la souveraineté, la sécurité et l'intégrité territoriale de tous les pays de la région doivent être respectées. Les civils et les cibles non militaires doivent être protégés. La sécurité des voies de communication et des infrastructures énergétiques doit être préservée et les dispositions du régime de non-prolifération nucléaire doivent être mises en œuvre.
1: Il a souligné l'importance d'une organisation des Nations Unies capable de résister aux défis posés au multilatéralisme.
3: Nous espérons que les relations internationales ne retomberont pas dans la loi de la jungle et nous devons tous défendre le même système. Il s'agit du système international dont l'ONU est le pilier central.
1: Pendant son séjour à New York, Wang Yi participera également jeudi à une réunion du groupe des Amis de la gouvernance mondiale et devrait rencontrer d'autres ministres des Affaires étrangères avant de s'envoler pour le Canada pour d'autres engagements diplomatiques.
0: Le premier ministre israélien Benjamin Netanyahou a ordonné à ses troupes d'intensifier les opérations militaires au Liban. Monsieur Netanyahou affirme que cette mesure vise à protéger les communautés du nord d'Israël après la mort d'au moins 23 soldats israéliens dans la région. Reportage depuis Beyrouth.
3: Mardi, Israël a intensifié ses opérations militaires au Liban, lançant des frappes aériennes intensives sur des zones du sud du Liban et de la Bekaa occidentale, où des enfants figurent parmi les victimes dans la ville de Mashgaara. Plusieurs frappes de drones ont également visé la zone autour du barrage de Karaoun. Plusieurs zones ont aussi fait l'objet d'ordres d'évacuation forcés, notamment la ville de Tyr et son quartier de logements sociaux densément peuplés, qui abrite de nombreuses personnes déplacées.
1: Voici le quartier de logements sociaux de Tyr. Il frappe les personnes âgées, les enfants et des innocents. Il n'y a personne à viser. Il n'y a rien ici, seulement les maisons d'innocents. Ils ont lancé un avertissement. Des ambulances sont venues évacuer les personnes âgées et peu après, les logements ont été bombardés.
0: Au Yémen, les craintes grandissent quant à la propagation du paludisme pendant la saison des pluies. Le système de santé du pays peine déjà à survivre après des années de conflits. Des millions de personnes ont de plus en plus de mal à accéder aux soins et aux médicaments de base.
1: Ahmed Al-Haddad est allongé sur un lit aux urgences. Il fait partie du nombre croissant de patients atteints de paludisme au Yémen. Ahmed reçoit des soins d'urgence et passe des examens médicaux, tandis que les médecins luttent contre la montre pour prodiguer des soins dans un système de santé débordé. Pour aggraver la situation, avec l'arrivée de la saison des pluies, les moustiques vecteurs de la maladie se propagent plus rapidement.
4: J'ai été amené à l'hôpital depuis une région éloignée, où les médecins m'ont prodigué les soins nécessaires, et grâce à Dieu, mon état s'est amélioré. Certains médicaments sont disponibles à l'hôpital, mais d'autres ne le sont pas, ce qui nous oblige à les acheter dans des pharmacies extérieures. Les prix de ces médicaments sont élevés pour nous et nous ne pouvons pas facilement nous les permettre en raison de nos conditions de vie difficiles.
1: Le Yémen connaît une augmentation alarmante des cas de paludisme, alors que l'ONU met en garde contre la propagation croissante de la maladie dans un pays dont le système de santé est épuisé après des années de conflits. Selon l'Organisation mondiale de la santé, environ 24 millions de Yéménites, près de 64% de la population, vivent dans des zones à haut risque de transmission du paludisme.
4: Au service des urgences de l'hôpital Al-Jomouri, nous recevons chaque jour de nombreux cas de fièvre. Depuis le début de cette année, nous avons accueilli de nombreux cas de paludisme. Le paludisme se transmet par les moustiques, qui véhiculent l'infection d'une personne infectée à une personne en bonne santé. La prévention consiste donc à éviter les piqûres de moustiques. Le danger du paludisme réside dans le fait qu'il peut entraîner plusieurs complications graves, notamment le paludisme cérébral. Elle peut également provoquer une hypertrophie de la rate et plusieurs autres problèmes dans l'organisme.
1: Les données sanitaires confirment l'aggravation de la crise. Plus de 1,4 million de personnes ont été testées l'année dernière. On a recensé des centaines de milliers de cas confirmés, dont des infections graves et des décès. Dans le seul gouvernorat de Taïz, plus de 14 000 cas confirmés ont été enregistrés, parallèlement à des épidémies de dengue et de choléra. Le Yémen est déjà confronté à l'une des pires crises humanitaires au monde. Alors que les services de santé continuent de se détériorer et que les fonds humanitaires diminuent, la crainte grandit que le paludisme dans le pays ne se transforme en une catastrophe sanitaire imminente.
0: Passons maintenant au Nigeria où les agriculteurs ont salué le nouveau régime de droits de douane nul mis en place par la Chine pour 53 pays africains. Bien qu'ils aient été durement touchés par le mildiou, les agriculteurs nigériens estiment pouvoir se relever grâce à des investissements publics adéquats visant à améliorer le rendement du gingembre.
5: Le sud de Kaduna produit environ 80% du gingembre nigérian. Ainsi, lorsque le mildiou a détruit 85 à 95% de la récolte en 2023, cela a plongé dans la misère des dizaines de familles qui dépendent de cette culture. La reprise a été lente, les agriculteurs peinant à compenser leurs pertes. Pourtant, l'espoir est en vue. La nouvelle politique chinoise des droits de douane nuls pour 53 pays africains a ouvert de nouvelles perspectives. Cependant, cet espoir s'accompagnera de beaucoup de travail pour s'assurer que leurs gingembre répondent aux normes élevées attendues par la Chine.
2: Cette communauté est réputée pour être le premier fournisseur de gingembre du Nigeria, ici à Mararaban Walijo, dans la localité de Kashia, dans l'état de Kaduna. Nous en expédions de grandes quantités à Lagos pour les exporter vers d'autres pays. Nous rendons grâce à Dieu car, malgré les difficultés économiques auxquelles beaucoup de gens sont confrontés, Nous nous en sortons très bien grâce au gingembre.
5: Mais le contrôle qualité n'est qu'un des problèmes auxquels ils sont confrontés. Il y en a bien d'autres. Un réseau routier défaillant, des délais de transport interminables, des vols dans les exploitations agricoles et des attaques de bandits continuent de compromettre le potentiel du secteur.
2: Nous sommes confrontés à plusieurs problèmes lors du transport du gingembre hors du Nigeria. En raison d'un réseau routier défaillant, notre gingembre passe parfois plus de 5 jours sur la route, ce dont se plaignent nos clients à l'étranger. Nous avons besoin que le gouvernement nous aide à construire de bonnes routes et mette fin aux taxes inutiles afin que nous puissions exporter notre gingembre à l'étranger en toute sérénité.
5: Si l'accord de

0: forte augmentation du tourisme. Cependant, la hausse des coûts d'hébergement, la pénurie de main-d'œuvre et l'offre limitée exercent également une pression croissante sur les marchés locaux du logement et de l'hôtellerie.
1: Alors que le compte à rebours avant le coup d'envoi bat son plein aux États-Unis, la demande d'hébergement grimpe en flèche dans plusieurs villes hôtes de la Coupe du Monde. Selon les analystes du secteur, de nombreux supporters prévoient des séjours prolongés afin de suivre les matchs dans plusieurs villes hôtes tout au long du championnat.
2: La demande pour les locations au mois, notamment les locations meublées, est très forte. Certaines durent 2 mois car les gens prévoient de rester un peu plus longtemps en ville. Mais oui, il y a actuellement une véritable pénurie de locations meublées au mois.
1: À Los Angeles, où la Coupe du Monde est également considérée comme une étape préparatoire aux Jeux Olympiques de 2028, les autorités ont accéléré la modernisation des infrastructures, tandis que les hôtels et les entreprises du secteur de l'hôtellerie se préparent à une forte augmentation de la demande.
2: En général, la saison est assez chargée à LA en juin et en juillet, et les prix grimpent en flèche à cette période. La Coupe du Monde ne va faire qu'aggraver la situation. Je pense que beaucoup de locations de courte durée, par exemple sur Airbnb, pour un mois environ, ont déjà été réservées. Je pense donc qu'il est probablement assez difficile d'en trouver à ce stade.
1: Mais derrière cet optimisme, les entreprises situées dans des villes comme Los Angeles et New York sont également confrontées à des défis croissants. Les exploitants hôteliers doivent déjà faire face à des tensions sociales et à la crainte de grèves potentielles à l'approche du championnat, tandis que de nombreux acteurs du secteur affirment que la pénurie de main-d'œuvre et les séquelles financières persistantes de la pandémie continuent de peser lourdement sur les efforts de reprise.
0: C'est la fin de cette édition. Merci de l'avoir suivi. À très bientôt sur notre antenne.
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8: Bonjour à toutes et à tous, bienvenue dans ce nouveau numéro de l'émission Interview Plus. Fanfan vous souhaite une très bonne journée depuis le studio de Beijing. L'année 2026 sonne l'heure du 15e plan quinquennal chinois. Ce cap stratégique captive l'attention en Chine comme au-delà de ses frontières sur les orientations qui façonneront le développement du pays dans les 5 prochaines années. Plus qu'une feuille de route vers 2035, ce plan propose au monde une grille de lecture renouvelée du modèle de développement chinois et des opportunités de coopération qu'il porte. Comment le 15e plan quinquennal va-t-il impacter l'avenir ? Pour en débattre, notamment sur les questions d'innovation et de partenariat sino-africain et sino-français, notre consoeur Xu Li reçoit 3 personnalités issues d'horizons et de disciplines variées. À ses côtés en studio, Madame Sarina, professeure à l'Université d'aéronautique et d'astronautique de Beijing. En duplex numérique, Monsieur Christophe Malixac, ingénieur acousticien français et expert au laboratoire d'acoustique des véhicules ferroviaires de CRRC Changchun Railway Vehicles. Ainsi que le Dr Joseph-Olivier Manteau, chef de la délégation de la jeunesse africaine en Chine. Suivons leurs échanges.
0: Le 15e plan quinquennal
9: marque une étape cruciale pour la Chine sur la voie des objectifs 2035. Pour nos trois invités, quels seront les changements les plus déterminants auxquels la Chine sera confrontée au cours des 5 prochaines années? D'abord, Madame Sarina.
10: D'abord, la Chine est en train de changer sa manière de se développer et se surtout clairement miser sur l'innovation, donc l'intelligence.

0: semences artificielles, les énergies vertes, donc la biofabrication, d'où cela s'appuie sur une nouvelle force productive. Donc cela a radicalement changé la manière de se développer de la Chine. Et la deuxième priorité, c'est l'indépendance technologique, parce que face à ce monde qui change très rapidement, donc surtout cette compétition technologique est accrue. C'est pour ça que la Chine maintenant cherche à développer son autonomie en matière de, par exemple, semi-conducteurs, les logiciels industriels ou bien les équipements pointe. Elle cherche vraiment à dépendre moins de l'extérieur pour développer sa propre technologie et sa propre recherche dans le domaine industriel.
1: Et Monsieur Malixak, quelles sont vos observations?
2: Je pense que on rentre, que ce soit donc sur ma spécialité au niveau de l'acoustique, en particulier le ferroviaire et même le ferroviaire de manière générale, on rentre vraiment sur une nouvelle ère où la Chine est vraiment un leader sur notamment la grande vitesse, puisque les vitesses atteintes par les trains chinois actuellement sont les plus hautes au monde au niveau de tout ce qui est commercial. Et donc là, on rentre vraiment dans une phase où avant, la Chine était marchait sur des chemins qui avaient déjà été balisés d'un point de vue technologique, je dirais. Et là, maintenant, on rentre sur vraiment des nouveaux aspects, puisqu'on est à la fois au niveau de la vitesse, sur des vitesses qui n'ont pas été rencontrées et pas été expérimentées par les autres pays, d'une part. Et d'autre part, il y a une forte exigence de réduction de l'empreinte carbone. Donc ça veut dire qu'il faut réduire la consommation d'énergie. Et pour le transport, un des éléments principaux pour réduire cette consommation d'énergie, c'est la diminution de la masse. Et en même temps que la diminution de la masse, donc dans les transports, que ce soit au niveau aéronautique, ferroviaire ou même de la voiture, l'amélioration, la diminution de la masse s'accompagne donc d'une diminution de l'énergie, mais aussi d'une difficulté à conserver les mêmes performances au niveau acoustique, sécurité, etc. Donc là, l'innovation, je pense, pour les prochaines années, c'est passer d'un rôle un petit peu de suiveur, un rôle de leader au niveau de l'innovation technique et technologique, et également être un leader sur tous ces aspects de développement de technologies vertes qui permettent à la fois d'économiser l'énergie et en même temps de conserver, voire d'améliorer le confort, que ce soit confort électrique, confort acoustique et autres, dans les transports de manière générale.
1: Et Monsieur Mandou, quel est votre point de vue?
3: Eh bien, pour ma part, les changements les plus marquants des 5 prochaines années, je vais rejoindre mes deux collègues. Pour moi, ça tourne autour de 3 axes. Je vois 3 axes, en fait. D'abord, la transition écologique, parce que c'est ce que nous pouvons voir au quotidien en Chine. Je pense que la Chine accélère sa course vers la neutralité carbone, et cela signifie plus d'énergie verte. Cela signifie aussi des villes plus respirables et aussi une industrie qui se réinvente. Et par exemple, pour nous en Afrique, c'est une source d'inspiration et d'opportunités technologiques. Un autre axe, je vois l'innovation autonome, parce que avec les tensions, je dirais, technologiques mondiales, la Chine mise davantage sur sa propre recherche et son propre développement. Et par exemple, nous verrons des puces électroniques à l'intelligence artificielle qui vont redéfinir la place de la Chine dans les chaînes de valeur mondiales. Et aussi un autre axe, et je crois que c'est même le plus intéressant pour nous, c'est la convergence entre le développement interne et la coopération internationale. Parce que la Chine cherche à stimuler la consommation locale tout en élargissant des initiatives comme l'initiative La Ceinture de la Route. Et l'enjeu sera bien évidemment d'intégrer encore plus les jeunes et les entrepreneurs pour en faire des véritables ponts de croissance partagée. Donc, en somme, la Chine vit une métamorphose, et moins de croissance à tout prix et plus de qualité. Donc, la Chine, je crois, sur les 5 ans à venir, mettra un peu plus d'accent sur la qualité, sur la durabilité et sur l'ouverture collaborative. Et c'est justement cette nuance qui ouvre des portes immenses pour un partenariat avec les pays étrangers, avec le Sud global.
1: Et le secteur aérospatial chinois entre dans une phase de développement accéléré. Madame Sarina, pour vous, quelle percée majeure peut-on anticiper dans les domaines aérospatial et aéronautique au cours des 5 prochaines années?
0: Oui, en fait, nous avons tous constaté, en fait, les 5 ans passés, la Chine a réalisé vraiment beaucoup d'exploits en matière dans le domaine spatial et aéronautique. Et avec ce 15e plan quinquennal, en fait, nous envisageons premièrement d'envoyer des Dykonautes sur la Lune. Maintenant, on est déjà vraiment en préparation et en fait, on a vu tous sur la télé, il y a des astronautes chinois qui sont allés faire des entraînements en fait pour préparer leur voyage sur la Lune dans des caves en fait. Donc, on est donc vers 2000, d'ici 2030, donc c'est sûr qu'on va envoyer des astronautes sur la Lune. Tout est bien préparé et tout se passe très bien jusqu'à maintenant. Et je pense qu'il y a quelque chose qui est très important dans cette mission, c'est aussi de prévoir des modules d'atterrisseurs et puis des modules des orbiteurs aussi. Donc je pense qu'il y a toute une série de technologies qui sont en train de tester et valider. Et deuxièmement, c'est une mission vers Mars. Donc cette mission consiste à ramener des échantillons du sol martien sur la Terre. Donc si la Chine réussit cette mission, donc elle deviendra le premier pays qui réussit à ramener ou bien les échantillons du sol martien en une seule mission. Donc dans cette mission aussi, il y a beaucoup de défis à relever en matière de technologie, parce que dans cette mission, il faut que le module puisse remonter tout seul. Ça veut dire qu'il doit réaliser un décollage depuis la surface du Mars. Donc on est impatient de voir ça. Donc ce projet-là, il prévoit de réaliser entre 2028 et 2030. Et dernièrement, je pense que c'est l'exploitation commune ou bien la coopération entre les différents pays pour cette exploration spatiale, puisque la Chine est en train de développer avec beaucoup de pays occidentaux ou bien des pays de l'initiative de la ceinture et la route de la ceinture. Donc, on est en train de développer des programmes de recherche, des projets de recherche de différents niveaux pour cette exploration spatiale. Donc, je pense que dans les 5 années à venir, il y a vraiment beaucoup de choses à voir.
1: Et pensez-vous que les technologies aérospatiales seront davantage orientées vers le secteur des services publics dans les 5 ans à venir?
0: Oui, surtout, je pense que l'objectif, c'est de pouvoir appliquer toutes ces technologies au sol pour le grand public. Donc en fait, nous savons tous qu'avec les missions Apollo, donc il y a beaucoup de technologies qui sont après réutilisées pour le service public. Par exemple, les baskets à air, par exemple le micro-ondes, tout ça vient de l'expérience du travail de l'espace. Donc dans les années 5 années à venir, je pense que il y a surtout des recherches ou bien des expériences qui sont actuellement réalisées à la station spatiale qui pourraient réutiliser au sol. Par exemple, pour le diagnostic, pour le soin de la santé, le suivi médical. On sait tous que pour les astronautes, on a un suivi médical à distance, en temps réel. Donc, je pense que cela pourrait être utilisé au sol et surtout, cela pourrait réduire le décalage de cette condition de suivi de santé en ville et à la campagne.
1: Et docteur Mentou, vous disposez à la fois d'une expertise en politique publique et d'une grande expérience du terrain. Pour vous, quels seront les grands défis pour promouvoir un développement équilibré entre zones rurales et zones urbaines et la prospérité commune dans les 5 ans à venir?
3: Eh bien, très belle question. Vous savez, sur le terrain, on voit bien que l'écart entre les villes et les campagnes, ce n'est pas seulement une question de revenus, mais en mon sens, c'est un écart d'opportunités ou alors d'accès aux services et de qualité de vie. Donc, pour les 5 prochaines années, bon, en premier lieu, je vois un défi des infrastructures intelligentes parce qu'il ne s'agit pas seulement de relier les villages par des routes, mais il s'agit aussi de garantir un accès au débit fiable. Il s'agit aussi de garantir une logistique, je voudrais dire, une logistique froide pour les produits agricoles et des mini-réseaux d'énergie renouvelable. Sans cela, les campagnes restent économiquement isolées. Alors, en second point, je vois aussi la bataille des talents parce qu'aujourd'hui, les jeunes qualifiés quittent les zones rurales. Il faut inverser ce flux. Il faut attirer, par exemple, des médecins, des enseignants, des entrepreneurs numériques à travers des incitations fortes et surtout créer des écosystèmes locaux où ils peuvent innover. L'enjeu n'est pas de fixer les gens à la campagne ou alors de les condamner à la campagne, mais il s'agit de créer des perspectives désirables. Aussi, je vois un autre défi, l'équilibre écologique inclusif, parce que la transition verte ne doit pas peser uniquement sur les régions rurales. Par exemple, à travers les contraintes sur l'élevage ou l'usage des terres, sans compensation juste. Il faut que la protection de l'environnement devienne une source de revenus pour les communautés rurales grâce au crédit carbone et aussi à l'écotourisme ou alors à la valorisation des produits locaux. Donc le vrai défi n'est pas de subventionner la campagne, mais d'en faire un pôle d'attraction économique vital.
1: Et dans le secteur des transports, le train à grande vitesse est devenu une véritable carte de visite pour la Chine. Et le 15e plan quinquennal va imposer des exigences plus élevées sur le développement de haute qualité des infrastructures. Donc, Monsieur Malixac, pour vous, quelle innovation technologique, notamment en matière de réduction des nuisances sonores, devront être priorisées pour répondre à ces nouveaux défis?
2: Donc, je pense que tous ceux qui regardent un petit peu WeChat et les vidéos qui sont partagées par les étrangers qui visitent la Chine sont rendus compte que vraiment le train grande vitesse en Chine est unanimement applaudi par les Chinois évidemment, mais aussi par les étrangers qui sont vraiment surpris par la fiabilité, la vitesse, le fait que le réseau grande vitesse avec maintenant 40 000 km de ligne couvre quasiment l'intégralité du pays. On peut aller d'une ville à une ville en utilisant les trains à grande vitesse. Donc ça, c'est vraiment une étape marquante on va dire, des 25 à 30 dernières années dans la modernisation de la Chine. Au niveau des innovations, je vois plusieurs directions. Donc sur la réduction des émissions sonores, puisque c'est ma spécialité, je pense que c'est si on regarde les aspects grande vitesse, cette réduction, elle va forcément avec une optimisation des performances aérodynamiques des trains. Ça, c'est pour à la fois réduire le son et également réduire les consommations d'énergie. D'un autre aspect, comme je parlais tout à l'heure de réduction de la masse, quand on a des trains qui seront plus légers, c'est plus difficile d'atteindre les mêmes performances sonores pour l'acoustique externe ou l'acoustique interne. Et donc, il va falloir qu'on réussisse à développer une nouvelle génération de matériel acoustique. Ils sont plus légers, plus intelligents, plus ciblés, moins épais et qui permettent d'atteindre les mêmes performances. Le dernier point, c'est la conception intelligente au niveau des infrastructures. Parce que c'est vrai que les infrastructures actuelles permettent d'atteindre certains niveaux de bruit au niveau des émissions pour l'acoustique environnementale. Et il faut toujours réussir à baisser ça, surtout que les vitesses vont augmenter. Un autre élément également, c'est l'utilisation du big data pour tout ce qui est monitoring et maintenance prédictive. Actuellement, au niveau des trains, on a des maintenances qui sont ciblées au niveau temporel, c'est-à-dire tous les mois, on va faire la maintenance et la vérification de tel système, tous les 2 mois, ce sera tel système, tous les 6 mois, ce sera tel système. Alors qu'en réalité, ces systèmes, ça c'est basé sur l'expérience, mais ces périodicités, elles ne sont pas forcément basées sur les vrais besoins de maintenance. Alors que si on prend en compte toutes les datas qui vont sortir des trains, parce qu'un train, il y a énormément de capteurs au niveau température, au niveau mécanique, au niveau sonore, etc. Et donc en compilant et en réussissant à interpréter toutes ces données, on peut améliorer la maintenance prédictive en termes de périodicité et quels sont vraiment les éléments qui doivent être maintenus. Ensuite, il faut également, pour passer à des trains qui seront plus verts, améliorer l'efficacité énergétique. Donc l'efficacité énergétique est un petit peu en conflit avec l'acoustique, puisqu'on va chercher à diminuer la masse, donc on va utiliser des matériaux plus légers. Donc là, il y a des innovations à faire.
1: Parlons maintenant de la coopération internationale. Durant le 15e

0: Troisième plan quinquennal, la Chine poursuivra la construction de haute qualité de la ceinture et la route. Docteur Mentou, pour vous, comment la coopération sino-africaine peut-elle passer d'une logique de quantité à une logique de qualité afin d'incarner pleinement les principes de concertation, co-construction et partage dans les 5 prochaines années?
1: Eh bien, pour ma part, durant le 15e plan quinquennal, la Chine essaiera de renforcer, comme vous l'avez mentionné, la construction de haute qualité de l'initiative La Ceinture de la Route, mais en mettant particulièrement l'accent sur une coopération sino-africaine plus ciblée et plus efficace. Alors, pour passer d'une logique de quantité à qualité, je pense qu'il faudrait premièrement privilégier les projets d'infrastructures vertes et durables, en intégrant les énergies renouvelables et aussi les normes environnementales afin de promouvoir un développement respectueux de l'écologie. Voilà, parce que vous savez qu'en termes d'énergie, en termes d'énergie renouvelable, les pays africains ont un grand potentiel. Il s'agit aussi de renforcer la formation des talents et les transferts de technologies. Parce qu'il faudrait aider les pays africains à développer leurs capacités industrielles endogènes et aussi à optimiser la chaîne de valeur. Parce que nous savons tous que l'Afrique est très jeune. Selon les dernières données, on parle de un peu plus de 60% qui sont à 25 ans d'âge. Donc, il y a aussi un grand potentiel de ce côté-là. Mais il faut aussi promouvoir la numérisation et l'innovation. Parce que en développant des partenariats dans les domaines du commerce électronique, voilà, les domaines en essor, et aussi de la santé numérique et de l'agriculture intelligente. Enfin, je voudrais aussi mentionner, pour passer de quantité à qualité, il faudrait aussi encourager la participation des entreprises et des communautés locales afin d'assurer une répartition plus équitable des bénéfices. Et ce sont ces mesures qui permettront de concrétiser les principes de concertation, comme vous l'avez mentionné, co-construction et partage, en faisant de la coopération sino-africaine un modèle de développement commun, mais aussi axé sur la qualité et l'impact sur le long terme.
0: Et du côté de la coopération sino-française, elle est déjà bien établie dans des domaines comme la fabrication de pointe ou l'économie verte. Monsieur Malixak, pour vous, quelle nouvelle synergie pourrait émerger durant le 15e plan quinquennal dans l'innovation technologique des transports, par exemple en matière de réduction des nuisances sonores ferroviaires ou le développement des transports à énergie nouvelle?
2: Je pense que un des piliers, donc comme vous l'avez dit, hein, la collaboration entre la Chine et la France au niveau technique et scientifique, c'est quelque chose qui est déjà bien établi, hein, à travers des partenariats, à travers les échanges au niveau des universités. Moi, ce que je vois au niveau, je dirais, ce qui peut se passer dans ce qui pourrait se passer dans les 5 prochaines années, c'est vraiment exploiter la complémentarité entre donc l'expertise qu'il y a en France au niveau des instituts de recherche et des universités sur notamment donc l'expertise au niveau aéroacoustique, au niveau développement des matériaux composites, au niveau de tout ce qui est mesure et expertise vibroacoustique, et d'un autre côté au niveau de la Chine, comme la Chine est vraiment un pays qui applique et qui utilise et qui a vraiment un réseau qui est très étendu et qui couvre au niveau climatique, par exemple, les zones très froides du nord de la Chine et les zones très chaudes de ce qu'on peut avoir dans le sud de la Chine, exploiter justement toutes ces bases de données, ce retour d'expérience en direct sur des vraies infrastructures pour justement arriver à la mise en application de solutions qui pour l'instant restent un petit peu un cas théorique. Les appliquer dans un cadre vraiment pratique, qui correspond à la réalité du terrain.
0: Et l'aéronautique et l'aérospatiale sont également des domaines clés de la coopération internationale. Pendant le 15e plan quinquennal, l'industrie aérospatiale commerciale chinoise va sans doute connaître une croissance rapide. Madame Sarina, pour vous, quel nouveau mode de coopération pourrait émerger dans des domaines tels que l'Internet par satellite ou l'exploitation des ressources spatiales?
3: Donc, vous avez tout à fait raison. En fait, le secteur spatial, je pense, il connaît vraiment un renouveau de la coopération internationale. Et ce que vous avez mentionné, l'Internet par satellite, c'est un très bon exemple. Et je pense que la Chine pourrait envisager la coopération dans ce domaine, de co-construire aussi des constellations par satellite partagées et des écosystèmes pour rendre ce domaine plus vivant, plus dynamique, en coopérant par exemple avec les pays partenaires de l'initiative de la route et de la soie. On pourrait partager les données, partager la fréquence ou bien coordonner la fréquence. Donc avec tous ces partages, on essaie de coordonner et puis ce service pourrait couvrir une zone plus large, alors que tout le monde, tous les participants pourraient bénéficier et on pourrait avoir un réseau mondial plus résilient, plus accessible. Ça, c'est le premier aspect. Et puis, pour le deuxième aspect, je pense qu'il y a aussi une coopération en matière de l'exploitation des ressources spatiales. Donc, pour cela, tout à l'heure, nous avons dit, il y a beaucoup de... On a déjà commencé beaucoup de coopération avec beaucoup de pays, mais je pense que dans les 5 années à venir, il y a encore des travaux à faire. Ça pourrait être divisé en 2 étapes. Donc, première étape consiste toujours à faire des recherches, mener des recherches ensemble pour cette exploitation de l'espace. On a prévu d'accueillir des astronautes sur la station spatiale chinoise. On a coopéré avec beaucoup de chercheurs de différents pays pour les projets qui concernent l'exploration martienne, l'exploration lunaire, et pour développer des modules ensemble, pour développer des dispositifs qui pourraient être apports dans des modules de l'alunissage, etc. Donc, je pense qu'il y a, ça, c'est la première étape. Et la deuxième étape, ce sera vraiment concrétiser ces recherches pour les réutiliser dans les commerces. Donc, ça veut dire commercialisation ou bien c'est aussi... les entreprises chinoises et les entreprises étrangères, on pourrait travailler ensemble pour voir quelles sont la faisabilité des ressources spatiales pour une future commercialisation. Et puis dernièrement, je pense que il y a aussi d'autres coopérations en matière de la formation des ingénieurs dans ce domaine. Parce que si on voudrait faire cette mission, on dit plutôt ambitieuse pour une espace lointaine, il faut vraiment des talents. Donc, on travaille ensemble pour former des talents, pour élaborer des programmes d'échange, vraiment pour mieux préparer, mieux relever ces défis dans les 5 années à venir.
0: Pour terminer, projetons-nous ensemble en 2030. Selon vous, quelle technologie perçue aujourd'hui encore comme futuriste pourrait s'imposer dans le quotidien des citoyens d'ici à la fin du 15e plan quinquennal, Madame Sarina?
3: Je pense que c'est notre manière de se déplacer va radicalement changer. Je pense que les voitures autonomes vont être très courantes dans la vie quotidienne. Donc, on peut même voir des appareils volants intelligents. Je pense qu'à basse altitude, je pense que tout ça ce sera plus dans la science-fiction. Donc, on va les voir vraiment dans notre vie quotidienne.
0: Et docteur Mentus, quelles sont vos attentes?
1: Eh bien, en complément, je dirais, je me prononcerai sur le domaine de la médecine. Ce que j'entrevois, la médecine numérique préventive. Et là, je parle des portables et capteurs corporels mesurant en continu des biomarqueurs couplés à des diagnostics faits à l'intelligence artificielle pour détecter des maladies avant l'apparition des symptômes. Mais aussi, je vois aussi une énergie verte décentralisée. Parce que, par exemple, les toits solaires, éoliennes, urbaines et de stockage par batterie domestique généralisée, associés à des réseaux électriques intelligents et qui permettront aux foyers de vendre leur surplus d'énergie. Mais aussi, en dernier point, je vois aussi une réalité mixte quotidienne. Je vois là des lunettes légères que nous voyons déjà sur le marché, des lunettes légères de réalité augmentée pour le travail, mais aussi pour les loisirs et l'apprentissage, superposant des informations contextuelles au monde physique.
0: Et Monsieur Malexac, comment imaginez-vous notre proche avenir?
2: Pour moi, je pense qu'il y a deux aspects vraiment, je vois, qui sont importants. C'est une utilisation de l'intelligence artificielle qui soit généralisée et accessible à tout le monde, qui ne soit pas l'apanage de certains, des plus riches, ou de, qui soit un peu, je dirais, confisqué par des grandes sociétés. Donc ça, vraiment une ouverture, une généralisation et une accessibilité de l'intelligence artificielle à tous dans tous les domaines. Donc ça, je pense que on a bien vu l'exemple de DeepSeek il y a un an ou deux, qui, avec des budgets qui sont sans commune mesure avec ce qui avait été développé ailleurs, atteint des objectifs qui sont très impressionnants. Et la deuxième chose, c'est pour accompagner le développement des énergies renouvelables, l'un des gros problèmes, c'est le problème du stockage. C'est-à-dire qu'on peut stocker facilement une batterie pour une voiture, l'énergie pour une voiture, mais si on parle d'un village ou si on parle d'une région, c'est pour l'instant, on n'est pas encore au stade où on peut avoir des batteries qui permettent de stocker, par exemple, l'énergie qui serait accumulée pendant l'été pour pouvoir être réutilisée pendant l'hiver, hein, si on pense à des pays avec deux saisons bien marquées. Et donc là, il y a vraiment, je pense, j'espère, dans les 5 à 10 ans à venir, une maturité de nouvelles générations de batteries qui permettent d'avoir justement des systèmes énergétiques décentralisés au niveau vraiment, par exemple, d'une maison, mais également au niveau d'une région, d'un village, d'une zone, et qui permettent justement d'éviter d'avoir toutes ces productions d'électricité qui soient centrées et d'avoir des réseaux de distribution qui soient compliqués, où il y a une maintenance qui est compliquée, qui sont soumis aux intempéries, etc. Donc c'est vraiment l'accompagnement de ce développement des énergies renouvelables par la capacité de stockage local avec les batteries de nouvelle génération.
0: Le 15e plan quinquennal n'est pas seulement une feuille de route pour la Chine, il dessine aussi pour le monde entier de nouvelles perspectives de coopération et d'innovation. Alors, un grand merci à nos 3 invités pour leurs éclairages et leurs regards complémentaires.
3: Merci.
1: Merci.
4: Vous venez de suivre les discussions animées par notre consoeur Xuli. Je vous invite maintenant à écouter une chanson interprétée par Penny Tai et Zhou Yan intitulée « Ming Zhi Shan » au risque de la montagne. On se retrouve juste après pour le cours de chinois.

0: 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C'est parti!
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2: Bonjour à tous et bienvenue pour un nouveau cours de chinois. Salut Thomas.
1: Salut Tai, tu vas bien depuis le dernier cours?
2: Moi je vais très bien, et toi?
1: Écoute, ça va également très bien, le beau temps est arrivé, ça fait super plaisir. Alors lors du cours précédent, on a appris certaines expressions à utiliser lors d'une réunion familiale. Et aujourd'hui on va d'abord les réviser, tu vas prononcer les phrases en chinois et je vais les traduire en français.
2: Ok, c'est parti.
3: 我很高兴认识你的家人.
1: Je suis très content de connaître ta famille.
3: 这是我的拿手菜.
1: Ce plat est ma spécialité.
3: 你多吃点.
1: Prenez-en encore.
3: 下次请你们到我家做客.
1: Je vous inviterai chez moi la prochaine fois. Voilà, on se réécoute les dialogues maintenant.
4: 对话一.
5: 欢迎你来做客.
4: 我很高兴认识你的家人. 对话二.
5: 这是我的拿手菜, 你尝尝.
4: 哦, 不错, 挺好吃的. 对话三.
5: 你多吃点.
4: 我吃饱了. 对话四. 下次请你们到我家做客.
5: 有时间一定去.
2: Voilà, une petite piqûre de rappel du cours précédent, ça ne peut pas faire de mal. Maintenant, on va voir ce qu'on va apprendre aujourd'hui.
1: Ouais, ok. Ce que je te propose, c'est que tu lises les phrases en chinois, je les traduis en français, et après, on travaille.
2: Bonne idée.
3: 您先请.
1: Allez-y, s'il vous plaît.
3: 别这么客气.
1: Pas tant de manières.
3: 为我们的合作成功. Ganbei.
1: Buvons à notre réussite.
3: Wei da jia de shenti jiankang. Ganbei.
1: Buvons à la santé de tout le monde.
3: Ganxie ni men de reqing kuan dai.
1: Merci pour votre accueil chaleureux. Ouais, il y a tant de ganbei dans les phrases qu'on va trinquer lors du cours d'aujourd'hui, Tai, je pense.
2: Oui, nous allons aujourd'hui participer à un banquet fictif.
1: Ok, ça tombe bien. Il y a une expression chinoise destinée à ces repas ou à ces banquets fictifs qui veut dire « allez-y s'il vous plaît » ou « après vous ». C'est l'expression, Tai.
2: 您先.

0: 请。
1: Voilà, une expression qui peut être utilisée dans diverses circonstances. Citons un exemple, lors d'un repas, quand tu prononces cette phrase, cela signifie que tu veux que tes invités se servent d'abord.
0: 您先请。
1: 您先请。
0: 您est l'appellation respectueuse de 你。
1: 您。
0: 先 d'abord.
1: 先。
0: 请 s'il vous plaît.
1: 请。
0: 您先请。Allez-y, s'il vous plaît.
1: 您先请。
0: OK, on va écouter le premier dialogue.
2: 您先请。
0: 谢谢。
1: Et tu vas me dire maintenant quelle est la réponse convenable à cette phrase, Tai.
0: Oui, pour répondre à 您先请, tu peux dire 别这么客气。
1: 别这么客气。
0: 别ne pas.
1: 别。
0: 这么 si ou comme cela.
1: 这么。
0: 客气, ce qui signifie avoir beaucoup de manières.
1: 别这么客气。
0: 别这么客气。
1: 别这么客气。Ne faites pas tant de façons. Voilà, maintenant on passe au dialogue 2.
2: 你是客人，请坐这儿。
3: 好，别这么客气。
1: Et lors d'un repas, il y a plusieurs expressions pour porter un toast. Citons un exemple. Buvons à notre réussite. Comment le dire en chinois, Tai ?
0: 为我们的合作成功干杯。
1: 为我们的合作Changong, Kambei.
0: La phrase est un peu longue, je vais la décomposer. Wei est une préposition, ici il signifie pour.
1: Wei.
0: Wamen de, notre.
1: Wamen de.
0: Hezuo, coopération.
1: Hezuo.
0: Changong, réussite.
1: Changong.
0: Kambei, vidons notre verre.
1: Kambei.
0: Wei, wamen de, hezuo, changong.Kanpei, buvons à notre réussite, à notre collaboration.
1: Allez, rien de plus important que la santé, comment dire en chinois donc, buvons à la santé de tout le monde.
0: On peut dire, 为大家的身体健康干杯.
1: Ok, tu vas me décomposer ça en plusieurs morceaux.
0: 为, pour,
1: 为,
0: 大家的, tout le monde.
1: 大家的,
0: 身体, santé.
1: 身体,
0: 健康, bonne santé.
1: 健康。
0: 干杯。
1: 干杯。Vidons notre verre.
0: 为大家的身体健康干杯。
1: Allez, on passe directement au dialogue 3.
2: 为我们的合作成功干杯。
3: 为大家的身体健康干杯。
1: Le repas s'achève, il faut remercier nos hôtes. Comment le dire en chinois, Tai?
0: 感谢你们的热情款待。
1: Allez, comme d'habitude, on va décomposer.
0: 感谢 veut dire merci.
1: 感谢
0: 你们的 votre.
1: 你们的
0: 热情 chaleureux.
1: 热情
0: 款待 réception chaleureuse.
1: 款待
0: 感谢你们的热情款待。
2: 时间不早了，我们该走了。感谢你们的热情款待。
3: 欢迎你们以后常来。
0: Voilà, c'était le dernier dialogue. Avant de passer à notre rubrique ABC de la culture chinoise, on va refaire les phrases clés d'aujourd'hui. Je vais dire les phrases chinoises et Thomas va donner le sens en français.
1: Ok, c'est parti.
0: 您先请.
1: Allez-y, s'il vous plaît.
0: 别这么客气.
1: Pas tant de manières.
0: 为我们的合作成功干杯.
1: Buvons à notre réussite.
0: 为大家的身体健康干杯。
1: Buvons à la santé de tout le monde.
0: 感谢你们的热情款待。
1: Merci de votre accueil chaleureux. Voilà, on avance doucement, mais sûrement. Le tout, c'est de retravailler un peu ce qu'on en a vu précédemment et ça devrait rentrer. Et maintenant, on passe à notre rubrique ABC de la culture chinoise, Tai.
0: Bon, aujourd'hui, on va parler de la modestie chinoise, qui est une vertu traditionnelle en Chine. Depuis l'Antiquité chinoise, on dit « man zhao sun, qian shou yi ». qui désigne « la modestie est bénéfique tandis que la suffisance appelle la ruine ». Accepter de bon gré les suggestions et les critiques d'autrui, avoir des manières civilisées dans le comportement, tout cela peut refléter la modestie. Par exemple, quand d'autrui les vante ou cite en exemple, les Chinois font preuve souvent de la modestie en disant « quoi tiens là » ou « nali nali », ce qui signifie « vous exagérez beaucoup » ou « 我做的还很不够», « je dois encore faire beaucoup d'efforts ».
1: Voilà, l'essence de la modestie que les Chinois promettent, c'est le respect à autrui, l'amitié et l'autodiscipline. Un homme ne peut être respecté par les autres que quand il possède une vertu de modestie. En Chine, la modestie est donc loin d'être démodée. C'est parce que quand un homme réussit, la modestie lui permet de voir ses lacunes pour encore aller plus loin et encore progresser.
3: C'est ainsi que prennent fin le cours de chinois d'aujourd'hui et cette édition d'Interview Plus. Merci de les avoir suivis. On se dit au revoir en musique avec un titre de la chanteuse chinoise Xilin Na Yigao, Xun Guang, à la recherche de la lumière. À la prochaine!

0: Madame, Monsieur, bonjour. Soyez les bienvenus si vous nous rejoignez pour cette nouvelle édition du journal. Voici tout d'abord les titres de l'actualité de ce mercredi. Le ministre chinois des Affaires étrangères Wang Yi a appelé la communauté internationale à renforcer son soutien à la charte des Nations Unies. Le premier ministre israélien Benjamin Netanyahou a ordonné à ses troupes d'intensifier les opérations militaires au Liban. Les agriculteurs nigériens saluent le nouveau régime de droits de douane nul mis en place par la Chine pour 53 pays africains. À l'approche de la Coupe du Monde, cet été, les hôtels et les locations de courte durée affichent rapidement complet dans plusieurs villes américaines. Voilà pour les titres. Le ministre chinois des Affaires étrangères, M. Wang Yi, a appelé la communauté internationale à renforcer son soutien à la Charte des Nations Unies dans un contexte d'incertitude géopolitique et économique mondiale. M. Wang a fait ses déclarations alors qu'il présidait une réunion de haut niveau du Conseil de sécurité consacrée au renforcement du système international centré sur l'ONU. Il a également souligné le rôle clé de la Chine dans la défense du multilatéralisme. Reportage depuis New York.
1: La réunion du Conseil de sécurité de mardi était intitulée « Défendre les objectifs et principes de la Charte des Nations Unies et renforcer le système international centré sur l'ONU », un thème que la Chine a promu lors de ses précédentes présidences. Cette réunion a eu lieu à un moment où de nombreuses régions du monde connaissent une grande instabilité, notamment l'Iran, l'Ukraine, la RDC et le Soudan. Et alors que l'on craint que les plus grandes puissances mondiales ne parviennent pas à faire respecter à la fois la Charte des Nations Unies et le droit international. Avant que le ministre chinois des Affaires étrangères ne s'adresse au Conseil, le secrétaire général des Nations Unies a dressé une liste des défis auxquels le Conseil est actuellement confronté.
2: Nous assistons à une dangereuse érosion du respect du droit international. Les principes fondamentaux, l'égalité souveraine, l'intégrité territoriale, l'indépendance politique et l'interdiction du recours à la force sont remis en cause ou ignorés, les violations restent sans réponse et l'impunité se généralise.
1: Wang Yi s'est ensuite adressé aux membres dans la salle du Conseil de sécurité, où il a déclaré que les grandes puissances mondiales avaient la responsabilité de montrer l'exemple en respectant le droit international et de ne pas appliquer deux poids, deux mesures.
3: La cause profonde du chaos qui règne dans le monde d'aujourd'hui n'est pas que l'esprit de la charte soit dépassé, mais que l'ordre international et les normes fondamentales régissant les relations internationales, tous deux énoncés dans la charte, ne sont pas effectivement respectés et observés. La communauté internationale devrait se rappeler la vision fondatrice de la charte, en perpétuer l'esprit et s'acquitter des obligations qui en découlent.
1: Le Conseil de sécurité a également entendu le ministre des Affaires étrangères du Pakistan, qui a souligné le rôle joué par son pays dans la résolution du conflit en Iran. Il a déclaré aux membres qu'un conflit prolongé ne servirait les intérêts de personne et mettrait en péril la paix, perturberait les flux énergétiques mondiaux et aggraverait les souffrances humanitaires. À l'issue de la séance du matin, Wang Yi a rencontré le secrétaire général de l'ONU, Antonio Guterres, avant de s'adresser aux médias.
3: La Chine s'est employée sans relâche à désamorcer le conflit actuel. Le président Xi Jinping a présenté une proposition en 4 points, indiquant la voie à suivre pour maintenir et promouvoir la paix au Moyen-Orient. Nous avons maintenu la communication et la coordination avec les principales parties concernées, ainsi qu'avec d'importants partenaires régionaux et internationaux. Nous estimons que la souveraineté, la sécurité et l'intégrité territoriale de tous les pays de la région doivent être respectées. Les civils et les cibles non militaires doivent être protégés. La sécurité des voies de communication et des infrastructures énergétiques doit être préservée et les dispositions du régime de non-prolifération nucléaire doivent être mises en œuvre.
1: Il a souligné l'importance d'une organisation des Nations Unies capable de résister aux défis posés au multilatéralisme.
3: Nous espérons que les relations internationales ne retomberont pas dans la loi de la jungle et nous devons tous défendre le même système. Il s'agit du système international dont l'ONU est le pilier central.
1: Pendant son séjour à New York, Wang Yi participera également jeudi à une réunion du groupe des Amis de la gouvernance mondiale et devrait rencontrer d'autres ministres des Affaires étrangères avant de s'envoler pour le Canada pour d'autres engagements diplomatiques.
0: Le premier ministre israélien Benjamin Netanyahou a ordonné à ses troupes d'intensifier les opérations militaires au Liban. Monsieur Netanyahou affirme que cette mesure vise à protéger les communautés du nord d'Israël après la mort d'au moins 23 soldats israéliens dans la région. Reportage depuis Beyrouth.
3: Mardi, Israël a intensifié ses opérations militaires au Liban, lançant des frappes aériennes intensives sur des zones du sud du Liban et de la Bekaa occidentale, où des enfants figurent parmi les victimes dans la ville de Mashgaara. Plusieurs frappes de drones ont également visé la zone autour du barrage de Karaoun. Plusieurs zones ont aussi fait l'objet d'ordres d'évacuation forcés, notamment la ville de Tyr et son quartier de logements sociaux densément peuplé, qui abrite de nombreuses personnes déplacées.
1: Voici le quartier de logements sociaux de Tyr. Il frappe les personnes âgées, les enfants et des innocents. Il n'y a personne à viser. Il n'y a rien ici, seulement les maisons d'innocents. Ils ont lancé un avertissement. Des ambulances sont venues évacuer les personnes âgées et peu après, les logements ont été bombardés.
0: Au Yémen, les craintes grandissent quant à la propagation du paludisme pendant la saison des pluies. Le système de santé du pays peine déjà à survivre après des années de conflit. Des millions de personnes ont de plus en plus de mal à accéder aux soins et aux médicaments de base.
1: Ahmed Al-Haddad est allongé sur un lit aux urgences. Il fait partie du nombre croissant de patients atteints de paludisme au Yémen. Ahmed reçoit des soins d'urgence et passe des examens médicaux, tandis que les médecins luttent contre la montre pour prodiguer des soins dans un système de santé débordé. Pour aggraver la situation, avec l'arrivée de la saison des pluies, les moustiques vecteurs de la maladie se propagent plus rapidement.
4: J'ai été amené à l'hôpital depuis une région éloignée, où les médecins m'ont prodigué les soins nécessaires, et grâce à Dieu, mon état s'est amélioré. Certains médicaments sont disponibles à l'hôpital, mais d'autres ne le sont pas, ce qui nous oblige à les acheter dans des pharmacies extérieures. Les prix de ces médicaments sont élevés pour nous et nous ne pouvons pas facilement nous les permettre en raison de nos conditions de vie difficiles.
1: Le Yémen connaît une augmentation alarmante des cas de paludisme, alors que l'ONU met en garde contre la propagation croissante de la maladie dans un pays dont le système de santé est épuisé après des années de conflit. Selon l'Organisation mondiale de la santé, environ 24 millions de Yéménites, près de 64% de la population, vivent dans des zones à haut risque de transmission du paludisme.
4: Au service des urgences de l'hôpital Al-Jomouri, nous recevons chaque jour de nombreux cas de fièvre. Depuis le début de cette année, nous avons accueilli de nombreux cas de paludisme. Le paludisme se transmet par les moustiques, qui véhiculent l'infection d'une personne infectée à une personne en bonne santé. La prévention consiste donc à éviter les piqûres de moustiques. Le danger du paludisme réside dans le fait qu'il peut entraîner plusieurs complications graves, notamment le paludisme cérébral. Elle peut également provoquer une hypertrophie de la rate et plusieurs autres problèmes dans l'organisme.
1: Les données sanitaires confirment l'aggravation de la crise. Plus de 1,4 million de personnes ont été testées l'année dernière. On a recensé des centaines de milliers de cas confirmés, dont des infections graves et des décès. Dans le seul gouvernorat de Taïz, plus de 14 000 cas confirmés ont été enregistrés, parallèlement à des épidémies de dengue et de choléra. Le Yémen est déjà confronté à l'une des pires crises humanitaires au monde. Alors que les services de santé continuent de se détériorer et que les fonds humanitaires diminuent, la crainte grandit que le paludisme dans le pays ne se transforme en une catastrophe sanitaire imminente.
0: Passons maintenant au Nigeria où les agriculteurs ont salué le nouveau régime de droits de douane nul mis en place par la Chine pour 53 pays africains. Bien qu'ils aient été durement touchés par le mildiou, les agriculteurs nigériens estiment pouvoir se relever grâce à des investissements publics adéquats visant à améliorer le rendement du gingembre.
5: Le sud de Kaduna produit environ 80% du gingembre nigérian. Ainsi, lorsque le mildiou a détruit 85 à 95% de la récolte en 2023, cela a plongé dans la misère des dizaines de familles qui dépendent de cette culture. La reprise a été lente, les agriculteurs peinant à compenser leurs pertes. Pourtant, l'espoir est en vue. La nouvelle politique chinoise des droits de douane nuls pour 53 pays africains a ouvert de nouvelles perspectives. Cependant, cet espoir s'accompagnera de beaucoup de travail pour s'assurer que leur gingembre réponde aux normes élevées attendues par la Chine.
6: Cette communauté est réputée pour être le premier fournisseur de gingembre du Nigeria, ici à Mararaban Walijo, dans la localité de Kashia, dans l'état de Kaduna. Nous en expédions de grandes quantités à Lagos pour les exporter vers d'autres pays. Nous rendons grâce à Dieu car, malgré les difficultés économiques auxquelles beaucoup de gens sont confrontés,
2: Nous nous en sortons très bien grâce au gingembre.
5: Mais le contrôle qualité n'est qu'un des problèmes auxquels ils sont confrontés. Il y en a bien d'autres. Un réseau routier défaillant, des délais de transport interminables, des vols dans les exploitations agricoles et des attaques de bandits continuent de compromettre le potentiel du secteur.
2: Nous sommes confrontés à plusieurs problèmes lors du transport du gingembre hors du Nigeria. En raison d'un réseau routier défaillant, notre gingembre passe parfois plus de 5 jours sur la route, ce dont se plaignent nos clients à l'étranger. Nous avons besoin que le gouvernement nous aide à construire de bonnes routes et mette fin aux taxes inutiles afin que nous puissions exporter notre gingembre à l'étranger en toute sérénité.
5: Si l'accord de tarif zéro conclu avec la Chine pourrait apporter au Nigeria des revenus dont il a grand besoin, les agriculteurs affirment que de réels progrès dépendent des réformes. Ils soutiennent que pour tirer pleinement parti de cette politique, le gouvernement devra relever les défis locaux auxquels les agriculteurs et les exportateurs sont confrontés au quotidien.
0: Alors que plusieurs millions de supporters s'apprêtent à parcourir les États-Unis pour assister au match de la Coupe du Monde de la FIFA cet été, les hôtels et les locations de courte durée affichent rapidement complet dans les villes hôtes, de New York à Los Angeles. Les entreprises se préparent à une

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1: À Los Angeles, où la Coupe du Monde est également considérée comme une étape préparatoire aux Jeux Olympiques de 2028, les autorités ont accéléré la modernisation des infrastructures, tandis que les hôtels et les entreprises du secteur de l'hôtellerie se préparent à une forte augmentation de la demande.
2: En général, la saison est assez chargée à LA en juin et en juillet, et les prix grimpent en flèche à cette période. La Coupe du Monde ne va faire qu'aggraver la situation. Je pense que beaucoup de locations de courte durée, par exemple sur Airbnb, pour un mois environ, ont déjà été réservées. Je pense donc qu'il est probablement assez difficile d'en trouver à ce stade.
1: Mais derrière cet optimisme, les entreprises situées dans des villes comme Los Angeles et New York sont également confrontées à des défis croissants. Les exploitants hôteliers doivent déjà faire face à des tensions sociales et à la crainte de grèves potentielles à l'approche du championnat, tandis que de nombreux acteurs du secteur affirment que la pénurie de main-d'œuvre et les séquelles financières persistantes de la pandémie continuent de peser lourdement sur les efforts de reprise.
3: C'est la fin de cette édition. Merci de l'avoir suivi. À très bientôt sur notre antenne.
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12: Merci d'être avec nous sur CGTN Radio. Vous êtes à l'écoute de notre émission Tour du Monde. Au micro, Claudine. Aujourd'hui, dans la première partie de cette émission, on va parler de la nouvelle technologie, de l'innovation, surtout de l'intelligence artificielle. Dans la deuxième partie de cette émission, je vous propose d'apprendre le chinois avec nous.

0: Bonjour à toutes et à tous. Merci d'être au rendez-vous pour ce nouveau numéro de rencontre. Dans le rapport d'activité présenté par le Premier ministre chinois lors des deux sessions en 2025, la nouvelle technologie, l'innovation, surtout dans le domaine de l'intelligence artificielle, figure parmi les concepts clés. Et pour mieux comprendre l'évolution du secteur sur le terrain, je me suis rendue avec notre équipe dans le sud de la Chine, à Shenzhen, ville pionnière des nouvelles technologies. Et ensuite, j'ai envoyé les reportages que j'ai réalisés à mes confrères et consoeurs africains, et plusieurs d'entre eux ont pris le temps de commenter et de poser des questions. Et on va écouter leur retour un peu plus tard et on va en discuter ensemble avec nos experts. Et j'ai le plaisir d'accueillir deux experts aujourd'hui par visioconférence. D'abord, depuis la ville de Phoenix à Maurice, Elvin Sonatré, fondateur de SmartNest, expert en nouvelles technologies et passionné d'intelligence artificielle. Et depuis la ville de Chengdu en Chine, Zhang Yao, fondateur de Anguivia, votre société se spécialisait dans les avions électriques de décollage vertical. Bonjour à tous les deux. Bonjour.
1: Bonjour.
0: Bienvenue. Alors, on va d'abord suivre les reportages. Bonjour, aujourd'hui je me trouve à Shenzhen et je vous invite à découvrir une invention particulière. Une vidéo montrant des touristes équipés d'exosquelettes qui grimpent sans effort les montagnes de Tai en Chine est devenue virale sur Internet. Et aujourd'hui, je vous

0: t'inviter justement à découvrir ces appareils extraordinaires.
1: En résumé, le principe de l'exosquelette est simple. Il s'agit de capturer l'intention de mouvement du corps humain grâce à un système de capteurs.
0: Ah, je vais maintenant sentir le pouvoir qu'il me donne. Ça va, non ? Eh, ouais. Ouais, ça sent plus léger en fait.
1: En optant pour ce produit, nous avons pris en compte le vieillissement de la population, qui est une tendance forte. Notre choix a été guidé par cette réalité. L'amélioration du corps et l'optimisation de la condition humaine représentent une demande constante et intrinsèque. À l'étranger, ils conçoivent ce genre de produit depuis longtemps. Mais je pense qu'il y a une différence de concept et de compréhension. En général, les produits qu'ils fabriquent ressemblent à ceux que vous voyez derrière moi. Nous avons également développé ce type de produit il y a quelques années. Aujourd'hui, nous utilisons maintenant une approche beaucoup plus subtile. Cela signifie que l'appareil est conçu pour fournir une assistance au moment précis où l'utilisateur en a le plus besoin. Il est à la fois compact, intelligent, léger et abordable. Voilà en quoi a consisté notre changement d'approche. Si on les compare avec les produits étrangers, nos produits sont beaucoup plus légers, compacts et abordables. Alors que leur prix s'élève à plusieurs milliers de dollars, les nôtres se situent dans une fourchette de quelques milliers de yuan. Et maintenant, avec l'essor de l'IA en Chine, je pense que nous serons capables de rivaliser avec n'importe quel autre pays. Nous avons la capacité d'intégrer l'IA dans notre produit, donc avec le soutien de l'IA, je pense que ce produit va être en mesure de toucher le grand public.
0: Voilà, dans le deuxième reportage, j'ai passé une journée avec, entre guillemets, les taxis du ciel.
2: Et comme vous le savez, Shenzhen est le berceau de l'économie de basse altitude. Et maintenant, je vais vous amener dans une société qui est le pionnier mondial dans ce secteur. Suivez-moi.
3: Bonjour, madame. Nous sommes ravis de vous accueillir chez Smart Drone. Notre entreprise a été fondée en 2014, cela fait exactement 11 ans cette année. Shenzhen Smart Drone est un petit gérant national spécialisé, expert, unique et novateur, ainsi qu'une entreprise nationale de haute technologie. Nos activités se répartissent en deux secteurs, les drones industriels traditionnels et les eVTOL pilotés. Dans le domaine des eVTOL, nous sommes fiers de vous présenter notre produit phare, un eVTOL en forme de soucoupe. Venez le découvrir de plus près. Notre modèle d'eVTOL en forme de soucoupe est le tout premier aéronef habité de ce type au monde, doté d'une structure innovante à 6 axes et 12 rotors, avec un diamètre de 5 mètres. Ce produit a été conçu dès le départ pour le tourisme culturel et pour permettre aux passagers de profiter de visites panoramiques à basse altitude. Grâce à son design unique, qui rappelle un ovni, il est facilement identifiable et attire de nombreux visiteurs. Son apparence est attrayante mais sa conception offre aussi de nombreux avantages pratiques. Par exemple, sa forme de soucoupe permet de dissimuler les hélices, ce qui renforce la sécurité pour les personnes à proximité. De plus, la coque de la soucoupe peut générer au moins 3 tonnes de flottabilité à la surface de l'eau. En cas d'urgence, l'engin peut amerrir de manière sécurisée et rester à flot pendant 15 à 20 minutes, laissant ainsi suffisamment de temps avant l'arrivée des secours. Au fil du temps, les possibilités d'application de nos drones industriels se sont considérablement élargies, couvrant des domaines variés tels que le transport logistique, les interventions d'urgence, la surveillance aérienne, la lutte contre les incendies de forêt, la protection de l'environnement et l'inspection des pipelines, etc. Pour chacune de ces scénarios, nous avons développé des plateformes de vol adaptées aux exigences spécifiques de chaque mission. Shenzhen s'investit pleinement dans l'économie de basse altitude et ambitionne de devenir la capitale mondiale des drones. Que ce soit pour les eVTOL ou les drones industriels, il est possible de se procurer tous les composants nécessaires sans quitter la ville. La chaîne de production y est à la fois complète et parfaitement mature.
0: Alors, j'ai quand même passé des journées intéressantes à Shenzhen et j'aimerais bien demander aux deux experts quels sont vos commentaires sur ces reportages, étant donné que vous avez travaillé dans ce genre de domaine depuis très longtemps. Je vais commencer par Elva.
4: Bon, bonjour à tous. Je voulais vous remercier tout d'abord pour l'opportunité d'être présent sur ce plateau. Bon, je ne veux pas dire que je suis vraiment impressionné par les technologies parce que j'ai habité en Chine pendant, on va dire, 8 ans. J'ai côtoyé plusieurs types de ces technologies. Mais pour le contexte africain, on va dire que c'est vraiment des technologies.

0: technologies qui peuvent améliorer notre société actuelle, ici en Afrique. Surtout les technologies comme les taxis aériens et les exoskeletons. Par exemple, ici, on manque beaucoup d'infrastructures routières. Alors, on peut utiliser des taxis pour transporter des médecines, produits de construction, etc. Et en termes d'exosquelettes, je pense que ça va être utilisé dans une future proche en Chine et aussi en Afrique. Parce qu'actuellement, on a plusieurs personnes qui sont en train de devenir de plus en plus âgées et qui travaillent dans le secteur de la construction et aussi de l'agricole. Alors, ils vont utiliser ce type de technologie pour pouvoir être plus productifs dans leur société. Et je peux dire aussi que maintenant, il n'y a pas beaucoup de jeunes qui sont vraiment intéressés dans ces types de travail. Alors, il y aura de plus en plus de personnes âgées dans ces secteurs. Et ces types de technologies, ils peuvent utiliser pour améliorer leur productivité, etc. Et nous rendre plus capables dans le futur.
1: Merci Alvin. Et Chang-Yang, quel est votre avis?
2: Je crois que c'est la première fois les innovateurs chinois, les créateurs chinois et la Chine, on se met au premier rang du monde avec les autres pays avant développés. Et là, je crois, dans ces domaines, on est au premier rang, on est au même ligne de départ avec les autres. Donc, on peut dire que c'est une innovation chinoise, mais on peut aussi dire que c'est une innovation de cette période. Voilà quoi. C'est le point que j'ai envie de dire.
1: Alors, on va ensuite écouter les avis des journalistes africains. Nous allons commencer par Tricia Moussassi, journaliste congolaise, qui a bien voulu commenter nos reportages et poser sa question.
3: Pour moi, ces drones de livraison ont plusieurs avantages dans différents domaines. Nous voyons d'abord la rapidité dans la manière de faire des choses ou de livrer. Nous voyons aussi l'efficacité, la réduction de coûts, parce que là, l'homme n'est pas obligé de se déplacer pour aller faire une livraison quelconque. Et nous voyons aussi l'accessibilité, parce qu'avec le drone, là, on sait déjà comprendre qu'il n'y aura pas de problème d'embouteillage. Je ne sais pas moi, d'accident et autre chose. Nous voyons aussi l'utilité en situation d'urgence. Et toujours pour les drones de livraison, nous voyons aussi la diminution de l'empreinte du carbone. Et pour ce qui est des exosquelettes, je trouve que c'est une assistance physique parce que les exosquelettes aide à la réhabilitation médicale et permet aussi d'augmenter les capacités humaines, mais aussi les exosquelettes sont une autonomie pour les personnes vivant avec handicap. Je pose ma question aux experts pour comprendre est-ce que ces innovations vont s'arrêter seulement à Shenzhen ou elles vont se répandre dans toute la Chine et pourquoi pas venir en Afrique et en RDC particulièrement.
1: Merci Tricia. Et ensuite, nous allons voir le retour de Myriam Hafiani, journaliste marocaine.
4: Ce qui m'a bien attiré, ce sont les ephtols électriques qui jouent un rôle clé dans l'évolution du transport aérien. Leur importance manifeste dans plusieurs domaines, la mobilité, écologie et durabilité, transport médical en cas de catastrophe. On peut dire que les ephtols chinois pourrait révolutionner la mobilité aérienne dans les prochaines années, rendant le déplacement plus rapide. J'ai une question très importante. Vu les relations bilatérales entre le Maroc et la Chine, est-ce que vous pensez à des investissements au Maroc dans ce domaine d'intelligence artificielle, notamment le domaine médical. Merci.
1: Alors, en fait, les deux journalistes ont tous posé des questions sur la coopération, surtout dans le domaine de la nouvelle technologie entre la Chine et l'Afrique. Donc, Elvin, vous avez travaillé aussi dans le domaine de la nouvelle technologie en Chine. Maintenant, vous créez votre propre entreprise à Maurice. Donc, quel est votre avis sur la coopération, sur l'investissement, voilà, pour répondre à ces journalistes?
0: La Chine a toujours été une partenaire très importante pour l'Afrique en termes de technologie. Et on a plusieurs compagnies qui sont vraiment présentes en Afrique. Des compagnies comme Huawei qui travaillent beaucoup sur l'infrastructure numérique. Ils ont la grande responsabilité de créer cette infrastructure pour pouvoir, pour qu'on peut, c'est-à-dire construire des nouvelles technologies et aussi de permettre à des nouvelles technologies aux gens de s'en servir d'une nouvelle technologie. Et je pense que la coopération entre la Chine et les Africains se fera à travers des compagnies de petites et moyennes entreprises, comme des compagnies comme moi, des compagnies comme Jean, etc. Parce que on est des compagnies petites et nous sommes facilement capables de innover, de pivoter et aussi de répondre à des solutions que la société a vraiment besoin. Et en voulant dire ça, on doit mettre l'accent sur la situation globale, ce qui se passe en ce moment. On voit plusieurs entrepreneurs, des grands entrepreneurs qui travaillent en collaboration avec le gouvernement et aussi avec la société pour pouvoir développer des types de solutions qui sont vraiment qui vont aider la société. Et je pense que c'est la solution du futur, c'est de travailler ensemble avec le gouvernement et aussi de créer des relations avec des petites et moyennes entreprises. Ouais, c'est ça.
1: Et quel est votre avis, Jean-Yves?
2: Oui, je pense que pour cette avion électrique eVTOL, le marché africain est important parce que l'Afrique, avec son histoire, a manqué d'infrastructures comme la Chine ou comme d'autres pays développés. Et donc, un avion électrique doit être un très bon choix pour ce marché. Et d'ailleurs, on sait qu'il y a des pionniers dans ce domaine. Américains et qui ont travaillé déjà pendant quelques années en Afrique et qui transportent des médicaments, des colis pour les endroits assez lointains. Et donc, en revenant du sujet, forcément, l'Afrique est l'un des champs qu'on vise beaucoup. On espère aussi un jour qu'on puisse être là pour faire voler notre avion. Et après, ce que aussi j'ai envie de dire, c'est que, comme tout à l'heure, Elvin a dit, là-bas, avec Huawei, les Chinois, on a beaucoup déjà avancé sur les infrastructures numérisées. Et donc, pour cet avion électrique, les drones logistiques, les seules infrastructures qu'on a besoin, c'est celui-là d'infrastructures numériques. Comme on a déjà, ça facilite beaucoup notre travail après.
1: Et je trouve, Elvin, parce que puisque vous avez mentionné vous voyez les technologies en Afrique, en fait, pour la première question que Tricia a posée, en fait, je pense pour la nouvelle technologie, ça peut être directement transféré en Afrique, n'est-ce pas, Elvin? C'est ça ce que j'ai compris. Est-ce que.
0: Oui, actuellement, ça peut être directement transféré en Afrique. Bien sûr, la co collaboration entre deux différentes compagnies, il y a plusieurs étapes à suivre. C'est-à-dire, par exemple, on doit créer une collaboration entre les compagnies chinoises et les compagnies africaines. Ça, c'est la première partie. Et deuxième partie, c'est de trouver des investisseurs qui sont vraiment intéressés à investir dans ces types de compagnies afin de pouvoir intégrer ces types de technologies. Et il faut savoir que ça prend du temps aussi pour pouvoir avoir du profit. Parce que c'est le but d'une compagnie, c'est de créer du profit et d'être profitable. Alors, il faut être patient Tout d'abord, il faut trouver des investisseurs financiers qui sont vraiment patients pour investir dans des compagnies nouvelles afin qu'on puisse développer ce type de technologie. C'est ça, je pense.
1: Alors, on a un autre entrepreneur de Guinée équatoriale qui a bien voulu aussi donner son avis sur ce problématique. Regardons ensemble.
5: Le développement technologique de la Chine est impressionnant. En l'espace de quelques décennies, le pays est passé d'un statut de simple fabricant à celui d'un acteur, d'un leader global dans des domaines comme la 5G, l'intelligence artificielle et les énergies renouvelables. Aujourd'hui, des entreprises comme Huawei, comme Alibaba sont des références mondiales. La Chine investit massivement dans des structures numériques, pas seulement chez elle, mais aussi à l'international. Pour l'Afrique, cette dynamique ouvre de nombreuses opportunités. Et la Chine est déjà un partenaire vrai, un partenaire qui est là sur le continent, avec des investissements dans des secteurs comme la télécommunication, les plateformes numériques, les smart cities. Mais pour que cette coopération soit vraiment bénéfique, il doit pas se limiter au transfert de technologies. Il est essentiel que les pays africains investissent sur leurs propres capacités, en renforçant déjà les compétences locales, en encourageant l'innovation. L'avenir de cette coopération sino-africaine doit compter sur nos capacités d'aller au-delà d'une relation juste commerciale où l'Afrique n'est pas vue juste comme un marché, mais comme un acteur aussi global d'innovation. Merci.
1: Merci Oscar. Et nous allons maintenant voir le retour de Monsieur Héribert Ajovi. Il est journaliste béninois.
6: Gouverner, c'est prévoir. En cela, il est tout à fait normal que la Chine, qui ambitionne de devenir le leader mondial de l'intelligence artificielle à l'horizon 2030, inscrive au cœur des débats des deux sessions cette année 2025 cette question cruciale. J'étais à la cérémonie d'ouverture et de clôture des deux sessions en 2024 et je sais que c'est une occasion pour les élus du peuple d'échanger sur les priorités politiques et économiques du pays. Et donc, il est tout à fait normal qu'aujourd'hui, ou que ce soit à Beijing, à Shenzhen ou à Shanghai, il y a de nombreuses start-up, il y a de grandes entreprises de technologie qui utilisent l'intelligence artificielle, que ce soit dans le domaine de la santé, de la finance, de la cybersécurité, de l'automobile et même de l'aéronautique. Il est tout à fait normal que les élus du peuple se penchent sur cette question. Et en tant qu'Africain, il est très heureux que la Chine développe l'intelligence artificielle parce que dans le partenariat stratégique qu'il y a aujourd'hui entre la Chine et l'Afrique, nous pouvons utiliser, bénéficier de l'expertise chinoise, que ce soit en ce qui concerne l'industrialisation, que ce soit en ce qui concerne l'agro-business et même la formation des talents. Mais j'ai une question pour vous, Majiaïn, pour vous qui avez été à Shenzhen, qui aimez la nature et le naturel, quel danger trouvez-vous en ce qui concerne l'intelligence artificielle par rapport à l'avenir de l'humanité?
1: Merci, merci, Monsieur Ajovi. Je sais que vous êtes en train de nous regarder. Merci pour cette question. Effectivement, c'est une question qui est et qui est une préoccupation majeure pour moi avant de partir en voyage. C'est vrai que pour quelqu'un qui aime la nature et tout, l'idée que le monde soit dominé par un groupe de robots, c'est quelque chose de très inquiétante. Mais quand je suis arrivée à Shenzhen, quand je commence à visiter ces entreprises qui se situent dans des zones industrielles avec beaucoup d'arbres, et c'est vraiment comme Elva a dit tout à l'heure, ce sont des petites et moyennes entreprises, pas du tout, qui n'ont pas l'air pas du tout agressives. Et j'ai rencontré les entrepreneurs, les ingénieurs. Et là, c'est la première fois que je me suis rendu compte que derrière l'intelligence artificielle, derrière les nouvelles technologies, ce sont des hommes. Ce sont des hommes comme Zhang Yao et comme Elva. Et franchement, les gens que j'ai rencontrés, ils sont pas du tout agressifs. Ils sont tous très humbles. Ils me parlent d'une voix très douce. Ils sont patientes. Ils sont toujours prêts à aider les autres. Je crois que j'ai vu une sorte de douceur dans leur cœur. Et autre chose que j'ai remarqué à Shenzhen, c'est que vous trouvez des gratte-ciels vraiment entourés des espaces verts. Et donc, ça me donne envie de penser à une modernité qui est peut-être une combinaison de la nouvelle technologie, de la nature et l'homme que j'ai jamais imaginé auparavant. Par exemple, les exosquelettes, ils peuvent aider les gens à faire des randonnées plus longues, à grimper les montagnes avec plus de facilité. En fait, ils soulagent les fardeaux physiques des hommes et que les hommes peuvent, au contraire, mieux profiter de la nature. Mais je suis d'accord avec vous, Monsieur Ajovic, que le danger est bien réel, mais je pense que le danger n'a pas changé. Ce n'est pas l'intelligence artificielle en elle-même, comme j'ai dit tout à l'heure. Derrière ça, c'est les hommes. Donc je pense que le danger n'a jamais changé depuis le début de l'histoire et que la bonté des hommes fait un monde meilleur, mais le contraire, c'est vrai aussi. Mais ce que je vois, c'est vraiment une partie des choses, mais j'aimerais bien inviter les deux autres experts qui travaillent dans le domaine pour avoir leur avis sur l'avenir des hommes. Je commence par Elvin, peut-être.
0: Oui, je pense que dans le futur, on trouvera une balance entre la technologie et la nature et aussi l'aspect, on va dire, humain de la société. Mais on doit travailler pour ça. On doit trouver une façon afin d'intégrer la technologie dans notre façon de vivre et pas de changer notre façon de vivre pour s'intégrer à la technologie. Et je pense qu'en ce moment, il y a beaucoup d'entrepreneurs comme Zhang, comme moi et aussi, comme vous avez dit, d'autres entrepreneurs chinois qui ont ce type de mentalité, ce type d'esprit afin de transformer la société dans, on va dire, dans une nouvelle ère pour qu'on peut travailler ensemble.
1: Et Changya, vous avez travaillé dans ce domaine pendant assez longtemps. Quel est votre état d'esprit, voilà?
2: Oui, en fait, vous avez dit tout à l'heure sur ce sujet-là, je pense que déjà, c'est un souci depuis le début de notre travail, et aussi, ça, c'est un débat, c'est pas un nouveau débat. C'est comme dans l'histoire, l'homme a développé cette capacité nucléaire, et en même temps, un souci de cette utilisation de cette capacité en même temps, qui s'en sort. Et là, maintenant, dans cette nouvelle ère, on a AI, intelligence artificielle, mais en même temps, on a beaucoup de discussions internationales. Il y avait le sommet en France, là, qui a eu à Paris pas très longtemps, sur justement l'utilisation de cette capacité. Et donc, je suis plutôt un optimisme là-dessus. C'est-à-dire, il faudrait qu'on développe cette innovation, cette création l'esprit de création, mais en même temps, on est soucieux de cette utilisation pour un bien en commun, pour mettre cette AI ou cette technologie entre les mains de tous. Donc, je crois la volonté de fond, c'est quand même, c'est en utilisant ces capacités pour rendre l'harmonie entre l'homme et la nature. On travaille sur l'avion, et l'avion, comment on va se développer, c'est justement pour cet objectif, parce qu'après, on n'aura plus besoin de construire des routes, voire plus besoin de construire des villes, parce on aura cette capacité d'aller dans n'importe quand, vers n'importe où, et on devient plus libre en termes de mobilité. Donc ça rend une harmonie entre l'homme et la nature.
1: Alors peut-être juste un petit commentaire sur les nouveautés qu'on trouve cette fois sur

0: Le rapport d'activité, par exemple, le 6G ou genre robot intelligent, quel est votre état d'esprit sur l'avenir de ces nouvelles technologies en Chine? Alvin, votre commentaire là-dessus, le 6G ou l'intelligence robotique ou enfin la future de nouvelles technologies en Chine?
1: D'accord. Comme vous savez, la Chine a toujours été l'un des pays leading mondial en termes de technologie. On a beaucoup à apprendre des nouvelles technologies qui sont actuellement en Chine. Par exemple, le 6G qui est en train de se développer en Chine, ça prend du temps afin de venir en Afrique, on va dire. Dans le futur, en Chine, je trouve qu'il y aura de plus en plus de connectivité entre l'homme et l'humain et aussi la nature dans le futur. Et on va découvrir peut-être des nouveaux types de technologies qu'on n'a jamais pu imaginer. Et alors, les autres pays, et surtout les pays en Afrique, on pourra apprendre ce que sur les nouvelles technologies qui se passent en Chine, et puis appliquer dans nos propres pays.
0: Alors, merci Jean-Yan et Alvin d'avoir partagé vos points de vue avec nos téléspectateurs. Je remercie aussi les journalistes africains d'avoir partagé leur retour, leurs commentaires sur notre reportage. Merci à tous.
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0: Retour sur l'émission Tour du Monde. 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Dans la deuxième et dernière partie de cette émission, je vous propose d'apprendre le chinois avec nous.
1: Vous êtes francophone, vous êtes passionné par la Chine, alors surtout ne manquez pas notre cours de chinois au quotidien.
2: Bonjour tout le monde, 大家好, bienvenue pour un nouveau cours de chinois. Moi c'est Xiao Tai, je suis avec Yves.
3: 大家好, salut Xiao Tai, c'est Yves.
2: Bah, comme d'habitude, je pense qu'avant d'attaquer de nouvelles choses, on doit faire une petite révision de la leçon précédente.
3: Ben oui, toujours.
2: Et moi, je vais donner les phrases chinoises. Yves va les traduire en français. 请问邮局在哪?
3: S'il vous plaît, où est la poste?
2: 我要寄包裹。
3: Je veux envoyer un colis.
2: 多长时间能到?
3: Dans combien de temps va-t-il arriver?
2: 我要取包裹。
3: Je voudrais retirer mon colis.
2: 我要买几张明信片寄给朋友。
3: Je veux acheter quelques cartes postales pour les envoyer à mes amis.
2: Bon, on va réécouter les dialogues en entier.
4: 请问邮局在哪儿？
5: 就在前面拐角处。
4: 我要寄包裹。
5: 寄到哪儿？
4: 寄到香港。我要寄包裹去香港，多长时间能到？
5: 最少两个星期。
4: 我要取包裹。
5: 请给我看一下你的包裹单和护照。
4: 我要买几张明信片寄给朋友。
5: 嗯，印有长城和故宫的很合适。
3: Voilà la fin de notre révision. Je vous donnerai quelques mots clés pour aujourd'hui. Comme d'habitude, Xiao Tai va prononcer les phrases en chinois et je vais les dire en français.
2: 我想订一个标准间。
3: Je voudrais réserver une chambre standard.
2: 房费包括早餐吗？
3: Est-ce que le petit déjeuner est compris?
2: 我要七点的叫醒服务。
3: Pouvez-vous me réveiller à 7 heures?
2: 请问几点退房？
3: À quelle heure doit-on rendre la chambre?
2: Bon, souviens-toi Yves, il y a quelques jours, nous avons discuté des projets pour aller passer des vacances dans d'autres villes chinoises. Alors, on doit parler un peu de la réservation de l'hôtel, parce que ceci est nécessaire.
3: Tout à fait. Alors, comment dire en chinois « je vais réserver une chambre standard »
2: Tu peux dire « 我想订一个标准间。」
3: 「 我想订一个标准间。」
2: Alors, en effet, dans cette phrase, il y a deux termes clés. Le premier, « ding », qui veut dire « réserver ». Le deuxième terme clé dans la phrase est « 标准间 », ce qui signifie « une chambre standard ». Alors, la phrase en entier, c'est « 我想订一个标准间 ».«
3: 我想订一个标准间 », »« Je veux réserver une chambre standard ».
2: Très bien, on va passer tout de suite au premier dialogue.
5: « 我想订一个标准间».多少钱一天？
4: 每天500元。请问您住几天？
5: 住四天。
2: Voilà, c'était le premier dialogue. Tu as sûrement compris quelque chose, Yves.
3: Oui, oui, moi j'ai tout à fait compris. Mais on va expliquer un petit peu quand même pour les personnes qui nous écoutent. Donc, Yige Biao Jun Tian, c'est une chambre standard, ding réservée. 500 yuan la nuit, Mei Tian, Wubai Yuan.
2: En effet, il s'agit d'une conversation qui se passe à la réception d'un hôtel, on imagine. Alors, on entend d'abord une première personne qui arrive à la réception, qui dit qu'elle souhaite réserver une chambre standard. Et puis, la personne a demandé le prix de la chambre et l'autre lui a répondu que le prix, c'était 500 yuan la nuit. Et le réceptionniste a demandé pour combien de nuits la personne souhaitait réserver. L'autre a dit 4 nuits. Voilà, c'est l'essentiel de la conversation.
3: Donc Xiao Tai, dans la plupart des hôtels français, le petit déjeuner n'est pas compris dans les frais. Est-ce que dans les hôtels chinois, le petit déjeuner est compris?
2: Alors ça, quand tu réserves une chambre, tu peux demander « 房费包括早餐吗?» Alors on va expliquer les mots de la phrase. « 房 », c'est une simplification de « 房间», ce qui signifie « une chambre ».« 费 », les frais. « 包括», comprendre. « 早餐», le petit déjeuner.

0: Déjeuner, 房费包括早餐吗？
1: 房费包括早餐吗？
0: Est-ce que le petit déjeuner est compris dans les frais? Voilà, on va écouter tout de suite le dialogue 2.
2: 房费包括早餐吗？
3: 包括早餐。
0: Alors c'était le dialogue 2, c'est tout simple. La personne qui arrive à la réception de l'hôtel demande si les frais de la chambre comprennent le petit déjeuner. Et la réponse est oui.
1: Merci Xiao Tai. Donc pour prendre le petit déjeuner à temps, maintenant que je sais qu'il est compris, je dois me réveiller à 7h du matin. Comment je fais ?
0: Tu peux appeler la réception et tu peux demander comme cela. 我要七点的叫醒服务。On va décomposer la phrase 七点 7 heures 叫醒服务
1: Un service pour réveiller les hôtes
0: 我要七点的叫醒服务
1: 我要七点的叫醒服务 Je veux être réveillé à 7 heures du matin donc.
0: Et c'est effectivement, vous allez voir ce qu'on va demander dans le dialogue 3.
3: 请问您需要什么服务？
2: 我要七点的叫醒服务。
1: Donc là, le réceptionniste demande à la personne qui veut louer la chambre de quel service il a besoin. Service fou, ni suyao shenme fou. Et la personne qui veut louer la chambre dit je voudrais être réveillé à 7h du matin, j'ai besoin du service qui va me réveiller. Donc, tiao sing fou.
0: Très bien. Alors avant de quitter l'hôtel, on doit payer pour la réservation.
1: Certains hôtels demandent de payer avant 11h du matin et midi pour d'autres. Alors, quand doit-on payer la chambre ?
0: Alors, moi, je ne sais pas trop. On peut demander comme ça. 请问几点退房？请问 ça, on le sait déjà, c'est pour formuler une question. 几点 ce qui signifie à quelle heure 退房 payer pour le check-out. 请问几点退房？
1: 请问几点退房？À quelle heure doit-on quitter la chambre ?
0: Ok, tout de suite, le dialogue 4.
2: 请问几点退房？
3: 下午两点之前。
1: Là, le client demande à quelle heure il doit quitter la chambre, et le réceptionniste lui répond que c'est l'après-midi, donc avant 14h. Xiaou, après-midi, Liangdian, 14h, et Zhejian, c'est avant. Donc, Xiaou, Liangdian, Zhejian.
0: Ok, très bien, je vois que tu as tout compris, Yves.
1: Merci, Xiao Tai.
0: Voilà, maintenant qu'on a terminé avec les quatre dialogues, je propose une petite révision qui serait nécessaire de tout ce que nous avons appris aujourd'hui. 我想订一个标准间。
1: Je veux réserver une chambre standard.
0: Il y a deux éléments clés dans cette phrase, 订 qui signifie réserver, et 标准间 qui veut dire une chambre standard. 我想订一个标准间。La deuxième phrase, 房费包括早餐吗？
1: 房费包括早餐吗？ Est-ce que les frais de la chambre comprennent le petit déjeuner?
0: Alors, 房费 signifie les frais de la chambre. 包括 veut dire comprendre, 早餐, le petit déjeuner. La phrase au complet, 房费包括早餐吗？
1: Est-ce que le petit déjeuner est compris dans les frais? Et maintenant, je voudrais me réveiller à 7h du matin. Donc, 我要七点的叫醒服务。Je veux être réveillé à 7h du matin.
0: Très bien. Alors maintenant, il y a une autre chose qu'on doit savoir lors de la réservation de la chambre. C'est l'heure de rendre la chambre, parce que ça peut varier selon les hôtels. Alors, on peut demander comme ça. 请问几点退房？
1: 请问几点退房？ À quelle heure doit-on rendre la chambre? Écoutons maintenant les dialogues en intégralité.
2: 我想订一个标准间，多少钱一天？
3: 每天500元。请问您住几天？
2: 住4天。房费包括早餐吗？
3: 包括早餐。请问您需要什么服务？
2: 我要七点的叫醒服务。请问几点退房？
3: 下午两点之前。
0: Voilà, c'est tout pour les dialogues d'aujourd'hui. J'espère que vous les avez compris. Maintenant, quelques points culturels dans notre rubrique ABC de la culture.
1: En Chine, si l'on veut voyager dans une région, on peut voyager via des agences spécialisées, comme des agences de voyage, ou bien on peut voyager seul. On peut donc demander à une agence de voyage de réserver l'hôtel par téléphone ou par internet. Dans les grandes villes, en plus des hôtels de luxe, on trouve souvent des lieux qui sont propres et bon marché. Il y a aussi des villas hôtelières. Si l'on souhaite faire du tourisme à la campagne, on peut se loger dans de petits hôtels montés par les paysans eux-mêmes.
0: Bon, ainsi s'achève notre cours de chinois d'aujourd'hui. Avant de vous quitter, comme d'habitude, nous allons vous laisser un petit test. Comment dire en chinois « je veux réserver une chambre standard » ?
1: Si vous connaissez la réponse, n'hésitez pas à nous l'envoyer par mail à l'adresse suivante crifra@crifm.com. Je répète, crifra@crifm.com.
0: Et pour davantage d'informations, vous pouvez aller surfer sur notre site french.cri.cn. Merci de votre attention. À la prochaine leçon. Zai jian.
1: Merci de votre attention. À la prochaine. Merci, Xiao Tai.
0: Merci, Yves.
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0: Madame, monsieur, bonjour. Soyez les bienvenus si vous nous rejoignez pour cette nouvelle édition du journal. Voici tout d'abord les titres de l'actualité de ce mercredi. Le ministre chinois des Affaires étrangères Wang Yi a appelé la communauté internationale à renforcer son soutien à la Charte des Nations Unies. Le premier ministre israélien Benjamin Netanyahou a ordonné à ses troupes d'intensifier les opérations militaires au Liban. Les agriculteurs nigériens saluent le nouveau régime de droits de douane nul mis en place par la Chine pour 53 pays africains. À l'approche de la Coupe du Monde, cet été, les hôtels et les locations de courte durée affichent rapidement complet dans plusieurs villes américaines. Voilà pour les titres. Le ministre chinois des Affaires étrangères, M. Wang Yi, a appelé la communauté internationale à renforcer son soutien à la Charte des Nations Unies dans un contexte d'incertitude géopolitique et économique mondiale. M. Wang a fait ses déclarations alors qu'il présidait une réunion de haut niveau du Conseil de sécurité consacrée au renforcement du système international centré sur l'ONU. Il a également souligné le rôle clé de la Chine dans la défense du multilatéralisme.
1: La réunion du Conseil de sécurité de mardi était intitulée « Défendre les objectifs et principes de la Charte des Nations Unies et renforcer le système international centré sur l'ONU », un thème que la Chine a promu lors de ses précédentes présidences. Cette réunion a eu lieu à un moment où de nombreuses régions du monde connaissent une grande instabilité, notamment l'Iran, l'Ukraine, la RDC et le Soudan. Et alors que l'on craint que les plus grandes puissances mondiales ne parviennent pas à faire respecter à la fois la Charte des Nations Unies et le droit international.

0: Avant que le ministre chinois des Affaires étrangères ne s'adresse au Conseil, le secrétaire général des Nations Unies a dressé une liste des défis auxquels le Conseil est actuellement confronté.
1: Nous assistons à une dangereuse érosion du respect du droit international. Les principes fondamentaux, l'égalité souveraine, l'intégrité territoriale, l'indépendance politique et l'interdiction du recours à la force sont remis en cause ou ignorés, les violations restent sans réponse et l'impunité se généralise.
0: Wang Yi s'est ensuite adressé aux membres dans la salle du Conseil de sécurité, où il a déclaré que les grandes puissances mondiales avaient la responsabilité de montrer l'exemple en respectant le droit international et de ne pas appliquer deux poids, deux mesures.
2: La cause profonde du chaos qui règne dans le monde d'aujourd'hui n'est pas que l'esprit de la charte soit dépassé, mais que l'ordre international et les normes fondamentales régissant les relations internationales, tous deux énoncés dans la charte, ne sont pas effectivement respectées et observées. La communauté internationale devrait se rappeler la vision fondatrice de la charte, en perpétuer l'esprit et s'acquitter des obligations qui en découlent.
0: Le Conseil de sécurité a également entendu le ministre des Affaires étrangères du Pakistan, qui a souligné le rôle joué par son pays dans la résolution du conflit en Iran. Il a déclaré aux membres qu'un conflit prolongé ne servirait les intérêts de personne et mettrait en péril la paix, perturberait les flux énergétiques mondiaux et aggraverait les souffrances humanitaires. À l'issue de la séance du matin, Wang Yi a rencontré le secrétaire général de l'ONU, Antonio Guterres, avant de s'adresser aux médias.
2: La Chine s'est employée sans relâche à désamorcer le conflit actuel. Le président Xi Jinping a présenté une proposition en quatre points, indiquant la voie à suivre pour maintenir et promouvoir la paix au Moyen-Orient. Nous avons maintenu la communication et la coordination avec les principales parties concernées, ainsi qu'avec d'importants partenaires régionaux et internationaux. Nous estimons que la souveraineté, la sécurité et l'intégrité territoriale de tous les pays de la région doivent être respectées. Les civils et les cibles non militaires doivent être protégés. La sécurité des voies de communication et des infrastructures énergétiques doit être préservée et les dispositions du régime de non-prolifération nucléaire doivent être mises en œuvre.
0: Il a souligné l'importance d'une organisation des Nations Unies capable de résister aux défis posés au multilatéralisme.
2: Nous espérons que les relations internationales ne retomberont pas dans la loi de la jungle et nous devons tous défendre le même système. Il s'agit du système international dont l'ONU est le pilier central.
0: Pendant son séjour à New York, Wang Yi participera également jeudi à une réunion du groupe des amis de la gouvernance mondiale et devrait rencontrer d'autres ministres des Affaires étrangères avant de s'envoler pour le Canada pour d'autres engagements diplomatiques.
3: Le premier ministre israélien Benjamin Netanyahou a ordonné à ses troupes d'intensifier les opérations militaires au Liban. Monsieur Netanyahou affirme que cette mesure vise à protéger les communautés du nord d'Israël après la mort d'au moins 23 soldats israéliens dans la région. Reportage depuis Beyrouth.
2: Mardi, Israël a intensifié ses opérations militaires au Liban, lançant des frappes aériennes intensives sur des zones du sud du Liban et de la Bekaa occidentale, où des enfants figurent parmi les victimes dans la ville de Mashgaara. Plusieurs frappes de drones ont également visé la zone autour du barrage de Karaoun. Plusieurs zones ont aussi fait l'objet d'ordres d'évacuation forcés, notamment la ville de Tyr et son quartier de logements sociaux densément peuplé, qui abrite de nombreuses personnes déplacées.
0: Voici le quartier de logements sociaux de Tyr. Il frappe les personnes âgées, les enfants et des innocents. Il n'y a personne à viser. Il n'y a rien ici, seulement les maisons d'innocents. Ils ont lancé un avertissement. Des ambulances sont venues évacuer les personnes âgées et peu après, les logements ont été bombardés.
3: Au Yémen, les craintes grandissent quant à la propagation du paludisme pendant la saison des pluies. Le système de santé du pays peine déjà à survivre après des années de conflit. Des millions de personnes ont de plus en plus de mal à accéder aux soins et aux médicaments de base.
0: Ahmed Al-Haddad est allongé sur un lit aux urgences. Il fait partie du nombre croissant de patients atteints de paludisme au Yémen. Ahmed reçoit des soins d'urgence et passe des examens médicaux, tandis que les médecins luttent contre la montre pour prodiguer des soins dans un système de santé débordé. Pour aggraver la situation, avec l'arrivée de la saison des pluies, les moustiques vecteurs de la maladie se propagent plus rapidement.
4: J'ai été amené à l'hôpital depuis une région éloignée, où les médecins m'ont prodigué les soins nécessaires, et grâce à Dieu, mon état s'est amélioré. Certains médicaments sont disponibles à l'hôpital, mais d'autres ne le sont pas, ce qui nous oblige à les acheter dans des pharmacies extérieures. Les prix de ces médicaments sont élevés pour nous et nous ne pouvons pas facilement nous

0: nous les permettre en raison de nos conditions de vie difficiles.
1: Le Yémen connaît une augmentation alarmante des cas de paludisme, alors que l'ONU met en garde contre la propagation croissante de la maladie dans un pays dont le système de santé est épuisé après des années de conflit. Selon l'Organisation mondiale de la santé, environ 24 millions de Yéménites, près de 64% de la population, vivent dans des zones à haut risque de transmission du paludisme.
0: Au service des urgences de l'hôpital Al-Jomouri, nous recevons chaque jour de nombreux cas de fièvre. Depuis le début de cette année, nous avons accueilli de nombreux cas de paludisme. Le paludisme se transmet par les moustiques, qui véhiculent l'infection d'une personne infectée à une personne en bonne santé. La prévention consiste donc à éviter les piqûres de moustiques. Le danger du paludisme réside dans le fait qu'il peut entraîner plusieurs complications graves, notamment le paludisme cérébral. Elle peut également provoquer une hypertrophie de la rate et plusieurs autres problèmes dans l'organisme.
1: Les données sanitaires confirment l'aggravation de la crise. Plus de 1,4 million de personnes ont été testées l'année dernière. On a recensé des centaines de milliers de cas confirmés, dont des infections graves et des décès. Dans le seul gouvernorat de Taïz, plus de 14 000 cas confirmés ont été enregistrés, parallèlement à des épidémies de dengue et de choléra. Le Yémen est déjà confronté à l'une des pires crises humanitaires au monde. Alors que les services de santé continuent de se détériorer et que les fonds humanitaires diminuent, la crainte grandit que le paludisme dans le pays ne se transforme en une catastrophe sanitaire imminente.
2: Passons maintenant au Nigeria, où les agriculteurs ont salué le nouveau régime de droits de douane nul mis en place par la Chine pour 53 pays africains. Bien qu'ils aient été durement touchés par le mildiou, les agriculteurs nigériens estiment pouvoir se relever grâce à des investissements publics adéquats visant à améliorer le rendement du gingembre.
3: Le sud de Kaduna produit environ 80% du gingembre nigérian. Ainsi, lorsque le mildiou a détruit 85 à 95% de la récolte en 2023, cela a plongé dans la misère des dizaines de familles qui dépendent de cette culture. La reprise a été lente, les agriculteurs peinant à compenser leurs pertes. Pourtant, l'espoir est en vue. La nouvelle politique chinoise des droits de douane nuls pour 53 pays africains a ouvert de nouvelles perspectives. Cependant, cet espoir s'accompagnera de beaucoup de travail pour s'assurer que leur gingembre réponde aux normes élevées attendues par la Chine.
4: Cette communauté est réputée pour être le premier fournisseur de gingembre du Nigeria, ici à Mararaban Walijo, dans la localité de Kashia, dans l'état de Kaduna. Nous en expédions de grandes quantités à Lagos pour les exporter vers d'autres pays. Nous rendons grâce à Dieu car, malgré les difficultés économiques auxquelles beaucoup de gens sont confrontés, nous nous en sortons très bien grâce au gingembre.
3: Mais le contrôle qualité n'est qu'un des problèmes auxquels ils sont confrontés. Il y en a bien d'autres. Un réseau routier défaillant, des délais de transport interminables, des vols dans les exploitations agricoles et des attaques de bandits continuent de compromettre le potentiel du secteur.
4: Nous sommes confrontés à plusieurs problèmes lors du transport du gingembre hors du Nigeria. En raison d'un réseau routier défaillant, notre gingembre passe parfois plus de 5 jours sur la route, ce dont se plaignent nos clients à l'étranger. Nous avons besoin que le gouvernement nous aide à construire de bonnes routes et mette fin aux taxes inutiles afin que nous puissions exporter notre gingembre à l'étranger en toute sérénité.
3: Si l'accord de tarif zéro conclu avec la Chine pourrait apporter au Nigeria des revenus dont il a grand besoin, les agriculteurs affirment que de réels progrès dépendent des réformes. Ils soutiennent que pour tirer pleinement parti de cette politique, le gouvernement devra relever les défis locaux auxquels les agriculteurs et les exportateurs sont confrontés au quotidien.
2: Alors que plusieurs millions de supporters s'apprêtent à parcourir les États-Unis pour assister au match de la Coupe du Monde de la FIFA cet été, les hôtels et les locations de courte durée affichent rapidement complet dans les villes hôtes, de New York à Los Angeles. Les entreprises se préparent à une forte augmentation du tourisme. Cependant, la hausse des coûts d'hébergement, la pénurie de main-d'œuvre et l'offre limitée exercent également une pression croissante sur les marchés locaux du logement et de l'hôtellerie.
5: Alors que le compte à rebours avant le coup d'envoi bat son plein aux États-Unis, la demande d'hébergement grimpe en flèche dans plusieurs villes hôtes de la Coupe du Monde. Selon les analystes du secteur, de nombreux supporters prévoient des séjours prolongés afin de suivre les matchs dans plusieurs villes hôtes tout au long du championnat.
1: La demande pour les locations au mois, notamment les locations meublées, est très forte. Certaines durent 2 mois car les gens prévoient de rester un peu plus longtemps en ville. Mais oui, il y a actuellement une véritable pénurie de locations meublées au mois.

0: Villes comme Los Angeles et New York sont également confrontées à des défis croissants. Les exploitants hôteliers doivent déjà faire face à des tensions sociales et à la crainte de grèves potentielles à l'approche du championnat, tandis que de nombreux acteurs du secteur affirment que la pénurie de main-d'œuvre et les séquelles financières persistantes de la pandémie continuent de peser lourdement sur les efforts de reprise.
1: C'est la fin de cette édition. Merci de l'avoir suivie. À très bientôt sur notre antenne.
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12: Bonjour à toutes et à tous, et bienvenue dans Fréquence Afrique sur CGTN Radio. Dans la première partie de l'émission, on va écouter l'interview de Daouda Bitié, ambassadeur du Burkina Faso en Chine. Il a non seulement expliqué sa compréhension de la démocratie chinoise, mais également exprimé ses attentes sur la future coopération économique et commerciale entre la Chine et l'Afrique. Voici tout de suite les détails.
13: Bonjour Monsieur l'ambassadeur, merci d'avoir accepté notre interview.
14: Bonjour Madame. C'est tout un plaisir pour moi de vous recevoir ici à l'ambassade du Burkina Faso.
13: L'année 2025 marque l'achèvement du 14e plan quinquennal et constitue une année importante pour approfondir davantage les réformes chinoises. Comment appréciez-vous la résilience de l'économie chinoise face aux incertitudes mondiales actuelles et son impact sur la reprise économique mondiale?
14: Effectivement, 2024 a été une année charnière pour l'économie mondiale. Mais la Chine, comme on le dit, c'est l'usine mondiale. Donc, à travers cette dynamique économique, a su faire face aux grands défis économiques durant l'année 2024. Nous avons constaté que sa croissance a eu des phases hautes et basses au cours de l'année, pour terminer avec un niveau au-delà des prévisions. Parce qu'au dernier trimestre de l'année 2024, sa croissance a été estimée à 5,5, ce qui était vraiment au-dessus de ce que eux-mêmes, le peuple chinois, espérait. C'est une grande performance. Lorsque la Chine va bien sur le plan économique, c'est le monde qui va bien également sur le plan économique. Donc, tout ce qui se passe en Chine sur le plan économique a un impact sur l'ensemble du monde entier. Donc, ce qu'on souhaite, le fait que l'économie chinoise soit résiliente, ça donne, je dirais, un bonus à l'économie mondiale.
13: Les deux sessions constituent une fenêtre importante pour observer la démocratie populaire intégrale en Chine. Comment interprétez-vous ce concept?
14: D'abord, le concept de démocratie chinoise, c'est une, je dirais, pour nous, en tant que représentants de pays extérieurs ici en Chine, c'est une école. Cela, c'est propre à la démocratie chinoise, ce qu'ils appellent c'est du socialisme à la chinoise. Donc, c'est un truc qui intègre, c'est-à-dire que c'est participatif. Nous avons toutes les couches sociales qui participent à la prise des décisions. Ça, c'est la démocratie à la base. Je crois que c'est une démocratie assez dynamique et c'est beaucoup d'enseignements que nous pouvons tirer de ce processus-là.
13: La Chine s'engage à une ouverture de haut niveau et à partager les opportunités de marché avec le reste du monde.

0: Quelle lecture faites-vous de la coopération économique et commerciale Chine-Afrique, plus précisément entre la Chine et le Burkina Faso?
1: C'est vrai qu'aujourd'hui, l'ensemble des pays africains ont pour premier partenaire économique la Chine. Ça montre le dynamisme de la coopération entre la Chine et l'Afrique. Et pour venir au cas du Burkina Faso, depuis, je dirais, la reprise des relations entre nos deux pays, nos relations économiques ont connu un bond très important. Et aujourd'hui, la Chine est le premier partenaire commercial de notre pays. Je dirais même au niveau politique aujourd'hui, depuis le dernier FOCAC où nos relations ont été portées au niveau stratégique, maintenant l'ouverture adopte la politique d'ouverture. C'est une politique qui permettra aux pays africains, notamment Burkina Faso et autres, de se moderniser. Parce que à travers cette politique-là, il y a un partage de technologies qui est derrière ça. Et ce partage de technologies-là va permettre aux différents pays africains également d'amorcer une certaine croissance. Il suffit juste de mettre en place les bonnes politiques et de mettre en place, demander les bons moyens de développement, c'est-à-dire qu'en termes d'industrialisation et autres.
0: L'économie numérique et l'innovation technologique sont devenues des moteurs essentiels du développement économique mondial. Selon vous, comment explorer en collaboration avec la Chine les opportunités offertes par le commerce numérique?
1: Aujourd'hui, la technologie, comme vous le dites, c'est le vecteur de l'économie mondiale. Vous avez aux États-Unis les OpenAI. Ici, en Chine, je crois que vous êtes allé même dans ce domaine-là avec les DeepSeek. Au-delà de ça, au niveau du commerce numérique en Chine, pour des gens qui vivent, et ici en Chine, nous savons très bien la place que ce commerce-là occupe. Avec le développement de l'économie numérique, c'est-à-dire que les transactions financières se feront maintenant de façon numérique et c'est plus sécurisé. On n'est plus amené dans des situations où bon, il y a des, comment on appelle ça, des risques et des mésententes créant des conflits économiques. Avec les plateformes numériques qu'il y a, vous payez, vous faites vos transactions et vous recevez votre marchandise, ça réduit les délais, ça développe un nouveau type d'emploi également dans les différents pays et également ça réduit les déplacements des gens. Au-delà de ça, il y a la coopération entre les deux pays avec les différentes bourses et autres et les formations de courte durée qui existent. Ça permet aux gens de venir renforcer les capacités. Donc, une fois que vous renforcez les capacités, ces derniers peuvent repartir au Burkina Faso, être des vecteurs de transmission de connaissances pour les autres.
0: La Chine et les pays africains possèdent tous un patrimoine culturel riche et diversifié. Selon vous, quelle est l'importance des échanges culturels sino-africains dans le contexte actuel de la mondialisation?
1: En fait, la culture, c'est comme on l'a dit, c'est le socle de l'identité de chaque peuple. Et pour mieux coopérer, il faut se connaître. Et pour mieux se connaître, il n'y a rien d'autre que par le volet culturel. À travers les échanges culturels entre les deux, je dirais pas les deux peuples, africains et chinois, ça va rapprocher ces peuples-là. Je prends un exemple. À travers la coopération culturelle, il y a les bourses que le gouvernement chinois donne aux pays africains. Les étudiants qui viennent ici, lorsqu'ils repartent dans leurs différents pays, ils deviennent des ambassadeurs de la Chine. C'est-à-dire qu'ils montrent aux gens ce qu'est la Chine et tous ceux qui ont des clichés sur le peuple chinois, ces gens-là, ils peuvent les briser. Ils vous disent, voilà, c'est la Chine, c'est pas ce que vous pensez. Nous, on a vécu là-bas, ainsi de suite. Il en est de même. Lorsque des Chinois vont dans nos différents pays et qu'ils reviennent, ils connaissent mieux nos différents peuples. Donc, les échanges humains, ça renforce la coopération. Je vois que c'est un facteur très important de la coopération Chine-Afrique. Au-delà de ça, c'est-à-dire que nos différents pays ont des histoires, je dirais, millénaires, qu'ils ont besoin d'échanger. Changer entre eux pour mieux connaître et mieux les conserver. Je crois que la Chine, c'est quand même plus de 5000 ans d'histoire. Ce qui est bien conservé, Lorsque vous voyagez d'une région à une autre, vous avez des histoires différentes. Et en Afrique, nous sommes toujours dans les traditions orales. Cette oralité-là, souvent, ça se transmet difficilement. Je vois qu'à travers la coopération culturelle, nous pouvons voir également comment valoriser les anciennes cultures africaines en utilisant, en regardant un peu la façon dont la Chine fait pour valoriser ces cultures-là. L'un dans l'autre, c'est des facteurs qui peuvent amener nos deux peuples à mieux se comprendre et à mieux coopérer. C'est si vous comprenez que vous coopérez mieux, vous devenez des meilleurs amis. Au-delà même de l'amitié, vous devenez même des frères.
2: Vous écoutez Fréquence Afrique sur CGTN Radio. On fait maintenant une pause en musique et on se retrouve juste après pour la suite de l'émission.

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5: Retour au studio de CGTN Radio. Place à la seconde partie de l'émission consacrée à une autre interview, cette fois-ci du docteur Nasser Bouchiba, président de l'Association des coopérations Afrique-Chine pour le développement au Maroc. Il donne ses plus profondes impressions sur le développement chinois, tout en partageant ses opinions sur les rapports d'activité du gouvernement chinois 2025 et l'avenir de la coopération sino-africaine. Je vous laisse suivre cette interview.
6: Notre invité s'appelle Dr. Nasser Bouchiba, président de l'Association de coopération Afrique-Chine pour le développement au Maroc. Il a vécu et étudié en Chine pendant plus de 20 ans et s'est consacré à la recherche et la pratique de la coopération sino-africaine. À l'occasion des deux sessions de la Chine, Dr. Nasser Bouchiba nous a accordé une interview. En tant que témoin du développement de la Chine, il s'exprime sur les changements qui lui vont le plus impressionner. Écoutons-le.
7: En effet, j'ai vécu, étudié et travaillé en Chine pendant plus de 20 ans. Et même après mon retour au Maroc en 2016, je continue à me rendre fréquemment en Chine pour participer à divers événements liés aux relations sino-africaines. Ce long séjour en Chine, qui avait débuté en 1995, m'a permis d'être un témoin de cette période de réforme et d'ouverture marquée par l'un des développements les plus rapides de l'histoire moderne de l'humanité. Les changements qui m'ont le plus marqué concernent notamment la mobilisation des différents acteurs politiques, économiques et universitaires pour le développement indépendant de nouvelles technologies. D'ailleurs, je participe activement à ce type de projet de R&D, notamment dans les domaines du traitement de l'eau, de l'exploration minière, ainsi que de l'agriculture du désert ou l'agriculture saharienne. Ces domaines, comme vous le savez, revêtent une importance capitale pour la majorité des pays en voie de développement, y compris mon pays, le Maroc. Un autre volet qui suscite particulièrement mon attention concerne le bien-être social. J'ai été, comme je l'ai mentionné, témoin d'une hausse considérable des revenus de mon entourage en Chine, de mes amis, mes collègues, toutes classes sociales confondues, ainsi que d'une amélioration continue des services publics. Il ne faut pas non plus oublier les efforts remarquables du gouvernement chinois pour réduire, voire même éradiquer la pauvreté.
6: Dr. Nasser Bouchiba a suivi de près le rapport d'RTVT du gouvernement chinois 2025 et nous parle de sa compréhension sur ce rapport 2025, plus précisément sur les éléments phares de cette année.
7: Étant donné que ma spécialité est la théorie politique, je suis de près chaque année les deux sessions, ces réunions décisives pour la mise en œuvre des mesures de gouvernance nationale. Bien que la situation mondiale cette année soit complexe et que la paix ainsi que la sécurité soient confrontées à d'importants défis, le rapport d'activité du gouvernement pour 2025 met en avant la continuité, la planification stratégique et l'ouverture du gouvernement chinois. En tant que pays du Sud, la Chine poursuit ses efforts d'innovation en interne, tout en soutenant et en coopérant avec d'autres nations du Sud dans le cadre d'initiatives telles que l'initiative de la ceinture et la route, afin de favoriser un développement commun. Elle joue ainsi un rôle central dans la promotion de la croissance économique mondiale et le maintien de la paix.
6: En cette nouvelle année 2025, vers quel avenir se dirige la coopération sino-africaine? Quels seront les domaines prioritaires en la matière? Dr. Nasser Bouchiba nous donne son point de vue.
7: Pour achever la renaissance de notre continent, Nous espérons que la coopération sino-africaine contribuera davantage à la formation des compétences dans différents domaines, ainsi qu'à la promotion de la coopération en matière de recherche et d'innovation. Nous estimons que dans ce partenariat avec la Chine, notre principal objectif devrait être d'introduire les nouvelles technologies issues de l'innovation autonome chinoise, développées au sein des universités et des centres de recherche. Cela sera possible grâce au transfert de connaissances et de technologies qui contribuera certainement à l'accélération de notre développement industriel.

0: La modernisation est un sujet mondial. Alors, comment la Chine et l'Afrique peuvent-elles unir leurs efforts pour favoriser la modernisation? Quelles opportunités la modernisation chinoise peut-elle offrir au développement en Afrique? Voici les réponses de Dr. Nasser Boucheba.
1: La modernisation à la chinoise est un modèle de développement avec des objectifs principalement à caractère social, où le citoyen chinois est le bénéficiaire principal. Le fait qu'elle soit placée sous la direction du Parti communiste chinois lui permet d'intégrer des spécificités propres aux conditions nationales de la Chine et de se distinguer par sa continuité dans le temps, ainsi que par son adaptabilité aux différents contextes nationaux et mondiaux. Dans leur processus de modernisation, les pays africains devraient tracer leur propre trajectoire de développement, comprendre les besoins réels et les attentes de leur population, en particulier celles des jeunes, et s'inspirer du modèle de développement proposé par la Chine afin de définir une voie de modernisation adaptée à leur contexte national et à laquelle leur population adhérerait.
0: En 2025, le Forum sur la coopération sino-africaine fêtera son 25e anniversaire. Dr. Nasser Boucheba a souligné le rôle crucial de cet événement dans la coopération internationale et dans la promotion du développement des relations sino-africaines.
1: Le Forum sur la coopération sino-africaine s'apprête à célébrer son 25e anniversaire, ce qui constitue un événement d'une importance historique. Après un quart de siècle d'exploration et de mise en pratique, d'accumulation d'expériences et d'obtention de résultats concrets, la coopération sino-africaine a pu atteindre une pleine maturité. Les grandes réalisations du Forum ont joué un rôle crucial dans le développement des relations sino-africaines, tant en matière de modèles de coopération qu'en termes de valeurs créées à travers une multitude de projets concrets. Le Forum contribue à l'établissement d'un nouveau paradigme de coopération internationale digne de servir de référence en la matière.
0: À la fin de cette interview, Dr. Nasser Boucheba a analysé la coopération entre le Maroc et la Chine en exprimant ses attentes pour 2025, ainsi que l'évolution future des relations entre les deux pays. Écoutons-le.
1: Pour ce qui est de la coopération sino-marocaine en 2025, elle ne pourra qu'être plus solide, et ce, grâce à la volonté de Sa Majesté le Roi Mohamed VI, que Dieu l'assiste, et de Son Excellence le Président Xi Jinping, qui œuvrent conjointement à mettre en place un modèle de partenariat mutuellement bénéfique pour nos deux pays. Ce modèle permettra de valoriser la position géographique stratégique du Royaume, ainsi que sa stabilité et sa sécurité nécessaire à tout développement et consolidera son ambition de devenir un leader africain. Je suis convaincu que le Maroc constituera une porte d'entrée privilégiée pour les acteurs économiques chinois souhaitant s'implanter sur les marchés internationaux et deviendra un point stratégique pour l'expansion de la Chine en Afrique, une expansion dont nous veillerons à ce qu'elle soit bénéfique pour toutes les parties.
2: Restez branchés sur CGTN Radio. On va souffler un peu avec cette belle mélodie et on se retrouve après.

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1: 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La décision unilatérale des États-Unis d'imposer des tarifs douaniers supplémentaires à la Chine, au Mexique, au Canada et bientôt à l'Europe ont suscité un tollé de la part de la communauté internationale. Interrogé sur cette question, le rédacteur en chef d'Actu Chine Cameroun, Gérard Njoya, n'a pas caché son désarroi. On l'écoute.
2: Pour cette question, je pense qu'au moment où les pays du monde sont en train de rechercher les voies communes pour établir ou bien pour bâtir les routes commerciales solides et mutuellement bénéfiques, toute action commerciale prise devrait être orientée dans son renforcement. Donc la décision unilatérale des États-Unis d'imposer les droits de douane supplémentaires, notamment à la Chine, au Mexique, au Canada, n'est pas une démarche à aider le système commercial multilatéral mondial. Elle pourra créer un dysfonctionnement au niveau de la chaîne d'approvisionnement mondiale. Les pays touchés par la politique tarifaire américaine et qui aussi ont pris des contre-mesures connexes, ça aussi, il faut le dire, pourront réorienter ces pertes vers d'autres pays avec qui ils coopèrent. Et là, je pense que surtout les pays africains qui ne produisent presque rien, j'ai envie de dire que c'est une violation mondiale qui pourra avoir de lourdes répercussions sur les pays du monde et surtout sur les pays du Sud global.
1: Selon Gérard Njoya, la démocratie chinoise est historique, concrète et évolutive.
2: Permettez-moi d'abord de dire que la démocratie chinoise est une démocratie historique, concrète et évolutive. Et c'est justement parce qu'elle a évolué lors du 18e Congrès national du Parti communiste chinois, grâce à l'esprit créatif du peuple chinois. Ça, il faut le dire, que le secrétaire général Xi Jinping avait évoqué le concept de démocratie populaire intégrale, qui, de mon point de vue, est une démocratie socialiste plus vaste, plus vraie et plus efficace, qui couvre tous les secteurs de la société chinoise, de même que tous les aspects du processus démocratique. C'est en fait une démocratie populaire à processus complet qui combine à la fois la démocratie axée sur les processus avec celle axée sur les résultats. Et là, je vais dire que beaucoup de choses ont été justement faites depuis 2012 jusqu'à aujourd'hui. Les faits en parlent d'eux-mêmes. La Chine est devenue l'élite mondiale dans de nombreux secteurs comme la technologie, le commerce, et j'en passe. C'est également une politique qui a permis aux pays africains d'accroître leur développement. Oui, cette politique aussi a guidé la mise en œuvre de certaines actions ou bien de certains projets sino-africains au sein du Forum sur la coopération Chine-Afrique. Et c'est en faveur des États africains ou bien des États du continent africain en partie. Les actions menées par la Chine dans la mise en œuvre de la démocratie populaire intégrale ont augmenté le niveau de développement de la Chine dans les secteurs politiques, économiques et de civilisation. La Chine est depuis 2024 la première école de formation en intelligence artificielle dans le monde. Et c'est aussi grâce à ce système de démocratie qui devrait pour moi inspirer les États africains, eux aussi. Lors de ces deux sessions en cours, je serai tout de même curieux de savoir comment la Chine va penser le développement de son intelligence artificielle ou bien l'approfondissement du développement de son intelligence artificielle et aussi sa modernisation de haut niveau dans d'autres secteurs tels que l'agriculture, le développement vert, et bien d'autres choses. Vous savez, les États africains, notamment, ont besoin de cette ouverture chinoise pour pouvoir mieux réaliser certaines initiatives, notamment celles qui ont été conjointement prises dans le cadre du Forum sur la coopération Chine-Afrique. Et donc, en somme, je peux, au regard de certains faits de développement chinois, dire que la démocratie populaire intégrale avancée par le président Xi Jinping depuis 2012 n'est pas un ornement. Elle sert véritablement à résoudre les problèmes des peuples chinois et aussi des peuples africains et en général des pays du sud global.
1: Restez branchés sur CGTN Radio. On se détend avec un peu de musique avant de poursuivre avec la rubrique Apprenons le chinois.

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2: Bonsoir, chers amis. 亲爱的朋友, 晚上好. Bienvenue à notre cours de chinois. Tout d'abord, je vous rappelle de ce que nous avons appris dans la leçon précédente. 这是我丈夫, c'est mon mari. 这是我夫人, voilà ma femme. 我很高兴认识您, je suis heureux de vous connaître. 见到您,我很高兴, je suis ravi de vous rencontrer. 我向你们介绍我们的女儿, je vous présente notre fille. 你们认识我们的儿子吗? Vous connaissez notre fils? 你们认识呀? Vous vous connaissez alors? Aujourd'hui, nous apprendrons quelques phrases pour inviter quelqu'un à faire quelque chose.
6: Leçon numéro 5.
8: Xiaoting, 你在干什么呢?
9: Oh, 没干什么.
8: 你今天晚上有空吗?
9: 我不知道。你想去看电影吗？我请你。谢谢，我不想看。那你想去跳舞吗？我不想跳。你想去游泳池游泳吗？嗯，我看看吧。那我请你去餐馆吃饭。哦，那好呀，这个主意不错。去哪儿你挑？ Maxime.
6: Explication.
2: Xiaoting, 你在干什么？Xiaoting. Qu'est-ce que tu fais là?

0: 没干什么。哦，pas grand chose。你今天晚上有空吗？Tu es libre ce soir? 我不知道。Je ne sais pas。你想去看电影吗？
1: Ça te dirait d'aller voir un film?
0: 我请你。
1: Je t'invite。
0: 谢谢。我不想看。
1: Merci, mais ça ne me dit rien.
0: 你想跳舞吗？
1: Tu veux danser?
0: 我不想跳。
1: Non, je n'ai pas envie.
0: 你想来游泳池游泳吗？
1: Tu veux venir à la piscine?
0: Oh, 我看吧。
1: Je vais voir.
0: 那我请你去餐馆吃饭。
1: Alors, je t'invite à dîner au restaurant.
0: Oh, 那好呀。
1: Oh oui alors,
0: 这个主意不错。
1: C'est une bonne idée.
2: Explication.
0: 做，干 ，faire， 干，什么
1: ？Qu'est-ce que？
0: 什么？没什么 ，pas grand chose。没什么。空，空闲 ，libre， 空闲。知道
1: ，savoir，
0: 知道，不
1: ，ne pas，
0: 不，电影
1: ，film，
0: 电影，邀请
1: ，invite，
0: 邀请，请，跳舞
1: ，danser，
0: 跳舞，游泳
1: ，aller à la piscine，
0: 游泳。游泳池
1: ，la piscine。
0: 游泳池，餐馆
1: ，restaurant。
0: 餐馆，晚餐
1: ，dîner。
0: 晚餐，好，行
1: ，oui。
0: 好，好的
1: ，bon。
0: 好，好的，主意
1: ，idée。
0: 主意。
3: 小丁，你在干什么呢？
4: 哦，没干什么。
3: 你今天晚上有空吗？
4: 我不知道。
3: 你想去看电影吗？我请你。
4: 谢谢，我不想看。
3: 那你想去跳舞吗？
4: 我不想跳。
3: 你想去游泳池游泳吗？
4: 嗯，我看看吧。
3: 那我请你去餐馆吃饭。
4: 哦，那好呀，这个主意不错。
3: 去哪儿你挑。
4: Maxime。
1: Ce soir, comme j'ai pas grand chose à faire, j'ai invité des amis à dîner à la maison. Alors, je vous dis au revoir et nous nous retrouverons demain à la même heure.
0: 再见，明天见。
5: C'est ainsi que s'achève Fréquence Afrique. Merci pour votre fidélité. À très bientôt pour une nouvelle édition sur CGTN Radio.

0: Madame, monsieur, bonjour. Soyez les bienvenus si vous nous rejoignez pour cette nouvelle édition du journal. Voici tout d'abord les titres de l'actualité de ce mercredi. Le ministre chinois des Affaires étrangères Wang Yi a appelé la communauté internationale à renforcer son soutien à la Charte des Nations Unies. Le premier ministre israélien Benjamin Netanyahou a ordonné à ses troupes d'intensifier les opérations militaires au Liban. Les agriculteurs nigériens saluent le nouveau régime de droits de douane nul mis en place par la Chine pour 53 pays africains. À l'approche de la Coupe du Monde, cet été, les hôtels et les locations de courte durée affichent rapidement complet dans plusieurs villes américaines. Voilà pour les titres. Le ministre chinois des Affaires étrangères, M. Wang Yi, a appelé la communauté internationale à renforcer son soutien à la Charte des Nations Unies dans un contexte d'incertitude géopolitique et économique mondiale. M. Wang a fait ses déclarations alors qu'il présidait une réunion de haut niveau du Conseil de sécurité consacrée au renforcement du système international centré sur l'ONU. Il a également souligné le rôle clé de la Chine dans la défense du multilatéralisme.
1: La réunion du Conseil de sécurité de mardi était intitulée « Défendre les objectifs et principes de la Charte des Nations Unies et renforcer le système international centré sur l'ONU », un thème que la Chine a promu lors de ses précédentes présidences. Cette réunion a eu lieu à un moment où de nombreuses régions du monde connaissent une grande instabilité, notamment l'Iran, l'Ukraine, la RDC et le Soudan. Et alors que l'on craint que les plus grandes puissances mondiales ne parviennent pas à faire respecter à la fois la Charte des Nations Unies et le droit international. Avant que le ministre chinois des Affaires étrangères ne s'adresse au Conseil, le secrétaire général des Nations Unies a dressé une liste des défis auxquels le Conseil est actuellement confronté.
2: Nous assistons à une dangereuse érosion du respect du droit international. Les principes fondamentaux, l'égalité souveraine, l'intégrité territoriale, l'indépendance politique et l'interdiction du recours à la force sont remis en cause ou ignorés, les violations restent sans réponse et l'impunité se généralise.
1: Wang Yi s'est ensuite adressé aux membres dans la salle du Conseil de sécurité, où il a déclaré que les grandes puissances mondiales avaient la responsabilité de montrer l'exemple en respectant le droit international et de ne pas appliquer deux poids, deux mesures.
3: La cause profonde du chaos qui règne dans le monde d'aujourd'hui n'est pas que l'esprit de la charte soit dépassé, mais que l'ordre international et les normes fondamentales régissant les relations internationales, tous deux énoncés dans la charte, ne sont pas effectivement respectés et observés. La communauté internationale devrait se rappeler la vision fondatrice de la charte, en perpétuer l'esprit et s'acquitter des obligations qui en découlent.
1: Le Conseil de sécurité a également entendu le ministre des Affaires étrangères du Pakistan, qui a souligné le rôle joué par son pays dans la résolution du conflit en Iran. Il a déclaré aux membres qu'un conflit prolongé ne servirait les intérêts de personne et mettrait en péril la paix, perturberait les flux énergétiques mondiaux et aggraverait les souffrances humanitaires. À l'issue de la séance du matin, Wang Yi a rencontré le secrétaire général de l'ONU, Antonio Guterres, avant de s'adresser aux médias.
3: La Chine s'est employée sans relâche à désamorcer le conflit actuel. Le président Xi Jinping a présenté une proposition en 4 points, indiquant la voie à suivre pour maintenir et promouvoir la paix au Moyen-Orient. Nous avons maintenu la communication et la coordination avec les principales parties concernées, ainsi qu'avec d'importants partenaires régionaux et internationaux. Nous estimons que la souveraineté, la sécurité et l'intégrité territoriale de tous les pays de la région doivent être respectées. Les civils et les cibles non militaires doivent être protégés. La sécurité des voies de communication et des infrastructures énergétiques doit être préservée et les dispositions du régime de non-prolifération nucléaire doivent être mises en œuvre.
1: Il a souligné l'importance d'une organisation des Nations Unies capable de résister aux défis posés au multilatéralisme.
3: Nous espérons que les relations internationales ne retomberont pas dans la loi de la jungle et nous devons tous défendre le même système. Il s'agit du système international dont l'ONU est le pilier central.
1: Pendant son séjour à New York, Wang Yi participera également jeudi à une réunion du groupe des Amis de la gouvernance mondiale et devrait rencontrer d'autres ministres des Affaires étrangères avant de s'envoler pour le Canada pour d'autres engagements diplomatiques.
0: Le premier ministre israélien Benjamin Netanyahou a ordonné à ses troupes d'intensifier les opérations militaires au Liban. Monsieur Netanyahou affirme que cette mesure vise à protéger les communautés du nord d'Israël après la mort d'au moins 23 soldats israéliens dans la région. Reportage depuis Beyrouth.
3: Mardi, Israël a intensifié ses opérations militaires au Liban, lançant des frappes aériennes intensives sur des zones du sud du Liban et de la Bekaa occidentale, où des enfants figurent parmi les victimes dans la ville de Mashgara. Plusieurs frappes de drones ont également visé la zone autour du barrage de Karaoun. Plusieurs zones ont aussi fait l'objet d'ordres d'évacuation forcés, notamment la ville de Tyr et son quartier de logements sociaux densément peuplés, qui abrite de nombreuses personnes déplacées.
1: Voici le quartier de logements sociaux de Tyr. Il frappe les personnes âgées, les enfants et des innocents. Il n'y a personne à viser. Il n'y a rien ici, seulement les maisons d'innocents. Ils ont lancé un avertissement. Des ambulances sont venues évacuer les personnes âgées et peu après, les logements ont été bombardés.
0: Au Yémen, les craintes grandissent quant à la propagation du paludisme pendant la saison des pluies. Le système de santé du pays peine déjà à survivre après des années de conflits. Des millions de personnes ont de plus en plus de mal à accéder aux soins et aux médicaments de base.
1: Ahmed Al-Haddad est allongé sur un lit aux urgences. Il fait partie du nombre croissant de patients atteints de paludisme au Yémen. Ahmed reçoit des soins d'urgence et passe des examens médicaux, tandis que les médecins luttent contre la montre pour prodiguer des soins dans un système de santé débordé. Pour aggraver la situation, avec l'arrivée de la saison des pluies, les moustiques vecteurs de la maladie se propagent plus rapidement.
4: J'ai été amené à l'hôpital depuis une région éloignée, où les médecins m'ont prodigué les soins nécessaires, et grâce à Dieu, mon état s'est amélioré. Certains médicaments sont disponibles à l'hôpital, mais d'autres ne le sont pas, ce qui nous oblige à les acheter dans des pharmacies extérieures. Les prix de ces médicaments sont élevés pour nous et nous ne pouvons pas facilement nous les permettre en raison de nos conditions de vie difficiles.
1: Le Yémen connaît une augmentation alarmante des cas de paludisme, alors que l'ONU met en garde contre la propagation croissante de la maladie dans un pays dont le système de santé est épuisé après des années de conflits. Selon l'Organisation mondiale de la santé, environ 24 millions de Yéménites, près de 64% de la population, vivent dans des zones à haut risque de transmission du paludisme.
4: Au service des urgences de l'hôpital Al-Jomouri, nous recevons chaque jour de nombreux cas de fièvre. Depuis le début de cette année, nous avons accueilli de nombreux cas de paludisme. Le paludisme se transmet par les moustiques, qui véhiculent l'infection d'une personne infectée à une personne en bonne santé. La prévention consiste donc à éviter les piqûres de moustiques. Le danger du paludisme réside dans le fait qu'il peut entraîner plusieurs complications graves, notamment le paludisme cérébral. Elle peut également provoquer une hypertrophie de la rate et plusieurs autres problèmes dans l'organisme.
1: Les données sanitaires confirment l'aggravation de la crise. Plus de 1,4 million de personnes ont été testées l'année dernière. On a recensé des centaines de milliers de cas confirmés, dont des infections graves et des décès. Dans le seul gouvernorat de Taïz, plus de 14 000 cas confirmés ont été enregistrés, parallèlement à des épidémies de dengue et de choléra. Le Yémen est déjà confronté à l'une des pires crises humanitaires au monde. Alors que les services de santé continuent de se détériorer et que les fonds humanitaires diminuent, la crainte grandit que le paludisme dans le pays ne se transforme en une catastrophe sanitaire imminente.
0: Passons maintenant au Nigeria où les agriculteurs ont salué le nouveau régime de droits de douane nul mis en place par la Chine pour 53 pays africains. Bien qu'ils aient été durement touchés par le mildiou, les agriculteurs nigériens estiment pouvoir se relever grâce à des investissements publics adéquats visant à améliorer le rendement du gingembre.
5: Le sud de Kaduna produit environ 80% du gingembre nigérian. Ainsi, lorsque le mildiou a détruit 85 à 95% de la récolte en 2023, cela a plongé dans la misère des dizaines de familles qui dépendent de cette culture. La reprise a été lente, les agriculteurs peinant à compenser leurs pertes. Pourtant, l'espoir est en vue. La nouvelle politique chinoise des droits de douane nuls pour 53 pays africains a ouvert de nouvelles perspectives. Cependant, cet espoir s'accompagnera de beaucoup de travail pour s'assurer que leurs gingembre répondent aux normes élevées attendues par la Chine.
2: Cette communauté est réputée pour être le premier fournisseur de gingembre du Nigeria, ici à Mararaban Walijo, dans la localité de Kashia, dans l'état de Kaduna. Nous en expédions de grandes quantités à Lagos pour les exporter vers d'autres pays. Nous rendons grâce à Dieu car, malgré les difficultés économiques auxquelles beaucoup de gens sont confrontés, Nous nous en sortons très bien grâce au gingembre.
5: Mais le contrôle qualité n'est qu'un des problèmes auxquels ils sont confrontés. Il y en a bien d'autres. Un réseau routier défaillant, des délais de transport interminables, des vols dans les exploitations agricoles et des attaques de bandits continuent de compromettre le potentiel du secteur.
2: Nous sommes confrontés à plusieurs problèmes lors du transport du gingembre hors du Nigeria. En raison d'un réseau routier défaillant, notre gingembre passe parfois plus de 5 jours sur la route, ce dont se plaignent nos clients à l'étranger. Nous avons besoin que le gouvernement nous aide à construire de bonnes routes et mette fin aux taxes inutiles afin que nous puissions exporter notre gingembre à l'étranger en toute sérénité.
5: Si l'accord de tarif zéro conclu avec la Chine pourrait apporter au Nigeria des revenus dont il a grand besoin, les agriculteurs affirment que de réels progrès dépendent des réformes. Ils soutiennent que pour tirer pleinement parti de cette politique, le gouvernement devra relever les défis locaux auxquels les agriculteurs et les exportateurs sont confrontés au quotidien.
0: Alors que plusieurs millions de supporters s'apprêtent à parcourir les États-Unis pour assister au match de la Coupe du Monde de la FIFA cet été, les hôtels et les locations de courte durée affichent rapidement complet dans les villes hôtes, de New York à Los Angeles. Les entreprises se préparent à une forte augmentation du tourisme. Cependant, la hausse des coûts d'hébergement, la pénurie de main-d'œuvre et l'offre limitée exercent également une pression croissante sur les marchés locaux du logement et de l'hôtellerie.
3: Alors que le compte à rebours avant le coup d'envoi bat son plein aux États-Unis, la demande d'hébergement grimpe en flèche dans plusieurs villes hôtes de la Coupe du Monde. Selon les analystes du secteur, de nombreux supporters prévoient des séjours prolongés afin de suivre les matchs dans plusieurs villes hôtes tout au long du championnat.
1: La demande pour les locations au mois, notamment les locations meublées, est très forte. Certaines durent 2 mois car les gens prévoient de rester un peu plus longtemps en ville. Mais oui, il y a actuellement une véritable pénurie de locations meublées au mois.
3: À Los Angeles, où la Coupe du Monde est également considérée comme une étape préparatoire aux Jeux Olympiques de 2028, les autorités ont accéléré la modernisation des infrastructures, tandis que les hôtels et les entreprises du secteur de l'hôtellerie se préparent à une forte augmentation de la demande.
1: En général, la saison est assez chargée à LA en juin et en juillet, et les prix grimpent en flèche à cette période. La Coupe du Monde ne va faire qu'aggraver la situation. Je pense que beaucoup de locations de courte durée, par exemple sur Airbnb, pour un mois environ, ont déjà été réservées. Je pense donc qu'il est probablement assez difficile d'en trouver à ce stade.
3: Mais derrière cet optimisme, les entreprises situées dans des

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0: Bonjour à tous, bienvenue dans une nouvelle émission de Classico. Aujourd'hui, nous allons découvrir tout d'abord l'évolution au secteur des services destinés au troisième âge et ensuite nos regards se tournent vers le fabriqué en Chine. Un reportage nous permet d'avoir un aperçu sur la formation des compétences professionnelles en Chine.
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0: Le vieillissement de la population est aujourd'hui une tendance mondiale et la Chine n'y échappe pas. Fin 2022, on comptait en Chine quelque 280 millions de personnes âgées de plus de 60 ans. Selon les estimations, ce chiffre dépassera la barre des 400 millions d'individus d'ici 2035. Han Guilin, 67 ans, habitant de Pékin, fait partie de la colossale population âgée de Chine. Il souhaite trouver des produits et services communs et efficaces pour améliorer sa qualité de vie.
6: D'après ma propre expérience, mes parents âgés et mes proches ont tous connu les difficultés du vieillissement, et c'est une préoccupation commune à toute la société. On devrait faire avancer les choses à ce stade. J'ai essayé plusieurs produits internationaux visant à prendre soin des personnes âgées, qui sont pour moi une grande aubaine et un grand espoir. Les produits en provenance du reste du monde nous offrent davantage de choix.
0: Depuis une dizaine d'années, les capitaux étrangers ont commencé à s'implanter en Chine sur le marché des services de soins aux personnes âgées, pour répondre aux besoins du marché et à exploiter le gigantesque marché chinois. Étant les premiers pays à être entrés en période de vieillissement de leur population, les pays occidentaux ont développé de multiples produits et services pour les personnes âgées. Des produits ont apporté des nouveautés et permis de combler les lacunes sur le marché chinois. Arrivé en Chine en 2015, Aquamunit, une marque venant des Pays-Bas, spécialisée dans la réhabilitation aquatique, a travaillé avec plusieurs établissements médicaux chinois pour y entamer la construction d'infrastructures et la formation à la réhabilitation aquatique. Liu Huijie, représentante en Chine d'Aquamunit.
7: La réhabilitation se faisait principalement par immersion dans l'eau en Chine. Quant à nous, nous préconisons des exercices actifs. Des exercices de port de poids et de résistance peuvent être effectués dans l'eau pour aider les patients en phase post-opératoire à reconstruire rapidement leurs muscles. La réhabilitation dans l'eau a ses propres avantages. Grâce à la flottabilité de l'eau, le corps peut être placé dans un état proche de l'apesanteur et des exercices de force et de souplesse ciblés dans ces conditions peuvent être très efficaces et améliorer l'état des muscles.
0: B+H Consulting International figure parmi les premières entreprises étrangères à s'installer en Chine dans le domaine de la conception architecturale des établissements de soins. Depuis une dizaine d'années, la société canadienne a constaté la transformation du secteur en Chine. Écoutons Landy Liang, directrice supérieure de la clientèle de B+H Consulting International.
8: Beaucoup de nos

0: propriétaires préféraient un grand espace, tandis qu'aujourd'hui on souligne davantage une conception qui insiste sur la primauté de l'homme. Nous accordons beaucoup d'attention aux détails de la conception, en respectant les caractéristiques et les habitudes des personnes âgées. En termes d'emplacement, ils souhaitent pouvoir passer du temps avec leur famille en ville et continuer à communiquer avec leurs amis et voisins. Si l'on veut tenir compte des besoins des personnes à mobilité réduite, il faut leur donner suffisamment d'espace, sans viser le luxe, mais en privilégiant la commodité et le confort.
1: En 2014, le Conseil des affaires d'État de Chine a publié un document visant à encourager et à soutenir les investisseurs étrangers à investir dans les maisons de retraite. Les entreprises internationales ont vu des opportunités à cet égard et voudraient profiter des immenses perspectives de l'économie des chevaux gris en Chine afin de mieux s'adapter à la vie des Chinois âgés. Spécialisée dans les soins infirmiers à domicile pour le troisième âge, la société néerlandaise Purzurg dispose d'une équipe professionnelle d'infirmiers pour effectuer des soins à domicile.
2: Installée en Chine depuis 2014, Purzurg a coopéré tout d'abord avec les agglomérations locales chinoises pour prendre soin des personnes âgées, qui perdent la capacité à effectuer les activités du quotidien. Le personnel infirmier se rend chez les seniors, et leur offre de multiples services infirmiers, allant de la prise de douche à la surveillance de la glycémie, en passant par la réhabilitation physique.
1: Selon les statistiques de la Commission nationale de la santé, 90% des Chinois âgés ont choisi de passer chez eux la période post-retraite. Le représentant en Chine de Purzurg, Daniel Huang, estime que le marché futur des soins infirmiers à domicile sera très vaste en Chine.
2: D'abord, la population âgée est très importante et le sera encore plus avec l'augmentation de la longévité. Deuxièmement, la structure de la famille à enfants unique en Chine fera que les familles chinoises auront besoin de plus de soutien en termes de services publics. En outre, nous avons constaté que de nombreuses personnes âgées souhaitaient encore vivre chez elles et nous espérons fournir des services de qualité dans ce domaine.
1: Les entreprises japonaises cherchent également à s'implanter sur le marché chinois. Une dizaine de marques japonaises se sont exposées récemment auprès du public chinois. Yan Chao, représentant du marketing de ces marques japonaises en Chine.
3: Le Japon est entré dans une société vieillissante depuis 1979. Et pendant près de 50 ans, le pays a élaboré de nombreux produits d'excellente qualité et souhaite exploiter le vaste marché chinois. De l'appareil de physiothérapie aux chaussures destinées au troisième âge, la plupart des produits ne sont pas encore présentés et vendus en Chine. Ils souhaitent trouver des agents ou des partenaires pour la production locale en Chine par le biais de l'exposition.
1: Les perspectives du marché sont prometteuses. Alors, les entreprises étrangères devaient savoir s'adapter aux conditions locales. Or, la tarification reste problématique pour ces produits étrangers. Yan Chao.
3: Le coût de la main-d'œuvre est plus élevé au Japon, et pour réduire le coût, des marques japonaises comptent fabriquer leurs produits localement en collaboration avec les usines chinoises. Une entreprise japonaise qui produit des toilettes et des bidets va fabriquer des produits en Chine, pour s'adapter aux conditions physiques et à la taille des Chinois, différentes des Japonais.
1: D'ici à 2050, on prévoit que le potentiel de consommation de la population âgée chinoise atteindra environ 106 000 milliards de yuan, ce qui fera de la Chine le pays disposant du plus grand potentiel de marché du genre dans le monde. Au niveau du gouvernement, la Chine encourage les capitaux étrangers à prendre part au marché des soins pour personnes âgées. L'industrie des services aux personnes âgées est en constante transformation et se développe rapidement en Chine. Lan Dilian souhaite continuer à investir dans le marché des services aux personnes âgées en Chine.
0: Au départ, c'était souvent les entreprises étrangères qui nous demandaient d'effectuer les conceptions, tandis qu'aujourd'hui de plus en plus d'entreprises privées chinoises cherchent à nouer des coopérations. Il nous fallait donc fournir des concepts et autres services de meilleure qualité afin d'attirer les clients sur le marché chinois.
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1: L'utilisation des technologies numériques sont de plus en plus fréquentes dans les services destinés au troisième âge.
5: Avec une simple touche du bouton, le senior peut envoyer un message de secours qui sera rapidement capté par le centre d'urgence de sa communauté. Ce dernier va immédiatement localiser le signal et prêter secours à la personne âgée en fonction de son document enregistrant ses conditions physiques.
1: Vous venez d'entendre le responsable de vente d'un téléinvestisseur qui explique l'usage d'un produit à un client. En forme du bracelet, ce téléinvestisseur à une touche permet, à l'aide d'une puce insérée en son sein, d'enregistrer les données physiques et de demander secours en cas d'urgence. Comme son nom l'indique, le bracelet n'est muni que d'un seul bouton. Une conception qui vise à faciliter l'usage du téléinvestisseur pour les personnes âgées, souvent embarrassées par le fossé numérique. Aujourd'hui, de multiples produits numériques font leur apparition sur le marché, ce qui aide le troisième âge à passer plus heureusement la période post-retraite. Le système de surveillance de sécurité est aussi un produit numérique installé dans un grand nombre de maisons de retraite en Chine. Faisant usage des technologies 4G et d'Internet des objets, ce système permet de donner l'alerte en cas d'urgence, telle que l'anormalité de la fréquence cardiaque, l'attardement aux toilettes ou sans activité vitale. En plus, une application sur le portable permet aux jeunes d'être informés de façon constante des informations physiques de leurs parents. Longpong Technology est une société chinoise qui se spécialise dans la recherche et le développement des produits intelligents au service du troisième âge. Li Yunxu, agent du marketing de Longpong.
6: Il arrive parfois que les seniors tombent par terre à la maison, mais sans aide d'autrui, ou qu'ils se perdent dans la rue. Ce sont tous des problématiques dont on doit prendre en considération. Nous souhaitons éviter au possible ce genre de tragédie en recourant aux moyens intelligents.
1: L'apparition des produits développés à partir des technologies numériques et d'intelligence artificielle aide à largement améliorer la qualité de vie des seniors. Un marché prometteur s'émerge et se développe rapidement en Chine.
6: Le nombre de la population âgée est colossal en Chine, tandis que le personnel de service est relativement peu nombreux. Les produits et équipements intelligents permettent de réduire la charge de travail des agents de service pour qu'ils puissent mieux prendre soin des personnes âgées.
1: Selon les statistiques de la Commission nationale de la santé de Chine, 90% des Chinois âgés ont choisi de passer chez eux la période post-retraite, ce qui offre des opportunités pour les entreprises du secteur de services intelligents pour les personnes âgées.
6: Au niveau du gouvernement, on peut voir que la Chine attache une grande importance à ce domaine. Prenons l'exemple de Beijing, les agglomérations sont en train d'effectuer des transformations d'infrastructures en faveur du troisième âge, des fonds ont été versés et seront continuellement versés par les services gouvernementaux à différents échelons pour installer des équipements.
1: À l'heure actuelle, la plupart des entreprises dans le domaine de services intelligents pour personnes âgées coopèrent principalement avec les maisons de retraite ou les gouvernements. Selon Li Yunxu de Longpong Technology, son entreprise a fourni depuis 2019 des services à quelques 2000 résidences de vieillesse à travers le pays, couvrant plus de 100 000 personnes âgées. Certes, le potentiel du marché vis-à-vis des consommateurs individuels reste à être développé. Écoutons les remarques du responsable d'une société pékinoise spécialisée dans les produits intelligents destinés au troisième âge.
5: Les gens manquent encore de connaissances sur les produits intelligents. Différenciés à d'autres produits, le marché de services aux personnes âgées a un phénomène particulier, c'est que ceux qui paient les produits ne sont pas les personnes qui les utilisent. Les jeunes sont parfois inconscients et ne savent pas que les seniors ont besoin de tels produits ou services. En l'occurrence, il est important pour nous de renforcer les connaissances des consommateurs.
1: Voilà, c'était un reportage consacré à l'évolution du marché des services aux personnes âgées en Chine. On prend maintenant une pause musicale et de retour dans Classico, vous allez suivre un reportage sur la vie des maîtres artisans qui assurent la réalisation des grandes conceptions scientifiques et technologiques.

0: 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Le radiotélescope FAST, le programme d'exploitation lunaire Chang'e ou le système de navigation satellite Beidou, d'où ces projets phares incarnent la puissance du fabriqué en Chine et la capacité de recherche et de développement du pays. Du plan initial au produit fabriqué, qui sont les maîtres artisans assurant la réalisation de ces grandes conceptions scientifiques et technologiques? Xia Li, ajusteur à China Electronic Technology Group Corporation, est l'un d'entre eux. Il a assumé l'assemblage et l'ajustage des antennes satellites pour les grands projets énumérés précédemment.
1: Distincte d'une production standardisée, les travaux que nous devons réaliser sont des projets extrêmement exigeants quant à la précision des pièces détachées. Chaque assemblage constitue un nouveau défi pour nous. Je dis souvent à mes apprentis qu'il nous faut réfléchir en position de concepteur pour qu'on puisse mieux comprendre le dessin et les structures du produit et mener à bien l'assemblage et l'ajustage des antennes satellites.
0: La sonde lunaire Chang'e 4 a été lancée avec succès en décembre 2018. Sans la précision du télescope, la sonde ne serait pas capable d'accomplir le premier alunissage en douceur jamais réalisé sur la face cachée de la Lune. Xia Li.
1: 0,004 mm, c'est la précision pour l'assemblage des télescopes. Si on le fait à 0,005 mm, il semble qu'il s'agit d'une nuance négligeable, mais on ne saura pas pratiquer l'observation.
0: Alors, comment faire pour être apte à réaliser de telles tâches? La réponse de Xia Li consiste à faire des exercices autant que possible. Un attachement persistant à la qualité marque son attitude au travail.
1: Un ensemble d'équipements se compose souvent de plusieurs milliers d'accessoires et le détachement d'une simple petite vis provoquerait un accident gravissime. On n'a pas d'autre moyen que d'aller feuilleter les documents pour perfectionner nos compétences.
0: L'héritage du maître à l'apprenti est très important pour la transmission des savoir-faire de l'ajustage. Xia Li rappelle ses premiers jours en tant qu'apprenti.
1: Mon maître est une personne sérieuse, il ne parle pas beaucoup. Jusqu'aujourd'hui, j'ai encore un peu peur de lui. Un ajusteur doit savoir soulever la lourdeur aussi légèrement que possible. Ce travail est bien exigeant sur la stabilité. Mon maître m'a demandé de faire une dizaine de pompes avant d'affûter le forêt. Après les exercices, on est en état de fatigue et cela aide à tremper ma stabilité.
0: Xia Li éprouve toujours une grande gratitude envers son maître. Il lui a enseigné les compétences professionnelles et l'a beaucoup influencé sur sa manière de penser.
1: Le plus important, c'est qu'il m'a montré cette mode de pensée en tant qu'ajusteur professionnel. Il nous a appris à ne pas se presser de faire la tâche, parce que sans lui, la qualité prime toujours sur la vitesse. Ça, c'est le plus grand profit. Cette idée m'a tellement influencé. Lorsque je dirige aujourd'hui une équipe à mon tour, j'ai la même exigence sur le travail.
0: Xia Li se consacre à l'ajustage depuis plus de 30 ans et garde toujours un respect solennel envers la mise en application des compétences professionnelles. Mais il accorde aussi beaucoup d'enthousiasme à son travail.
1: Nos produits ne sont pas que des métaux froids, ils sont aussi des œuvres d'art. Chaque fois que je finis l'ajustage, le produit devient comme mon propre enfant alors que c'est moi qui lui donne vie. Une fois livré au client, il acquiert son propre univers.
0: Aujourd'hui, la Chine aspire à un développement axé sur la qualité des plans économiques et sociaux. Les compétences professionnelles permettent à Xia Li de faire des réflexions en la matière. Selon lui, dans ce processus, il fallait que le pays se munisse d'une équipe d'ouvriers et de gens compétents qualifiés.
1: Lorsque le pays a besoin d'un développement de qualité, il ne fallait pas non seulement renforcer la capacité de recherche, mais aussi développer la formation des talents avec des compétences professionnelles. Si les compétences des ouvriers ne sont pas à la hauteur de la recherche et du développement, une fois que le produit sera mis en service, sans l'assurance d'ouvriers qualifiés, la performance du produit ne répondra pas aux exigences.
0: Selon les chiffres de sources officielles, à la fin de 2021, on compte plus de 200 millions de travailleurs de compétences en Chine, soit 26% de la population active totale, qui s'élève à 650 millions de personnes. Parmi ces travailleurs de compétences, le nombre de talents munis de hautes qualifications dépasse 60 millions de personnes, soit 30% du chiffre total. En tant que députée à la 14e Assemblée populaire nationale, Xia Li a soumis en mars 2023 une proposition évoquant le renforcement de la formation des talents de compétences en Chine. Pour lui, il fallait tout d'abord établir au niveau gouvernemental un concept bien ciblé pour ensuite élaborer des politiques en faveur de la formation professionnelle.
1: Les écoles, elles aussi, devraient renforcer les échanges avec les entreprises et les usines pour mieux savoir de quelles technologies et de quelles sortes de talents on a besoin dans la pratique et ainsi lancer une coopération plus efficace avec elles. Il ne faut non plus oublier la formation dirigée par le concepteur au sein de l'entreprise. Cela est, à mon avis, la formation.

0: formation la plus économique parce qu'elle est orientée directement vers la production.
1: Face à l'essor de l'intelligence artificielle, Xiaoli avoue un sentiment de crise, mais il affirme le rôle toujours indispensable des ouvriers qualifiés dans l'assemblage des équipements de précision.
0: Une machine-outil n'arrivera jamais à fabriquer une machine dont la précision est plus élevée que celle de cette machine-outil. Elle n'est point compétente de réaliser cette tâche, le rôle de l'homme est illustré à ce moment. Nous fabriquons des produits issus de recherches scientifiques qui sont souvent en forme originale et distincte. Les machines sont parfois incapables de faire ce genre de produits. On a encore besoin des ouvriers compétents pour réaliser l'assemblage et l'ajustage.
1: Un ouvrier de compétence devait se munir d'un esprit de dévouement, d'une capacité d'apprendre et du sens de responsabilité, d'après Xiaoli. Il souhaite apprendre de nouvelles connaissances auprès des jeunes ouvriers au temps de la révolution industrielle, tout en s'efforçant de leur transmettre ses compétences traditionnelles.
0: Nous devons certainement nous adapter à l'évolution de l'époque au lieu d'y être réfractaires. Les jeunes ouvriers sont bien intelligents et ils grandissent beaucoup plus vite que ma génération. En général, au bout de 3 à 5 ans, ils sont capables de réaliser un projet et après une dizaine d'années, ils dirigent déjà une équipe capable d'accomplir des projets assez importants. Ma tâche est de faire rayonner les compétences et de ne pas les laisser disparaître.
1: On prend à présent une pause musicale et on se retrouve juste après pour la dernière partie de notre émission consacrée aux courtes chinoises.

0: Merci de nous rejoindre dans Classico. C'est le moment de suivre notre rubrique Le chinois au quotidien.
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0: Bonjour à tous, bienvenue dans notre cours de chinois au quotidien, c'est Xiaotai.
1: Salut Xiaotai, moi c'est toujours Thomas, votre apprenti étudiant en chinois. Et je crois que la dernière fois nous avons parlé d'achat par téléphone, taille. Donc le plus important ça va être de réviser les phrases du cours précédent. Alors la première phrase c'était « Je veux commander une pizza ». Comment tu dis ça en chinois ?
0: 我要订个比萨饼.
1: Comment puis-je payer ? Alors, comment on dit ça en chinois, Tai ?
0: 怎么付钱呢?
1: Une nouvelle phrase, vous pouvez payer à la livraison.
0: 您可以货到付款.
1: Encore une phrase et une dernière, donnez-moi une heure.
0: 您说个时间.
1: Allez, on se réécoute les dialogues en entier de la dernière fois.
2: 喂,你好,我要订一个比萨饼。大的还是小的? 大的,怎么付钱呢?
3: 可以货到付款。请送到北京大学西门吧。好的。您几点能送到?
2: 你说一个时间。大概12点吧。
1: Bon allez, la révision s'arrête là, c'est le moment de passer aux nouvelles phrases du jour où je crois qu'on va parler de vêtements. Alors comme d'habitude, Xiaotai va vous donner les phrases en chinois, je vais les traduire en français et puis on va commencer les exercices.
0: 我想买一件旗袍。
1: Je veux acheter une qipao.
0: 这是什么料子的?
1: C'est en quel tissu?
0: 蓝色的好还是黄色的好?
1: Quelle est la mieux, la bleue ou la jaune?
0: 能试试吗?
1: Je peux l'essayer?
0: 能打折吗?
1: Pouvez-vous me faire une réduction? Allez, quand je rentre en France, je voudrais ramener à ma mère un truc bien pékinois, une qipao. Eh bien, c'est une robe fendue des deux côtés. C'est une robe traditionnelle chinoise d'origine manchou qui permet aux femmes de montrer pleinement sa féminité.
0: Quand tu te trouves dans le magasin, tu peux dire au vendeur « 我想买一件旗袍. » « 我 » Je n'ai pas la peine de répéter.
1: Ok, wow.
0: « 想 » Vouloir.
1: « 想 »
0: « 买 » Acheter.
1: « 买 »
0: 一件旗袍, c'est une robe fendue des deux côtés, une robe chinoise.
1: Voilà, 旗袍, qui se traduit en français par robe fendue des deux côtés. Mais maintenant, on a tendance à utiliser directement sa prononciation en chinois, c'est-à-dire qu'on n'utilise plus robe fendue des deux côtés, on dit directement 旗袍. La phrase en entier, Tai.
0: 我想买一件旗袍. Ok, maintenant, on va écouter le premier dialogue.
2: 你要买什么衣服?
3: 我想买一件旗袍.
1: Et je veux demander en quel tissu est cette robe. Alors comment dit-on ça en chinois, Tai?
0: Tu peux dire 这是什么料子的? 这, ce.
1: 这.
0: 是 veut dire être.
1: 是.
0: 什么 veut dire quel.
1: 什么.
0: 料子, tissu.
1: 料子.
0: 这是什么料子的?
1: Qui veut dire quel est ce tissu? Bon, on s'écoute le dialogue.
3: 这是什么料子的?
2: 真丝的.
1: Voilà, on vient d'écouter le dialogue. Il me semble que le vendeur répond « C'est de la soie ». Alors, comment on dit le mot « soie » en chinois, Tai ?
0: Jensi.
1: Jensi. Une nouvelle phrase, mais de quelle couleur faut-il l'acheter, le bleu ou la jaune ?
0: Bon, là, tu peux demander l'avis de tes amis chinois. Sinon, tu peux aussi décrire au vendeur ta mère, c'est-à-dire sa couleur de peau, son style, ses préférences quant aux couleurs. Tu peux ainsi demander 蓝色的好还是黄色的好? 蓝色的, le bleu.
1: 蓝色的.
0: 还是 veut dire où?
1: 还是.
0: 黄色的, le jaune.
1: 黄色的.
0: 好 veut dire mieux, meilleur.
1: 好.
0: Donc la phrase au complet, 蓝色的好还是黄色的好? Ok, on va écouter le troisième dialogue.
3: 蓝色的好还是黄色的好?
2: 蓝色的更适合您.
1: Voilà, il me semble que dans ce dialogue, le vendeur répond au potentiel acheteur, le bleu vous va mieux. Comment dit-on ça en chinois, Tai?
0: 蓝色的更适合您.
1: Voilà, et on aura compris que 蓝色的, ça veut dire...
0: Le bleu.
1: Ok, on est d'accord. Bon, je crois que tu vas m'apprendre une autre phrase. C'est quand même important d'essayer les vêtements. Alors, comment dit-on ça en chinois? Je peux l'essayer.
0: 我能试试吗?
1: 我能试试吗?
0: 我能试试吗? 我, bien sûr, c'est je.
1: 我.
0: 能, pouvoir.
1: 能.
0: 试试, essayer.
1: 试试.
0: 我能试试吗?
1: Bon, on s'écoute tout de suite le dialogue 4.
3: 能试试吗?
2: 您穿什么号的？
3: 中号的。
1: Allez, dans les phrases que nous venons d'entendre, on a bien sûr entendu « je peux l'essayer ». Et il y avait deux autres phrases. Alors la deuxième phrase, c'était « quelle est votre taille ?» Comment dire ça en chinois ?
0: « 您穿什么号的?»
1: Voilà, et la réponse de la femme, c'était « je suis de taille moyenne ». Alors comment dit-on « moyenne taille ?» ?»«
0: 中号的。»
1: Ok, bon, ça y est, le tissu choisi, la robe également. Bref, tout va bien. Mais j'aimerais bien sûr qu'on me fasse une petite réduction. Comment demander ça en chinois, Tai?
0: Bon, alors soit je te propose d'écouter d'abord le dialogue 5 dans lequel tu vas trouver les réponses.
3: 多少钱?
2: 980 yuan.
3: 太贵了,能打折吗?
2: 可以打九折。
0: Alors Thomas, mon étudiant, as-tu saisi quelque chose de ce dialogue?
1: Je pense, ouais, mais le mieux, c'est que tu répètes les phrases une fois en chinois et que je les répète, moi, en français.
0: D'accord. 多少钱?
1: Ça fait combien?
0: 980 yuan.
1: 980.
0: 太贵了.
1: C'est très cher.
0: 能打折吗?
1: Est-ce que vous pouvez me faire une réduction?
0: 可以打九折.
1: 10% de réduction.
0: Ok, maintenant je propose qu'on révise un peu les phrases clés d'aujourd'hui avant de repasser les dialogues au complet.
1: Voilà, alors on va s'écouter les phrases. Je veux acheter une qipao.
0: 我想买一件旗袍。
1: C'est en quel tissu?
0: 这是什么料子的?
1: Lequel est le mieux? La bleue ou la jaune?
0: 蓝色的好还是黄色的好?
1: Est-ce que je peux l'essayer?
0: 能试试吗?
1: Est-ce que vous pouvez me faire une petite réduction?
0: 能打折吗?
1: Ok, allez, on se réécoute les dialogues en complet, donc avant de passer à notre rubrique ABC de la culture chinoise.
2: 您要买什么衣服?
3: 我想买一件旗袍。这是什么料子的?
2: 真丝的。
3: 蓝色的好还是黄色的好?
2: 蓝色的更适合您。
3: 能试试吗?
2: 您穿什么号的?
3: 中号的。多少钱？
2: 九百八十元。
3: 太贵了，能打折吗？
2: 可以打九折。
0: C'est tout ce qu'on a appris aujourd'hui. Passons maintenant à la rubrique ABC de la culture chinoise.
1: Voilà, aujourd'hui il sera question de couleurs. On sait que le rouge est une couleur très appréciée par les Chinois parce qu'il incarne le bonheur, la joie. Lors des fêtes, on accroche partout des lanternes rouges en fait aux maisons, au plafond. Il y en a partout dans la rue. Lors des mariages, des cérémonies heureuses, la fiancée porte également un vêtement rouge, des chaussures rouges, et le palanquin pour la transporter est aussi généralement de couleur écarlate. Le rouge est en même temps un signe de réussite, et si quelqu'un se trouve dans une situation favorable, on dit taille...
0: 走红.
1: Voilà, si on le traduit mot à mot, ça veut dire marcher vers le rouge.
0: Et la personne qui a la faveur du chef est nommée 红人.
1: Voilà, ça veut dire la personne rouge.
0: Le fait de distribuer le profit est appelé « fen hong ».

0: distribuer le rouge.
1: Le rouge incarne aussi la beauté. On qualifie le visage d'une belle femme Hong Yan.
0: Par contre, en Occident, le rouge porte une signification toute différente et relativement péjorative. On le lit souvent au feu, à l'enfer, au sang, toute une symbolique qui nous vient des temps moyenâgeux. Il symbolise également la cruauté, ou bien sûr, le rouge, c'est la couleur du sang.
1: Voilà une preuve de plus de la différence culturelle.
0: Tout à fait. Salut Thaï et à la prochaine.
1: Salut Thomas, à la prochaine fois.

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0: Madame, Monsieur, bonjour. Soyez les bienvenus si vous nous rejoignez pour cette nouvelle édition du journal. Voici tout d'abord les titres de l'actualité de ce mercredi. Le ministre chinois des Affaires étrangères Wang Yi a appelé la communauté internationale à renforcer son soutien à la charte des Nations Unies. Le premier ministre israélien Benjamin Netanyahou a ordonné à ses troupes d'intensifier les opérations militaires au Liban. Les agriculteurs nigériens saluent le nouveau régime de droits de douane nul mis en place par la Chine pour 53 pays africains. À l'approche de la Coupe du Monde, cet été, les hôtels et les locations de courte durée affichent rapidement complet dans plusieurs villes américaines. Voilà pour les titres. Le ministre chinois des Affaires étrangères, M. Wang Yi, a appelé la communauté internationale à renforcer son soutien à la Charte des Nations Unies dans un contexte d'incertitude géopolitique et économique mondiale. M. Wang a fait ses déclarations alors qu'il présidait une réunion de haut niveau du Conseil de sécurité consacrée au renforcement du système international centré sur l'ONU. Il a également souligné le rôle clé de la Chine dans la défense du multilatéralisme. Reportage depuis New York.
1: La réunion du Conseil de sécurité de mardi était intitulée « Défendre les objectifs et principes de la Charte des Nations Unies et renforcer le système international centré sur l'ONU », un thème que la Chine a promu lors de ses précédentes présidences. Cette réunion a eu lieu à un moment où de nombreuses régions du monde connaissent une grande instabilité, notamment l'Iran, l'Ukraine, la RDC et le Soudan. Et alors que l'on craint que les plus grandes puissances mondiales ne parviennent pas à faire respecter à la fois la Charte des Nations Unies et le droit international. Avant que le ministre chinois des Affaires étrangères ne s'adresse au Conseil, le secrétaire général des Nations Unies a dressé une liste des défis auxquels le Conseil est actuellement confronté.
2: Nous assistons à une dangereuse érosion du respect du droit international. Les principes fondamentaux, l'égalité souveraine, l'intégrité territoriale, l'indépendance politique et l'interdiction du recours à la force sont remis en cause ou ignorés, les violations restent sans réponse et l'impunité se généralise.
1: Wang Yi s'est ensuite adressé aux membres dans la salle du Conseil de sécurité, où il a déclaré que les grandes puissances mondiales avaient la responsabilité de montrer l'exemple en respectant le droit international et de ne pas appliquer deux poids, deux mesures.
3: La cause profonde du chaos qui règne dans le monde d'aujourd'hui n'est pas que l'esprit de la charte soit dépassé, mais que l'ordre international et les normes fondamentales régissant les relations internationales, tous deux énoncés dans la charte, ne sont pas effectivement respectés et observés. La communauté internationale devrait se rappeler la vision fondatrice de la charte, en perpétuer l'esprit et s'acquitter des obligations qui en découlent.
1: Le Conseil de sécurité a également entendu le ministre des Affaires étrangères du Pakistan, qui a souligné le rôle joué par son pays dans la résolution du conflit en Iran. Il a déclaré aux membres qu'un conflit prolongé ne servirait les intérêts de personne et mettrait en péril la paix, perturberait les flux énergétiques mondiaux et aggraverait les souffrances humanitaires. À l'issue de la séance du matin, Wang Yi a rencontré le secrétaire général de l'ONU,

0: Antonio Gutiérrez, avant de s'adresser aux médias.
1: La Chine s'est employée sans relâche à désamorcer le conflit actuel. Le président Xi Jinping a présenté une proposition en quatre points, indiquant la voie à suivre pour maintenir et promouvoir la paix au Moyen-Orient. Nous avons maintenu la communication et la coordination avec les principales parties concernées, ainsi qu'avec d'importants partenaires régionaux et internationaux. Nous estimons que la souveraineté, la sécurité et l'intégrité territoriale de tous les pays de la région doivent être respectées. Les civils et les cibles non militaires doivent être protégés. La sécurité des voies de communication et des infrastructures énergétiques doit être préservée et les dispositions du régime de non-prolifération nucléaire doivent être mises en œuvre.
0: Il a souligné l'importance d'une organisation des Nations Unies capable de résister aux défis posés au multilatéralisme.
1: Nous espérons que les relations internationales ne retomberont pas dans la loi de la jungle et nous devons tous défendre le même système. Il s'agit du système international dont l'ONU est le pilier central.
0: Pendant son séjour à New York, Wang Yi participera également jeudi à une réunion du groupe des amis de la gouvernance mondiale et devrait rencontrer d'autres ministres des Affaires étrangères avant de s'envoler pour le Canada pour d'autres engagements diplomatiques.
2: Le premier ministre israélien Benjamin Netanyahou a ordonné à ses troupes d'intensifier les opérations militaires au Liban. Monsieur Netanyahou affirme que cette mesure vise à protéger les communautés du nord d'Israël après la mort d'au moins 23 soldats israéliens dans la région. Reportage depuis Beyrouth.
1: Mardi, Israël a intensifié ses opérations militaires au Liban, lançant des frappes aériennes intensives sur des zones du sud du Liban et de la Bekaa occidentale, où des enfants figurent parmi les victimes dans la ville de Mashgaara. Plusieurs frappes de drones ont également visé la zone autour du barrage de Karaoun. Plusieurs zones ont aussi fait l'objet d'ordres d'évacuation forcés, notamment la ville de Tyr et son quartier de logements sociaux densément peuplé, qui abrite de nombreuses personnes déplacées.
0: Voici le quartier de logements sociaux de Tyr. Il frappe les personnes âgées, les enfants et des innocents. Il n'y a personne à viser. Il n'y a rien ici, seulement les maisons d'innocents. Ils ont lancé un avertissement. Des ambulances sont venues évacuer les personnes âgées et peu après, les logements ont été bombardés.
2: Au Yémen, les craintes grandissent quant à la propagation du paludisme pendant la saison des pluies. Le système de santé du pays peine déjà à survivre après des années de conflit. Des millions de personnes ont de plus en plus de mal à accéder aux soins et aux médicaments de base.
0: Ahmed Al-Haddad est allongé sur un lit aux urgences. Il fait partie du nombre croissant de patients atteints de paludisme au Yémen. Ahmed reçoit des soins d'urgence et passe des examens médicaux, tandis que les médecins luttent contre la montre pour prodiguer des soins dans un système de santé débordé. Pour aggraver la situation, avec l'arrivée de la saison des pluies, les moustiques vecteurs de la maladie se propagent plus rapidement.
3: J'ai été amené à l'hôpital depuis une région éloignée, où les médecins m'ont prodigué les soins nécessaires, et grâce à Dieu, mon état s'est amélioré. Certains médicaments sont disponibles à l'hôpital, mais d'autres ne le sont pas, ce qui nous oblige à les acheter dans des pharmacies extérieures. Les prix de ces médicaments sont élevés pour nous et nous ne pouvons pas facilement nous les permettre en raison de nos conditions de vie difficiles.
0: Le Yémen connaît une augmentation alarmante des cas de paludisme, alors que l'ONU met en garde contre la propagation croissante de la maladie dans un pays dont le système de santé est épuisé après des années de conflit. Selon l'Organisation mondiale de la santé, environ 24 millions de Yéménites, près de 64% de la population, vivent dans des zones à haut risque de transmission du paludisme.
3: Au service des urgences de l'hôpital Al-Jomouri, nous recevons chaque jour de nombreux cas de fièvre. Depuis le début de cette année, nous avons accueilli de nombreux cas de paludisme. Le paludisme se transmet par les moustiques, qui véhiculent l'infection d'une personne infectée à une personne en bonne santé. La prévention consiste donc à éviter les piqûres de moustiques. Le danger du paludisme réside dans le fait qu'il peut entraîner plusieurs complications graves, notamment le paludisme cérébral. Elle peut également provoquer une hypertrophie de la rate et plusieurs autres problèmes dans l'organisme.
0: Les données sanitaires confirment l'aggravation de la crise. Plus de 1,4 million de personnes ont été testées l'année dernière. On a recensé des centaines de milliers de cas confirmés, dont des infections graves et des décès. Dans le seul gouvernorat de Taïz, plus de 14 000 cas confirmés ont été enregistrés, parallèlement à des épidémies de dengue et de choléra. Le Yémen est déjà confronté à l'une des pires crises humanitaires au monde. Alors que les services de santé continuent de se détériorer et que les fonds humanitaires diminuent, la crainte grandit que le paludisme dans le

0: pays ne se transforme en une catastrophe sanitaire imminente.
1: Passons maintenant au Nigeria, où les agriculteurs ont salué le nouveau régime de droits de douane nul mis en place par la Chine pour 53 pays africains. Bien qu'ils aient été durement touchés par le mildiou, les agriculteurs nigériens estiment pouvoir se relever grâce à des investissements publics adéquats visant à améliorer le rendement du gingembre.
2: Le sud de Kaduna produit environ 80% du gingembre nigérian. Ainsi, lorsque le mildiou a détruit 85 à 95% de la récolte en 2023, cela a plongé dans la misère des dizaines de familles qui dépendent de cette culture. La reprise a été lente, les agriculteurs peinant à compenser leurs pertes. Pourtant, l'espoir est en vue. La nouvelle politique chinoise des droits de douane nuls pour 53 pays africains a ouvert de nouvelles perspectives. Cependant, cet espoir s'accompagnera de beaucoup de travail pour s'assurer que leur gingembre réponde aux normes élevées attendues par la Chine.
3: Cette communauté est réputée pour être le premier fournisseur de gingembre du Nigeria, ici à Mararaban Walijo, dans la localité de Kashia, dans l'état de Kaduna. Nous en expédions de grandes quantités à Lagos pour les exporter vers d'autres pays. Nous rendons grâce à Dieu car, malgré les difficultés économiques auxquelles beaucoup de gens sont confrontés, nous nous en sortons très bien grâce au gingembre.
2: Mais le contrôle qualité n'est qu'un des problèmes auxquels ils sont confrontés. Il y en a bien d'autres. Un réseau routier défaillant, des délais de transport interminables, des vols dans les exploitations agricoles et des attaques de bandits continuent de compromettre le potentiel du secteur.
3: Nous sommes confrontés à plusieurs problèmes lors du transport du gingembre hors du Nigeria. En raison d'un réseau routier défaillant, notre gingembre passe parfois plus de 5 jours sur la route, ce dont se plaignent nos clients à l'étranger. Nous avons besoin que le gouvernement nous aide à construire de bonnes routes et mette fin aux taxes inutiles afin que nous puissions exporter notre gingembre à l'étranger en toute sérénité.
2: Si l'accord de tarif zéro conclu avec la Chine pourrait apporter au Nigeria des revenus dont il a grand besoin, les agriculteurs affirment que de réels progrès dépendent des réformes. Ils soutiennent que pour tirer pleinement parti de cette politique, le gouvernement devra relever les défis locaux auxquels les agriculteurs et les exportateurs sont confrontés au quotidien.
1: Alors que plusieurs millions de supporters s'apprêtent à parcourir les États-Unis pour assister au match de la Coupe du Monde de la FIFA cet été, les hôtels et les locations de courte durée affichent rapidement complets dans les villes hôtes, de New York à Los Angeles. Les entreprises se préparent à une forte augmentation du tourisme. Cependant, la hausse des coûts d'hébergement, la pénurie de main-d'œuvre et l'offre limitée exercent également une pression croissante sur les marchés locaux du logement et de l'hôtellerie.
4: Alors que le compte à rebours avant le coup d'envoi bat son plein aux États-Unis, la demande d'hébergement grimpe en flèche dans plusieurs villes hôtes de la Coupe du Monde. Selon les analystes du secteur, de nombreux supporters prévoient des séjours prolongés afin de suivre les matchs dans plusieurs villes hôtes tout au long du championnat.
0: La demande pour les locations au mois, notamment les locations meublées, est très forte. Certaines durent 2 mois car les gens prévoient de rester un peu plus longtemps en ville. Mais oui, il y a actuellement une véritable pénurie de locations meublées au mois.
4: À Los Angeles, où la Coupe du Monde est également considérée comme une étape préparatoire aux Jeux Olympiques de 2028, les autorités ont accéléré la modernisation des infrastructures, tandis que les hôtels et les entreprises du secteur de l'hôtellerie se préparent à une forte augmentation de la demande.
0: En général, la saison est assez chargée à LA en juin et en juillet, et les prix grimpent en flèche à cette période. La Coupe du Monde ne va faire qu'aggraver la situation. Je pense que beaucoup de locations de courte durée, par exemple sur Airbnb, pour un mois environ, ont déjà été réservées. Je pense donc qu'il est probablement assez difficile d'en trouver à ce stade.
4: Mais derrière cet optimisme, les entreprises situées dans des villes comme Los Angeles et New York sont également confrontées à des défis croissants. Les exploitants hôteliers doivent déjà faire face à des tensions sociales et à la crainte de grèves potentielles à l'approche du championnat, tandis que de nombreux acteurs du secteur affirment que la pénurie de main-d'œuvre et les séquelles financières persistantes de la pandémie continuent de peser lourdement sur les efforts de reprise.
1: C'est la fin de cette édition. Merci de l'avoir suivi. À très bientôt sur notre antenne.
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1: Bonjour à toutes et à tous, bienvenue dans notre nouvelle émission musicale « On connaît la chanson ». Dans l'émission d'aujourd'hui, je vous propose des chansons chinoises. Tout d'abord, voici « Petites étoiles »,« Xiao Xing Xing »,« Ma lumière »,« Wo de Guang », interprétée par la chanteuse chinoise Huang Ya Li.

Vous écoutez On connaît la chanson. Aujourd'hui, je vous propose une chanson chinoise. Yang Qianxi est un jeune chanteur chinois. Il a interprété la chanson dédiée aux Jeux Olympiques d'hiver de Beijing 2022. Voici Ensemble vers le futur, 一起向未来.

C'est de la chanson Ensemble vers le futur, 一起向未来 interprétée par 易烊千玺。Je vous propose encore des chansons de ce jeune chanteur dans l'immensité du ciel et de la mer, 海阔天空, et flocons de neige, 雪花.

vous écoutez On connaît la chanson. Tout de suite, des chansons de Zhou Shen, chanteur chinois. Il a une voix très claire. On écoute Il fait du vent, qi feng le, grand poisson, da yu, et la lumière, guang liang.

0: Vous écoutez On connaît la chanson, notre mission d'aujourd'hui touche à sa fin. Dans la dernière partie, nous allons écouter Mon rêve, 我的梦 et Si c'est l'amour, 如果这就是爱情。Merci de votre fidélité, à la prochaine.
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0: Madame, Monsieur, bonjour. Soyez les bienvenus si vous nous rejoignez pour cette nouvelle édition du journal. Voici tout d'abord les titres de l'actualité de ce mercredi. Le ministre chinois des Affaires étrangères Wang Yi a appelé la communauté internationale à renforcer son soutien à la Charte des Nations Unies. Le premier ministre israélien Benjamin Netanyahou a ordonné à ses troupes d'intensifier les opérations militaires au Liban. Les agriculteurs nigériens saluent le nouveau régime de droits de douane nul mis en place par la Chine pour 53 pays africains. À l'approche de la Coupe du Monde, cet été, les hôtels et les locations de courte durée affichent rapidement complet dans plusieurs villes américaines. Voilà pour les titres. Le ministre chinois des Affaires étrangères, M. Wang Yi, a appelé la communauté internationale à renforcer son soutien à la Charte des Nations Unies dans un contexte d'incertitude géopolitique et économique mondiale. M. Wang a fait ses déclarations alors qu'il présidait une réunion de haut niveau du Conseil de sécurité consacrée au renforcement du système international centré sur l'ONU. Il a également souligné le rôle clé de la Chine dans la défense du multilatéralisme. Reportage depuis New York.
1: La réunion du Conseil de sécurité de mardi était intitulée « Défendre les objectifs et principes de la Charte des Nations Unies et renforcer le système international centré sur l'ONU », un thème que la Chine a promu lors de ses précédentes présidences. Cette réunion a eu lieu à un moment où de nombreuses régions du monde connaissent une grande instabilité, notamment l'Iran, l'Ukraine, la RDC et le Soudan. Et alors que l'on craint que les plus grandes puissances mondiales ne parviennent pas à faire respecter à la fois la Charte des Nations Unies et le droit international. Avant que le ministre chinois des Affaires étrangères ne s'adresse au Conseil, le secrétaire général des Nations Unies a dressé une liste des défis auxquels le Conseil est actuellement confronté.
2: Nous assistons à une dangereuse érosion du respect du droit international. Les principes fondamentaux, l'égalité souveraine, l'intégrité territoriale, l'indépendance politique et l'interdiction du recours à la force sont remis en cause ou ignorés, les violations restent sans réponse et l'impunité se généralise.
1: Wang Yi s'est ensuite adressé aux membres dans la salle du Conseil de sécurité, où il a déclaré que les grandes puissances mondiales avaient la responsabilité de montrer l'exemple en respectant le droit international et de ne pas appliquer deux poids deux mesures.
3: La cause profonde du chaos qui règne dans le monde d'aujourd'hui n'est pas que l'esprit de la charte soit dépassé, mais que l'ordre international et les normes fondamentales régissant les relations internationales, tous deux énoncés dans la charte, ne sont pas effectivement respectés et observés. La communauté internationale devrait se rappeler la vision fondatrice de la charte, en perpétuer l'esprit et s'acquitter des obligations qui en découlent.
1: Le Conseil de sécurité a également entendu le ministre des Affaires étrangères du Pakistan, qui a souligné le rôle joué par son pays dans la résolution du conflit en Iran. Il a déclaré aux membres qu'un conflit prolongé ne servirait les intérêts de personne et mettrait en péril la paix, perturberait les flux énergétiques mondiaux et aggraverait les souffrances humanitaires. À l'issue de la séance du matin, Wang Yi a rencontré le secrétaire général de l'ONU, Antonio Guterres, avant de s'adresser aux médias.
3: La Chine s'est employée sans relâche à désamorcer le conflit actuel. Le président Xi Jinping a présenté une proposition en quatre points, indiquant la voie à suivre pour maintenir et promouvoir la paix au Moyen-Orient. Nous avons maintenu la communication et la coordination avec les principales parties concernées, ainsi qu'avec d'importants partenaires régionaux et internationaux. Nous estimons que la souveraineté, la sécurité et l'intégrité territoriale de tous les pays de la région doivent être respectées. Les civils et les cibles non militaires doivent être protégés. La sécurité des voies de communication et des infrastructures énergétiques doit être préservée et les dispositions

0: du régime de non-prolifération nucléaire doivent être mises en œuvre.
1: Il a souligné l'importance d'une organisation des Nations Unies capable de résister aux défis posés au multilatéralisme.
0: Nous espérons que les relations internationales ne retomberont pas dans la loi de la jungle et nous devons tous défendre le même système. Il s'agit du système international dont l'ONU est le pilier central.
1: Pendant son séjour à New York, Wang Yi participera également jeudi à une réunion du groupe des Amis de la gouvernance mondiale et devrait rencontrer d'autres ministres des Affaires étrangères avant de s'envoler pour le Canada pour d'autres engagements diplomatiques.
2: Le premier ministre israélien Benjamin Netanyahou a ordonné à ses troupes d'intensifier les opérations militaires au Liban. Monsieur Netanyahou affirme que cette mesure vise à protéger les communautés du nord d'Israël après la mort d'au moins 23 soldats israéliens dans la région. Reportage depuis Beyrouth.
0: Mardi, Israël a intensifié ses opérations militaires au Liban, lançant des frappes aériennes intensives sur des zones du sud du Liban et de la Bekaa occidentale, où des enfants figurent parmi les victimes dans la ville de Mashgara. Plusieurs frappes de drones ont également visé la zone autour du barrage de Karaoun. Plusieurs zones ont aussi fait l'objet d'ordres d'évacuation forcés, notamment la ville de Tyr et son quartier de logements sociaux densément peuplés, qui abrite de nombreuses personnes déplacées.
1: Voici le quartier de logements sociaux de Tyr. Il frappe les personnes âgées, les enfants et des innocents. Il n'y a personne à viser. Il n'y a rien ici, seulement les maisons d'innocents. Ils ont lancé un avertissement. Des ambulances sont venues évacuer les personnes âgées et peu après, les logements ont été bombardés.
2: Au Yémen, les craintes grandissent quant à la propagation du paludisme pendant la saison des pluies. Le système de santé du pays peine déjà à survivre après des années de conflits. Des millions de personnes ont de plus en plus de mal à accéder aux soins et aux médicaments de base.
1: Ahmed Al-Haddad est allongé sur un lit aux urgences. Il fait partie du nombre croissant de patients atteints de paludisme au Yémen. Ahmed reçoit des soins d'urgence et passe des examens médicaux, tandis que les médecins luttent contre la montre pour prodiguer des soins dans un système de santé débordé. Pour aggraver la situation, avec l'arrivée de la saison des pluies, les moustiques vecteurs de la maladie se propagent plus rapidement.
3: J'ai été amené à l'hôpital depuis une région éloignée, où les médecins m'ont prodigué les soins nécessaires, et grâce à Dieu, mon état s'est amélioré. Certains médicaments sont disponibles à l'hôpital, mais d'autres ne le sont pas, ce qui nous oblige à les acheter dans des pharmacies extérieures. Les prix de ces médicaments sont élevés pour nous et nous ne pouvons pas facilement nous les permettre en raison de nos conditions de vie difficiles.
1: Le Yémen connaît une augmentation alarmante des cas de paludisme, alors que l'ONU met en garde contre la propagation croissante de la maladie dans un pays dont le système de santé est épuisé après des années de conflits. Selon l'Organisation mondiale de la santé, environ 24 millions de Yéménites, près de 64% de la population, vivent dans des zones à haut risque de transmission du paludisme.
3: Au service des urgences de l'hôpital Al-Jomouri, nous recevons chaque jour de nombreux cas de fièvre. Depuis le début de cette année, nous avons accueilli de nombreux cas de paludisme. Le paludisme se transmet par les moustiques, qui véhiculent l'infection d'une personne infectée à une personne en bonne santé. La prévention consiste donc à éviter les piqûres de moustiques. Le danger du paludisme réside dans le fait qu'il peut entraîner plusieurs complications graves, notamment le paludisme cérébral. Elle peut également provoquer une hypertrophie de la rate et plusieurs autres problèmes dans l'organisme.
1: Les données sanitaires confirment l'aggravation de la crise. Plus de 1,4 million de personnes ont été testées l'année dernière. On a recensé des centaines de milliers de cas confirmés, dont des infections graves et des décès. Dans le seul gouvernorat de Taïz, plus de 14 000 cas confirmés ont été enregistrés, parallèlement à des épidémies de dengue et de choléra. Le Yémen est déjà confronté à l'une des pires crises humanitaires au monde. Alors que les services de santé continuent de se détériorer et que les fonds humanitaires diminuent, la crainte grandit que le paludisme dans le pays ne se transforme en une catastrophe sanitaire imminente.
2: Passons maintenant au Nigeria où les agriculteurs ont salué le nouveau régime de droits de douane nul mis en place par la Chine pour 53 pays africains. Bien qu'ils aient été durement touchés par le mildiou, les agriculteurs nigériens estiment pouvoir se relever grâce à des investissements publics adéquats visant à améliorer le rendement du gingembre.
4: Le sud de Kaduna produit environ 80% du gingembre nigérian. Ainsi, lorsque le mildiou a détruit 85 à 95% de la récolte en 2023, cela a plongé dans la misère des dizaines de familles qui dépendent de cette culture. La reprise a été lente, les agriculteurs peinant à compenser leurs pertes. Pourtant, l'espoir est en vue. La nouvelle politique chinoise des droits de douane nuls pour 53 pays africains a ouvert de nouvelles perspectives. Cependant, cet espoir s'accompagnera de beaucoup de travail pour s'assurer que leur gingembre réponde aux normes élevées attendues par la Chine.
3: Cette communauté est réputée pour être le premier fournisseur de gingembre du Nigeria, ici à Mararaban-Walijo, dans la localité de Kashia, dans l'état de Kaduna. Nous en expédions de grandes quantités à Lagos pour les exporter vers d'autres pays. Nous rendons grâce à Dieu car, malgré les difficultés économiques auxquelles beaucoup de gens sont confrontés, nous nous en sortons très bien grâce au gingembre.
4: Mais le contrôle qualité n'est qu'un des problèmes auxquels ils sont confrontés. Il y en a bien d'autres. Un réseau routier défaillant, des délais de transport interminables, des vols dans les exploitations agricoles et des attaques de bandits continuent de compromettre le potentiel du secteur.
3: Nous sommes confrontés à plusieurs problèmes lors du transport du gingembre hors du Nigeria. En raison d'un réseau routier défaillant, notre gingembre passe parfois plus de 5 jours sur la route, ce dont se plaignent nos clients à l'étranger. Nous avons besoin que le gouvernement nous aide à construire de bonnes routes et mette fin aux taxes inutiles afin que nous puissions exporter notre gingembre à l'étranger en toute sérénité.
4: Si l'accord de tarif zéro conclu avec la Chine pourrait apporter au Nigeria des revenus dont il a grand besoin, les agriculteurs affirment que de réels progrès dépendent des réformes. Ils soutiennent que pour tirer pleinement parti de cette politique, le gouvernement devra relever les défis locaux auxquels les agriculteurs et les exportateurs sont confrontés au quotidien.
2: Alors que plusieurs millions de supporters s'apprêtent à parcourir les États-Unis pour assister au match de la Coupe du Monde de la FIFA cet été, les hôtels et les locations de courte durée affichent rapidement complet dans les villes hôtes, de New York à Los Angeles. Les entreprises se préparent à une forte augmentation du tourisme. Cependant, la hausse des coûts d'hébergement, la pénurie de main-d'œuvre et l'offre limitée exercent également une pression croissante sur les marchés locaux du logement et de l'hôtellerie.
0: Alors que le compte à rebours avant le coup d'envoi bat son plein aux États-Unis, la demande d'hébergement grimpe en flèche dans plusieurs villes hôtes de la Coupe du Monde. Selon les analystes du secteur, de nombreux supporters prévoient des séjours prolongés afin de suivre les matchs dans plusieurs villes hôtes tout au long du championnat.
1: La demande pour les locations au mois, notamment les locations meublées, est très forte. Certaines durent 2 mois car les gens prévoient de rester un peu plus longtemps en ville. Mais oui, il y a actuellement une véritable pénurie de locations meublées au mois.
0: À Los Angeles, où la Coupe du Monde est également considérée comme une étape préparatoire aux Jeux Olympiques de 2028, les autorités ont accéléré la modernisation des infrastructures, tandis que les hôtels et les entreprises du secteur de l'hôtellerie se préparent à une forte augmentation de la demande.
1: En général, la saison est assez chargée à LA en juin et en juillet, et les prix grimpent en flèche à cette période. La Coupe du Monde ne va faire qu'aggraver la situation. Je pense que beaucoup de locations de courte durée, par exemple sur Airbnb, pour un mois environ, ont déjà été réservées. Je pense donc qu'il est probablement assez difficile d'en trouver à ce stade.
0: Mais derrière cet optimisme, les entreprises situées dans des villes comme Los Angeles et New York sont également confrontées à des défis croissants. Les exploitants hôteliers doivent déjà faire face à des tensions sociales et à la crainte de grèves potentielles à l'approche du championnat, tandis que de nombreux acteurs du secteur affirment que la pénurie de main-d'œuvre et les séquelles financières persistantes de la pandémie continuent de peser lourdement sur les efforts de reprise.
2: C'est la fin de cette édition. Merci de l'avoir suivi. À très bientôt sur notre antenne.
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0: Eh bien, Rogo, commençons par une présentation générale. Qu'est-ce qui rend les os chinois si particuliers? Parce qu'aujourd'hui, les os chinois font l'objet de la fréquentation des touristes étrangers.
1: Oui, Manon, ce qui distingue vraiment les os chinois, c'est leur évolution remarquable ces 20 dernières années. D'installations assez basiques, ils sont devenus des centres de conservation de classe mondiale. La Chine a beaucoup investi dans la modernisation de ses eaux, créant des habitats naturels pour les animaux et développant d'importants programmes de reproduction, notamment pour les espèces endémiques menacées comme les pandas géants.
0: C'est vrai, les pandas géants sont la spécialité des os chinois. Et d'autres aspects, Roko?
1: Un autre aspect fascinant, c'est l'intégration de la culture chinoise traditionnelle dans l'aménagement des espaces. Vous y trouverez souvent des jardins classiques, des pavillons et des éléments architecturaux qui reflètent l'harmonie entre l'homme et la nature, si chère à la philosophie chinoise.
0: Donc dans les eaux chinois, on peut non seulement voir beaucoup d'animaux, mais aussi admirer les éléments architecturaux. Et avant d'entamer notre tour dans les grands eaux chinois, on va écouter un morceau de musique.

0: 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Aujourd'hui, avec mon collègue Rogo, nous allons explorer les plus fascinants zoos de Chine. Commençons notre tour d'horizon par le zoo le plus célèbre. Je pense que c'est celui de Beijing.
1: Yes, Beijing Zoo est effectivement incontournable. Fondé en 1906 pendant la dynastie Qing, c'est l'un des plus anciens et des plus grands zoos de Chine, s'étendant sur plus de 90 hectares. Il abrite environ 450 espèces et plus de 5000 animaux.
0: Mais quelle est la star de ce zoo?
1: Vous le savez bien, les pandas géants. Et dans ces zoos de Beijing, il existe un pavillon spécial pour ces emblèmes nationaux où les visiteurs peuvent observer les pandas se prélasser et manger du bambou. C'est une expérience vraiment unique de voir ces créatures attachantes dans leur pays d'origine.
0: Et Rogo, à part les pandas géants qui sont très connus, pour ce qui est moins connu, est-ce qu'il y a des espèces rares, endémiques, on peut y trouver?
1: Et on y trouve les tigres de Chine méridionale, extrêmement rares, l'alligator de Chine ou encore le cerf du père David, une espèce qui avait complètement disparu à l'état sauvage et qui a été sauvé grâce au programme conservation.
0: Ah, d'accord. Et comment conseillez-vous d'organiser la visite au zoo de Beijing?
1: Alors, oui, je recommande d'arriver d'abord tôt le matin, vers l'ouverture à 7h30.
0: Ah, si tôt que ça?
1: Oui, particulièrement en été, pour éviter la chaleur et les foules. Les animaux sont généralement plus actifs le matin. Quand je parle de 7h30, c'est particulièrement en été parce que c'est à ce moment-là qu'il y a une foule énorme. Puis vous avez la chance d'observer comment est-ce que les animaux sont nourris le matin. Et là, vous commencez par la maison des pandas qui grouille du monde. Parce que c'est l'attraction la plus populaire et elle peut devenir très fréquentée au fil de la journée. Ensuite, dirigez-vous vers l'aquarium du zoo de Beijing, qui est l'un des plus grands aquariums d'eau douce au monde. Il présente une collection extraordinaire d'espèces aquatiques chinoises, dont certaines sont uniques à des rivières ou des lacs spécifiques de Chine.
0: Ah, d'accord.
1: N'oubliez pas de visiter aussi la zone des espèces africaines et la volière, qui sont remarquablement bien conçues.
0: Ah.
1: Et prévoyez au moins une journée complète pour explorer l'ensemble des zoos.
0: Là, je voudrais ajouter un conseil pratique. Comme le zoo est immense, alors il vaut mieux opter des chaussures confortables, comme on risque de marcher beaucoup, et utiliser le petit train touristique interne pour vous déplacer entre les sections éloignées. Et Rogo, après zoo de Beijing, quel autre zoo recommanderiez-vous?
1: Je vous emmènerai sans hésiter au zoo de Shanghai. C'est l'un des plus modernes de Chine, situé dans le district de Changning. Situé dans le district de Changning, il couvre environ 74 hectares et abrite plus de 6000 animaux représentant environ 600 espèces.
0: Ah, 6000 animaux, c'est vraiment nombreux.
1: Et ce qui les distingue
0: des
1: zoos de Shanghai, par exemple, c'est son engagement envers le bien-être animal et les habitats naturels. Les enclos sont spacieux et conçus pour ressembler au maximum à l'environnement naturel des animaux. Je donne un exemple. La zone des gorilles imite parfaitement une forêt tropicale, tandis que l'espace des ours polaires

0: comprend d'énormes bassins d'eau glacée.
1: Ah, ils ont imité leurs habitats naturels?
0: Oui, c'est ça. Mm-hmm. Et une attraction unique est les pavillons des primates. Mm-hmm. Ces pavillons abritent une impressionnante collection de singes et de grands singes du monde entier.
1: Ah, j'adore les singes.
0: Voilà, oui. Donc c'est l'un des meilleurs endroits en Asie pour observer ces animaux fascinants dans des conditions proches de leur habitat naturel.
1: Et Rocco, au début de l'émission, vous nous avez dit que les éléments architecturaux font partie aussi des attractions de ces zoos en termes d'accessibilité et d'infrastructure de ce zoo. On va aborder ce sujet juste après une pause musicale.

0: 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Aujourd'hui, avec mon collègue Rogo, nous allons explorer les plus fascinants zoos de Chine. Et en termes d'accessibilité et d'infrastructure au niveau du zoo de Shanghai, Rogo.
1: D'ailleurs, il faut savoir que le zoo est très bien desservi par les transports en commun. Il dispose d'excellentes installations pour les visiteurs, notamment des restaurants, des aires de repos et des boutiques de souvenirs. Les panneaux d'information sont en chinois et en anglais, ce qui facilite la visite pour les touristes étrangers.
0: Oh,
1: un aspect que j'apprécie particulièrement est les programmes d'activités éducatives. Les zoos organisent régulièrement des démonstrations sur les comportements animaux et des sessions d'information sur la conservation.
0: Ah, ça peut nous aider à enrichir les connaissances.
1: Oui, ce sont des programmes généralement dispensés en des langues chinois, anglais, pendant les week-ends et les périodes touristiques. Et pour ceux qui voyagent avec des enfants, il y a un petit parc d'attractions intégré au zoo avec des manèges et des jeux. C'est parfait pour faire une pause ludique pendant la visite.
0: Ça, c'est pratique pour les parents qui emmènent les enfants. Et parlons maintenant du centre de recherche sur le panda géant de Chengdu. On sait que là, c'est le pays natal de panda géant qui n'est pas un zoo traditionnel, mais qui attire énormément de visiteurs locaux.
1: Absolument, Manon. Le centre de recherche et d'élevage du panda géant Chengdu est un lieu vraiment spécial. Situé à seulement 10 km du centre-ville de Chengdu,

0: la province de Chengdu. Chengdu, c'est le chef-lieu de la province de Sichuan. Mm-hmm. C'est le plus grand centre de reproduction des pandas au monde. Mm-hmm. Donc, ce n'est pas un zoo à proprement parler, c'est plutôt un centre de conservation dédié à l'élevage, la recherche et l'éducation sur les pandas. Le centre s'étend sur 106 hectares de forêts de bambous naturels, recréant parfaitement l'habitat montagneux des pandas sauvages.
1: Les bambous sont l'aliment
0: de base,
1: des pandas. Pandas.
0: Voilà.
1: Mm-hmm. Et contrairement à un zoo traditionnel, ici, les pandas sont vraiment des stars. On peut observer différents groupes d'âge, des bébés pandas adorables aux adultes imposants.
0: C'est particulièrement émouvant de voir le nursery où les bébés pandas sont soignés.
1: On peut les observer de près. Et comment se déroule une journée type au centre de Chengdu, par exemple, surtout pour les fans de pandas géants, Hugo?
0: Pour les pandaphiles,
1: ah,
0: si on peut les appeler comme ça.
1: Oui.
0: Pour les pandaphiles,
1: oui.
0: La meilleure façon de visiter est d'arriver très tôt, toujours très tôt. Idéalement à l'ouverture, à 7h30, car c'est le moment où les pandas sont nourris et donc le plus actif.
1: Ah, tous les os sont...
0: Oui, vous savez, les pandas passent beaucoup de temps à dormir.
1: Ah oui.
0: Et les matins, vous avez la chance de les voir encore actifs.
1: Mm-hmm.
0: Et les pandas passent beaucoup plus de temps à dormir qu'à être actifs au cours d'une journée.
1: Ah, oh, c'est pour ça qu'il faut aller un peu plus
0: d'aller
1: tôt.
0: Très tôt, voilà.
1: Mm-hmm.
0: Ils ont tendance... Et voilà, c'est ça. Ils ont tendance à dormir pendant les heures chaudes de la journée.
1: Mm-hmm.
0: C'est ça la vie des pandas, manger, dormir. Le centre est aménagé avec des chemins en bois qui serpentent à travers les forêts des bambous, reliant les différents enclos et zones d'observation. L'environnement est magnifique, paisible et très bien entretenu.
1: Mm-hmm.
0: En plus des pandas géants, Manon, le centre abrite également des pandas roux. Une espèce distincte mais tout aussi charmante. Ces petites créatures rousses ressemblant à des ratons laveurs sont extrêmement agiles et fascinantes à observer.
1: Ah d'accord, là on a non seulement les pandas géants mais aussi les pandas roux.
0: Voilà.
1: Ok. Et selon vous, on met combien de temps pour la visite?
0: Bon, pour ces centres, il faut prévoir au moins une demi-journée. Hein.
1: Mm-hmm.
0: Et pour ceux qui souhaitent une expérience encore plus immersive, les centres proposent un programme de volontariat d'une journée où l'on peut aider les soigneurs dans leurs tâches quotidiennes, comme dans la préparation de la nourriture des pandas.
1: Ah.
0: C'est une expérience inoubliable, mais qui doit être réservée bien à l'avance.
1: D'accord.
0: Voilà, ça ne s'improvise pas.
1: Bon, on a déjà visité trois zoos, zoo de Pékin, de Shanghai et le centre de pandas géants de Chengdu. Et on va poursuivre notre visite des zoos, des grands zoos chinois juste après une pause musicale.

0: 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Aujourd'hui, avec mon collègue Rogo, nous allons explorer les plus fascinants zoos de Chine. Et Rogo, y a-t-il d'autres zoos en Chine qui offrent également des expériences uniques ou des spécialités particulières?
1: Bien entendu, nous avons le zoo de Guangzhou, dans le sud de la Chine. C'est aussi réputé pour son safari nocturne. Vous voyez, ça c'est une particularité. Donc c'est le premier zoo en Chine à avoir introduit ce concept où les visiteurs peuvent observer les animaux nocturnes dans leur période d'activité naturelle.
0: Ah, c'est rare, hein?
1: Oui, c'est une expérience fascinante,
0: unique,
1: complètement différente d'une visite classique en journée.
0: Tout à fait.
1: Et à Xi'an, Xi'an, c'est l'une des anciennes capitales de la Chine. En Xi'an, c'est dans la province de Shaanxi, est connu pour son programme de conservation des tigres de Sibérie et son impressionnant jardin botanique intégré. La combinaison d'animaux rares et des plantes spectaculaires en fait une visite très complète.
0: Ah, d'accord. Et je pense que le zoo océanique de Qingdao mérite également d'être mentionné. Situé sur la côte est de la Chine, il combine un zoo traditionnel avec un aquarium de classe mondiale. Ces spectacles de dauphins et de lions de mer sont particulièrement appréciés. Et ce sont des options très diverses. Rogodu nous a fait plusieurs propositions. Et pour terminer, avez-vous des conseils pratiques pour nos amis auditeurs qui voudraient passer à l'action, visiter ces zoos?
1: Nos amis auditeurs, voici quelques conseils généraux. Premièrement, planifiez votre visite en fonction des saisons. Le printemps et l'automne offrent des conditions les plus agréables. En été, il peut faire très chaud. Alors prévoyez dans ces cas-là des visites matinales.
0: Ah oui.
1: En hiver, certains animaux peuvent être moins visibles, mais les eaux sont beaucoup moins fréquentées. Deuxièmement, renseignez-vous sur les horaires de nourrissage. C'est généralement les meilleurs moments pour observer les animaux actifs.
0: Ah oui, c'est ça. Voilà. Et puis pour connaître leur habitude de nourriture.
1: Voilà. C'est déjà d'ailleurs dans nos familles, c'est à l'heure de la bouffe qu'on se retrouve ensemble en famille.
0: Ah, tout à
1: voilà,
0: fait.
1: Donc à ces moments-là aussi, les animaux sont très actifs. Voilà. Et pour les amateurs de photographie, apporter un téléobjectif. Les enclos modernes sont conçus pour le bien-être animal, ce qui signifie qu'ils peuvent être spacieux et les animaux parfois distants.
0: Ah oui, enfin, c'est vrai.
1: Enfin, un point culturel important. Les zoos chinois peuvent être très fréquentés, surtout pendant les vacances scolaires et les jours fériés. Si possible, évitez ces périodes ou préparez-vous à naviguer dans des foules importantes.
0: Ah, Hugo, là,
1: Manon,
0: vous devez avoir de l'expérience. En Chine, partout, il y a du monde.
1: Il y a la foule partout, même si nous conseillons, mais c'est difficile d'échapper à ce genre de foule. Et cela dit, observez comment les familles chinoises interagissent avec les animaux et l'enthousiasme des enfants fait partie de l'expérience culturelle.
0: Vous ne pouvez pas imaginer combien les enfants sont enthousiastes face à leurs animaux préférés. Merci infiniment, Rogo, pour ce tour d'horizon fascinant des zoos chinois. Je suis sûre que nos auditeurs ont maintenant envie de découvrir ce lieu extraordinaire.
1: Merci à vous, Manon. Les zoos chinois ont vraiment beaucoup à offrir. Non seulement pour admirer des animaux fascinants, mais aussi pour comprendre les efforts de conservation de la Chine et sa relation unique avec le monde naturel. Comme le dit un proverbe chinois, qui a vu les pandas a vu le cœur de la Chine.
0: Ah, bien que ce soit la première fois que j'apprends ce proverbe, J'avoue que c'est vrai, c'est l'une des grandes spécialités exceptionnelles des eaux chinois. Nous espérons que ce voyage virtuel vous a donné envie de découvrir ces institutions fascinantes lors de votre prochain voyage en Chine. N'oubliez pas de nous rejoindre la semaine prochaine pour une nouvelle destination passionnante. Et voilà, ainsi prend fin la première partie de notre émission Carnet de route. Tout de suite, cours de chinois avec Xiaotai et Thomas comme d'habitude.
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3: Bonjour à toutes et à tous, bienvenue pour une nouvelle leçon de notre cours de chinois au quotidien. C'est Xiaotai.
2: Eh bien, moi c'est Thomas, votre apprenti étudiant qui apprend le chinois en même temps que vous. La dernière fois, on a appris à commander dans un restaurant chinois et je propose de réviser un peu les phrases qu'on a apprises avant d'entamer la leçon d'aujourd'hui.
3: D'accord. Commençons par cette phrase pour demander les spécialités du resto. On dit en chinois, 你们有什么特色菜? Quelles sont vos spécialités?
2: 你们有什么特色菜?
3: 有. Ce qui signifie avoir.
2: Yo.
3: Shama. Quoi?
2: Shama.
3: Te se sai. Spécialité.
2: Te se sai.
3: Alors, qu'est-ce que vous avez comme spécialité? Ça se dit en chinois. Ni men yo shama te se sai.
2: Ni men yo shama te se sai.
3: Ni shu yao dao cha ma? Aurais-tu besoin des couteaux et des fourchettes?
2: Ni shu yao dao cha ma?
3: Shuyao veut dire avoir besoin de quelque chose.
2: Shuyao.
3: Dao cha, couteau, fourchette.
2: Dao cha.
3: Et pour proposer un thé rouge à son ami,

0: On peut dire, Qing wen ni yao hong cha ma?
1: 请问你要红茶吗？
0: Qing wen, c'est une formule de politesse équivaut à s'il te plaît ou s'il vous plaît. Qing wen,
1: 请问
0: hong cha.
1: 红茶？
0: Hong cha veut dire thé rouge ou thé noir. Alors, dernière phrase, wo men AA 制吧。
1: 我们 AA 制吧。
0: AA 制 veut dire on se partage les frais du repas.
1: Age. Ok, c'est terminé pour la révision de la leçon précédente. Maintenant, on se réécoute les quatre dialogues en intégralité.
2: 对话一，
3: 你们有什么特色菜？
2: 烤鸭，您喜欢吗？
3: 喜欢。
2: 对话二，
3: 你需要刀叉吗？
2: 不，我想试着用筷子。对话三，请问你要红茶吗？
3: 我想尝尝中国绿茶。
2: 对话四，
3: 我们 AA 制吧。
2: 下次吧，这次我买单。下次吧。这次我请客。
1: Et voilà, maintenant je crois aujourd'hui, Tai, qu'il va être question de restaurant. Alors, comme d'habitude, tu vas me lire les phrases pour débuter en chinois. Je vais les traduire en français et puis après on va travailler.
0: Volontiers. 请你们等一会儿。
1: Pourriez-vous attendre un petit moment?
0: 我们要等多久?
1: Combien de temps devrons-nous attendre?
0: 味道怎么样?
1: Comment trouvez-vous la nourriture?
0: 真的很好吃。
1: C'est délicieux.
0: 我吃好了。
1: Je n'ai plus faim.
0: À Beijing, dans la capitale chinoise, tu peux trouver beaucoup de restaurants de caractère qui attirent de nombreux clients. Donc, aux heures de pointe, par de midi à 14h et de 17h à 20h, on doit souvent faire la queue pour prendre un repas au restaurant.
1: Bah, c'est vrai qu'il y a beaucoup de monde dans les restos de Beijing et les serveurs du restaurant nous disent souvent la même phrase. Pourriez-vous attendre un petit moment ?
0: Oui, sa façon d'exprimer en chinois est 请你们等一会儿。
1: 请你们等一会儿。
0: 请 une formule de politesse, s'il vous plaît.
1: 请
0: 你们 vous.
1: 你们
0: 等 attendre.
1: 等
0: 一会儿 un petit moment.
1: 一会儿
0: attendez un petit moment, s'il vous plaît. 请你们等一会儿。
1: 请你们等一会儿。Écoutons le premier dialogue en entier pour mieux se rendre compte en situation.
3: 请你们等一会儿。
2: 我们要等多久？
3: 大概半个小时吧。
1: Alors, Xiao Tai, attendre se prononce donc den en chinois. C'est ça ou pas?
0: C'est ça. Et un petit moment se dit en chinois 一会儿。
1: 一会儿。C'est donc une appellation un peu floue. Si je veux demander combien de temps précisément devrons-nous attendre, comment dois-je m'y prendre en chinois ?
0: Tu peux dire 我们要等多久？
1: 我们要等多久？
0: 我们
1: signifie
0: nous.
1: 我们
0: 要 devoir
1: 要
0: 等 attendre
1: 等
0: 多久 combien de temps
1: 多久？
0: 我们要等多久？
1: 我们要等多久？ Combien de temps devrons-nous attendre donc?
0: Exactement. Voilà, on va réécouter le premier dialogue.
3: 请你们等一会儿。
2: 我们要等多久？
3: 大概半个小时吧。
1: Bon allez, on a fini d'attendre. C'est l'heure de s'asseoir et de manger. On a même commencé à manger. Je voudrais demander à mon voisin comment trouve-t-il la nourriture.
0: Dans ce cas-là, tu peux dire 味道怎么样？
1: 味道怎么样？
0: 味道，le goût, la saveur.
1: 味道
0: 怎么样？ Comment?
1: 怎么样？Et Damayan, je les relis donc. Wei Dao Zhen Mayan. Ok, bien sûr, dans les restaurants chinois, on est rarement déçu dans la capitale. Et le plat est vraiment délicieux. Alors, comment je pourrais dire ça, Tai?
0: Si tu aimes vraiment le plat, tu peux dire Zhen de Hen Hao Chi.
1: Zhen de Hen Hao Chi.
0: Oui, Zhen de, vraiment.
1: Zhen de
0: Hen, très.
1: Hen
0: Hao Chi, délicieux.
1: Hao Chi.
0: 真的很好吃。
1: 真的很好吃。OK, on s'écoute le dialogue 2.
3: 味道怎么样？
2: 真的很好吃。
1: Et après avoir mangé autant de mes succulents, je n'ai vraiment plus faim.
0: C'est vrai, les Chinois sont très hospitaliers et couvrent les tables de plats.
1: Mais parfois, il est nécessaire de leur faire savoir que l'on n'a plus faim.
0: Oui, pour exprimer cela, tu pourrais dire 我吃饱了。
1: 我吃饱了。
0: 我, je.
1: 我
0: 吃 manger
1: 吃
0: 饱 rassasié
1: 饱
0: le est une particule. Les verbes du chinois ne subissent pas de changement de temps. Pour exprimer une action déjà accomplie, on utilise une particule dans la phrase. Par exemple, 我吃饱了 le signifie l'achèvement d'une action.
1: Le
0: 我吃饱了
1: 我吃饱了 je n'ai plus faim.
0: Voilà, on va écouter le dialogue 3.
3: 还要点什么？
2: 哦，谢谢，我吃饱了，这里的菜真的很好吃。
0: OK, nous faisons une révision. Je n'ai plus faim signifie 我吃饱了。
1: 我吃饱了。
0: Et c'est vraiment délicieux, se dit en chinois, 真的很好吃。
1: 真的很好吃。
0: 真的 qu'est-ce que ça signifie?
1: Je crois que ça signifie vraiment.
0: C'est ça, 好吃。
1: Mais je crois que ça signifie délicieux, 好吃。
0: Tout à fait.
1: Et si tu as envie de demander comment est la nourriture, Tai, comment tu dois t'y prendre?
0: Oui, tu peux dire 味道怎么样?
1: 味道怎么样?
0: 味道, c'est la saveur d'un plat, le goût.
1: 味道.
0: Et si beaucoup de gens dînent au restaurant, tu dois faire la queue et à ce moment-là, tu veux savoir combien de temps tu vas devoir attendre. Et comment tu peux demander ça au serveur chinois?
1: 我们要等多久?
0: Exact. 等, attendre.
1: 等.
0: 多久, combien de temps?
1: 多久?
0: 我们要等多久? OK, voilà la dernière phrase à apprendre. Pourriez-vous attendre un petit moment? Pour dire cela en chinois, c'est 请你们等一会儿.
1: 请你们等一会儿.
0: 一会儿, un petit moment.
1: 一会儿.
0: Écoutons maintenant le dialogue complet de la leçon 14.
3: 请你们等一会儿。
2: 我们要等多久？
3: 大概半个小时吧。味道怎么样？
2: 真的很好吃。
3: 还要点什么？
2: 哦，谢谢，我吃饱了。这里的菜真的很好吃。
0: Voilà pour le cours d'aujourd'hui. Maintenant, vous pouvez aller tranquillement dans un restaurant chinois et vous délecter de ces mets si bons. J'espère que tout le monde a compris. Maintenant, c'est l'heure de notre rubrique ABC de la culture chinoise.
1: Le thé et le café sont souvent utilisés par les Chinois pour décrire les cultures orientales et occidentales. Le thé représentant l'Orient, le café l'Occident. Le thé est né en Chine, ça on le sait, et son histoire est vieille de 5000 ans. Et depuis des milliers d'années, le thé consiste en une boisson incontournable ici, Tai.
0: Oui, les régions du sud et de l'est de Chine, avec leur climat propice à la culture du thé, produisent depuis longtemps le thé et les feuilles de thé sont exportées via l'ancienne route de la soie vers des pays asiatiques et européens. Voilà, ainsi s'achève notre cours de chinois d'aujourd'hui. Avant de terminer, on vous pose une question pour savoir si vous avez bien suivi. Comment dit-on en chinois ? Je suis rassasié.
1: Voilà, notre cours de chinois, c'est fini pour aujourd'hui. Merci encore de votre fidélité. Zaijian, et à bientôt.
0: Zaijian.
4: Voilà, notre émission d'aujourd'hui touche à sa fin.N'oubliez pas de nous rejoindre la semaine prochaine pour une nouvelle destination. Et merci de nous avoir suivis et à la prochaine.

0: cette nouvelle édition du journal. Voici tout d'abord les titres de l'actualité de ce mercredi. Le ministre chinois des Affaires étrangères Wang Yi a appelé la communauté internationale à renforcer son soutien à la Charte des Nations Unies. Le premier ministre israélien Benjamin Netanyahou a ordonné à ses troupes d'intensifier les opérations militaires au Liban. Les agriculteurs nigériens saluent le nouveau régime de droits de douane nul mis en place par la Chine pour 53 pays africains. À l'approche de la Coupe du Monde, cet été, les hôtels et les locations de courte durée affichent rapidement complet dans plusieurs villes américaines. Voilà pour les titres. Le ministre chinois des Affaires étrangères, M. Wang Yi, a appelé la communauté internationale à renforcer son soutien à la Charte des Nations Unies dans un contexte d'incertitude géopolitique et économique mondiale. M. Wang a fait ses déclarations alors qu'il présidait une réunion de haut niveau du Conseil de sécurité consacrée au renforcement du système international centré sur l'ONU. Il a également souligné le rôle clé de la Chine dans la défense du multilatéralisme. Reportage depuis New York.
1: La réunion du Conseil de sécurité de mardi était intitulée « Défendre les objectifs et principes de la Charte des Nations Unies et renforcer le système international centré sur l'ONU », un thème que la Chine a promu lors de ses précédentes présidences. Cette réunion a eu lieu à un moment où de nombreuses régions du monde connaissent une grande instabilité, notamment l'Iran, l'Ukraine, la RDC et le Soudan. Et alors que l'on craint que les plus grandes puissances mondiales ne parviennent pas à faire respecter à la fois la Charte des Nations Unies et le droit international. Avant que le ministre chinois des Affaires étrangères ne s'adresse au Conseil, le secrétaire général des Nations Unies a dressé une liste des défis auxquels le Conseil est actuellement confronté.
2: Nous assistons à une dangereuse érosion du respect du droit international. Les principes fondamentaux, l'égalité souveraine, l'intégrité territoriale, l'indépendance politique et l'interdiction du recours à la force sont remis en cause ou ignorés, les violations restent sans réponse et l'impunité se généralise.
1: Wang Yi s'est ensuite adressé aux membres dans la salle du Conseil de sécurité, où il a déclaré que les grandes puissances mondiales avaient la responsabilité de montrer l'exemple en respectant le droit international et de ne pas appliquer deux poids deux mesures.
3: La cause profonde du chaos qui règne dans le monde d'aujourd'hui n'est pas que l'esprit de la charte soit dépassé, mais que l'ordre international et les normes fondamentales régissant les relations internationales, tous deux énoncés dans la charte, ne sont pas effectivement respectées et observées. La communauté internationale devrait se rappeler la vision fondatrice de la charte, en perpétuer l'esprit et s'acquitter des obligations qui en découlent.
1: Le Conseil de sécurité a également entendu le ministre des Affaires étrangères du Pakistan, qui a souligné le rôle joué par son pays dans la résolution du conflit en Iran. Il a déclaré aux membres qu'un conflit prolongé ne servirait les intérêts de personne et mettrait en péril la paix, perturberait les flux énergétiques mondiaux et aggraverait les souffrances humanitaires. À l'issue de la séance du matin, Wang Yi a rencontré le secrétaire général de l'ONU, Antonio Guterres, avant de s'adresser aux médias.
3: La Chine s'est employée sans relâche à désamorcer le conflit actuel. Le président Xi Jinping a présenté une proposition en quatre points, indiquant la voie à suivre pour maintenir et promouvoir la paix au Moyen-Orient. Nous avons maintenu la communication et la coordination avec les principales parties concernées, ainsi qu'avec d'importants partenaires régionaux et internationaux. Nous estimons que la souveraineté, la sécurité et l'intégrité territoriale de tous les pays de la région doivent être respectées. Les civils et les cibles non militaires doivent être protégés. La sécurité des voies de communication et des infrastructures énergétiques doit être préservée et les dispositions du régime de non-prolifération nucléaire doivent être mises en œuvre.
1: Il a souligné l'importance d'une organisation des Nations Unies capable de résister aux défis posés au multilatéralisme.
3: Nous espérons que les relations internationales ne retomberont pas dans la loi de la jungle et nous devons tous défendre le même système. Il s'agit du système international dont l'ONU est le pilier central.
1: Pendant son séjour à New York, Wang Yi participera également jeudi à une réunion du groupe des Amis de la gouvernance mondiale et devrait rencontrer d'autres ministres des Affaires étrangères avant de s'envoler pour le Canada pour d'autres engagements diplomatiques.
0: Le premier ministre israélien Benjamin Netanyahou a ordonné à ses troupes d'intensifier les opérations militaires au Liban. Monsieur Netanyahou affirme que cette mesure vise à protéger

0: Les communautés du nord d'Israël après la mort d'au moins 23 soldats israéliens dans la région. Reportage depuis Beyrouth.
1: Mardi, Israël a intensifié ses opérations militaires au Liban, lançant des frappes aériennes intensives sur des zones du sud du Liban et de la Bekaa occidentale, où des enfants figurent parmi les victimes dans la ville de Mashgaara. Plusieurs frappes de drones ont également visé la zone autour du barrage de Karaoun. Plusieurs zones ont aussi fait l'objet d'ordres d'évacuation forcés, notamment la ville de Tyr et son quartier de logements sociaux densément peuplés, qui abrite de nombreuses personnes déplacées.
2: Voici le quartier de logements sociaux de Tyr. Il frappe les personnes âgées, les enfants et des innocents. Il n'y a personne à viser. Il n'y a rien ici, seulement les maisons d'innocents. Ils ont lancé un avertissement. Des ambulances sont venues évacuer les personnes âgées et peu après, les logements ont été bombardés.
0: Au Yémen, les craintes grandissent quant à la propagation du paludisme pendant la saison des pluies. Le système de santé du pays peine déjà à survivre après des années de conflits. Des millions de personnes ont de plus en plus de mal à accéder aux soins et aux médicaments de base.
2: Ahmed Al-Haddad est allongé sur un lit aux urgences. Il fait partie du nombre croissant de patients atteints de paludisme au Yémen. Ahmed reçoit des soins d'urgence et passe des examens médicaux, tandis que les médecins luttent contre la montre pour prodiguer des soins dans un système de santé débordé. Pour aggraver la situation, avec l'arrivée de la saison des pluies, les moustiques vecteurs de la maladie se propagent plus rapidement.
3: J'ai été amené à l'hôpital depuis une région éloignée, où les médecins m'ont prodigué les soins nécessaires, et grâce à Dieu, mon état s'est amélioré. Certains médicaments sont disponibles à l'hôpital, mais d'autres ne le sont pas, ce qui nous oblige à les acheter dans des pharmacies extérieures. Les prix de ces médicaments sont élevés pour nous et nous ne pouvons pas facilement nous les permettre en raison de nos conditions de vie difficiles.
2: Le Yémen connaît une augmentation alarmante des cas de paludisme, alors que l'ONU met en garde contre la propagation croissante de la maladie dans un pays dont le système de santé est épuisé après des années de conflits. Selon l'Organisation mondiale de la santé, environ 24 millions de Yéménites, près de 64% de la population, vivent dans des zones à haut risque de transmission du paludisme.
3: Au service des urgences de l'hôpital Al-Jomouri, nous recevons chaque jour de nombreux cas de fièvre. Depuis le début de cette année, nous avons accueilli de nombreux cas de paludisme. Le paludisme se transmet par les moustiques, qui véhiculent l'infection d'une personne infectée à une personne en bonne santé. La prévention consiste donc à éviter les piqûres de moustiques. Le danger du paludisme réside dans le fait qu'il peut entraîner plusieurs complications graves, notamment le paludisme cérébral. Elle peut également provoquer une hypertrophie de la rate et plusieurs autres problèmes dans l'organisme.
2: Les données sanitaires confirment l'aggravation de la crise. Plus de 1,4 million de personnes ont été testées l'année dernière. On a recensé des centaines de milliers de cas confirmés, dont des infections graves et des décès. Dans le seul gouvernorat de Taïz, plus de 14 000 cas confirmés ont été enregistrés, parallèlement à des épidémies de dengue et de choléra. Le Yémen est déjà confronté à l'une des pires crises humanitaires au monde. Alors que les services de santé continuent de se détériorer et que les fonds humanitaires diminuent, la crainte grandit que le paludisme dans le pays ne se transforme en une catastrophe sanitaire imminente.
0: Passons maintenant au Nigeria où les agriculteurs ont salué le nouveau régime de droits de douane nul mis en place par la Chine pour 53 pays africains. Bien qu'ils aient été durement touchés par le mildiou, les agriculteurs nigériens estiment pouvoir se relever grâce à des investissements publics adéquats visant à améliorer le rendement du gingembre.
4: Le sud de Kaduna produit environ 80% du gingembre nigérian. Ainsi, lorsque le mildiou a détruit 85 à 95% de la récolte en 2023, cela a plongé dans la misère des dizaines de familles qui dépendent de cette culture. La reprise a été lente, les agriculteurs peinant à compenser leurs pertes. Pourtant, l'espoir est en vue. La nouvelle politique chinoise des droits de douane nuls pour 53 pays africains a ouvert de nouvelles perspectives. Cependant, cet espoir s'accompagnera de beaucoup de travail pour s'assurer que leurs gingembre répondent aux normes élevées attendues par la Chine.
5: Cette communauté est réputée pour être le premier fournisseur de gingembre du Nigeria, ici à Mararaban Walijo, dans la localité de Kashia, dans l'état de Kaduna. Nous en expédions de grandes quantités à Lagos pour les exporter vers d'autres pays. Nous rendons grâce à Dieu car, malgré les difficultés économiques auxquelles beaucoup de gens sont confrontés, nous nous en sortons très bien grâce au gingembre.
4: Mais le contrôle qualité n'est qu'un des problèmes auxquels ils sont confrontés. Il y en a bien d'autres. Un réseau routier défaillant, des délais de transport interminables, des vols dans les exploitations agricoles et des attaques de bandits continuent de compromettre le potentiel du secteur.
5: Nous sommes confrontés à plusieurs problèmes lors du transport du gingembre hors du Nigeria. En raison d'un réseau routier défaillant, notre gingembre passe parfois plus de 5 jours sur la route, ce dont se plaignent nos clients à l'étranger. Nous avons besoin que le gouvernement nous aide à construire de bonnes routes et mette fin aux taxes inutiles afin que nous puissions exporter notre gingembre à l'étranger en toute sérénité.
4: Si l'accord de tarif zéro conclu avec la Chine pourrait apporter au Nigeria des revenus dont il a grand besoin, les agriculteurs affirment que de réels progrès dépendent des réformes. Ils soutiennent que pour tirer pleinement parti de cette politique, le gouvernement devra relever les défis locaux auxquels les agriculteurs et les exportateurs sont confrontés au quotidien.
0: Alors que plusieurs millions de supporters s'apprêtent à parcourir les États-Unis pour assister au match de la Coupe du Monde de la FIFA cet été, les hôtels et les locations de courte durée affichent rapidement complet dans les villes hautes, de New York à Los Angeles. Les entreprises se préparent à une forte augmentation du tourisme. Cependant, la hausse des coûts d'hébergement, la pénurie de main-d'œuvre et l'offre limitée exercent également une pression croissante sur les marchés locaux du logement et de l'hôtellerie.
1: Alors que le compte à rebours avant le coup d'envoi bat son plein aux États-Unis, la demande d'hébergement grimpe en flèche dans plusieurs villes hautes de la Coupe du Monde. Selon les analystes du secteur, de nombreux supporters prévoient des séjours prolongés afin de suivre les matchs dans plusieurs villes hautes tout au long du championnat.
2: La demande pour les locations au mois, notamment les locations meublées, est très forte. Certaines durent 2 mois car les gens prévoient de rester un peu plus longtemps en ville. Mais oui, il y a actuellement une véritable pénurie de locations meublées au mois.
1: À Los Angeles, où la Coupe du Monde est également considérée comme une étape préparatoire aux Jeux Olympiques de 2028, les autorités ont accéléré la modernisation des infrastructures, tandis que les hôtels et les entreprises du secteur de l'hôtellerie se préparent à une forte augmentation de la demande.
2: En général, la saison est assez chargée à LA en juin et en juillet, et les prix grimpent en flèche à cette période. La Coupe du Monde ne va faire qu'aggraver la situation. Je pense que beaucoup de locations de courte durée, par exemple sur Airbnb, pour un mois environ, ont déjà été réservées. Je pense donc qu'il est probablement assez difficile d'en trouver à ce stade.
1: Mais derrière cet optimisme, les entreprises situées dans des villes comme Los Angeles et New York sont également confrontées à des défis croissants. Les exploitants hôteliers doivent déjà faire face à des tensions sociales et à la crainte de grèves potentielles à l'approche du championnat, tandis que de nombreux acteurs du secteur affirment que la pénurie de main-d'œuvre et les séquelles financières persistantes de la pandémie continuent de peser lourdement sur les efforts de reprise.
0: C'est la fin de cette édition. Merci de l'avoir suivi. À très bientôt sur notre antenne.
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9: Bonjour à tous, bienvenue dans une nouvelle édition d'In Vivo. Le quartet Jazz Brahms effectue une tournée dans plusieurs villes chinoises, dont Beijing et Shanghai, une occasion pour le public chinois d'embrasser la passion du jazz moderne avec l'élégance du romantisme classique. Et dans la deuxième partie de cette émission, vous allez rencontrer deux figures du breaking français, Gami et Bidi. Les deux personnes vont apporter le breaking, la nouvelle discipline des

De retour dans In Vivo. Dirigé par le saxophoniste et compositeur Yannick Rieu, le quartet Jazz Brahms interprète des compositions originales inspirées de la musique de Johann Brahms. La musique de Rieu embrasse la passion et la liberté du jazz moderne, avec l'élégance et la profondeur du romantisme classique européen. Le croisement des styles musicaux apporte une expérience musicale extraordinaire au public. Écoutons Yannick Rieu qui parle de l'origine du quartet à CGDN français tout en suivant cette mélodie en Brahms moi.

En fait, moi, j'ai étudié la musique classique. Première chose, j'ai étudié la musique classique au conservatoire, quand j'étais plus jeune, évidemment. Forcément, on étudiait les classiques, Beethoven, Bach, Brahms, Mozart, etc., etc. Et je suis vraiment tombé en amour avec la musique de Brahms à ce moment-là. J'ai toujours, parce qu'il est très beau, les mélodies aussi, ça. C'est quelqu'un aussi qui était très influencé par Beethoven. D'ailleurs, on dit de Brahms que sa première symphonie, c'est un peu comme la 10e symphonie de Beethoven. Il y a vraiment comme quelque chose qui continue. Donc, c'est un grand romantique. Donc, c'est les mélodies sont très développées. Donc, j'ai tombé en amour avec cette musique. Et ça fait longtemps que je voulais faire un lien entre mon travail, entre la musique de jazz improvisée et la musique de Brahms. J'ai voulu ça depuis des années et des années. Et en discutant avec un directeur pas d'une école de musique, mais d'un endroit, Off-Road Music, qui s'appelle au Québec, c'est lui qui m'a proposé, lui aussi il adorait Brahms, puis il m'a dit pourquoi pas faire un projet avec Brahms. Puis moi tout de suite, ça fait des années que j'y pensais, j'ai dit oui, tout de suite. Et donc, on propose la musique de Brahms. Mais on ne joue pas la musique de Brahms, évidemment. Nous, on est jazzman, donc on va improviser. Un peu que d'ailleurs comme faisaient les musiciens classiques. Dans le classique, Beethoven, Bach, Mozart, tous ces gens-là, Brahms, c'était des grands improvisateurs. Donc, il y a un lien là aussi à faire. Et évidemment, je fais une espèce d'inspiration de la musique de Brahms, mais il y a aussi quelques morceaux où j'ai pris vraiment la forme, notamment la symphonie, je crois que c'est la symphonie numéro 1, le deuxième mouvement, quelque chose comme ça, où j'ai pris vraiment la forme et on improvise, on fait justement une espèce de contrepoint, parce que Brahms était un grand spécialiste du contrepoint, on improvise ce contrepoint

0: sur place, sur le moment, comme en jazz, mais pas avec une sonorité jazz, en utilisant vraiment la sonorité, on va dire classique. Donc, on va dire, je ne veux pas être trop technique, mais on ne colore pas les accords, on reste très proche de ce qui a été écrit par Brahms. Voilà.
1: D'accord.
0: Donc, jazz, Brahms, le lien direct. Et on peut dire que c'est plutôt le jazz qui va vers la musique classique dans ce cas-là. C'est pas parce que la musique classique, vraiment, elle est faite, elle est écrite. C'est quelque chose qui est assez statique maintenant, même si c'est magnifique. Donc, c'est dans ce projet-là, c'est plutôt la musique de jazz, nous les jazzmen, qui allons vers cette musique-là et qui on fait un pas vers elle. Puis on essaye de vraiment, en même temps, respecter cette musique-là, mais respecter ce qu'on fait. Donc, c'est une espèce de compromis là-dedans. Et donc, voilà, on s'amuse avec ça.
1: En 1988, la prestigieuse revue de jazz Tempit a placé Yannick Rieu aux côtés de célèbres saxophonistes tels que Branford Marsalis et Joe Lovano. Le journal de Montréal le qualifie de l'un des 20 meilleurs soufflants au monde. Et le magazine français Jazzman l'a considéré comme le plus grand poète des jazzmen canadiens. Avec trois autres musiciens du quartet, le pianiste Daniel Douan, le contrebassiste Rémi-Jean Leblanc et le batteur Louis-Vincent Ramel, Yannick Rieu interprète la crème de leur répertoire et rencontre un auditoire chinois passionné pour le jazz.
2: Qu'est-ce que vous avez choisi comme répertoire pour cette tournée en Chine
0: Oui.
2: spécialement? Je ne sais pas si vous avez choisi quelque chose spécialement pour la Chine.
0: Oui, alors j'ai fait, évidemment, quand j'ai décidé de faire ce projet-là, je me suis mis à réécouter Brahms. Plein de choses je connaissais déjà Brahms, mais là, j'ai vraiment, on appelle ça faire de l'écoute active. C'est-à-dire qu'on écoute la musique, mais après, on arrête un morceau, on arrête à un moment dans un morceau, puis on analyse plus proche, comme un microscope un peu, on analyse ce qui se passe. Donc, j'ai réécouté beaucoup de choses, des choses que je connaissais pas aussi, parce qu'il a écrit beaucoup de musique, beaucoup de choses pour les voix, pour le piano. Évidemment, c'est un pianiste, Brahms. Et donc, j'ai choisi des symphonies aussi qui sont magnifiques. Donc, j'ai pris des extraits de symphonies. Il y a aussi des choses que je me suis inspiré de certaines musiques, sans être proche, mais juste inspiré certains accords que j'aimais bien, deux ou trois accords que j'aimais beaucoup. Puis, à partir de ça, j'ai développé mélodie et composé carrément nouvelle composition à partir de sa composition à lui. Donc, il y a beaucoup d'inspiration de Brahms, mais aussi, quelquefois, j'ai pris, comme j'expliquais tout à l'heure pour le contrepoint, que j'ai pris vraiment une forme telle quelle et qu'on improvise dessus.
2: D'accord. Donc, comme tout à l'heure, vous l'avez dit, évoqué, c'est le 17e tournée en
0: Oui,
2: Chine pour
0: oui,
2: vous. Donc,
0: oui.
2: la Chine n'est pas étrange pour vous.
0: Non.
2: Donc, que pensez-vous de l'environnement du jazz en Chine, soit en matière de création de jazz, ou bien d'audience, ou bien également les conditions des salles de spectacle en Chine
0: Oui.
2: pour le jazz?
0: Ben, depuis ma première tournée, je vois un grand changement. Depuis ma première tournée, je vois des grands changements partout. Bon, là, on va parler de musique, mais l'architecture, les constructions, la technologie, tout évolue très, très rapidement en Chine et toujours dans un sens positif. C'est toujours un sens. Donc, la musique, plus particulièrement, je vois un grand développement des musiciens maintenant qui sont d'un niveau international. Vraiment, il y a des saxophonistes que j'ai entendus, des guitaristes vraiment qui sont vraiment de très haut niveau. Et je pense qu'il va sortir, il va avoir il y a déjà des très très bons musiciens et ça va se multiplier encore plus. Donc ça c'est une chose qui m'impressionne toujours. L'évolution de ce qui se passe en Chine, c'est toujours fascinant à suivre. C'est vraiment fascinant. Et bon, j'ai dit que je connaissais. La Chine n'est pas étrangère pour moi, mais c'est un grand pays avec une grande histoire, 5000 ans. Je connais tout petit peu. Mais bon, j'apprécie puis j'essaie de connaître de plus en plus, évidemment. Mais je ne peux pas dire que je connais bien la Chine. Mais je l'aime. J'aime venir ici. J'aime rencontrer les gens. Et en ce qui concerne les conditions, je vois aussi un changement aussi au niveau de technique. On va parler au niveau technique. Les gens, ils savent. Je me souviens, les premières tournées, c'était un problème d'avoir un bon son dans une salle. Mais maintenant, c'est comme ça s'est beaucoup amélioré. Il y a encore des améliorations à faire, comme partout. Quand on tourne en Europe aussi, c'est toujours un problème, le côté technique. Mais ça aussi, je vois des grands changements, des grandes améliorations. Et en ce qui concerne le public, alors là, je ne sais pas si c'est amélioration, mais j'ai toujours, dès le début, dès les premières tournées, j'ai vu les gens qui étaient curieux. Et j'apprécie beaucoup aussi que souvent les parents, ils amènent avec eux les enfants. Donc il y a des très jeunes, un très jeune public, des fois ça peut être 5, 6, 7 ans, 8 ans, très jeunes, et qui sont curieux, qui sont. Et je sais que ces gens-là, dans 5 ans, dans 10 ans, ils vont le jazz, ils vont dire ah, il y a un musicien de jazz, je vais aller écouter. Donc ça fait améliorer, ça fait aussi multiplier l'auditoire quand on va dans les salles, tout ça. Les gens ils viennent, puis ils commencent à savoir c'est quoi le jazz, son histoire un peu, puis voilà.
2: Et je sais, hier, vous avez eu une rencontre avec les jeunes musiciens à l'école, à une école de musique en Chine. Mm. Donc, comment c'était passé?
0: Ah, ça s'est très bien passé. On a fait un bel échange. Ce que j'aime, évidemment, quand je fais un masterclass, une classe de maître comme ça, c'est sûr que moi, je partage mon expérience avec les jeunes. Mais souvent, les jeunes, ils me renvoient aussi l'énergie. C'est un échange. C'est pas juste moi qui est là, qui fait une classe de maître. Je dis les choses, puis là, ils jouent. Puis c'est plus un échange. On a joué ensemble. Il y a des musiciens qui sont venus jouer avec nous. Et c'est vraiment un échange. Mais en même temps, je donne l'information. Je parle de comment je fais les choses. Puis en fait, je commence toujours par jouer un morceau. Et je dis, avez-vous des questions? Parce que je ne veux pas arriver à imposer, moi, ce que je sais, ce que j'ai fait, tout ça. J'aime bien partir de eux, qu'est-ce qu'ils ont besoin de savoir. Donc ça fait une communication aussi intéressante.
2: Vous avez sorti un album sur la Chine. Tout l'album est consacré à Dali. Oui. C'est une ville pittoresque au sud-ouest de la Chine.
0: Magnifique.
2: Donc, pouvez-vous nous présenter la création de cet album et pourquoi Dali vous a tellement fasciné?
0: Cette histoire a commencé par des amis qui nous ont invités, ma conjointe et moi, dans la province de Yunnan, et particulièrement à Dali. Première expérience, ils nous ont dit, venez faire un tour, on est allé faire un tour, moi je suis tombé amoureux de cette province, vraiment, et de cet endroit en particulier. Ensuite, je pense, je ne sais pas exactement, quelques mois, quelques années après, on a fait une expédition dans cette province, toujours avec cette même personne, monsieur qui s'appelle Rai Quinn. On a fait une expédition et là j'ai rencontré des gens. J'ai rencontré un monsieur aussi, un érudit, c'est un spécialiste de la musique ethnique dans cette province. Donc il y avait une 6 ethnies dans cette province, donc c'est comme d'une très très grande richesse. Donc il m'a fait découvrir plein de musiques, on a échangé, j'ai passé un après-midi avec lui, on a discuté, je l'ai écouté en fait, parce que c'est lui, il avait plein de choses à m'apprendre et comme, voilà. Et donc à partir de ça, j'ai réfléchi, j'ai vu aussi les possibilités, un peu comme Brahms, j'ai vu les possibilités qu'il y avait à développer des liens entre la musique ethnique, certaines musiques ethniques et le travail que je fais. J'ai dit qu'il y avait des liens possibles et là je me suis mis à composer, écrire, écouter. Et là j'ai fait on appelle ça l'échantillonnage, j'ai fait des samplings, enregistrer des choses pour intégrer certaines musiques ethniques dans la musique que j'ai fait pour ce disque. Donc voilà, c'est la petite histoire du disque. Voilà.
2: Donc dans cet album, on peut trouver, je sais pas, les éléments de la musique ethnique.
0: Oui, certainement. Évidemment, j'ai trituré, je me suis amusé un peu comme un chirurgien. J'ai coupé des chansons, à recréer, réécrire des choses, intégrer des voix dans mes compositions ou des instruments, des introductions d'instruments traditionnels chinois que j'ai intégré avec des guitares électriques ou des etc. etc.
2: Donc voilà. Cet album est créé ou bien vraiment est enregistré à Dali ou bien après que vous
0: Non, ça a été enregistré à Montréal.
2: À Montréal.
0: À Montréal. Oui. On a acheté. J'avais plein de. On m'avait donné des disques, j'en avais acheté, on m'avait conseillé. Écoute ça. Le chercheur. M'avait conseillé des choses aussi, m'a fait écouter des choses, donc j'avais toute une espèce de banque de sons, ouais, une collection de sons que j'ai écouté, et là j'ai travaillé à partir de ça, et j'ai tout fait le travail là-bas à Montréal. On a présenté après ce projet en Chine, quelques années après, 2 ou 3 ans après, on a présenté avec le disque.
2: Cet album est comme un souvenir de ce voyage au Yunnan.
0: Oui. À chaque fois que je regarde ce disque, ça me rappelle plein de souvenirs parce qu'on a pris, pour la présentation, on a pris plein de photos qu'on a pendant l'expédition,
2: d'accord.
0: Pendant les voyages.
2: Vous êtes à la fois le compositeur et aussi le saxophoniste du quatuor. Donc, comment vous arrivez à trouver un équilibre entre ces deux rôles?
0: En fait, c'est des rôles qui se complètent, en fait. Ça se complète. Étant étonné que je suis le compositeur, l'instigateur de ce projet, quand on a fait les répétitions, quand j'ai amené les partitions, j'ai proposé des idées, j'ai proposé des thèmes, des choses comme ça, mais aussi les musiciens qui ont travaillé avec moi m'ont proposé aussi des choses. Ils m'ont proposé leur vision, dire, ah, peut-être ça, on peut faire comme ça. Donc, c'est un peu un travail collectif, on va dire. Bon, la décision finale, c'est toujours moi qui la prends, évidemment, mais on se nourrit les uns les autres aussi. On dit, ah, quand un pianiste a une idée, on se dit, OK, on peut travailler comme ça, ou le batteur, ou le bassiste. Donc, c'est vraiment un échange, mais c'est moi qui amène le matériel de base, si vous voulez. Et puis, comme instrumentiste, après, je m'intègre dans tout ça, comme les autres, ils font tous la même chose. On s'intègre les uns les autres, finalement. C'est une drôle de formule, mais s'intégrer les uns les autres. Mais c'est-à-dire qu'on communique. On communique entre nous. On échange des idées. On essaie de finalement faire plus que juste quatre musiciens. Quatre musiciens, c'est plus que quatre musiciens. Ça donne un résultat qui est plus que juste les quatre musiciens.
2: Oui.
0: C'est ça qu'on
2: Donc, comment vous quatre musiciens, vous travaillez ensemble? Les musiciens, ils sont souvent libres, ils ont des idées.
0: Oui.
2: Donc, comment vous quatre, vous arrivez à travailler de concert?
0: Ben justement, c'est un consensus.
2: Mm-hmm.
0: Comme j'ai dit, la décision finale, en gros, c'est moi qui prends la décision finale, de dire, ben ça, on fait ça ou ça, parce qu'il y a souvent plusieurs choix.
2: Mm-hmm.
0: Plusieurs avenues possibles, plusieurs chemins possibles pour le même morceau ou pour la même mélodie ou pour les mêmes. Donc, mais les propositions, la plupart du temps, c'est un consensus. On arrive à dire, ah, c'est la meilleure idée, on y va avec ça, puis voilà, c'est comme. C'est rare qu'il y ait des dissensions au niveau, ah ben moi j'aurais préféré ça, mais finalement on va jouer ça, mais c'est souvent ça. On tombe d'accord sur des choses. Puis ça évolue aussi au cours du temps. Au cours des concerts qu'on donne, certaines choses évoluent aussi. C'est pas statique. Le jazz, c'est une musique vivante. Donc ça peut changer, pas fondamentalement, mais ça peut changer à l'intérieur de la forme qu'on a décidé de faire. Il y a beaucoup de choses qui peuvent se passer aussi.
2: Pour le public,
0: oui,
2: qui écoute,
0: oui,
2: vos musiques ou bien écoute d'autres morceaux du jazz, qu'est-ce qu'ils pourraient capter de cette sorte de musique, parce qu'on a également d'autres sortes de musique,
0: oui,
2: classique,
0: oui,
2: moderne,
0: oui, oui,
2: ou bien
0: oui,
2: d'autres.
0: Je crois que si je me fie aux commentaires que j'ai reçus depuis toutes ces tournées des concerts qu'on donne, je crois que les gens, ils aiment les histoires.
2: Oh.
0: Et le jazz, c'est un peu raconter une histoire. Quand on fait un solo, bon, on fait pas un solo tout seul, on est accompagné, finalement on joue les quatre ensemble, en ce qui concerne le quatuor maintenant. On raconte une histoire, on s'écoute les uns les autres. C'est les commentaires qui reviennent souvent, c'est on peut vous suivre, et on est captivé aussi par le fait qu'on se rend compte que vous vous écoutez. Que si, par exemple, le batteur joue quelque chose, il va avoir une réponse au piano ou à la basse, le saxophone va répondre aussi. Donc, il dit, c'est un peu comme une histoire qui se passe devant eux au moment présent. Donc, ça, c'est souvent quelque chose que j'entends. Je dirais que c'est la principale raison qui fait que les gens peuvent embarquer dans cette musique. Et on n'a pas besoin de connaître techniquement le jazz, connaître les accords ou comment ça se... C'est juste se laisser aller aussi, cette musique qui est abordable. C'est pas une musique qui est austère, c'est quelque chose... J'espère que la joie qu'on a de jouer entre nous se transmet au public. Et je crois que ça, les gens le sentent. De la joie d'être juste ici, présent, sur la scène. Je crois que ça se communique avec les gens, puis on peut sentir les gens aussi quand ils sont contents, s'ils applaudissent ou si on voit des... une énergie qui se transmet, donc. Et ça, c'est dans n'importe quel pays, ça peut se passer. C'est ça qui est beau aussi dans ça. C'est sûr qu'ici, en Chine, il y a toujours la barrière de la langue, mais justement, la musique, elle permet d'aller un peu plus loin, d'aller partager des émotions, des moments ensemble, et ça, c'est fantastique, quoi.
2: Faire plaisir au public et présenter votre musique, ce que vous avez ressenti, ou peut-être au
0: oui,
2: cœur. Lequel est le plus important pour vous?
0: Je crois que si on se fait plaisir, on fait plaisir aux autres. Si
2: ah,
0: on est, comme je disais, si on est content d'être là, c'est quelque chose qui se transmet.
2: Mm-hmm.
0: C'est comme si on est autour d'une table un peu, on mange ensemble, puis tous les gens sont contents d'être là, il y a quelque chose qui se passe.
2: Mm-hmm.
0: On discute, on parle de ça. Évidemment, on ne discute pas avec le public,
2: mm-hmm,
0: mais il y a quelque chose de cet ordre qui passe. La satisfaction d'être ensemble, d'être là, on écoute, on suit une histoire, on regarde. Des fois, peut-être on n'est pas obligé de comprendre tout le temps, mais on sent qu'il y a quelque chose qui se passe. Il y a quelque chose là devant qui comme une histoire qui se déroule, quoi.
2: Oui,
0: voilà, un peu ça.
2: Donc l'improvisation est très importante pour le jazz, je crois.
0: Oui.
2: Donc vous improvisez souvent sur la scène.
0: Oui.
2: Que pensez-vous de l'importance de ce truc?
0: C'est la base du jazz. C'est les thèmes qu'on propose, on peut dire que c'est, je dirais, 99% improvisé. Les thèmes qu'on joue, ils durent peut-être 1 minute, 45 secondes. Mm-hmm. Et si le morceau fait 10 minutes, c'est tout le reste est improvisé. Donc mm-hmm. c'est vraiment la base. La base du jazz, c'est vraiment l'improvisation. Et le collectif. Raconter une histoire, s'écouter les uns les autres. Et raconter une histoire. Et c'est pas forcément le soliste qui va raconter une histoire. Il va bien sûr, comment je pourrais dire, il va être le meneur, c'est lui qui va proposer des choses, mais en même temps, les autres proposent aussi des choses. C'est comme dans un carré de sable, quand on joue, on est enfant, on construit des choses ensemble, on s'amuse. C'est un jeu, le jazz c'est un jeu, d'ailleurs la musique c'est un jeu, c'est vraiment un jeu, c'est sérieux, s'amuser, mais c'est un jeu quand même.
1: Voilà, on prend une balade en chanson et de retour dans In Vivo, vous allez découvrir le spectacle du breaking dos au mur.

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5: Vous êtes toujours dans In Vivo. Les invités dans In Vivo sont Gami, de son vrai nom Gami Renew, et Bidi, de son vrai nom Julien Saint-Maximin. Ces deux figures du breaking français ont offert récemment une représentation du breaking au public chinois avec leur spectacle « Dos au mur ». Il s'agit d'un avant-goût de la nouvelle discipline des Jeux Olympiques de Paris 2024.
6: Alors, moi, j'ai eu un parcours un peu particulier parce que la première fois que j'ai vu du break, j'avais 14 ans. Et en fait, j'habitais dans une ville où il n'y avait absolument personne, mais vraiment personne qui faisait du break. Et du coup, j'ai pas commencé par le break, j'ai commencé par le popping, qui est notre danse de la culture hip-hop. Et c'est vraiment beaucoup plus tard que je me suis mis au break. J'ai vraiment commencé finalement à 26 ans, le break.
7: Et moi, j'ai commencé le breaking quand j'étais adolescent avec des amis, avec lesquels on a créé un groupe de danse qui s'appelle Fasté, et avec lequel on a fait beaucoup de compétitions nationales et internationales, et on a gagné les championnats de France, le championnat d'Europe et participé à beaucoup de championnats mondiaux.
5: Camille Renew est une ancienne gymnaste de haut niveau et une autodidacte en danse hip-hop. Elle crée l'association Helios en 2007, compagnie dont elle sera la chorégraphe, et lance la compagnie Ye Yellow en 2012 avec Bidi.
6: Comme vous avez dit, j'ai fait de la gymnastique plus jeune. Et ensuite, j'ai découvert la culture hip-hop par le rap, la musique rap. Et de là, j'ai découvert qu'il n'y avait pas que la musique, il y avait aussi de la danse hip-hop. Et quand j'ai vu les différentes danses hip-hop, la danse qui m'a vraiment le plus marqué et que j'ai tout de suite aimé, c'était le breaking. Parce que justement, il y avait des figures acrobatiques super impressionnantes. Mais il y avait aussi le fait que c'était très important de créer ses propres mouvements, d'avoir sa propre identité. Et ça, c'est quelque chose qui m'a tout de suite attiré vers le break.
5: Gami Renew a participé à de nombreuses compétitions de breaking avec la compagnie Ye Yellow depuis 2013. Elle a remporté de nombreux titres nationaux et internationaux. En plus d'avoir été triple championne de France, elle a été vice-championne du monde en 2016 du Pet of the Year et championne du World Championship Breakdance Unbreakable en 2018. Alors, elle se lance dans la danse du breaking à l'âge de 26 ans, un âge souvent considéré un peu tard pour cette discipline. Mais cela ne l'empêche pas dans le métier. Bien douée, elle arrive à remporter des distinctions avec une forte détermination. Écoutons-la.
6: Ça ne m'a pas empêché. J'ai commencé tard et bien sûr, c'est pas habituel. Et on a tendance à croire qu'il faut commencer vraiment très jeune. Mais finalement, j'ai commencé tard et j'étais vraiment déterminée. Je savais que je n'avais pas tout le temps devant moi, donc il fallait que j'y aille vraiment. Donc quand j'ai commencé, j'ai vraiment commencé avec détermination. Je me suis beaucoup entraînée. Et l'année d'après, j'ai commencé les battles et j'ai été championne de France. Donc pour moi, c'était incroyable et ça m'a montré que vraiment tout est possible. Quand on croit vraiment en soi, quand on croit en ses rêves, c'est possible de les réaliser. En tant que gymnaste, ça m'a aidée aussi. Mais aussi le fait que j'ai quand même fait de la danse aussi avant, c'était du popping qui fait partie de la culture hip-hop. Donc j'avais quand même des aspects qui étaient déjà là. Donc grâce à la gym, j'avais quand même pas mal d'appui pour tout ce qui est équilibre, etc. Et grâce au popping, j'avais un peu quand même tout ce qui est musicalité. Donc ça m'a quand même aidé.
7: Mais il faut savoir aussi que le break, ce n'est pas qu'une discipline physique et sportive. Il y a aussi un gros aspect créatif. Ah. Et c'est donc qu'importe l'âge à laquelle on commence, le plus important, c'est d'être créatif. Et Camille est très créative, donc ça l'a beaucoup aidé.
5: Une sensation de la liberté lorsqu'on interprète le breaking conduit Camille et Bidi à se lancer dans l'univers du breaking et la chorégraphie.
7: C'est un peu ce qu'il y a dans la culture hip-hop en général, c'est une sensation de liberté, donc de liberté de création. On peut, Une fois qu'on a appris les fondamentaux, donc les bases, on peut vraiment se laisser libre cours à la création et créer de nouveaux mouvements. Il est même conseillé de créer des nouveaux mouvements. Et avec le break, c'est des mouvements qui se pratiquent au sol, donc des mouvements qu'on dit acrobatiques, un peu plus difficiles, un peu plus virtuoses. Et c'est ce genre de choses qu'on aime dans le break.
6: Ouais, bah c'est pareil, donc comme il a expliqué, le break c'est une danse qui fait partie de la culture hip-hop et sa spécificité c'est de se danser au sol. Et comme il disait, il y a beaucoup de figures acrobatiques qui sont impressionnantes, donc ça c'est quelque chose qui nous accroche forcément quand on voit tout de suite, on a envie d'essayer de le faire. Et comme il a dit aussi, le fait de créer ces mouvements, d'être libre, ça c'est vraiment quelque chose de très important.

0: La compagnie Ye Yellow a été fondée en 2012 en tant que branche professionnelle de l'association Helios. Les deux chorégraphes de la compagnie, Camille et Bidi, ont réuni de nombreux danseurs professionnels pratiquant diverses disciplines du chant du hip-hop. Les danseurs de la compagnie ont d'abord été présents sur la scène des battles et ont obtenu de nombreux titres en France comme à l'étranger. Gami et Bidi nous présentent comment la compagnie Ye Yellow a été fondée, le côté artistique et créatif du breaking fait de cette discipline de danse une façon à exprimer les sensations intérieures de l'homme.
1: Alors, on s'est rencontrés sur une pièce, enfin, c'est un spectacle, on a été pris tous les deux. C'était pas nous le chorégraphe, on était des interprètes et c'est là qu'on s'est rencontrés. Donc ensuite, on a dansé beaucoup ensemble. On a créé notre compagnie Ye Yellow, qui était d'abord un crew de battle. Donc d'abord, on était une dizaine dans Ye Yellow et on faisait des battles ensemble. Donc beaucoup de compétitions de danse. Il y avait des breakers, mais il y avait aussi des danseurs debout. Il y avait plusieurs disciplines. Et ensuite, on a fait un battle qui s'appelle Battle of the Year, qui est un battle très important pour le break. Et pour ce battle-là, il faut créer un petit show de 6 minutes. Donc on a créé ce show de 6 minutes. Et quand on l'a présenté, en fait, il y a un producteur d'un festival londonien qui s'appelle Breaking Convention, qui est très connu, qui a adoré notre show et qui nous a demandé de créer ce show pour un festival, pour une tournée aux États-Unis. On devait créer un show de 15 minutes. Et c'est de là qu'en fait notre crew de battle est devenue une compagnie de danse professionnelle parce qu'on a fait une tournée aux États-Unis pendant un mois et demi dans différentes villes avec un spectacle qui s'appelle Ye Yellow Sunshine.
0: Et qu'est-ce qui vous fait décider de former ensemble ou bien de chorégraphier ensemble, travailler ensemble?
2: Déjà, le break, c'est quand même une danse où les danseurs sont chorégraphes parce que dans la danse hip-hop, on doit créer ces mouvements. Donc tous les danseurs hip-hop sont plus ou moins chorégraphes de leur danse. Et pour nous, ça nous paraissait naturel de créer des spectacles parce qu'on avait déjà cette relation à la scène de vouloir faire des pièces scéniques. On faisait d'ailleurs ensemble, on avait fait avant des petits shows, des petites formes de 2-3 minutes. On a essayé de faire un duo précédemment avant Dos au mur. C'était un peu des tests, mais qui nous ont permis de prendre de l'expérience et de créer une vraie pièce d'une heure qui est Dos au mur.
0: Dos au mur est un spectacle de danse hip-hop où les danseurs interagissent avec des murs. En réalité, l'expression vient de l'escrime. Lors d'un fleurettiste recule trop pour éviter le danger, il finit par se trouver dos au mur. Il ne lui reste plus qu'à faire face et affronter ce qui le menace.
1: Alors d'abord, l'idée de travailler avec un mur, c'était quelque chose qui nous intéressait énormément parce que comme on l'a expliqué, on fait du break et c'est une discipline qui se danse au sol. Et le fait qu'il y ait un mur, ça a rajouté un pan vertical qui fait qu'on pouvait faire des nouveaux appuis, on pouvait créer des nouveaux mouvements qui sont normalement impossibles sans appui avec un mur. Donc ça, c'est vraiment quelque chose qui nous a motivé à travailler avec un mur. On s'est dit qu'on allait pouvoir inventer plein de mouvements et faire plein de choses. Ça nous permettait aussi de séparer l'espace scénique en différentes scènes, c'est-à-dire au lieu d'avoir seulement un espace scénique plat, là on pouvait créer différents aspects scéniques, donc on pouvait séparer la scène en deux, on avait plein d'aspects différents à faire.
2: On a créé des labyrinthes, des nouvelles frontières, des murs qui bougent, des murs qui s'arrêtent, des faits de pousser un mur pour avoir plus d'espace pour danser ou les resserrer pour avoir moins d'espace pour danser. Du coup, c'est vraiment un spectacle labyrinthe. Et ce spectacle, on l'a créé à un moment où justement on était dos au mur parce que ça faisait un moment qu'on voulait créer ce spectacle et on nous a proposé une résidence. Et là, on était dos au mur pour faire ce spectacle, d'où le nom aussi, qui nous a aidés. On était comme en escrime, on était obligé d'attaquer à ce moment-là.
0: Le mur, élément central de la création, est avant tout la matérialisation de notre fonctionnement, symbolisant une frontière psychologique tout comme il est un obstacle physique. Il se dresse, apparaissant abrupte et parfois insurmontable. Les artistes jouent avec ces frontières tout en mettant en avant les codes du hip-hop. Entre recherche d'originalité et désir de performance technique, Gami Renew et Julien Saint-Maximin permettent au public de comprendre la relation entre les humains et le mur.
1: Oui, bien sûr. Bah alors, c'est physique, mais c'est aussi mental, parce que parfois, on se met beaucoup de barrières, de limites. On se dit, je peux pas faire ça parce que je suis trop vieille, par exemple. Je peux pas faire ça, je suis trop vieille. Je peux pas faire ça parce que je suis une fille. Je peux pas faire ça parce que je suis un homme. Enfin voilà, c'est aussi beaucoup de barrières qu'on se met mentalement. Et c'est justement aussi des fois les barrières mentales qui fait que dans la vie, on crée des murs physiques qui sont le reflet de nos barrières mentales, en fait. C'est vrai, de toute façon, le break et la danse en général, c'est quand même très lié à la vie et à ce qu'on ressent. Et comme vous dites, il y a des fois, c'est très difficile dans la vie. Alors, on va faire des mouvements difficiles. Et puis, la danse, ça permet aussi d'extérioriser, justement. En tout cas, enfin, moi, c'est mon cas. La danse, ça me permet vraiment d'extérioriser. Des fois, je sais que si je suis super contente, bah, j'ai envie d'aller danser parce que je suis super contente. Et à l'inverse aussi, des fois, je suis triste et ça me fait vraiment du bien de danser. Ça évacue toute ma tristesse, ça me fait relâcher toutes les mauvaises ondes et ça me fait vraiment du bien.
0: Comment se déroule une compétition du breaking? Selon Camille et Bidi, l'épreuve se caractérise par l'improvisation et le résultat inattendu.
2: Le break, c'est quand même ça. Il y a les figures acrobatiques, mais si on fait que ça, on n'est pas vraiment dans de la danse. On est justement dans peut-être ce que les gens vont dire gymnique, gymnastique. Alors que ce côté créatif, on utilise l'interprétation, on utilise le jeu, on utilise un peu ce côté théâtral qu'on utilise quand même en battle. C'est quand même quelque chose que chaque danseur qui break pratique. Pour créer son personnage, pour créer ses envies. Et puis c'est quelque chose c'est une danse qui fait ressortir nos émotions et nos sentiments sur l'instant. C'est-à-dire, on ne va pas danser de la même façon quand on est triste que quand on est joyeux ou quand on veut faire passer des sentiments ou des émotions. Donc on utilise tout ce qu'on a appris dans le break sur scène pour faire des spectacles hip-hop de break avec la compagnie Yeyelo.
1: Sous forme de battle, comme ce qui existait aussi déjà, parce qu'on a déjà des compétitions dans le break. Avant les JO, il y avait déjà des compétitions qui s'appellent des battles. Mm-hmm. Et c'est des affrontements, en fait, en un contre un. Donc il y a une personne qui affronte une autre personne. La première personne danse, hop, elle fait son passage. L'autre personne répond. Et après, il y a un jury qui va déterminer qui a gagné le passage. Et ça va donner un point à une des deux personnes. Après, il y a un deuxième passage, pareil. Le jury va déterminer qui a le point. Si c'est la même personne, bah, le battle est terminé, c'est la personne qui gagne. Par contre, si c'est l'autre personne qui a gagné le point, on fait un troisième passage. Et là, au troisième passage, c'est la personne qui aura eu deux points qui gagnera le battle. Et alors, il y a différents critères. Alors, il faut savoir aussi que sur les battles, on ne connaît pas la musique à l'avance. C'est un DJ qui est sur place et qui met la musique voilà, qu'il veut. Et nous, on ne la connaît pas à l'avance. Et bah, comme critère, il y a la musicalité, la créativité, tout ce qui est performance physique, tout ce qui est des bases, savoir faire les bases. Et voilà, à peu près.
2: Tout ce qui est performance créative, le caractère. Le caractère, comment on exécute.
1: La présence scénique.
3: Ah, d'accord.
2: Comment on exécute, comment on se présente sur scène. C'est-à-dire que sur un différent battle, même si je vais faire les mêmes mouvements, à cause de la musique, à cause de l'adversaire ou à cause de l'ambiance, je ne vais pas le présenter de la même façon que aux deux battles. Il y a quand même un côté freestyle, un côté inattendu qui arrive à chaque compétition, qu'on doit adapter à cause de la musique, à cause de l'environnement, à cause de la scène, à cause de l'adversaire. Donc c'est beaucoup d'adaptabilité, beaucoup de freestyle, d'improvisation.
3: Donc ça doit être bien différent d'autres épreuves
1: oui.
3: des sports.
2: Tout à fait.
1: Oui, c'est très différent. Il y a une très grosse part artistique dans le break. C'est très très important. Pour moi, en tout cas, c'est plus un art qu'un sport. Mais du coup, comme il y a cette grosse part artistique, comme il dit, bah, ça fait que ça peut être différent à chaque fois qu'on fait un battle. Une personne va présenter quelque chose de différent. C'est pas quelque chose qui va être écrit de A à Z. C'est vraiment quand on va en battle, même si c'est une compétition, on y va vraiment pour représenter qui on est, pour montrer notre danse, pour montrer notre art. Donc c'est quelque chose qui nous tient vraiment à cœur et on y va vraiment sincèrement et ça c'est quelque chose d'important.
3: D'accord.
2: Donc, c'est pas un programme qu'on déroule. quand on fait un passage. Contrairement à d'autres disciplines où ils ont préparé un programme et qui savent sur la musique à quel moment ils doivent faire leur passage, là, nous, on n'a pas un programme, on va sur scène. Je pense le plus important et le plus difficile dans le break, c'est l'adaptabilité, c'est-à-dire savoir s'adapter sur la musique, pouvoir faire des mouvements impressionnants, créatifs ou qui nous représentent sur l'instant. C'est-à-dire c'est des choses qu'on arrive peut-être à faire quand on est à la maison, quand on met notre musique et qu'on se prépare, mais quand on est dans le battle, il y a beaucoup d'inconnus qu'on doit être capable de maîtriser pour pouvoir présenter quelque chose de très bien.
3: D'accord. Ou improviser parfois sur
2: oui,
3: la scène.
2: Oui, bien sûr. Beaucoup, je pense, 50% de ce qu'on choisit de faire en battle, et c'est de l'improvisation. Parce que ben, on doit danser sur la musique. Donc comme c'est des musiques qu'on ne connaît pas, ben, on est obligé de s'adapter, de pouvoir danser sur la musique. Donc ça, c'est quand même une grosse part d'improvisation.
3: Donc chaque représentation est différente.
2: Totalement différente.
0: Le breaking sera pour la première fois accueilli en tant que nouvelle discipline lors de Paris 2024. Quelles sont les attentes de Camille et Bidi pour la première présence de cette épreuve lors des Jeux Olympiques? On les écoute.
1: Bah, ça a été un changement, comme je disais, inattendu, parce que vraiment, on ne s'y attendait pas. Ça ne change pas ce qui existe déjà, parce qu'il y avait déjà des championnats de France, déjà des championnats du monde, il y avait déjà tout un circuit de battle qui existait avant les Jeux Olympiques, qui va toujours continuer d'exister. Et ça a rajouté un nouveau circuit, avec un nouveau championnat de France, nouveau championnat d'Europe, nouveau championnat du monde, qui comptabilise vraiment des points pour participer aux Jeux Olympiques. Donc maintenant, il y a plusieurs circuits qui sont en parallèle. Et le fait qu'il y ait ce nouveau circuit, forcément, ça va démocratiser un peu le breaking. Les gens vont plus connaître la discipline. Nous, en tant qu'athlètes, on a eu plus d'aide, que ce soit d'aide financière, mais aussi d'aide au niveau médical. On a plus de suivi médical, etc. Et donc ça, je pense que c'est des choses qui sont quand même positives.
2: Plus d'exposition aussi pour des démonstrations, des spectacles, des shows. On a plus de demandes auprès de la compagnie, parce que on est chorégraphe et également athlète. Donc ça nous permet de présenter aussi le breaking sur des scènes, en théâtre. Donc on a aussi plus de propositions en termes de travail au niveau des théâtres.
0: Voilà, ainsi s'achève cette édition d'InVivo. Merci de l'avoir suivi. À la prochaine.

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0: Madame, Monsieur, bonjour. Soyez les bienvenus si vous nous rejoignez pour cette nouvelle édition du journal. Voici tout d'abord les titres de l'actualité de ce mercredi. Le ministre chinois des Affaires étrangères Wang Yi a appelé la communauté internationale à renforcer son soutien à la Charte des Nations Unies. Le premier ministre israélien Benjamin Netanyahou a ordonné à ses troupes d'intensifier les opérations militaires au Liban. Les agriculteurs nigériens saluent le nouveau régime de droits de douane nul mis en place par la Chine pour 53 pays africains. À l'approche de la Coupe du Monde, cet été, les hôtels et les locations de courte durée affichent rapidement complet dans plusieurs villes américaines. Voilà pour les titres. Le ministre chinois des Affaires étrangères, M. Wang Yi, a appelé la communauté internationale à renforcer son soutien à la Charte des Nations Unies dans un contexte d'incertitude géopolitique et économique mondiale. M. Wang a fait ses déclarations alors qu'il présidait une réunion de haut niveau du Conseil de sécurité consacrée au renforcement du système international centré sur l'ONU. Il a également souligné le rôle clé de la Chine dans la défense du multilatéralisme.
1: La réunion du Conseil de sécurité de mardi était intitulée « Défendre les objectifs et principes de la Charte des Nations Unies et renforcer le système international centré sur l'ONU », un thème que la Chine a promu lors de ses précédentes présidences. Cette réunion a eu lieu à un moment où de nombreuses régions du monde connaissent une grande instabilité, notamment l'Iran, l'Ukraine, la RDC et le Soudan. Et alors que l'on craint que les plus grandes puissances mondiales ne parviennent pas à faire respecter à la fois la Charte des Nations Unies et le droit international. Avant que le ministre chinois des Affaires étrangères ne s'adresse au Conseil, le secrétaire général des Nations Unies a dressé une liste des défis auxquels le Conseil est actuellement confronté.
2: Nous assistons à une dangereuse érosion du respect du droit international. Les principes fondamentaux, l'égalité souveraine, l'intégrité territoriale, l'indépendance politique et l'interdiction du recours à la force sont remis en cause ou ignorés, les violations restent sans réponse et l'impunité se généralise.
1: Wang Yi s'est ensuite adressé aux membres dans la salle du Conseil de sécurité, où il a déclaré que les grandes puissances mondiales avaient la responsabilité de montrer l'exemple en respectant le droit international et de ne pas appliquer deux poids deux mesures.
3: La cause profonde du chaos qui règne dans le monde d'aujourd'hui n'est pas que l'esprit de la charte soit dépassé, mais que l'ordre international et les normes fondamentales régissant les relations internationales, tous deux énoncés dans la charte, ne sont pas effectivement respectés et observés. La communauté internationale devrait se rappeler la vision fondatrice de la charte, en perpétuer l'esprit et s'acquitter des obligations qui en découlent.
1: Le Conseil de sécurité a également entendu le ministre des Affaires étrangères du Pakistan, qui a souligné le rôle joué par son pays dans la résolution du conflit en Iran. Il a déclaré aux membres qu'un conflit prolongé ne servirait les intérêts de personne et mettrait en péril la paix, perturberait les flux énergétiques mondiaux et aggraverait les souffrances humanitaires. À l'issue de la séance du matin, Wang Yi a rencontré le secrétaire général de l'ONU, Antonio Guterres, avant de s'adresser aux médias.
3: La Chine s'est employée sans relâche à désamorcer le conflit actuel. Le président Xi Jinping a présenté une proposition en quatre points, indiquant la voie à suivre pour maintenir et promouvoir la paix au Moyen-Orient. Nous avons maintenu la communication et la coordination avec les principales parties concernées, ainsi qu'avec d'importants partenaires régionaux et internationaux. Nous estimons que la souveraineté, la sécurité et l'intégrité territoriale de tous les pays de la région doivent être respectées. Les civils et les cibles non militaires doivent être protégés. La sécurité des voies de communication et des infrastructures énergétiques doit être préservée et les dispositions du régime de non-prolifération nucléaire doivent être mises en œuvre.
1: Il a souligné l'importance d'une organisation des Nations Unies capable de résister aux défis posés au multilatéralisme.
3: Nous espérons que les relations internationales ne retomberont pas dans la loi de la jungle et nous devons tous défendre le même système. Il s'agit du système international dont l'ONU est le pilier central.
1: Pendant son séjour à New York, Wang Yi participera également jeudi à une réunion du groupe des Amis de la gouvernance mondiale et devrait rencontrer d'autres ministres des Affaires étrangères avant de s'envoler pour le Canada pour d'autres engagements diplomatiques.
0: Le premier ministre israélien Benjamin Netanyahou a ordonné à ses troupes d'intensifier les opérations militaires au Liban. Monsieur Netanyahou affirme que cette mesure vise à protéger les communautés du nord d'Israël après la mort d'au moins 23 soldats israéliens dans la région. Reportage depuis Beyrouth.
3: Mardi, Israël a intensifié ses opérations militaires au Liban, lançant des frappes aériennes intensives sur des zones du sud du Liban et de la Bekaa occidentale, où des enfants figurent parmi les victimes dans la ville de Mashgaara. Plusieurs frappes de drones ont également visé la zone autour du barrage de Karaoun. Plusieurs zones ont aussi fait l'objet d'ordres d'évacuation forcés, notamment la ville de Tyr et son quartier de logements sociaux densément peuplé, qui abrite de nombreuses personnes déplacées.
1: Voici le quartier de logement social.

0: Sur deux tirs. Il frappe les personnes âgées, les enfants et des innocents. Il n'y a personne à viser. Il n'y a rien ici. Seulement les maisons d'innocents. Ils ont lancé un avertissement. Des ambulances sont venues évacuer les personnes âgées. Et peu après, les logements ont été bombardés.
1: Au Yémen, les craintes grandissent quant à la propagation du paludisme pendant la saison des pluies. Le système de santé du pays peine déjà à survivre après des années de conflit. Des millions de personnes ont de plus en plus de mal à accéder aux soins et aux médicaments de base.
0: Ahmed Al-Haddad est allongé sur un lit aux urgences. Il fait partie du nombre croissant de patients atteints de paludisme au Yémen. Ahmed reçoit des soins d'urgence et passe des examens médicaux, tandis que les médecins luttent contre la montre pour prodiguer des soins dans un système de santé débordé. Pour aggraver la situation, avec l'arrivée de la saison des pluies, les moustiques vecteurs de la maladie se propagent plus rapidement.
2: J'ai été amené à l'hôpital depuis une région éloignée, où les médecins m'ont prodigué les soins nécessaires, et grâce à Dieu, mon état s'est amélioré. Certains médicaments sont disponibles à l'hôpital, mais d'autres ne le sont pas, ce qui nous oblige à les acheter dans des pharmacies extérieures. Les prix de ces médicaments sont élevés pour nous et nous ne pouvons pas facilement nous les permettre en raison de nos conditions de vie difficiles.
0: Le Yémen connaît une augmentation alarmante des cas de paludisme, alors que l'ONU met en garde contre la propagation croissante de la maladie dans un pays dont le système de santé est épuisé après des années de conflit. Selon l'Organisation mondiale de la santé, environ 24 millions de Yéménites, près de 64% de la population, vivent dans des zones à haut risque de transmission du paludisme.
2: Au service des urgences de l'hôpital Al-Jomouri, nous recevons chaque jour de nombreux cas de fièvre. Depuis le début de cette année, nous avons accueilli de nombreux cas de paludisme. Le paludisme se transmet par les moustiques, qui véhiculent l'infection d'une personne infectée à une personne en bonne santé. La prévention consiste donc à éviter les piqûres de moustiques. Le danger du paludisme réside dans le fait qu'il peut entraîner plusieurs complications graves, notamment le paludisme cérébral. Elle peut également provoquer une hypertrophie de la rate et plusieurs autres problèmes dans l'organisme.
0: Les données sanitaires confirment l'aggravation de la crise. Plus de 1,4 million de personnes ont été testées l'année dernière. On a recensé des centaines de milliers de cas confirmés, dont des infections graves et des décès. Dans le seul gouvernorat de Taïz, plus de 14 000 cas confirmés ont été enregistrés, parallèlement à des épidémies de dengue et de choléra. Le Yémen est déjà confronté à l'une des pires crises humanitaires au monde. Alors que les services de santé continuent de se détériorer et que les fonds humanitaires diminuent, la crainte grandit que le paludisme dans le pays ne se transforme en une catastrophe sanitaire imminente.
1: Passons maintenant au Nigeria où les agriculteurs ont salué le nouveau régime de droits de douane nul mis en place par la Chine pour 53 pays africains. Bien qu'ils aient été durement touchés par le mildiou, les agriculteurs nigériens estiment pouvoir se relever grâce à des investissements publics adéquats visant à améliorer le rendement du gingembre.
3: Le sud de Kaduna produit environ 80% du gingembre nigérian. Ainsi, lorsque le mildiou a détruit 85 à 95% de la récolte en 2023, cela a plongé dans la misère des dizaines de familles qui dépendent de cette culture. La reprise a été lente, les agriculteurs peinant à compenser leurs pertes. Pourtant, l'espoir est en vue. La nouvelle politique chinoise des droits de douane nuls pour 53 pays africains a ouvert de nouvelles perspectives. Cependant, cet espoir s'accompagnera de beaucoup de travail pour s'assurer que leur gingembre réponde aux normes élevées attendues par la Chine.
4: Cette communauté est réputée pour être le premier fournisseur de gingembre du Nigeria, ici à Mararaban Walijo, dans la localité de Kashia, dans l'état de Kaduna. Nous en expédions de grandes quantités à Lagos pour les exporter vers d'autres pays. Nous rendons grâce à Dieu car, malgré les difficultés économiques auxquelles beaucoup de gens sont confrontés, nous nous en sortons très bien grâce au gingembre.
3: Mais le contrôle qualité n'est qu'un des problèmes auxquels ils sont confrontés. Il y en a bien d'autres. Un réseau routier défaillant, des délais de transport interminables, des vols dans les exploitations agricoles et des attaques de bandits continuent de compromettre le potentiel du secteur.
4: Nous sommes confrontés à plusieurs problèmes lors du transport du gingembre hors du Nigeria. En raison d'un réseau routier défaillant, notre gingembre passe parfois plus de 5 jours sur la route, ce dont se plaignent nos clients à l'étranger. Nous avons besoin que le gouvernement nous aide à construire de bonnes routes et mette fin aux taxes inutiles afin que nous puissions exporter notre gingembre à l'étranger en toute sérénité.
3: Si l'accord de tarif zéro conclu avec la Chine pourrait apporter au Nigeria des revenus dont il a grand besoin, les agriculteurs affirment que de réels progrès dépendent des réformes. Ils soutiennent que pour tirer pleinement parti de cette politique, le gouvernement devra relever les défis locaux auxquels les agriculteurs et les exportateurs sont confrontés au quotidien.
1: Alors que plusieurs millions de supporters s'apprêtent à parcourir les États-Unis pour assister au match de la Coupe du Monde de la FIFA cet été, les hôtels et les locations de courte durée affichent rapidement complet dans les villes hautes, de New York à Los Angeles. Les entreprises se préparent à une forte augmentation du tourisme. Cependant, la hausse des coûts d'hébergement, la pénurie de main-d'œuvre et l'offre limitée exercent également une pression croissante sur les marchés locaux du logement et de l'hôtellerie.
5: Alors que le compte à rebours avant le coup d'envoi bat son plein aux États-Unis, la demande d'hébergement grimpe en flèche dans plusieurs villes hautes de la Coupe du Monde. Selon les analystes du secteur, de nombreux supporters prévoient des séjours prolongés afin de suivre les matchs dans plusieurs villes hautes tout au long du championnat.
0: La demande pour les locations au mois, notamment les locations meublées, est très forte. Certaines durent 2 mois car les gens prévoient de rester un peu plus longtemps en ville. Mais oui, il y a actuellement une véritable pénurie de locations meublées au mois.
5: À Los Angeles, où la Coupe du Monde est également considérée comme une étape préparatoire aux Jeux Olympiques de 2028, les autorités ont accéléré la modernisation des infrastructures, tandis que les hôtels et les entreprises du secteur de l'hôtellerie se préparent à une forte augmentation de la demande.
0: En général, la saison est assez chargée à LA en juin et en juillet, et les prix grimpent en flèche à cette période. La Coupe du Monde ne va faire qu'aggraver la situation. Je pense que beaucoup de locations de courte durée, par exemple sur Airbnb, pour un mois environ, ont déjà été réservées. Je pense donc qu'il est probablement assez difficile d'en trouver à ce stade.
5: Mais derrière cet optimisme, les entreprises situées dans des villes comme Los Angeles et New York sont également confrontées à des défis croissants. Les exploitants hôteliers doivent déjà faire face à des tensions sociales et à la crainte de grèves potentielles à l'approche du championnat, tandis que de nombreux acteurs du secteur affirment que la pénurie de main-d'œuvre et les séquelles financières persistantes de la pandémie continuent de peser lourdement sur les efforts de reprise.
1: C'est la fin de cette édition. Merci de l'avoir suivi. À très bientôt sur notre antenne.
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17: Bonjour à toutes et à tous, et bienvenue dans Fréquence Afrique sur CGTN Radio. Dans la première partie de l'émission, on va écouter l'interview de Daouda Bitié, ambassadeur du Burkina Faso en Chine. Il a non seulement expliqué sa compréhension de la démocratie chinoise, mais également exprimé ses attentes sur la future coopération économique et commerciale entre la Chine et l'Afrique. Voici tout de suite les détails.
18: Bonjour, monsieur l'ambassadeur. Merci d'avoir accepté notre interview.
19: Bonjour, madame. C'est tout un plaisir pour moi de vous recevoir ici à l'ambassade du Burkina Faso.
18: L'année 2025 marque l'achèvement du 14e plan quinquennal et constitue une année importante pour approfondir davantage les réformes chinoises. Comment appréciez-vous la résilience de l'économie chinoise face aux incertitudes mondiales actuelles et son impact sur la reprise économique mondiale?
19: Effectivement, 2024 a été une année charnière pour l'économie mondiale. Mais la Chine, comme on l'a dit, c'est l'usine mondiale. Donc, à travers

0: Donc, tout ce qui se passe en Chine sur le plan économique a un impact sur l'ensemble du monde entier. Donc, ce qu'on souhaite, le fait que l'économie chinoise soit résiliente, ça donne, je dirais, un bonus à l'économie mondiale.
1: Les deux sessions constituent une fenêtre importante pour observer la démocratie populaire intégrale en Chine. Comment interprétez-vous ce concept?
0: D'abord, le concept de démocratie chinoise, c'est une, je dirais, pour nous, en tant que représentants du pays extérieur ici en Chine, c'est une école. Cela, c'est propre à la démocratie chinoise, ce qu'ils appellent le socialisme à la chinoise. Donc, c'est un truc qui intègre, c'est-à-dire que c'est participatif. Nous avons toutes les couches sociales qui participent à la prise des décisions. Ça, c'est la démocratie à la base. Je crois que c'est une démocratie assez dynamique et c'est beaucoup d'enseignements que nous pouvons tirer de ce processus-là.
1: La Chine s'engage à une ouverture de haut niveau et à partager les opportunités de marché avec le reste du monde. Quelle lecture faites-vous de la coopération économique et commerciale Chine-Afrique, plus précisément entre la Chine et le Burkina Faso?
0: C'est vrai qu'aujourd'hui, l'ensemble des pays africains ont pour premier partenaire économique la Chine. Ça montre le dynamisme de la coopération entre la Chine et l'Afrique. Et pour venir au cas du Burkina Faso, depuis, je dirais, la reprise des relations entre nos deux pays, nos relations économiques ont connu un bond très important. Et aujourd'hui, la Chine est le premier partenaire commercial de notre pays. Je dirais même au niveau politique aujourd'hui, depuis le dernier FOCAC où nos relations ont été portées au niveau stratégique, maintenant l'ouverture adopte la politique d'ouverture. C'est une politique qui permettra aux pays africains, notamment Burkina Faso et autres, de se moderniser. Parce que à travers cette politique-là, il y a un partage de technologies qui est derrière ça. Et ce partage de technologies-là va permettre aux différents pays africains également d'amorcer une certaine croissance. Il suffit juste de mettre en place les bonnes politiques et de mettre en place, demander les bons moyens de développement, c'est-à-dire qu'en termes d'industrialisation et autres.
1: L'économie numérique et l'innovation technologique sont devenus des moteurs essentiels du développement économique mondial. Selon vous, comment explorer en collaboration avec la Chine les opportunités offertes par le commerce numérique?
0: Aujourd'hui, la technologie, comme vous le dites, c'est le vecteur de l'économie mondiale. Vous avez aux États-Unis les OpenAI. Ici en Chine, je crois que vous êtes allé même dans ce domaine-là avec les DeepSeek. Au-delà de ça, au niveau du commerce numérique en Chine, pour des gens qui vivent, et ici en Chine, nous savons très bien la place que ce commerce-là occupe. Avec le développement de l'économie numérique, c'est-à-dire que les transactions financières se feront maintenant de façon numérique et c'est plus sécurisé. On n'est plus amené dans des situations où bon, il y a des, comment on appelle ça, des risques et des mésententes créant des conflits économiques. Avec les plateformes numériques qu'il y a, vous payez, vous faites vos transactions et vous recevez votre marchandise, ça réduit les délais, ça développe un nouveau type d'emploi également dans les différents pays et également ça réduit les déplacements des gens. Au-delà de ça, il y a la coopération entre les deux pays avec les différentes bourses et autres et les formations de courte durée qui existent. Ça permet aux gens de venir renforcer les capacités. Donc, une fois que vous renforcez les capacités, ces derniers peuvent repartir au Burkina Faso, être des vecteurs de transmission de connaissances pour les autres.
1: La Chine et les pays africains possèdent tous un patrimoine culturel riche et diversifié. Selon vous, quelle est l'importance des échanges culturels sino-africains dans le contexte actuel de la mondialisation?
0: En fait, la culture, c'est comme on l'a dit, c'est le socle de l'identité de chaque peuple. Et pour mieux coopérer, il faut se connaître. Et pour mieux se connaître, il n'y a rien d'autre que par le volet culturel. À travers les échanges culturels entre les deux, je dirais pas les deux peuples, africains et chinois, ça va rapprocher.

0: et ces peuples-là. Je prends un exemple. À travers la coopération culturelle, il y a les bourses que le gouvernement chinois donne aux pays africains. Les étudiants qui viennent ici, lorsqu'ils repartent dans leurs différents pays, ils deviennent des ambassadeurs de la Chine. C'est-à-dire qu'ils montrent aux gens ce qu'est la Chine et tous ceux qui ont des clichés sur le peuple chinois, ces gens-là, ils peuvent les briser. Ils vous disent, voilà, c'est la Chine, c'est pas ce que vous pensez. Nous, on a vécu là-bas, ainsi de suite. Il en est de même. Lorsque des Chinois vont dans nos différents pays et qu'ils reviennent, ils connaissent mieux nos différents peuples. Donc, les échanges humains, ça renforce la coopération. Je vois que c'est un facteur très important de la coopération Chine-Afrique. Au-delà de ça, c'est que nos différents pays ont des histoires, je dirais, millénaires, qu'ils ont besoin d'échanger. D'échanger entre eux pour mieux connaître et mieux les conserver. Je crois que la Chine, c'est quand même plus de 5000 ans d'histoire, ce qui est bien conservé. Lorsque vous voyagez d'une région à une autre, vous avez des histoires différentes. Et en Afrique, nous sommes toujours dans les traditions orales. Cette oralité-là, souvent, ça se transmet difficilement. Je vois qu'à travers la coopération culturelle, nous pouvons voir également comment valoriser les anciennes cultures africaines en utilisant, en regardant un peu la façon dont la Chine fait pour valoriser ces cultures-là. L'un dans l'autre, c'est des facteurs qui peuvent amener nos deux peuples à mieux se comprendre et à mieux coopérer. Parce que si vous comprenez que vous coopérez mieux, vous devenez des meilleurs amis. Au-delà même de l'amitié, vous devenez même des frères.
1: Vous écoutez Fréquence Afrique sur CGTN Radio. On fait maintenant une pause en musique et on se retrouve juste après pour la suite de l'émission.

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5: Retour au studio de CGTN Radio. Place à la seconde partie de l'émission consacrée à une autre interview, cette fois-ci du docteur Nasser Bouchiba, président de l'Association des coopérations Afrique-Chine pour le développement au Maroc. Il donne ses plus profondes impressions sur le développement chinois, tout en partageant ses opinions sur les rapports d'activité du gouvernement chinois 2025 et l'avenir de la coopération sino-africaine. Je vous laisse suivre cette interview.
6: Notre invité s'appelle Dr. Nasser Bouchiba, président de l'Association de coopération Afrique-Chine pour le développement au Maroc. Il a vécu et étudié en Chine pendant plus de 20 ans et s'est consacré à la recherche et la pratique de la coopération sino-africaine. À l'occasion des deux sessions de la Chine, Dr. Nasser Bouchiba nous a accordé une interview. En tant que témoin du développement de la Chine, il s'exprime sur les changements qui lui vont le plus impressionner. Écoutons-le.
7: En effet, j'ai vécu, étudié et travaillé en Chine pendant plus de 20 ans. Et même après mon retour au Maroc en 2016, je continue à me rendre fréquemment en Chine pour participer à divers événements liés aux relations sino-africaines. Ce long séjour en Chine, qui avait débuté en 1995, m'a permis d'être un témoin de cette période de réforme et d'ouverture marquée par l'un des développements les plus rapides de l'histoire moderne de l'humanité. Les changements qui m'ont le plus marqué concernent notamment la mobilisation des différents acteurs politiques, économiques et universitaires pour le développement indépendant de nouvelles technologies. D'ailleurs, je participe activement à ce type de projet de R&D, notamment dans les domaines du traitement de l'eau, de l'exploration minière, ainsi que de l'agriculture du désert ou l'agriculture saharienne. Ces domaines, comme vous le savez, revêtent une importance capitale pour la majorité des pays en voie de développement, y compris mon pays, le Maroc. Un autre volet qui suscite particulièrement mon attention concerne le bien-être social. J'ai été, comme je l'ai mentionné, témoin d'une hausse considérable des revenus de mon entourage en Chine, de mes amis, mes collègues, toutes classes sociales confondues, ainsi que d'une amélioration continue des services publics. Il ne faut pas non plus oublier les efforts remarquables du gouvernement chinois pour réduire, voire même éradiquer la pauvreté.
6: Dr. Nasser Bouchiba a suivi de près le rapport d'RTVT du gouvernement chinois 2025. Il nous parle de sa compréhension sur ce rapport 2025, plus précisément sur les éléments phares de cette année.
7: Étant donné que ma spécialité est la théorie politique, je suis de près chaque année les deux sessions, ces réunions décisives pour la mise en œuvre des mesures de gouvernance nationale. Bien que la situation mondiale cette année soit complexe et que la paix ainsi que la sécurité soient confrontées à d'importants défis, le rapport d'activité du gouvernement pour 2025 met en avant la continuité, la planification stratégique et l'ouverture du gouvernement chinois. En tant que pays du Sud, la Chine poursuit ses efforts d'innovation en interne, tout en soutenant et en coopérant avec d'autres nations du Sud dans le cadre des

0: d'initiatives telles que l'initiative de la ceinture et la route, afin de favoriser un développement commun. Elle joue ainsi un rôle central dans la promotion de la croissance économique mondiale et le maintien de la paix.
1: En cette nouvelle année 2025, vers quel avenir se dirige la coopération sino-africaine? Quels seront les domaines prioritaires en la matière? Docteur Nasser Boujeba nous donne son point de vue.
0: Pour achever la renaissance de notre continent, nous espérons que la coopération sino-africaine contribuera davantage à la formation des compétences dans différents domaines, ainsi qu'à la promotion de la coopération en matière de recherche et d'innovation. Nous estimons que dans ce partenariat avec la Chine, notre principal objectif devrait être d'introduire les nouvelles technologies issues de l'innovation autonome chinoise, développées au sein des universités et des centres de recherche. Cela sera possible grâce au transfert de connaissances et de technologies qui contribuera certainement à l'accélération de notre développement industriel.
1: La modernisation est un sujet mondial. Alors, comment la Chine et l'Afrique peuvent-elles unir leurs efforts pour favoriser la modernisation? Quelles opportunités la modernisation chinoise peut-elle offrir au développement en Afrique? Voici les réponses de Dr. Nasser Boujeba.
0: La modernisation à la chinoise est un modèle de développement avec des objectifs principalement à caractère social, où le citoyen chinois est le bénéficiaire principal. Le fait qu'elle soit placée sous la direction du Parti communiste chinois lui permet d'intégrer des spécificités propres aux conditions nationales de la Chine et de se distinguer par sa continuité dans le temps, ainsi que par son adaptabilité aux différents contextes nationaux et mondiaux. Dans leur processus de modernisation, les pays africains devraient tracer leur propre trajectoire de développement, comprendre les besoins réels et les attentes de leur population, en particulier celles des jeunes, et s'inspirer du modèle de développement proposé par la Chine afin de définir une voie de modernisation adaptée à leur contexte national et à laquelle leur population adhérerait.
1: En 2025, le Forum sur la coopération sino-africaine fêtera son 25e anniversaire. Dr. Nasser Boujeba a souligné le rôle crucial de cet événement dans la coopération internationale et dans la promotion du développement des relations sino-africaines.
0: Le Forum sur la coopération sino-africaine s'apprête à célébrer son 25e anniversaire, ce qui constitue un événement d'une importance historique. Après un quart de siècle d'exploration et de mise en pratique, d'accumulation d'expériences et d'obtention de résultats concrets, la coopération sino-africaine a pu atteindre une pleine maturité. Les grandes réalisations du Forum ont joué un rôle crucial dans le développement des relations sino-africaines, tant en matière de modèles de coopération qu'en termes de valeurs créées à travers une multitude de projets concrets. Le Forum contribue à l'établissement d'un nouveau paradigme de coopération internationale digne de servir de référence en la matière.
1: À la fin de cette interview, Dr. Nasser Boujeba a analysé la coopération entre le Maroc et la Chine en exprimant ses attentes pour 2025, ainsi que l'évolution future des relations entre les deux pays. Écoutons-le.
0: Pour ce qui est de la coopération sino-marocaine en 2025, elle ne pourra qu'être plus solide, et ce, grâce à la volonté de Sa Majesté le roi Mohamed VI, que Dieu l'assiste, et de Son Excellence le président Xi Jinping, qui œuvrent conjointement à mettre en place un modèle de partenariat mutuellement bénéfique pour nos deux pays. Ce modèle permettra de valoriser la position géographique stratégique du royaume, ainsi que sa stabilité et sa sécurité nécessaire à tout développement, et consolidera son ambition de devenir un leader africain. Je suis convaincu que le Maroc constituera une porte d'entrée privilégiée pour les acteurs économiques chinois souhaitant s'implanter sur les marchés internationaux et deviendra un point stratégique pour l'expansion de la Chine en Afrique, une expansion dont nous veillerons à ce qu'elle soit bénéfique pour toutes les parties.
2: Restez branchés sur CGTN Radio. On va souffler un peu avec cette belle mélodie et on se retrouve après.

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1: Vous écoutez Fréquence Afrique sur CGTN Radio. La décision unilatérale des États-Unis d'imposer des tarifs douaniers supplémentaires à la Chine, au Mexique, au Canada et bientôt à l'Europe ont suscité un tollé de la part de la communauté internationale. Interrogé sur cette question, le rédacteur en chef d'Actu Chine Cameroun, Gérard Njoya, n'a pas caché son désarroi. On l'écoute.
2: Pour cette question, je pense qu'au moment où les pays du monde sont en train de rechercher les voies communes pour établir ou bien pour bâtir les routes commerciales solides et mutuellement bénéfiques, toute action commerciale prise devrait être orientée dans son renforcement. Donc la décision unilatérale des États-Unis d'imposer les droits de douane supplémentaires, notamment à la Chine, au Mexique, au Canada, n'est pas une démarche à aider le système commercial multilatéral mondial. Elle pourra créer un dysfonctionnement au niveau de la chaîne d'approvisionnement mondial. Les pays touchés par la politique tarifaire américaine et qui aussi ont pris des contre-mesures connexes, ça aussi, il faut le dire, pourront réorienter ces pertes vers d'autres pays avec qui ils coopèrent. Et là, je pense que surtout les pays africains qui ne produisent presque rien, j'ai envie de dire que c'est une violation mondiale qui pourra avoir de lourdes répercussions sur les pays du monde et surtout sur les pays du Sud global.
1: Selon Gérard Njoya, la démocratie chinoise est historique, concrète et évolutive.
2: Permettez-moi d'abord de dire que la démocratie chinoise est une démocratie historique, concrète et évolutive. Et c'est justement parce qu'elle a évolué lors du 18e congrès national du Parti communiste chinois, grâce à l'esprit créatif du peuple chinois. Ça, il faut le dire, que le secrétaire général Xi Jinping avait évoqué le concept de démocratie populaire intégrale, qui, de mon point de vue, est une démocratie socialiste plus vaste, plus vraie et plus efficace, qui couvre tous les secteurs de la société chinoise, de même que tous les aspects du processus démocratique. C'est en fait une démocratie populaire à processus complet qui combine à la fois la démocratie axée sur les processus avec celle axée sur les résultats. Et là, je veux dire que beaucoup de choses ont été justement faites depuis 2012 jusqu'à aujourd'hui. Les faits en parlent d'eux-mêmes. La Chine est devenue l'élite mondiale dans de nombreux secteurs comme la technologie, le commerce, et j'en passe. C'est également une politique qui a permis aux pays africains d'accroître leur développement. Oui, cette politique aussi a guidé la mise en œuvre de certaines actions ou bien de certains projets sino-africains au sein du Forum sur la coopération Chine-Afrique. Et c'est en faveur des États africains ou bien des États du continent africain en partie. En fait, les actions menées par la Chine dans la mise en œuvre de la démocratie populaire intégrale ont augmenté le niveau de développement de la Chine dans les secteurs politiques, économiques et de civilisation. La Chine est depuis 2024 la première école de formation en intelligence artificielle dans le monde. Et c'est aussi grâce à ce système de démocratie qui devrait pour moi inspirer les États africains, eux aussi. Lors de ces deux sessions en cours, je serai tout de même curieux de savoir comment la Chine va penser le développement de son intelligence artificielle ou bien l'approfondissement du développement de son intelligence artificielle et aussi sa modernisation de haut niveau dans d'autres secteurs tels que l'agriculture, le développement vert, et bien d'autres choses. Vous savez, les États africains, notamment, ont besoin de cette ouverture chinoise pour pouvoir mieux réaliser certaines initiatives, notamment celles qui ont été conjointement prises dans le cadre du Forum sur la coopération Chine-Afrique. Et donc, en somme, je peux, au regard de certains faits de développement chinois, dire que la démocratie populaire intégrale avancée par le président Xi Jinping depuis 2012 n'est pas un ornement. Elle sert véritablement à résoudre les problèmes des peuples chinois et aussi des peuples africains et en général des pays du sud global.
1: Restez branchés sur CGTN Radio. On se détend avec un peu de musique avant de poursuivre avec la rubrique Apprenons les Chinois.

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8: Apprenons le chinois.
9: Suis Zhong Wu Hua.
8: Bonsoir, chers amis. 亲爱的朋友, 晚上好. Bienvenue à notre cours de chinois. Tout d'abord, je vous rappelle de ce que nous avons appris dans la leçon précédente. 这是我丈夫, c'est mon mari. 这是我夫人, voilà ma femme. 我很高兴认识您, je suis heureux de vous connaître. 见到您,我很高兴, je suis ravi de vous rencontrer. 我向你们介绍我们的女儿, je vous présente notre fille. 你们认识我们的儿子吗? Vous connaissez notre fils? 你们认识呀? Vous vous connaissez alors? Aujourd'hui, nous apprendrons quelques phrases pour inviter quelqu'un à faire quelque chose.
6: Leçon numéro 5.
10: 小丁,你在干什么呢?
11: Oh, 没干什么。
10: 你今天晚上有空吗?
11: 我不知道。你想去看电影吗？我请你。谢谢，我不想看。那你想去跳舞吗？ 我不想跳。你想去游泳池游泳吗？嗯，我看看吧。那我请你去餐馆吃饭。哦，那好呀，这个主意不错。去哪儿你挑？ Maxime.
6: Explication.
8: 小丁,你在干什么? 小丁, qu'est-ce que tu fais là? Oh, 没干什么. Oh, pas grand-chose. 你今天晚上有空吗? Tu es libre ce soir? 我不知道. Je ne sais pas. 你想去看电影吗? Ça te dirait d'aller voir un film? 我请你. Je t'invite. 谢谢. 我不想看. Merci, mais ça ne me dit rien. 你想跳舞吗? Tu veux danser? 我不想跳. Non, je n'ai pas envie. 你想来游泳池游泳吗? Tu veux venir à la piscine? Oh, 我看吧. Je vais voir. 那我请你去餐馆吃饭. Alors, je t'invite à dîner au restaurant. Oh, 那好呀. Oh, oui, alors. 这个主意不错. C'est une bonne idée.
6: Explication.
8: 做, 干, faire, 干, 什么, qu'est-ce que, 什么, 没什么, pas grand-chose, 没什么, 空, 空闲, libre, 空闲, 知道, savoir, 知道, 不, ne pas, 不, 电影, film, 电影, 邀请, invité, 邀请, 请, 跳舞, danser, 跳舞, 游泳, aller à la piscine, 游泳, 游泳池, la piscine, 游泳池, 餐馆, restaurant, 餐馆, 晚餐, dîner, 晚餐, 好, 行, oui, 好, 好的, bon, 好, 好的。主意 idée 主意。
11: 小丁，你在干什么呢？
5: 哦，没干什么。
11: 你今天晚上有空吗？
5: 我不知道。
11: 你想去看电影吗？我请你。
5: 谢谢，我不想看。
11: 那你想去跳舞吗？
5: 我不想跳。
11: 你想去游泳池游泳吗？
5: 我看看吧。
11: 那我请你去餐馆吃饭。
5: 哦，那好呀，这个主意不错。
11: 去哪儿你挑。
5: Maxime。
8: Ce soir, comme j'ai pas grand chose à faire, j'ai invité des amis à dîner à la maison. Alors, je vous dis au revoir et nous nous retrouverons demain à la même heure. 再见，明天见。
10: C'est ainsi que s'achève Fréquence Afrique. Merci pour votre fidélité. À très bientôt pour une nouvelle édition sur CGTN Radio.

Madame, monsieur, bonjour. Soyez les bienvenus si vous nous rejoignez pour cette nouvelle édition du journal. Voici tout d'abord les titres de l'actualité de ce mercredi. Le ministre chinois des Affaires étrangères Wang Yi a appelé la communauté internationale à renforcer son soutien à la Charte des Nations Unies. Le premier ministre israélien Benjamin Netanyahou a ordonné à ses troupes d'intensifier les opérations militaires au Liban. Les agriculteurs nigériens saluent le nouveau régime de droits de douane nul mis en place par la Chine pour 53 pays africains. À l'approche de la Coupe du Monde, cet été, les hôtels et les locations de courte durée affichent rapidement complet dans plusieurs villes américaines. Voilà pour les titres. Le ministre chinois des Affaires étrangères, M. Wang Yi, a appelé la communauté internationale à renforcer son soutien à la Charte des Nations Unies dans un contexte d'incertitude géopolitique et économique mondiale. M. Wang a fait ses déclarations alors qu'il présidait une réunion de haut niveau du Conseil de sécurité consacrée au renforcement du système international centré sur l'ONU. Il a également souligné le rôle clé de la Chine dans la défense du multilatéralisme. Reportage depuis New York. Tuesday Security Council meeting.

0: La réunion du Conseil de sécurité de mardi était intitulée « Défendre les objectifs et principes de la Charte des Nations Unies et renforcer le système international centré sur l'ONU », un thème que la Chine a promu lors de ses précédentes présidences. Cette réunion a eu lieu à un moment où de nombreuses régions du monde connaissent une grande instabilité, notamment l'Iran, l'Ukraine, la RDC et le Soudan. Et alors que l'on craint que les plus grandes puissances mondiales ne parviennent pas à faire respecter à la fois la Charte des Nations Unies et le droit international. Avant que le ministre chinois des Affaires étrangères ne s'adresse au Conseil, le secrétaire général des Nations Unies a dressé une liste des défis auxquels le Conseil est actuellement confronté.
1: Nous assistons à une dangereuse érosion du respect du droit international. Les principes fondamentaux, l'égalité souveraine, l'intégrité territoriale, l'indépendance politique et l'interdiction du recours à la force sont remis en cause ou ignorés, les violations restent sans réponse et l'impunité se généralise.
0: Wang Yi s'est ensuite adressé aux membres dans la salle du Conseil de sécurité, où il a déclaré que les grandes puissances mondiales avaient la responsabilité de montrer l'exemple en respectant le droit international et de ne pas appliquer deux poids, deux mesures.
2: La cause profonde du chaos qui règne dans le monde d'aujourd'hui n'est pas que l'esprit de la charte soit dépassé, mais que l'ordre international et les normes fondamentales régissant les relations internationales, tous deux énoncés dans la charte, ne sont pas effectivement respectés et observés. La communauté internationale devrait se rappeler la vision fondatrice de la charte, en perpétuer l'esprit et s'acquitter des obligations qui en découlent.
0: Le Conseil de sécurité a également entendu le ministre des Affaires étrangères du Pakistan, qui a souligné le rôle joué par son pays dans la résolution du conflit en Iran. Il a déclaré aux membres qu'un conflit prolongé ne servirait les intérêts de personne et mettrait en péril la paix, perturberait les flux énergétiques mondiaux et aggraverait les souffrances humanitaires. À l'issue de la séance du matin, Wang Yi a rencontré le secrétaire général de l'ONU, Antonio Guterres, avant de s'adresser aux médias.
2: La Chine s'est employée sans relâche à désamorcer le conflit actuel. Le président Xi Jinping a présenté une proposition en quatre points, indiquant la voie à suivre pour maintenir et promouvoir la paix au Moyen-Orient. Nous avons maintenu la communication et la coordination avec les principales parties concernées, ainsi qu'avec d'importants partenaires régionaux et internationaux. Nous estimons que la souveraineté, la sécurité et l'intégrité territoriale de tous les pays de la région doivent être respectées. Les civils et les cibles non militaires doivent être protégés. La sécurité des voies de communication et des infrastructures énergétiques doit être préservée et les dispositions du régime de non-prolifération nucléaire doivent être mises en œuvre.
0: Il a souligné l'importance d'une organisation des Nations Unies capable de résister aux défis posés au multilatéralisme.
2: Nous espérons que les relations internationales ne retomberont pas dans la loi de la jungle et nous devons tous défendre le même système. Il s'agit du système international dont l'ONU est le pilier central.
0: Pendant son séjour à New York, Wang Yi participera également jeudi à une réunion du groupe des Amis de la gouvernance mondiale et devrait rencontrer d'autres ministres des Affaires étrangères avant de s'envoler pour le Canada pour d'autres engagements diplomatiques.
3: Le premier ministre israélien Benjamin Netanyahou a ordonné à ses troupes d'intensifier les opérations militaires au Liban. Monsieur Netanyahou affirme que cette mesure vise à protéger les communautés du nord d'Israël après la mort d'au moins 23 soldats israéliens dans la région. Reportage depuis Beyrouth.
2: Mardi, Israël a intensifié ses opérations militaires au Liban, lançant des frappes aériennes intensives sur des zones du sud du Liban et de la Bekaa occidentale, où des enfants figurent parmi les victimes dans la ville de Mashgaara. Plusieurs frappes de drones ont également visé la zone autour du barrage de Karaoun. Plusieurs zones ont aussi fait l'objet d'ordres d'évacuation forcés, notamment la ville de Tyr et son quartier de logements sociaux densément peuplés, qui abrite de nombreuses personnes déplacées.
0: Voici le quartier de logements sociaux de Tyr. Il frappe les personnes âgées, les enfants et des innocents. Il n'y a personne à viser. Il n'y a rien ici, seulement les maisons d'innocents. Ils ont lancé un avertissement. Des ambulances sont venues évacuer les personnes âgées et peu après, les logements ont été bombardés.
3: Au Yémen, les craintes grandissent quant à la propagation du paludisme pendant la saison des pluies. Le système de santé du pays peine déjà à survivre après des années de conflit. Des millions de personnes ont de plus en plus de mal à accéder aux soins et aux médicaments de base.
0: Ahmed Al-Haddad est allongé sur un lit aux urgences. Il fait partie du nombre croissant de patients atteints de paludisme au Yémen. Ahmed reçoit des soins d'urgence et passe des examens médicaux, tandis que les médecins luttent contre la montre pour prodiguer des soins dans un système de santé débordé. Pour aggraver la situation, avec l'arrivée de la saison des pluies, les moustiques vecteurs de la maladie se propagent plus rapidement.
4: J'ai été amené à l'hôpital depuis une région éloignée, où les médecins m'ont prodigué les soins nécessaires, et grâce à Dieu, mon état s'est amélioré. Certains médicaments sont disponibles à l'hôpital, mais d'autres ne le sont pas, ce qui nous oblige à les acheter dans des pharmacies extérieures. Les prix de ces médicaments sont élevés pour nous et nous ne pouvons pas facilement nous les permettre en raison de nos conditions de vie difficiles.
0: Le Yémen connaît une augmentation alarmante des cas de paludisme, alors que l'ONU met en garde contre la propagation croissante de la maladie dans un pays dont le système de santé est épuisé après des années de conflit. Selon l'Organisation mondiale de la santé, environ 24 millions de Yéménites, près de 64% de la population, vivent dans des zones à haut risque de transmission du paludisme.
4: Au service des urgences de l'hôpital Al-Jomouri, nous recevons chaque jour de nombreux cas de fièvre. Depuis le début de cette année, nous avons accueilli de nombreux cas de paludisme. Le paludisme se transmet par les moustiques, qui véhiculent l'infection d'une personne infectée à une personne en bonne santé. La prévention consiste donc à éviter les piqûres de moustiques. Le danger du paludisme réside dans le fait qu'il peut entraîner plusieurs complications graves, notamment le paludisme cérébral. Elle peut également provoquer une hypertrophie de la rate et plusieurs autres problèmes dans l'organisme.
0: Les données sanitaires confirment l'aggravation de la crise. Plus de 1,4 million de personnes ont été testées l'année dernière. On a recensé des centaines de milliers de cas confirmés, dont des infections graves et des décès. Dans le seul gouvernorat de Taïz, plus de 14 000 cas confirmés ont été enregistrés, parallèlement à des épidémies de dengue et de choléra. Le Yémen est déjà confronté à l'une des pires crises humanitaires au monde. Alors que les services de santé continuent de se détériorer et que les fonds humanitaires diminuent, la crainte grandit que le paludisme dans le pays ne se transforme en une catastrophe sanitaire imminente.
3: Passons maintenant au Nigeria, où les agriculteurs ont salué le nouveau régime de droits de douane nul mis en place par la Chine pour 53 pays africains. Bien qu'ils aient été durement touchés par le mildiou, les agriculteurs nigériens estiment pouvoir se relever grâce à des investissements publics adéquats visant à améliorer le rendement du gingembre.
5: Le sud de Kaduna produit environ 80% du gingembre nigérian. Ainsi, lorsque le mildiou a détruit 85 à 95% de la récolte en 2023, cela a plongé dans la misère des dizaines de familles qui dépendent de cette culture. La reprise a été lente, les agriculteurs peinant à compenser leurs pertes. Pourtant, l'espoir est en vue. La nouvelle politique chinoise des droits de douane nuls pour 53 pays africains a ouvert de nouvelles perspectives. Cependant, cet espoir s'accompagnera de beaucoup de travail pour s'assurer que leur gingembre réponde aux normes élevées attendues par la Chine.
1: Cette communauté est réputée pour être le premier fournisseur de gingembre du Nigeria, ici à Mararaban Walijo, dans la localité de Kashia, dans l'état de Kaduna. Nous en expédions de grandes quantités à Lagos pour les exporter vers d'autres pays. Nous rendons grâce à Dieu car, malgré les difficultés économiques auxquelles beaucoup de gens sont confrontés, nous nous en sortons très bien grâce au gingembre.
5: Mais le contrôle qualité n'est qu'un des problèmes auxquels ils sont confrontés. Il y en a bien d'autres. Un réseau routier défaillant, des délais de transport interminables, des vols dans les exploitations agricoles et des attaques de bandits continuent de compromettre le potentiel du secteur.
1: Nous sommes confrontés à plusieurs problèmes lors du transport du gingembre hors du Nigeria. En raison d'un réseau routier défaillant, notre gingembre passe parfois plus de 5 jours sur la route, ce dont se plaignent nos clients à l'étranger. Nous avons besoin que le gouvernement nous aide à construire de bonnes routes et mettre fin aux taxes inutiles afin que nous puissions exporter notre gingembre à l'étranger en toute sérénité.
5: Si l'accord de tarif zéro conclu avec la Chine pourrait apporter au Nigeria des revenus dont il a grand besoin, les agriculteurs affirment que de réels progrès dépendent des réformes. Ils soutiennent que pour tirer pleinement parti de cette politique, le gouvernement devra relever les défis locaux auxquels les agriculteurs et les exportateurs sont confrontés au quotidien.
3: Alors que plusieurs millions de supporters s'apprêtent à parcourir les États-Unis pour assister au match de la Coupe du Monde de la FIFA cet été, les hôtels et les locations de courte durée affichent rapidement complets dans les villes hautes, de New York à Los Angeles. Les entreprises se préparent à une forte augmentation du tourisme. Cependant, la hausse des coûts d'hébergement, la pénurie de main-d'œuvre et l'offre limitée exercent également une pression croissante sur les marchés locaux du logement et de l'hôtellerie.
2: Alors que le compte à rebours avant le coup d'envoi bat son plein aux États-Unis, la demande d'hébergement grimpe en flèche dans plusieurs villes hautes de la Coupe du Monde. Selon les analystes du secteur, de nombreux supporters prévoient des séjours prolongés afin de suivre les matchs dans plusieurs villes hautes tout au long du championnat.
0: La demande pour les locations au mois, notamment les locations meublées, est très forte. Certaines durent 2 mois car les gens prévoient de rester un peu plus longtemps en ville. Mais oui, il y a actuellement une véritable pénurie de locations meublées au mois.
2: À Los Angeles, où la Coupe du Monde est également considérée comme une étape préparatoire aux Jeux Olympiques de 2028, les autorités ont accéléré la modernisation des infrastructures, tandis que les hôtels et les entreprises du secteur de l'hôtellerie se préparent à une forte augmentation de la demande.
0: En général, la saison est assez chargée à LA en juin et en juillet, et les prix grimpent en flèche à cette période. La Coupe du Monde ne va faire qu'aggraver la situation. Je pense que beaucoup de locations de courte durée, par exemple sur Airbnb, pour un mois environ, ont déjà été réservées. Je pense donc qu'il est probablement assez difficile d'en trouver à ce stade.
2: Mais derrière cet optimisme, les entreprises situées dans des villes comme Los Angeles et New York sont également confrontées à des défis croissants. Les exploitants hôteliers doivent déjà faire face à des tensions sociales et à la crainte de grèves potentielles à l'approche du championnat, tandis que de nombreux acteurs du secteur affirment que la pénurie de main-d'œuvre et les séquelles financières persistantes de la pandémie continuent de peser lourdement sur les efforts de reprise.
3: C'est la fin de cette édition. Merci de l'avoir suivi. À très bientôt sur notre antenne.
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16: Bonjour à tous, bienvenue dans une nouvelle édition d'In Vivo. Le quartet Jazz Brahms effectue une tournée dans plusieurs villes chinoises, dont Beijing et Shanghai, une occasion pour le public chinois d'embrasser la passion du jazz moderne avec l'élégance du romantisme classique. Et dans la deuxième partie de cette émission, vous allez rencontrer deux figures du breaking français, Gami et Bidi. Les deux personnes vont apporter le breaking, la nouvelle discipline des Jeux Olympiques de Paris 2024.

De retour dans In Vivo. Dirigé par le saxophoniste et compositeur Yannick Rieux, le quartet Jazz Brahms interprète des compositions originales inspirées de la musique de Johann Brahms. La musique de Rieux embrasse la passion et la liberté du jazz moderne, avec l'élégance et la profondeur du romantisme classique européen. Le croisement des styles musicaux apporte une expérience musicale extraordinaire au public. Écoutons Yannick Rieux qui parle de l'origine du quartet à CGDN français tout en suivant cette mélodie en Brahms-moi.

0: En fait, moi j'ai étudié la musique classique. Première chose, j'ai étudié la musique classique au conservatoire, quand j'étais plus jeune, évidemment. Forcément, on étudiait les classiques, Beethoven, Bach, Brahms, Mozart, etc., etc. Et je suis vraiment tombé en amour avec la musique de Brahms à ce moment-là. J'ai toujours, parce que très beau, les mélodies aussi, ça. C'est quelqu'un aussi qui était très influencé par Beethoven. D'ailleurs, on dit de Brahms que sa première symphonie, c'est un peu comme la dixième symphonie de Beethoven. Il y a vraiment comme quelque chose qui continue. Donc, et c'est un grand romantique, donc c'est les mélodies sont très développées. Donc, j'ai tombé en amour avec cette musique. Et ça fait longtemps que je voulais faire un lien entre mon travail, entre la musique de jazz improvisée et la musique de Brahms. J'ai voulu ça depuis des années et des années. Et en discutant avec un directeur pas d'une école de musique, mais d'un endroit, Offroad Music s'appelle au Québec, c'est lui qui m'a proposé, lui aussi il adorait Brahms, puis il m'a dit, pourquoi pas faire un projet avec Brahms? Puis moi tout de suite, ça fait des années que j'y pensais, j'ai dit oui, tout de suite. Et donc, on propose la musique de Brahms. Mais on joue pas la musique de Brahms, évidemment. Nous, on est jazzman, donc on va improviser. Un peu que d'ailleurs comme faisaient les musiciens classiques. Dans le classique, Beethoven, Bach, Mozart, tous ces gens-là, Brahms, c'était des grands improvisateurs. Donc il y a un lien là aussi à faire. Et évidemment, donc on propose, je fais une espèce d'inspiration de la musique de Brahms, mais il y a aussi quelques morceaux où j'ai pris vraiment la forme. Notamment la symphonie, je crois que c'est la symphonie numéro 1, le deuxième mouvement, quelque chose comme ça, où j'ai pris vraiment la forme et on improvise, on fait justement une espèce de contrepoint, parce que Brahms était un grand spécialiste du contrepoint, on improvise ce contrepoint sur place, sur le moment, comme en jazz, mais pas avec une sonorité de jazz, en utilisant un peu vraiment la sonorité, on va dire classique. Donc, on va dire, je ne veux pas être trop technique, mais on ne colore pas les accords, on reste très proche de ce qui a été écrit par Brahms. Voilà.
1: D'accord.
0: Donc, jazz, Brahms, le lien direct. Et on peut dire que c'est plutôt le jazz qui va vers la musique classique dans ce cas-là. C'est pas parce que la musique classique, vraiment, elle est faite, elle est écrite. C'est quelque chose qui est assez statique maintenant, même si c'est magnifique. Donc, c'est dans ce projet-là, c'est plutôt la musique de jazz, nous les jazzmen, qui allons vers cette musique-là et qui on fait un pas vers elle, puis on essaye de vraiment. En même temps, respecter cette musique-là, mais respecter ce qu'on fait. Donc, c'est une espèce de compromis là-dedans. Et donc, voilà, on s'amuse avec ça.
1: En 1988, la prestigieuse revue de jazz Tempit a placé Yannick Rieu aux côtés de célèbres saxophonistes tels que Branford Marsalis et Joe Lovano. Le journal de Montréal le qualifie de l'un des 20 meilleurs soufflants au monde. Et le magazine français Jazzman l'a considéré comme le plus grand poète des jazzmen canadiens. Avec trois autres musiciens du quartet, le pianiste Daniel Douan, le contrebassiste Rémi-Jean Leblanc et le batteur Louis-Vincent Ramel, Yannick Rieu a

0: interprètent la crème de leur répertoire et rencontrent un auditoire chinois passionné pour le jazz.
1: Qu'est-ce que vous avez choisi comme répertoire pour cette tournée en Chine spécialement?
2: Oui.
1: Je ne sais pas si vous avez choisi quelque chose spécialement pour la Chine.
2: Oui, alors j'ai fait, évidemment, quand j'ai décidé de faire ce projet-là, je me suis mis à réécouter Brahms. Plein de choses que je connaissais déjà Brahms, mais là j'ai vraiment, on appelle ça faire de l'écoute active, c'est-à-dire qu'on écoute la musique, mais après on arrête un morceau, on arrête à un moment dans un morceau, puis on analyse plus proche, comme un microscope un peu, on analyse ce qui se passe. Donc j'ai réécouté beaucoup de choses, des choses que je connaissais pas aussi, parce qu'il a écrit beaucoup de musique, beaucoup de choses pour les voix, pour le piano, évidemment c'est un pianiste Brahms. Et donc j'ai choisi des symphonies aussi qui sont magnifiques. Donc j'ai pris des extraits de symphonies. Il y a aussi des choses que je me suis inspiré de certaines musiques, sans être proche, mais juste inspiré certains accords que j'aimais bien, deux ou trois accords que j'aimais beaucoup. Puis à partir de ça, j'ai développé mélodie et composé carrément une nouvelle composition à partir de sa composition à lui. Donc il y a beaucoup d'inspiration de Brahms, mais aussi quelquefois j'ai pris, comme j'expliquais tout à l'heure pour le contrepoint, que j'ai pris vraiment une forme telle quelle et qu'on improvise dessus. Voilà.
1: D'accord. Donc comme tout à l'heure vous l'avez évoqué, c'est le 17e tournée en
2: oui,
1: Chine pour
2: oui,
1: vous. Donc
2: oui.
1: La Chine n'est pas étrange pour vous.
2: Non.
1: Donc que pensez-vous l'environnement du jazz en Chine, soit pour en matière de création de jazz ou bien de l'audience ou bien également les conditions des salles de spectacle en Chine pour le jazz?
2: Ben, depuis ma première tournée, je vois un grand changement. Depuis ma première tournée, je vois des grands changements partout. Bon, là, on va parler de musique, mais l'architecture, les constructions, la technologie, tout évolue très, très rapidement en Chine et toujours dans un sens positif. C'est toujours un sens. Donc, la musique, plus particulièrement, je vois un grand développement des musiciens maintenant qui sont d'un niveau international. Vraiment, il y a des saxophonistes que j'ai entendus, des guitaristes vraiment qui sont vraiment de très haut niveau et je pense qu'il va sortir, il va avoir il y a déjà des très très bons musiciens et ça va se multiplier encore plus. Donc ça c'est une chose qui m'impressionne toujours, l'évolution de ce qui se passe en Chine, c'est toujours fascinant à suivre, c'est vraiment fascinant. Et bon, j'ai dit que je connaissais, la Chine n'est pas étrangère pour moi, mais c'est un grand pays avec une grande histoire, 5000 ans. Je connais tout petit peu. Mais bon, j'apprécie puis j'essaie de connaître de plus en plus, évidemment. Mais je ne peux pas dire que je connais bien la Chine. Mais je l'aime. J'aime venir ici. J'aime rencontrer les gens. Et en ce qui concerne les conditions, je vois aussi un changement aussi au niveau de technique. On va parler au niveau technique. Les gens, ils savent. Je me souviens, les premières tournées, c'était un problème d'avoir un bon son dans une salle. Mais maintenant, c'est comme ça, s'est beaucoup amélioré. Il y a encore des améliorations à faire, comme partout. Quand on tourne en Europe aussi, c'est toujours un problème, le côté technique. Mais ça aussi, je vois des grands changements, des grandes améliorations. Et en ce qui concerne le public, alors là, c'est comme... Je ne sais pas si c'est amélioration, mais j'ai toujours, dès le début, dès les premières tournées, j'ai vu les gens qui étaient curieux. Et j'apprécie beaucoup aussi que souvent les parents, ils amènent avec eux les enfants. Donc il y a des très jeunes, un très jeune public, des fois ça peut être 5, 6, 7 ans, 8 ans, très jeunes, et qui sont curieux, et je sais que ces gens-là, dans 5 ans, dans 10 ans, le jazz, ils vont dire « Ah, il y a un musicien de jazz, je vais aller écouter. » Donc ça fait améliorer, ça fait aussi multiplier l'auditoire quand on va dans les salles, tout ça. Les gens, ils viennent, puis ils commencent à savoir c'est quoi le jazz, son histoire un peu, puis voilà.
1: Et je sais, hier, vous avez eu une rencontre avec les jeunes musiciens
2: à une école de
1: musique en Chine. Donc, comment s'était passé?
2: Ça s'est très bien passé. On a fait un bel échange. Ce que j'aime, évidemment, quand je fais un masterclass, une classe de maître comme ça, c'est sûr que moi, je partage mon expérience avec les jeunes. Mais souvent, les jeunes, ils me renvoient aussi l'énergie. C'est un échange. C'est pas juste moi qui est là, qui fait une classe de maître. Je dis les choses, puis là, ils jouent. Puis c'est plus un échange. On a joué ensemble. Il y a des musiciens qui sont venus jouer avec nous. Et c'est vraiment un échange. Mais en même temps, je donne l'information. Je parle de comment je fais les choses. Puis en fait, je commence toujours par jouer un morceau. Et je dis, avez-vous des questions? parce que je veux pas arriver à imposer moi ce que je sais, ce que j'ai fait, tout ça. J'aime bien partir de eux, qu'est-ce qu'ils ont besoin de savoir. Donc ça, c'est, ça fait communication aussi intéressante.
1: Vous avez sorti un album sur la Chine. Tout l'album est consacré à Dali. C'est une ville pittoresque au sud-ouest de la Chine.
2: Magnifique.
1: Donc, pouvez-vous nous présenter la création de cet album et pourquoi Dali vous a tellement fasciné?
2: Cette histoire a commencé par des amis qui nous ont invités, ma conjointe et moi, dans cette Yunnan, dans la province de Yunnan, et particulièrement à Dali. Première expérience, j'ai dit, venez faire un tour, on est allé faire un tour, moi je suis tombé amoureux de cette province, vraiment, et de cet endroit en particulier. Ensuite, je pense, je ne sais pas exactement, quelques mois, quelques années après, on a fait une expédition dans cette province, toujours avec cette même personne, monsieur qui s'appelle Ray Quinn. On a fait une expédition et là j'ai rencontré des gens. J'ai rencontré un monsieur aussi, un érudit, c'est un spécialiste de la musique ethnique dans cette province. Donc il y avait 6 ethnies dans cette province, donc c'est comme d'une très très grande richesse. Donc il m'a fait découvrir plein de musiques, on a échangé, j'ai passé un après-midi avec lui, on a discuté, je l'ai écouté en fait, parce que c'est lui, il avait plein de choses à m'apprendre et comme, voilà. Et donc à partir de ça, j'ai réfléchi, j'ai vu aussi les possibilités, un peu comme Brahms, j'ai vu les possibilités qu'il y avait à développer des liens entre la musique ethnique, certaines musiques ethniques et le travail que je fais. J'ai dit qu'il y avait des liens possibles et là je me suis mis à composer, écrire, écouter et là j'ai fait on appelle ça l'échantillonnage, j'ai fait des samplings, enregistrer des choses pour intégrer certaines musiques ethniques dans la musique que j'ai fait pour ce disque. Donc voilà, c'est la petite histoire du disque. Voilà.
1: Donc dans cet album, on peut trouver, je ne sais pas, les éléments de la musique ethnique.
2: Oui, certainement. Évidemment, j'ai trituré, je me suis amusé un peu comme un chirurgien. J'ai coupé des chansons, à recréer, réécrire des choses, intégrer des voix dans mes compositions ou des instruments, des introductions d'instruments traditionnels chinois que j'ai intégrés avec des guitares électriques, etc.
1: Donc voilà. Cet album est créé ou bien vraiment est enregistré à Dali ou bien après que vous avez...
2: Non, ça a été enregistré à Montréal.
1: À Montréal.
2: À Montréal, oui, on a acheté. J'avais plein de... On m'avait donné des disques, j'en avais acheté, on m'avait conseillé, écoute ça, le chercheur. M'avait conseillé des choses aussi, m'a fait écouter des choses, donc j'avais toute une espèce de banque de sons, ouais, une collection de sons que j'ai écouté, et là j'ai travaillé à partir de ça, et j'ai tout fait le travail là-bas à Montréal.
1: Ah.
2: On a présenté après ce projet en Chine, quelques années après, 2 ou 3 ans après, on a présenté avec le disque.
1: Cet album est comme un souvenir de ce voyage au Yunnan.
2: Oui. À chaque fois que je regarde ce disque, ça me rappelle plein de souvenirs parce qu'on a pris pour la présentation, on a pris plein de photos qu'on a pendant l'expédition,
1: d'accord.
2: Pendant les voyages.
1: Vous êtes à la fois le compositeur et aussi le saxophoniste du quatuor. Donc, comment vous arrivez à trouver un équilibre entre ces deux rôles?
2: En fait, c'est des rôles qui se complètent, en fait. Ça se complète. Étant étonné que je suis le compositeur, l'instigateur de ce projet, quand on a fait les répétitions, quand j'ai amené les partitions, j'ai proposé des idées, j'ai proposé des thèmes, des choses comme ça, mais il y a aussi les musiciens qui ont travaillé avec moi, m'ont proposé aussi des choses. Ils m'ont proposé leur vision, dire « Ah, peut-être ça, on peut faire comme ça ». Donc, c'est un peu un travail collectif, on va dire. Bon, la décision finale, c'est toujours moi qui la prends, évidemment, mais on se nourrit les uns les autres aussi. On dit « Ah, quand un pianiste a une idée, je dis « Ok, on peut travailler comme ça », ou le batteur, ou le bassiste. » Donc, c'est vraiment un échange, mais c'est moi qui amène le matériel de base, si vous voulez. Et puis, comme instrumentiste, après, je m'intègre dans tout ça, comme les autres, ils font tous la même chose. On s'intègre les uns les autres, finalement. C'est une drôle de formule, mais s'intégrer les uns les autres. Mais c'est-à-dire qu'on communique. On communique entre nous. On échange des idées. On essaie de finalement faire plus que juste 4 musiciens. 4 musiciens, c'est plus que 4 musiciens. Ça donne un résultat qui est plus que juste les 4 musiciens.
1: Oui.
2: C'est ça qu'on
1: Donc comment vous 4 musiciens, vous travaillez ensemble? Les musiciens, ils sont souvent libres, ils ont des idées.
2: Oui.
1: Donc comment vous 4, vous arrivez à travailler de concert?
2: Ben justement, c'est un consensus. Comme j'ai dit, la décision finale, en gros, c'est moi qui prends la décision finale de dire ben, ça, on fait ça ou ça, parce qu'il y a souvent plusieurs choix. plusieurs avenues possibles, plusieurs chemins possibles pour le même morceau ou pour la même mélodie ou pour les mêmes. Donc, mais les propositions, la plupart du temps, c'est un consensus. On arrive à dire, ah, c'est la meilleure idée, on y va avec ça, puis voilà, c'est comme. C'est rare qu'il y ait des dissensions au niveau, ah ben moi j'aurais préféré ça, mais finalement on va jouer ça, mais c'est souvent ça, on tombe d'accord sur des choses. Puis ça évolue aussi au cours du temps. Au cours des concerts qu'on donne, certaines choses évoluent aussi, c'est pas statique. Le jazz, c'est une musique vivante. Donc ça peut changer, pas fondamentalement, mais ça peut changer à l'intérieur de la forme qu'on a décidé de faire. Il y a beaucoup de choses qui peuvent se passer aussi.
1: Pour le public qui écoute vos musiques ou bien qui écoute d'autres morceaux du jazz, qu'est-ce qu'ils pourraient capter de cette sorte de musique? Parce qu'on a également d'autres sortes de musique, classique, moderne, ou bien d'autres.
2: Je crois que si je me fie aux commentaires que j'ai reçus depuis toutes ces tournées des concerts qu'on donne, je crois que les gens, ils aiment les histoires. Oh. Et le jazz, c'est un peu raconter une histoire. Quand on fait un solo, bon, on fait pas un solo tout seul, on est accompagné, finalement, on joue les quatre ensemble, en ce qui concerne le quatuor maintenant. On raconte une histoire, on s'écoute les uns les autres. C'est les commentaires qui reviennent souvent, c'est on peut vous suivre, et on est captivé aussi par le fait qu'on se rend compte que vous vous écoutez. Que si, par exemple, le batteur joue quelque chose, il va avoir une réponse au piano ou à la basse, le saxophone va répondre aussi. Donc, il dit, c'est un peu comme une histoire qui se passe devant eux au moment présent. Donc, ça, c'est souvent quelque chose que j'entends. Je dirais que c'est la principale raison qui fait que les gens peuvent embarquer dans cette musique. Et on n'a pas besoin de connaître techniquement le jazz, connaître les accords ou comment ça se... C'est juste se laisser aller aussi, c'est une musique qui est abordable. C'est pas une musique qui est austère, c'est quelque chose... J'espère que la joie qu'on a de jouer entre nous se transmet au public. Et je crois que ça, les gens le sentent. De la joie d'être juste ici, présent, sur la scène. Je crois que ça se communique avec les gens, puis on peut sentir où les gens aussi, quand ils sont contents, s'ils applaudissent, ou si on voit une énergie qui se transmet. Donc. Et ça, c'est dans n'importe quel pays, ça peut se passer. Mm-hmm. C'est ça qui est beau aussi dans ça. C'est sûr qu'ici, en Chine, il y a toujours la barrière de la langue, mais justement, la musique, elle permet d'aller un peu plus loin, d'aller partager des émotions, des moments ensemble, et ça, c'est fantastique, quoi. Mm-hmm.
1: Faire plaisir au public et présenter votre musique, ce que vous avez ressenti ou peut-être au cœur, lequel est le plus important pour vous?
2: Je crois que si on se fait plaisir, on fait plaisir aux autres. Si on est, comme je disais, si on est content d'être là, c'est quelque chose qui se transmet. Mm-hmm. C'est comme si on est autour d'une table un peu, on mange ensemble, puis tous les gens sont contents d'être là, il y a quelque chose qui se passe. Mm-hmm. On discute, on parle de ça. Évidemment, on ne discute pas avec le public. Mm-hmm. Mais il y a quelque chose de cet ordre qui passe. La satisfaction d'être ensemble, d'être là, on écoute, on suit une histoire, on regarde. Des fois, peut-être on n'est pas obligé de comprendre tout le temps, mais on sent qu'il y a quelque chose qui se passe. Il y a quelque chose là devant qui est comme une histoire qui se déroule, quoi.
1: Oui, voilà, ça. Donc, l'improvisation est très importante pour le jazz, je crois.
2: Oui.
1: Donc, vous improvisez souvent sur la scène.
2: Oui.
1: Que pensez-vous de l'importance de ce truc?
2: C'est la base du jazz. C'est les thèmes qu'on propose, on peut dire que c'est, je dirais, 99% improvisé. Les thèmes qu'on joue, ils durent peut-être une minute, 45 secondes. Mm-hmm. Et si le morceau fait 10 minutes, c'est tout le reste est improvisé. Donc, c'est vraiment la base du jazz, c'est vraiment l'improvisation. Et le collectif. Raconter une histoire, s'écouter les uns les autres et raconter une histoire. Et c'est pas forcément le soliste qui va raconter une histoire. Il va bien sûr, comment je pourrais dire, il va être le meneur, c'est lui qui va proposer des choses, mais en même temps, les autres proposent aussi des choses. C'est comme dans un carré de sable, quand on joue, on est enfant, on construit des choses ensemble, on s'amuse. C'est un jeu, le jazz c'est un jeu. D'ailleurs, la musique c'est un jeu, c'est vraiment un jeu. C'est sérieux, s'amuser, mais c'est un jeu quand même.
0: Voilà, on prend une balade en chanson et de retour dans In Vivo, vous allez découvrir le spectacle du breaking dos au mur.

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5: Vous êtes toujours dans In Vivo. Les invités dans In Vivo sont Gami, de son vrai nom Gami Renew, et Bidi, de son vrai nom Julien Saint-Maximin. Ces deux figures du breaking français ont offert récemment une représentation du breaking au public chinois avec leur spectacle « Dos au mur ». Il s'agit d'un avant-goût de la nouvelle discipline des Jeux Olympiques de Paris 2024.
6: Alors, moi, j'ai eu un parcours un peu particulier parce que la première fois que j'ai vu du break, j'avais 14 ans. Et en fait, j'habitais dans une ville où il n'y avait absolument personne, mais vraiment personne qui faisait du break. Et du coup, j'ai pas commencé par le break, j'ai commencé par le popping, qui est notre danse de la culture hip-hop. Et c'est vraiment beaucoup plus tard que je me suis mis au break. J'ai vraiment commencé finalement à 26 ans le break.
7: Et moi, j'ai commencé le breaking quand j'étais adolescent avec des amis avec lesquels on a créé un groupe de danse qui s'appelle Fasté et avec lesquels on a fait beaucoup de compétitions nationales et internationales et on a gagné les championnats de France, le championnat d'Europe et participé à beaucoup de championnats mondiaux.
5: Camille Renew est une ancienne gymnaste de haut niveau et une autodidacte en danse hip-hop. Elle crée l'association Helios en 2007, compagnie dont elle sera la chorégraphe, et lance la compagnie Ye Yellow en 2012 avec Bidi.
6: Comme vous avez dit, j'ai fait de la gymnastique plus jeune. Et ensuite, j'ai découvert la culture hip-hop par le rap, la musique rap. Et de là, en fait, j'ai découvert qu'il n'y avait pas que la musique, il y avait aussi de la danse hip-hop. Et quand j'ai vu les différentes danses hip-hop, la danse qui m'a vraiment le plus marquée et que j'ai tout de suite aimée, c'était le breaking. Parce que justement, il y avait des figures acrobatiques super impressionnantes. Mais il y avait aussi le fait que c'était très important de créer ses propres mouvements, d'avoir sa propre identité. Et ça, c'est quelque chose qui m'a tout de suite attirée vers le break.
5: Gami Renew a participé à de nombreuses compétitions de breaking avec la compagnie Ye Yellow depuis 2013. Elle a remporté de nombreux titres nationaux et internationaux. En plus d'avoir été triple championne de France, elle a été vice-championne du monde en 2016 du Pet of the Year et championne du World Championship Breakdance Unbreakable en 2018. Alors, elle se lance dans la danse du breaking à l'âge de 26 ans, un âge souvent considéré un peu tard pour cette discipline. Mais cela ne l'empêche pas dans le métier. Bien douée, elle arrive à remporter des distinctions avec une forte détermination. Écoutons-la.
6: Ça ne m'a pas empêchée. J'ai commencé tard et bien sûr, c'est pas habituel. Et on a tendance à croire qu'il faut commencer vraiment très jeune. Mais finalement, j'ai commencé tard et j'étais vraiment déterminée. Je savais que j'avais pas tout le temps devant moi, donc il fallait que j'y aille vraiment. Donc quand j'ai vraiment commencé avec détermination. Je me suis beaucoup entraînée. Et l'année d'après, j'ai commencé les battles et j'ai été championne de France. Donc pour moi, c'était incroyable et ça m'a montré que vraiment tout est possible. Quand on croit vraiment en soi, quand on croit en ses rêves, c'est possible de les réaliser. En tant que gymnaste, ça m'a aidée aussi. Mais aussi le fait que j'ai quand même fait de la danse aussi avant, c'était comme je disais, du popping qui fait partie de la culture hip-hop. Donc j'avais quand même des aspects qui étaient déjà là. Donc grâce à la gym, j'avais quand même pas mal d'appui pour tout ce qui est équilibre, etc. Et grâce au popping, j'avais un peu quand même tout ce qui est musicalité. Donc ça m'a quand même aidé.
7: Mais il faut savoir aussi que le break, c'est pas qu'une discipline physique et sportive. Il y a aussi un gros aspect créatif. Ah. Et c'est donc qu'importe l'âge à laquelle on commence, le plus important, c'est d'être créatif. Et Camille est très créative, donc ça l'a beaucoup aidé.
5: Une sensation de la liberté lorsqu'on interprète le breaking conduit Camille et Bidi à se lancer dans l'univers du breaking et la chorégraphie.
7: C'est un peu ce qu'il y a dans la culture hip-hop en général, c'est une sensation de liberté, donc de liberté de création. une fois qu'on a appris les fondamentaux, donc les bases, on peut vraiment se laisser libre cours à la création et créer de nouveaux mouvements. Il est même conseillé de créer des nouveaux mouvements. Et avec le break, c'est des mouvements qui se pratiquent au sol, donc des mouvements qu'on dit acrobatiques, un peu plus difficiles, un peu plus virtuoses. Et c'est ce genre de choses qu'on aime dans le break.
6: Ouais, bah c'est pareil, donc comme il a expliqué, le break c'est une danse qui fait partie de la culture hip-hop et sa spécificité c'est de se danser au sol. Et comme il disait, il y a beaucoup de figures acrobatiques qui sont impressionnantes, donc ça c'est quelque chose qui nous accroche forcément quand on voit tout de suite, on a envie d'essayer de le faire. Et comme il a dit aussi, le fait de créer ces mouvements, d'être libre, ça c'est vraiment quelque chose de très important.
5: La compagnie Ye Ye Lo a été fondée en 2012 en tant que branche professionnelle de l'association Helios. Les deux chorégraphes de la compagnie, Camille et Bidi, ont réuni de nombreux danseurs professionnels pratiquant diverses disciplines du chant du hip-hop. Les danseurs de la compagnie ont d'abord été présents sur la scène des battles et ont obtenu de nombreux titres en France comme à l'étranger. Gami et Bidi nous présentent comment la compagnie Ye Ye Lo a été fondée, le côté artistique et créatif du breaking fait de cette discipline de danse une façon à exprimer les sensations intérieures de l'homme.
6: Alors, on s'est rencontrés sur une pièce, enfin, c'est un spectacle, on a été pris tous les deux. C'était pas nous le chorégraphe, on était des interprètes et c'est là qu'on s'est rencontrés. Donc ensuite, on a dansé beaucoup ensemble. On a créé notre compagnie Ye Ye Lo, qui était d'abord un crew de battle. Donc d'abord, on était une dizaine dans Ye Ye Lo et on faisait des battles ensemble. Donc beaucoup de compétitions de danse. Il y avait des breakers, mais il y avait aussi des danseurs debout. Il y avait plusieurs disciplines. Et ensuite, on a fait un battle qui s'appelle Battle of the Year, qui est un battle très important pour le break. Et pour ce battle-là, il faut créer un petit show de 6 minutes. Donc on a créé ce show de 6 minutes. Et quand on l'a présenté, en fait, il y a un...

0: un festival londonien qui s'appelle Breaking Convention, qui est très connu, qui a adoré notre show et qui nous a demandé de créer ce show pour un festival, pour une tournée aux États-Unis. On devait créer un show de 15 minutes. Et c'est de là qu'en fait notre crew de Battle est devenue une compagnie de danse professionnelle, parce qu'on a fait une tournée aux États-Unis pendant un mois et demi dans différentes villes avec un spectacle qui s'appelle Ye Yellow Sunshine.
1: Et qu'est-ce qui vous fait décider de former ensemble ou bien de chorégraphier ensemble, travailler ensemble?
2: Ben, déjà, le break, c'est quand même une danse où les danseurs sont chorégraphes, parce que dans la danse hip-hop, on doit créer ces mouvements. Donc tous les danseurs hip-hop sont plus ou moins chorégraphes de leur danse. Et pour nous, ça nous paraissait naturel de créer des spectacles, parce qu'on avait déjà cette relation à la scène, de vouloir faire des pièces scéniques. On faisait d'ailleurs ensemble, on avait fait avant des petits shows, des petites formes de 2-3 minutes. On a essayé de faire un duo précédemment avant Dos au mur. C'était un peu des tests, mais qui nous ont permis de prendre de l'expérience et de créer une vraie pièce d'une heure qui est Dos au mur.
3: Dos au mur est un spectacle de danse hip-hop où les danseurs interagissent avec des murs. En réalité, l'expression vient de l'escrime. Lorsqu'un fleurettiste recule trop pour éviter le danger, il finit par se trouver dos au mur. Il ne lui reste plus qu'à faire face et affronter ce qui le menace.
0: Alors d'abord, l'idée de travailler avec un mur, c'était quelque chose qui nous intéressait énormément, parce que comme on l'a expliqué, on fait du break et c'est une discipline qui se danse au sol. Et le fait qu'il y ait un mur, ça a rajouté un pan vertical qui fait qu'on pouvait faire des nouveaux appuis, on pouvait créer des nouveaux mouvements qui sont normalement impossibles sans appui avec un mur. Donc ça, c'est vraiment quelque chose qui nous a motivé à travailler avec un mur. On s'est dit qu'on allait pouvoir inventer plein de mouvements et faire plein de choses. Ça nous permettait aussi de séparer l'espace scénique en différentes scènes, c'est-à-dire au lieu d'avoir seulement un espace scénique plat, là on pouvait créer différents aspects scéniques. Donc on pouvait séparer la scène en deux, on avait plein d'aspects différents à faire.
2: Créer des labyrinthes, des nouvelles frontières, des murs qui bougent, des murs qui s'arrêtent, des faits de pousser un mur pour avoir plus d'espace pour danser ou les resserrer pour avoir moins d'espace pour danser. Du coup, c'est vraiment un spectacle labyrinthe. Et ce spectacle, on l'a créé à un moment où justement on était dos au mur, parce que ça faisait un moment qu'on voulait créer ce spectacle et on nous a proposé une résidence. Et là, on était dos au mur pour faire ce spectacle, d'où le nom aussi, qui nous a aidés. On était comme en escrime, on était obligé d'attaquer à ce moment-là.
3: Le mur, élément central de la création, est avant tout la matérialisation de notre fonctionnement, symbolisant une frontière psychologique tout comme il est un obstacle physique. Il se dresse, apparaissant abrupte et parfois insurmontable. Les artistes jouent avec ces frontières tout en mettant en avant les codes du hip-hop. Entre recherche d'originalité et désir de performance technique, Camille Renaud et Julien Saint-Maximin permettent au public de comprendre la relation entre les humains et le mur.
0: Oui, bien sûr. C'est physique, mais c'est aussi mental, parce que parfois on se met beaucoup de barrières, de limites. On se dit « je peux pas faire ça parce que je suis trop vieille, par exemple. Je peux pas faire ça, je suis trop vieille. Je peux pas faire ça parce que je suis une fille. Je peux pas faire ça parce que je suis un homme. » Enfin voilà, c'est aussi beaucoup de barrières qu'on se met mentalement. Et c'est justement aussi des fois les barrières mentales qui fait que dans la vie, on crée des murs physiques qui sont le reflet de nos barrières mentales, en fait. C'est vrai, de toute façon, le break et la danse en général, c'est quand même très lié à la vie et à ce qu'on ressent. Et comme vous dites, il y a des fois c'est très difficile dans la vie, alors on va faire des mouvements difficiles. Et puis la danse, ça permet aussi d'extérioriser, justement. En tout cas, enfin moi c'est mon cas, la danse, ça me permet vraiment d'extérioriser. Des fois je sais que si je suis super contente, j'ai envie d'aller danser parce que je suis super contente. Et à l'inverse aussi, des fois je suis triste et ça me fait vraiment du bien de danser, ça évacue toute ma tristesse, ça me fait relâcher toutes les mauvaises ondes et ça me fait vraiment du bien.
3: Comment se déroule une compétition du breaking? Selon Camille et Bidi, l'épreuve se caractérise par l'improvisation et le résultat inattendu.
2: Le break, c'est quand même ça, il y a les figures acrobatiques, mais si on fait que ça,

0: n'est pas vraiment dans de la danse, on est justement dans peut-être ce que les gens vont dire gymnique, gymnastique. Alors que ce côté créatif, on utilise l'interprétation, on utilise le jeu, on utilise un peu ce côté théâtral qu'on utilise quand même en battle. C'est quand même quelque chose que chaque danseur qui break pratique pour créer son personnage, pour créer ses envies. Et puis c'est quelque chose qui c'est une danse qui fait ressortir nos émotions et nos sentiments sur l'instant. C'est-à-dire on va pas danser de la même façon quand on est triste que quand on est joyeux ou quand on veut faire passer des sentiments ou des émotions. Donc on utilise tout ce qu'on a appris dans le break sur scène pour faire des spectacles hip-hop de break avec la compagnie Yellow.
1: Sous forme de battle, comme ce qui existait aussi déjà, parce qu'on a déjà des compétitions dans le break. Avant les JO, il y avait déjà des compétitions qui s'appellent des battles. Mm-hmm. Et c'est des affrontements en fait en un contre un. Donc il y a une personne qui affronte une autre personne. La première personne danse, hop, elle fait son passage. L'autre personne répond. Et après, il y a un jury qui va déterminer qui a gagné le passage. Et ça va donner un point à une des deux personnes. Après, il y a un deuxième passage, pareil. Le jury va déterminer qui a le point. Si c'est la même personne, bah, le battle est terminé, c'est la personne qui gagne. Par contre, si c'est l'autre personne qui a gagné le point, on fait un troisième passage. Et là, au troisième passage, c'est la personne qui aura eu deux points qui gagnera le battle. Et alors, il y a différents critères. Alors, il faut savoir aussi que sur les battles, on ne connaît pas la musique à l'avance. C'est un DJ qui est sur place et qui met la musique voilà, qu'il veut. Et nous, on ne la connaît pas à l'avance. Et bah, comme critère, il y a la musicalité, la créativité, tout ce qui est performance physique, tout ce qui est des bases, savoir faire les bases. Et voilà, à peu près...
0: Tout ce qui est performance créative, le caractère, comment on exécute.
1: La présence scénique.
2: Ah, d'accord.
0: Comment on exécute, comment on se présente sur scène. C'est-à-dire que sur un différent battle, même si je vais faire les mêmes mouvements, à cause de la musique, à cause de l'adversaire ou à cause de l'ambiance, je ne vais pas le présenter de la même façon que... aux deux battles. Il y a quand même un côté freestyle, un côté inattendu qui arrive à chaque compétition qu'on doit adapter à cause de la musique, à cause de l'environnement, à cause de la scène, à cause de l'adversaire. Donc c'est beaucoup d'adaptabilité, beaucoup de freestyle, d'improvisation.
2: Donc ça doit être bien différent d'autres épreuves
1: oui.
2: des sports.
0: Tout à fait.
1: Oui, c'est très différent. Il y a une très grosse part artistique dans le break, c'est très très important. Pour moi en tout cas, c'est plus un art qu'un sport. Et du coup, comme il y a cette grosse part artistique, comme il dit, bah, ça fait que ça peut être différent à chaque fois qu'on fait un battle. Une personne va présenter quelque chose de différent, c'est pas quelque chose qui va être écrit de A à Z. C'est vraiment quand on va en battle, même si c'est une compétition, on y va vraiment pour représenter qui on est, pour montrer notre danse, pour montrer notre art. Donc c'est quelque chose qui nous tient vraiment à cœur et on y va vraiment sincèrement et ça c'est quelque chose d'important.
2: D'accord.
0: Donc, c'est pas un programme qu'on déroule quand on fait un passage, contrairement à d'autres disciplines où ils ont préparé un programme et qui savent sur la musique à quel moment ils doivent faire leur passage. Là, nous, on n'a pas un programme, on va sur scène. Je pense que le plus important et le plus difficile dans le break, c'est l'adaptabilité, c'est-à-dire savoir s'adapter sur la musique, pouvoir faire des mouvements impressionnants, créatifs ou qui nous représentent sur l'instant. C'est-à-dire c'est des choses qu'on arrive peut-être à faire quand on est à la maison, quand on met notre musique et qu'on se prépare. Mais quand on est dans le battle, il y a beaucoup d'inconnus qu'on doit être capable de maîtriser pour pouvoir présenter quelque chose de très bien.
2: D'accord. Ou improviser parfois sur
0: oui,
2: la scène.
0: Oui, bien sûr. Beaucoup, je pense, 50% de ce qu'on choisit de faire en battle, et c'est de l'improvisation. Parce que ben, on doit danser sur la musique. Donc comme c'est des musiques qu'on ne connaît pas, bon, on est obligé de s'adapter, de pouvoir danser sur la musique. Donc ça, c'est quand même une grosse part d'improvisation.
2: Donc chaque représentation est différente.
0: Totalement différente.
3: Le breaking sera pour la première fois accueilli en tant que nouvelle discipline lors de Paris 2024. Quelles sont les attentes de Camille et Bidi pour la première présence de cette épreuve lors des Jeux Olympiques? On les écoute.
1: Bah, ça a été un changement

0: Comme je disais, inattendu parce que vraiment on ne s'y attendait pas. Ça ne change pas ce qui existe déjà, parce qu'il y avait déjà des championnats de France, déjà des championnats du monde, déjà, enfin, il y avait déjà tout un circuit de battle qui existait avant les Jeux Olympiques, qui va toujours continuer d'exister. Et ça a rajouté un nouveau circuit, voilà, un nouveau circuit. Avec un nouveau championnat de France, nouveau championnat d'Europe, nouveau championnat du monde, qui comptabilise vraiment des points pour participer aux Jeux Olympiques. Donc maintenant, il y a plusieurs circuits qui sont en parallèle. Et le fait qu'il y ait ce nouveau circuit, forcément, ça va démocratiser un peu le breaking. Les gens vont plus connaître la discipline. Nous, en tant qu'athlètes, on a eu plus d'aide, que ce soit d'aide financière, mais aussi d'aide au niveau médical. On a plus de suivi médical, etc. Et donc ça, je pense que c'est des choses qui sont quand même positives.
1: Plus d'exposition aussi pour des démonstrations, des spectacles, des shows. On a plus de demandes auprès de la compagnie parce que on est chorégraphe et également athlète. Donc ça nous permet de présenter aussi le breaking sur des scènes en théâtre. Donc on a aussi plus de propositions en termes de travail au niveau des théâtres.
2: Voilà, ainsi s'achève cette édition d'InVivo. Merci de l'avoir suivi. À la prochaine.

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0: Le président serbe Aleksandar Vučić a poursuivi mercredi sa visite d'État en Chine en arrivant à Jiaxing, qui est une ville industrielle et culturelle située près de Shanghai. Au cours de cette visite, il a visité des usines locales et rencontré des jeunes Serbes vivant et étudiant en Chine. Regardez.
1: Aleksandar Vučić a commencé sa visite à Shanghai et à Jiaxing, orientant son voyage vers l'est de la Chine. Il a visité une usine exploitée par le groupe Mint, qui étend ses investissements en Serbie. Monsieur Vučić a également mis en avant la coopération prévue entre la Serbie, Agibot et le groupe Mint pour la création d'une future base de production de robots humanoïdes en Europe. Lors de la visite du président, des jeunes Serbes ont fait la démonstration des compétences en matière de pilotage de robots intelligents acquises dans la future usine du groupe Mint. En présence de Monsieur Vučić et de responsables de la province du Zhejiang, le centre d'échange culturel entre les jeunes de Chine et de Serbie a été officiellement inauguré à Jiaxing. Il crée une nouvelle plateforme de coopération entre les jeunes dans les domaines de l'innovation, de la technologie et des échanges culturels. Lors d'une conférence de presse de clôture, le dirigeant serbe a déclaré que ce voyage marquait à la fois des retrouvailles entre vieux amis et un nouvel exemple de coopération concrète entre la Chine et la Serbie dans le cadre de l'initiative La Ceinture et la Route.
2: Nous sommes ici car nous sommes des amis très loyaux. Pour nous, la gratitude envers la Chine durera toujours et nous sommes absolument prêts à coopérer avec la Chine et les Chinois.
1: La prochaine étape du président Vučić est Shanghai.
0: Le ministre chinois des Affaires étrangères Wang Yi a appelé à la communauté internationale à renforcer son soutien à la Charte des Nations Unies dans un contexte d'incertitude géopolitique et économique mondiale. M. Wang a fait ces déclarations alors qu'il présidait une réunion de haut niveau du Conseil de sécurité consacrée au renforcement du système international centré sur l'ONU. Il a également souligné le rôle clé de la Chine dans la défense du multilatéralisme. Reportage depuis New York.
3: La réunion du Conseil de sécurité de mardi était intitulée « Défendre les objectifs et principes de la Charte des Nations Unies et renforcer le système international centré sur l'ONU », un thème que la Chine a promu lors de ses précédentes présidences. Cette réunion a eu lieu à un moment où de nombreuses régions du monde connaissent une grande instabilité, notamment l'Iran, l'Ukraine, la RDC et le Soudan. Et alors que l'on craint que les plus grandes puissances mondiales ne parviennent pas à faire respecter à la fois la Charte des Nations Unies et le droit international. Avant que le ministre chinois des Affaires étrangères ne s'adresse au Conseil, le secrétaire général des Nations Unies a dressé une liste des défis auxquels le Conseil est actuellement confronté.
2: Nous assistons à une dangereuse érosion du respect du droit international. Les principes fondamentaux, l'égalité souveraine, l'intégrité territoriale, l'indépendance politique et l'interdiction du recours à la force sont remis en cause ou ignorés, les violations restent sans réponse et l'impunité se généralise.
3: Wang Yi s'est ensuite adressé aux membres dans la salle du Conseil de sécurité, où il a déclaré que les grandes puissances mondiales avaient la responsabilité de montrer l'exemple en respectant le droit international et de ne pas appliquer deux poids, deux mesures.
4: La cause profonde du chaos qui règne dans le monde d'aujourd'hui n'est pas que l'esprit de la charte soit dépassé, mais que l'ordre international et les normes fondamentales régissant les relations internationales, tous deux énoncés dans la charte, ne sont pas effectivement respectés et observés. La communauté internationale devrait se rappeler la vision fondatrice de la charte, en perpétuer l'esprit et s'acquitter des obligations qui en découlent.
3: Le Conseil de sécurité a également entendu le ministre des Affaires étrangères du Pakistan, qui a souligné le rôle joué par son pays dans la résolution du conflit en Iran. Il a déclaré aux membres qu'un conflit prolongé ne servirait les intérêts de personne et mettrait en péril la paix, perturberait les flux énergétiques mondiaux et aggraverait les souffrances humanitaires. À l'issue de la séance du matin, Wang Yi a rencontré le secrétaire général de l'ONU, Antonio Guterres, avant de s'adresser aux médias.
4: La Chine s'est employée sans relâche à désamorcer le conflit actuel. Le président Xi Jinping a présenté une proposition en 4 points, indiquant la voie à suivre pour maintenir et promouvoir la paix au Moyen-Orient. Nous avons maintenu la communication et la coordination avec les principales parties concernées, ainsi qu'avec d'importants partenaires régionaux et internationaux. Nous estimons que la souveraineté, la sécurité et l'intégrité territoriale de tous les pays de la région doivent être respectées. Les civils et les cibles non militaires doivent être protégés. La sécurité des voies de communication et des infrastructures énergétiques doit être préservée et les dispositions du régime de non-prolifération nucléaire doivent être mises en œuvre.
3: Il a souligné l'importance d'une organisation des Nations Unies capable de résister aux défis posés au multilatéralisme.
4: Nous espérons que les relations internationales ne retomberont pas dans la loi de la jungle et nous devons tous défendre le même système. Il s'agit du système international dont l'ONU est le pilier central.
3: Pendant son séjour à New York, Wang Yi participera également jeudi à une réunion du groupe des Amis de la gouvernance mondiale et devrait rencontrer d'autres ministres des Affaires étrangères avant de s'envoler pour le Canada pour d'autres engagements diplomatiques.
0: Le bureau du porte-parole du secrétaire général de l'ONU, Antonio Guterres, a salué la Chine pour son rôle actif dans la défense de la Charte des Nations Unies.
1: Nous apprécions vivement les efforts déployés par la Chine pour veiller à ce que tous les États membres reconnaissent l'importance de la Charte des Nations Unies et son rôle dans la préservation de la sécurité mondiale. Nous sommes notamment très heureux que le débat d'aujourd'hui ait lieu en ce moment même, permettant ainsi aux États membres de discuter des moyens de renforcer la mise en œuvre de la Charte des Nations Unies.
0: Le ministère chinois des Affaires étrangères a déclaré que la Chine continuerait à collaborer avec tous les pays pour renforcer l'unité sous la bannière du multilatéralisme. Cette déclaration fait suite au discours de Wang Yi à l'ONU.
5: Cette année marque le 55e anniversaire du rétablissement du siège légitime de la République populaire de Chine à l'ONU. Au cours des 55 dernières années, en tant que membre permanent du Conseil de sécurité, la Chine a activement participé à la cause de l'ONU et l'a fait progresser. À un nouveau tournant historique, la Chine continuera à défendre la justice et à suivre la voie de la droiture, en renforçant la solidarité avec toutes les nations sous la bannière du multilatéralisme, en promouvant la construction d'un système de gouvernance mondiale plus juste et plus équitable, et en marchant ensemble vers l'objectif de construire une communauté d'avenir partagée pour l'humanité.
0: Le Conseil des affaires continentales de Taïwan a récemment déclaré que Taïwan n'avait jamais été gouvernée par la République populaire de Chine et qu'elle n'appartenait pas à la RPC. À ce sujet, un porte-parole de la partie continentale de la Chine a déclaré qu'il n'y avait qu'une seule Chine et que Taïwan en faisait partie. Il a ajouté qu'il s'agissait là des faits historiques et juridiques indéniables.

0: Le gouvernement central de la République populaire de Chine, en tant que seul gouvernement légitime de l'ensemble du pays et seul représentant légitime au sein de la communauté internationale, détient naturellement et exerce sa pleine souveraineté sur la Chine, y compris sur Taïwan. Les autorités du Parti démocratique progressiste ont déformé la situation particulière de confrontation politique de longue date entre les deux rives du détroit de Taïwan, causée par la guerre civile chinoise et les ingérences extérieures, pour en faire une revendication selon laquelle les deux parties ne sont pas subordonnées l'une à l'autre. Il s'agit là d'une proposition séparatiste sans fondement et totalement fausse. Quoi que disent ou fassent les autorités du DPP, cela ne changera rien au fait que Taïwan est une partie indissociable du territoire chinois, ni n'empêchera la tendance inévitable à la réunification de la mère patrie.
1: L'Alliance Formosa, un groupe dit indépendantiste de Taïwan, a publié une lettre ouverte. Et dans celle-ci, il se déclare prêt à participer à des pourparlers de réunification entre la partie continentale de la Chine et Taïwan, à condition d'obtenir des engagements juridiques clairs, garantissant que les Taïwanais gouvernent Taïwan et bénéficient d'un haut degré d'autonomie. La partie continentale de la Chine se dit disposée à dialoguer avec toutes les parties.
0: Les deux rives du détroit de Taïwan finiront par parvenir sans aucun doute à la réunification. Nous sommes disposés, sur la base du fondement politique commun consistant à respecter le consensus de 1992 et à s'opposer au séparatisme taïwanais, à engager un dialogue et des consultations avec tous les partis politiques, groupes, secteurs et couches sociales de Taïwan concernant le développement des relations entre les deux rives du détroit et l'avenir de la nation, et à promouvoir conjointement le processus de réunification nationale.
1: Les efforts visant à mettre fin à la guerre contre l'Iran sont remis en question après des frappes lancées par les États-Unis contre les cibles iraniennes à proximité du détroit d'Ormuz. Téhéran a vivement condamné cette attaque, accusant les États-Unis de violer le cessez-le-feu. Washington affirme que ces frappes étaient de nature défensive et qu'elles viseraient des sites de missiles ainsi que des navires tentant de poser des mines. Tout de suite, reportage depuis Washington.
2: Le secrétaire d'État des États-Unis, Marco Rubio, a déclaré que malgré les efforts diplomatiques, un accord pour mettre fin à la guerre pourrait prendre plusieurs jours. Et mardi, l'Iran a précisé qu'il se réservait le droit de riposter après de nouvelles frappes lancées par les États-Unis contre plusieurs cibles dans la région. Le commandement central américain indique avoir mené des opérations défensives contre des sites de lancement de missiles et de navires mouilleurs de mines dans le détroit d'Ormuz. Le commandement central américain souligne que ces dernières attaques visaient à protéger les troupes américaines des menaces posées par les forces iraniennes. Les médias d'État ont fait état de plusieurs explosions dans une province du Sud. À la suite de ces frappes, des responsables militaires iraniens ont affirmé avoir abattu un drone américain et tiré sur un avion de chasse ayant pénétré l'espace aérien iranien au-dessus du Golfe. Sur une chaîne Telegram, le guide suprême iranien a adressé une forte mise en garde aux alliés des États-Unis dans la région, déclarant que l'on ne pouvait revenir en arrière et qu'ils ne serviront pas de bouclier aux bases américaines. Avant ces récentes frappes, les deux pays avaient noté que des progrès avaient été réalisés sur un protocole d'accord visant à mettre fin à la guerre et à relancer le trafic maritime dans le détroit d'Ormuz. Ce protocole donnerait aux négociateurs 60 jours pour régler les questions plus complexes liées au programme nucléaire iranien. Les responsables américains assurent que la réouverture du détroit est un objectif clé. Le détroit est effectivement fermé depuis le début de la guerre en février, ce qui a entraîné une crise énergétique mondiale. Les responsables iraniens ont engagé des pourparlers avec des médiateurs au Qatar en vue de la réouverture du détroit. Cette semaine, le président des États-Unis, Donald Trump, a déclaré que les négociations à Doha progressaient bien. Et lors d'une visite en Inde, le secrétaire d'État des États-Unis, Rubio, a déclaré que le détroit rouvrirait d'une manière ou d'une autre. Alors que ces négociations de paix se poursuivent, la Maison-Blanche annonce que M. Trump tiendra cette semaine une réunion de cabinet, fait rare, à la résidence présidentielle de Camp David.
1: Israël affirme avoir tué le nouveau chef militaire du Hamas, Mohamed Odeh, lors d'une frappe à Gaza. L'annonce du ministre de la Défense, Israel Katz, intervient 11 jours après le décès du prédécesseur de Mohamed Odeh, Izz al-Din al-Haddad. Les responsables de la santé de Gaza ont déclaré que 3 personnes, dont une femme, avaient été tuées et plus de 20 autres blessées lors de l'attaque israélienne contre le quartier de Rimal à Gaza. Le Hamas n'a encore fait aucun commentaire. Le Premier ministre israélien Benjamin Netanyahou a déclaré que son armée avait lancé une attaque visant le nouveau chef de la branche armée du Hamas, Mohamed Odeh. Le Hamas n'a pas réagi à cette annonce. On ignore encore si M. Odeh, dont le prédécesseur a été tué par Israël le 15 mai, a trouvé la mort. Les responsables sanitaires de Gaza affirment que la frappe israélienne sur la ville de Gaza mardi a fait au moins 3 morts et plus de 20 blessés. Les secouristes continuent de rechercher d'autres survivants. Israël et le Hamas restent dans l'impasse quant à la mise en œuvre de la deuxième phase de l'accord de cessez-le-feu conclu en octobre dernier.
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Bonjour à toutes et à tous. Bienvenue à l'émission de Classico. Selon le dernier rapport du Fonds monétaire international sur les perspectives économiques en Asie-Pacifique, la Chine est classée au premier rang en termes de contribution à la croissance économique mondiale. Alors que la Chine promeut un développement de haute qualité, de nouvelles demandes de la consommation ne cessent d'émerger. Comment comprendre ce développement chinois ? Dans l'émission d'aujourd'hui, je vais m'entretenir avec l'historien français Jean-Nima Dugange pour obtenir des éléments de compréhension sur le modèle de développement chinois, la modernisation à la chinoise. Ce n'est pas tout. Le professeur Dugange va également nous parler de son regard sur l'initiative La Ceinture et la Route et ses perspectives sur les échanges et coopérations entre la Chine et la France, alors que les deux pays s'apprêtent à célébrer l'année prochaine leur 60e anniversaire de l'établissement des relations diplomatique. Avant d'entrer dans le vif de cette émission, je vous propose d'abord une mélodie intitulée La Légende, interprétée par le chanteur chinois Li Jian.

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1: De retour dans le studio, je vous rappelle que vous êtes à l'écoute de l'émission Classeco. Actuellement, l'économie mondiale est confrontée à des facteurs défavorables tels que la baisse de la demande et le resserrement des politiques monétaires dans certaines grandes économies. Au début de cette année, le gouvernement chinois a prévu une croissance économique de l'ordre de 5% avec une meilleure qualité de développement en 2023. Avec l'optimisation des politiques chinoises de sortie et d'entrée, le marché du tourisme crève le plafond et la Chine a connu un boom de la consommation. La forte demande intérieure de la Chine a donné un élan à l'économie mondiale. La reprise économique chinoise au premier semestre, les performances des secteurs liés à la consommation ainsi que d'autres indicateurs économiques très positifs ont incité de nombreux économistes à revoir à la hausse leurs prévisions de croissance économique de la Chine. HSBC a relevé récemment ses prévisions de croissance économique chinoise pour cette année de 5,6 à 6,3%. Comment comprendre le développement chinois, notamment son modèle de développement, la modernisation à la chinoise? Comment la Chine va contribuer au développement du monde avec l'initiative La ceinture et la route proposée par le président chinois Xi Jinping il y a 10 ans? Vous allez trouver les réponses dans la première partie de cette interview accordée à M. Jean-Numar Dugange, historien français, spécialiste du marxisme, professeur des universités à l'Université de Rouen-Normandie, et membre du conseil scientifique de la Fondation Gabriel Péri. Bonjour Monsieur Jean-Numar Dugange.
2: Bonjour.
1: Vous êtes historien français et spécialiste du marxisme et membre du conseil scientifique de la Fondation Gabriel Péri. Voici ma première question. Le miracle économique chinois et l'accélération de la modernisation qui s'en est suivie sont perçus par certains observateurs internationaux comme le processus naturel de l'intégration

0: à la mondialisation capitaliste et la tendance irrésistible vers l'adoption du modèle occidental de modernisation. Pourtant, la Chine a depuis longtemps choisi sa propre voie de modernisation. En tant que spécialiste du marxisme, que pensez-vous de la modernisation à la chinoise?
1: Alors, je crois qu'il faut comprendre la question de la modernisation dans un cadre assez large et vaste. Quand on évoque la modernisation, on pense souvent de prime abord au développement industriel, économique qui a eu lieu dans quelques pays en Europe au 19e siècle et au Japon. Et puis ensuite, on a eu tendance à comparer certains pays qui ont été développés ensuite, notamment la Chine, pour les intégrer à ce processus de modernisation. Alors, ce qui est certain, c'est qu'il y a des caractéristiques particulières de la modernisation, entre guillemets, la chinoise. La différence avec un pays comme la France ou même l'Allemagne qui ont connu cette modernisation économique et sociale beaucoup plus tôt, c'est qu'elle avait été faite globalement dans un cadre qu'on peut qualifier de capitaliste et étatique de la fin du 19e siècle. Là, la différence avec le modèle chinois de développement, c'est qu'il a partie liée avec un phénomène qui est apparu après la révolution russe de 1917 en Russie, qui est en gros le développement de l'idée révolutionnaire sur le modèle communiste et le marxisme qu'on peut qualifier entre guillemets d'un marxisme d'État. Et donc, si on veut comprendre la modernisation chinoise aujourd'hui, même en intégrant la dynamique qui a lieu depuis les années 70 avec l'ouverture du marché, il faut avoir en tête cette question-là et cette question de la révolution chinoise de 1949. Autrement dit, il est difficile de dissocier le développement actuel de la Chine, sa modernisation, du mouvement qui a eu lieu en 1949. Et je crois que si on veut comprendre un certain nombre de résultats impressionnants de la Chine contemporaine, il faut bien situer ce processus dans ce cadre-là, quoi qu'on pense encore une fois d'un certain nombre de difficultés, d'erreurs qui ont pu avoir lieu ici et là, évidemment. Mais on ne peut pas dissocier ce développement de ce qui s'est passé les décennies précédentes. Et c'est une des grandes interrogations, je crois, qu'on doit avoir aujourd'hui pour comprendre la modernisation actuelle en Chine.
0: D'accord. Avec l'optimisation des politiques chinoises de sortie et d'entrée, la Chine a déjà connu un boom de la consommation durant le premier semestre 2023. Selon la théorie de l'économie politique marxiste, quel est votre commentaire sur le modèle de développement de la Chine d'aujourd'hui?
1: Alors, il faut bien avoir en tête que pour comprendre le développement chinois par rapport à d'autres réalités qui sont notamment les réalités entre guillemets européennes, c'est que depuis les années 1960, la priorité absolue entre guillemets de la Chine et du gouvernement chinois a été la question du développement. En quelque sorte, la révolution a été faite pour défendre une certaine intégrité de la nation, mais aussi pour développer le pays et tenter de le rattraper par rapport à d'autres réalités, notamment les réalités occidentales. Et dans ce développement, l'État a joué un rôle tout à fait considérable. Alors la croissance économique, comme chacun le sait, a été particulièrement spectaculaire dans les années 80-90. Il y a eu un certain nombre de facteurs qui expliquent le ralentissement. Mais si on évoque aujourd'hui le développement et les objectifs affichés que vous venez de rappeler, je crois que dans l'idée de créer une meilleure croissance économique, il y a l'idée aussi de s'affronter à un des grands problèmes qui traverse la société chinoise aujourd'hui, qui a été aussi un des grands problèmes qui a traversé tous les pays qui ont connu des phases de croissement et de développement spectaculaires, c'est-à-dire cette question, c'est la question des inégalités sociales et de faire en sorte que le développement économique puisse bénéficier davantage aux catégories entre guillemets inférieures de la population. Nous-mêmes en Europe occidentale, à d'autres époques, cette question a été posée à plusieurs reprises, notamment à travers des politiques redistributives via l'État. On a parfois qualifié de politique keynésienne. Ce qui est certain, c'est que par rapport à ce qui est annoncé aujourd'hui et par rapport à ce qui doit être fait dans l'avenir, si on encore une fois, se situe dans une période, dans une dynamique de longue durée qu'on veut comparer les développements passés, actuels et à venir, il est clair que la question de résorber les inégalités sociales, de les diminuer, de faire en sorte que la croissance économique puisse bénéficier davantage aux fractions de la population qui en sont exclues, est une des grandes questions qui s'affrontent à la Chine contemporaine. À noter que, il faut toujours le rappeler, hein, quoi qu'on pense des méthodes du développement chinois par rapport à d'autres pays dans le monde, les résultats ont été particulièrement spectaculaires. On est dans un pays qui a largement contribué à résorber la grande pauvreté dans le monde. Je crois qu'il est toujours nécessaire de le rappeler quand on veut parler sérieusement de cette question chinoise.
0: D'accord. Cette année marque le 10e anniversaire de l'initiative La Ceinture et la Route, qui compte plus de 200 accords signés entre la Chine et plus de 150 pays et organisations internationales. En tant qu'historien, quel regard portez-vous sur cette initiative ?
1: Alors, cette initiative de Ceinture et de la Route est une initiative évidemment de très grande ampleur qui émane du gouvernement chinois. Je crois qu'il faut d'abord souligner son importance historique, pas justement une simple demande de partenariat ponctuel, mais c'est un déploiement et redéploiement de la puissance chinoise, selon certains accords, à différents niveaux. Ce qui est certain, c'est que c'est un moyen d'extension des intérêts internationaux de la Chine, mais il peut être aussi vu et interprété d'une autre manière. Ce n'est évidemment pas une offensive qu'on peut qualifier de militaire, par exemple, ce qui n'est pas le cas d'autres grandes puissances qui misent, avant tout sur des opérations agressives à l'étranger pour pouvoir étendre leur influence. Là, on est dans le cadre d'une entreprise beaucoup plus de nature économique et je constate, pour en avoir discuté avec un certain nombre de collègues et d'intellectuels chinois, que le sens de cette initiative de la ceinture et de la route est une initiative, qui fait débat par certains aspects. Est-ce que cette initiative de la Chine vise avant tout des intérêts économiques ? Est-ce qu'elle peut être aussi liée à des intérêts qu'on pourrait qualifier davantage de culturels ? Est-ce que même cette initiative de ceinturer la route pourrait être porteuse d'une autre modernité, d'une autre civilisation ? Ce sont des questions qui finalement sont assez peu abordées, là où je suis en France, mais qui, lorsqu'on discute avec un certain nombre de collègues chinois de différentes sensibilités, ou même dans d'autres pays concernés plus directement par cette initiative, on se rend compte qu'il y a un vaste débat autour de cette initiative. Et je crois qu'on touche là à une des grandes questions de notre temps, savoir comment développer la paix et le respect mutuel entre les différentes nations à l'échelle planétaire. Je crois qu'il est important aussi de rappeler ça à l'heure où il y a de très nombreux conflits qui minent les relations entre différentes nations.
0: Voici la première partie de l'interview réalisée avec M. Jean-Numa Dugange, historien français, professeur des universités à l'Université de Rouen-Normandie et membre du conseil scientifique de la Fondation Gabriel Péri. Nous allons faire une pause musicale avec une chanson intitulée « Le Courage », interprétée par la chanteuse Liang Jingru.

0: Vous êtes à l'écoute de Classico. Nous poursuivons ce programme avec la deuxième partie de notre interview, au cours de laquelle M. Jean-Numa Dugange va nous présenter ses recherches, sa collaboration avec la partie chinoise et partager ses perspectives sur les échanges et coopérations entre la Chine et la France en prévision du 60e anniversaire de l'établissement de relations diplomatiques entre les deux pays en 2024. Monsieur Jean-Numa Dugange, vous êtes spécialiste du marxisme, professeur des universités à l'Université de Rouen-Normandie. Pourriez-vous nous présenter votre recherche sur le marxisme en 2022?
1: Oui, tout à fait. Bon, depuis quelques années, avec d'autres collègues, nous travaillons sur l'histoire du marxisme sous différentes manières. Un des projets de recherche que je mène actuellement est d'essayer de comprendre le développement des gauches et notamment du marxisme à la fin du 19e siècle. Plutôt en Europe occidentale, notamment en France, en Allemagne et en Autriche, qui sont trois pays qui m'intéressent particulièrement, et de voir comment ce marxisme occidental s'est développé au travers d'un regard avec ce qu'on pourrait appeler au sens large l'Orient, et dans cet Orient, donc ces pays orientaux, comme on disait de manière un peu schématique il y a un siècle en France, il y a la façon dont, par exemple, la naissance de la Première République chinoise en 1911, comment cette Première République chinoise a intéressé les marxistes et socialistes occidentaux et comment cela a provoqué en retour chez eux une réflexion sur le lien qui existe ou qui éventuellement peut poser problème entre guillemets l'Orient et l'Occident. Ça, c'est un aspect de recherche, c'est un projet de longue durée. Après, à travers la revue Actuelle Marx, dont je m'occupe avec d'autres, nous cherchons à comprendre les différentes réalités du marxisme dans le monde. Par exemple, le prochain numéro justement de la revue Actuelle Marx, qui paraîtra dans quelques semaines, sera dédié au marxisme chinois. Et nous espérons à l'avenir continuer, entre guillemets, ce tour d'horizon, ce tour du monde des différents marxismes existants aujourd'hui dans le monde. Et à titre plus personnel, je travaille aussi sur différentes biographies de responsables politiques français, allemands et autrichiens donc, qui ont joué un grand rôle dans l'histoire du socialisme et du marxisme. C'est un projet donc de longue durée.
0: Monsieur Dugange, vous êtes également professeur émérite

0: faite à l'université du Liaoning en Chine et avait un lien étroit avec la partie chinoise. Dans ce cadre, parlez-nous de votre collaboration de recherche ou d'échange avec la partie chinoise dans les années passées.
1: Oui, tout à fait. Depuis une dizaine d'années, je travaille à des coopérations intellectuelles, académiques, avec un certain nombre d'universités chinoises. Et effectivement, ces dernières années, donc en tant que professeur invité, j'ai donné des cours, entre autres, à l'université du Liaoning. Donc des cours qui se sont tenus, évidemment, vu les circonstances avec la pandémie, à distance, hein, sous forme de visioconférence. Mais depuis 3 ans, donc, je donne dans cette université des cours sur l'histoire des gauches européennes, notamment de la gauche française, sur l'histoire du marxisme à l'échelle d'un siècle, et les échanges avec les collègues, mais aussi avec les étudiants chinois, ont été très fructueux. Ils continuent, même en dehors des cours, consistant entre des échanges sur tel ou tel point, d'aide, de supervision, d'un certain nombre de travaux de recherche. Et à côté de ça, j'ai donné aussi des conférences plus ponctuellement, c'était de Fudan à Shanghai. On travaille sur des échanges avec l'Institut d'Histoire et de Documentation du PCC, donc qui est à Beijing, sur des questions de bibliographie de textes de Marx et Engels dans différentes langues, et avec plus ponctuellement avec d'autres universités chinoises ou avec l'Académie des sciences de Pékin, nous travaillons sur des projets de recherche qui permettent de développer des liens sur l'histoire des gauches, des forces politiques, du marxisme à l'échelle de plusieurs pays. Et ce sont des carrefours intéressants de recherche qui doivent être, me semble-t-il, développés maintenant et dans les années à venir.
0: Monsieur Dugange, en fait, le chef de l'État français a effectué une visite en Chine avec un grand succès au début de cette année. Et l'année prochaine marquera le 60e anniversaire de l'établissement de relations diplomatiques entre les deux pays. Comment évoluent jusqu'à présent les échanges sino-français dans votre domaine et quels sont vos projets et attentes pour l'année 2023?
1: Oui, effectivement, nous approchons du 60e anniversaire des relations diplomatiques entre la France et la République populaire de Chine. Il faut rappeler que c'était le général de Gaulle qui, en janvier 1964, avait reconnu la Chine, ce qui était un acte extrêmement audacieux d'un point de vue politique et diplomatique à l'époque. À cette époque-là, donc, nombre de pays ne voulaient pas reconnaître encore la Chine. Donc, effectivement, dans la continuité des nombreux échanges qui existent, outre le fait que nous sommes dans un contexte effectivement de guerre, notamment sur le front russo-ukrainien extrêmement problématique, et que tout effort de relations diplomatiques entre la France et la Chine sont bons à prendre, je crois qu'un des éléments qui nous permettent de continuer à animer l'esprit de ces échanges qui existent depuis 60 ans, c'est précisément de ne pas se situer dans une perspective de nouvelle guerre froide comme certains mal développés aujourd'hui, mais de continuer tout simplement les coopérations intellectuelles, politiques et les échanges sur les modèles réciproques que nous connaissons. Je crois que, par exemple, dans le domaine de ce qui est de l'Académie des universités, bien qu'il y ait des difficultés, des incompréhensions mutuelles qui peuvent tout à fait surgir parfois, il faut continuer à développer des coopérations, de donner la possibilité à des Français d'aller en Chine et à des Chinois de venir en France. Je crois qu'au-delà des difficultés et des différences importantes que nous avons, c'est le meilleur moyen de continuer à faire vivre cet esprit d'échange qui, globalement, prévaut depuis 60 ans. Mais au vu des difficultés actuelles, d'une certaine manière, c'est encore plus important maintenant de rappeler ces échanges et de les développer qu'il y a quelques années.
0: D'accord. Merci, Monsieur Jean-Numa Dugange, pour avoir accepté notre interview. Je rappelle que vous êtes historien français et spécialiste du marxisme, professeur des universités à l'Université de Rouen-Normandie, professeur émérite à l'Université du Liaoning en Chine et membre du conseil scientifique de la Fondation Gabriel Péri. De retour dans le studio, je vous rappelle que vous êtes à l'écoute de l'émission Classe Éco. Avant de passer à la prochaine partie de l'émission Cours de chinois, je vous propose une pause musicale. C'est parti!

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2: Bonjour tout le monde, bienvenue dans notre cours de chinois. Moi c'est Xiao Tai, je suis avec Yves. Bonjour Yves.
3: Natia Rao, bonjour tout le monde, bonjour Xiao Tai.
2: Et dans la dernière leçon, nous avons appris quelques expressions utiles pour aller chez le coiffeur. Je propose de réviser un peu avant d'attaquer la nouvelle leçon.
3: Bien sûr.

0: C'est toujours un plaisir, tu le sais bien.
1: 我想剪头发。
0: 我想剪头发。Je voudrais me faire couper les cheveux.
1: 修一下就可以了。
0: S'il vous plaît, juste les pointes.
1: 我想染头发。
0: 我想染头发。Je voudrais me faire teindre les cheveux.
1: 别剪太短了。
0: 别剪太短了。Ne coupez pas trop court.
1: Bon, réécoutons les dialogues.
2: 我想剪头发。
3: 你想怎么剪？
2: 修一下就可以了。
3: 好的，请先洗头。
2: 我想染头发。
3: 你想染什么颜色？
2: 棕色怎么样？
3: 嗯，不错，很时髦。
2: 别剪太短了。
3: 行，保准您满意。
1: C'est tout pour la révision. Tout de suite, la nouvelle leçon.
0: Voici les expressions clés.
3: 我想租房。您想找什么样的房子？您想花多少钱租？什么时候能搬进来？房租怎么付？
1: Et voilà, quand tu arrives dans une agence, tu peux commencer à dire comme ça, 我想租房。
0: 我想租房。
1: Ce qui signifie, je voudrais louer un appartement. 租房 est le terme clé de cette phrase. 租 veut dire louer.
0: 租。
1: 房 un appartement.
0: 房。
1: 我想租房。
0: 我想租房。Je voudrais louer un appartement.
1: Tout de suite, le dialogue.
3: 我想租房。
2: 你想找什么样的房子？
3: 带家具的两居，房子不要太旧。
1: Voilà, c'était le dialogue 1. Et dans cette conversation, on entend une personne qui dit à un agent immobilier, 我想租房。
0: 我想租房。Je voudrais louer un appartement.
1: Et l'agent demande, 你想找什么样的房子？
0: 你想找什么样的房子？ Donc, 你想 vous voulez, 找什么样 chercher quel genre, 什么样 quel genre, 房子。D'appartement. Donc, quel genre d'appartement cherchez-vous?
1: 带家具的两居，房子不要太旧。
0: 带家具的两居，房子不要太旧。Donc, 带家具 c'est meublé. De两居 deux pièces. Donc, deux pièces meublées. 房子 l'appartement toujours. Et 不要太旧 donc c'est ne doit pas être trop en mauvais état. 旧 c'est en mauvais état. Donc, l'appartement ne doit pas être trop en mauvais état. Il doit être en bon état.
1: Repassons le dialogue.
3: 我想租房。
2: 你想找什么样的房子？
3: 带家具的两居，房子不要太旧。
0: Nous sommes toujours chez l'agent immobilier. Maintenant, j'aimerais savoir, il faut en venir un peu au nerf de la guerre, l'argent, comment parler du prix?
1: Alors souvent, c'est l'agent immobilier qui prend l'initiative de poser la question. 你想花多少钱租？
0: 你想花多少钱租？
1: 您想花多少钱租？花 signifie payer ou dépenser, sous-entendu de l'argent. 花
0: 花
1: 多少钱 ？Combien d'argent？
0: 多少钱？
1: 租 veut dire louer.
0: 租。
1: 您想花多少钱租？
0: 您想花多少钱租 ？Vous voulez dépenser combien d'argent？
1: Écoutons maintenant le dialogue 2. On va parler du prix.
2: 您想花多少钱租？
3: 月租3000元以内吧。
2: 您看这房怎么样？
3: 嗯，不错。
1: Voilà, dans le dialogue tout à l'heure, on a discuté du prix avec l'agent immobilier. 你想花多少钱租？
0: 你想花多少钱租？ Vous voulez payer combien pour le loyer? 花 dépenser, 多少钱 combien d'argent? 租 louer.
1: Et l'autre répond, 月租3000元以内吧。
0: 月租3000元以内吧。Donc, 月租 par mois, 3000块, 3000元以内吧。Donc, littéralement, ça veut dire à l'intérieur. Donc, à l'intérieur de ces 3000 yuan, en français, on traduirait par pas plus de 3000 yuan.
1: 您看这房怎么样？
0: 您看这房怎么样？看 voir, 这房 cet appartement, 怎么样？ Comment? Donc, vous trouvez comment cet appartement?
1: 不错。
0: 不错。Pas mal.
1: Et puisqu'on a discuté du prix, il serait pas mal d'en savoir un peu plus sur la monnaie chinoise, renminbi, ce qui signifie littéralement la monnaie du peuple. En effet, l'unité principale de renminbi est yuan, et on a adopté le système décimal. 1 yuan égale à 10 jiao, et 1 jiao égale à 10 fen. Yuan, jiao, fen, ce sont en effet les trois unités de la monnaie chinoise.
0: D'accord, yuan, tiao, fen. Mais xiaotai, dans la vie courante, quand je vais acheter mes fruits ou un paozi, on me dit jamais de payer en yuan ou en tiao, on me parle plutôt de kuai et de mao. Est-ce que tu peux m'expliquer qu'est-ce que c'est ?
1: Très bonne question. En effet, dans la vie quotidienne, on parle plus de kuai et de mao que de yuan et de jiao. Kuai et yuan, c'est tout à fait la même chose, seulement le terme kuai est plus du langage parlé, alors le yuan sonne plus formel que kuai. Et c'est pareil pour mao et jiao. Ainsi, dans la vie quotidienne, tu entends plus souvent parler de kuai et de mao.
0: D'accord, bon moi je crois que j'ai compris. Refermons cette parenthèse. Revenons à l'appartement que nous voulions louer. Maintenant je voudrais dire, maintenant que je sais que je peux louer et que le prix me convient, je voudrais savoir quand je peux emménager. Comment dit-on ça, Xiaotai ?
1: Tu peux dire en chinois comme ça, 什么时候能搬进来?
0: 什么时候能搬进来?
1: Alors 什么时候, c'est facile. Quand, quelle date, quel moment?
0: 什么时候?
1: 能, pouvoir?
0: 能.
1: Ban, déménager, emménager. En l'occurrence, il s'agit de emménager.
0: Ban.
1: Jinlai, ce qui signifie entrer, venir ici.
0: Jinlai.
1: 什么时候能搬进来?
0: 什么时候能搬进来? Quand puis-je emménager?
1: Dialogue 3, tout de suite.
3: 什么时候能搬进来?
2: 下个月底.
3: 房租怎么付呢?
2: 一次付三个月的.
1: Voilà, c'était le dialogue 3. Dans cette conversation, on en arrive à la fin de discussion entre le client et l'agent immobilier, parce qu'on a commencé à discuter de la date pour emménager et du paiement pour le loyer. On entend la première personne qui demande « 什么时候能搬进来? »«
0: 什么时候能搬进来? » »« Quand puis-je emménager ?»« 什么时候? » »« Quand ?»« Ban ?»« Déménager, emménager, jinlai, rentrer. » Donc « ban jinlai » signifie « emménager. Quand puis-je emménager?
1: Et l'autre lui répond, 下个月底.
0: 下个月底. Donc, 下个月 signifie le mois prochain, et 底, 月底 signifie la fin du mois.
1: 房租怎么付?
0: 房租怎么付? Je dois vous payer le loyer dans combien de mois?
1: 房租怎么付?
0: Je dois vous payer le loyer pour combien de mois? 怎么付? Comment le régler? Donc en Chine, on a souvent payé 3 mois d'avance. Donc cette phrase implicitement signifie on a payé le loyer pour combien de mois?
1: Et la réponse qu'a donnée l'agent immobilier est 一次付三个月的.
0: 一次付三个月的. Donc une fois, 一次付 payé, 三个月的 3 mois. Donc une fois, on a payé 3 mois. On a payé 3 mois à la fois.
1: Repassons le dialogue.
3: 什么时候能搬进来?
2: 下个月底.
3: 房租怎么付呢?
2: 一次付三个月的.
1: Bon, maintenant je propose de réécouter les 3 dialogues en entier avant de repasser à notre ABC de la culture chinoise. Allez, c'est parti.
3: 我想租房.
2: 你想找什么样的房子?
3: 带家具的2居, 房子不要太旧.
2: 你想花多少钱租?
3: 月租3000元以内吧.
2: 您看这房怎么样?
3: 不错. 什么时候能搬进来?
2: 下个月底.
3: 房租怎么付呢?
2: 一次付三个月的.
0: Voilà, vous venez d'entendre les dialogues pour aujourd'hui. Un peu de culture maintenant. En Chine, les jeunes vivent avec leurs parents avant de se marier. Quelques-uns vivent encore avec leurs parents après le mariage. Cela permet aux grands-parents de les aider. Certains jeunes louent ou achètent un appartement pour avoir une vie indépendante. En Chine, pour acheter un appartement, on peut payer en une seule fois ou payer à crédit. Les familles modestes peuvent demander d'acheter des logements sociaux ou louer des HLM. Mais pour louer des HLM, il faut remplir certains critères et être patient. Bien que la plupart des logements sociaux soient loin du centre-ville, le métro facilite la vie des habitants.
1: Voilà, c'est tout pour aujourd'hui. Comme d'habitude, un test avant de vous quitter. Comment dire en chinois ? Je dois vous payer le loyer pour combien de mois?
0: Si vous savez la réponse, n'hésitez pas à nous envoyer votre réponse par email à l'adresse suivante crifra@cri.com.cn.
1: Et pour plus d'informations, n'oubliez pas d'aller surfer de temps en temps sur notre site internet french.cri.cn. Merci à tous, au revoir, à la prochaine fois.
4: 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Merci de l'avoir suivi. À la prochaine.

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0: Le président serbe Aleksandar Vučić a poursuivi mercredi sa visite d'État en Chine en arrivant à Jiaxing, qui est une ville industrielle et culturelle située près de Shanghai. Au cours de cette visite, il a visité des usines locales et rencontré des jeunes Serbes vivant et étudiant en Chine. Regardez.
1: Aleksandar Vučić a commencé sa visite à Shanghai et à Jiaxing, orientant son voyage vers l'est de la Chine. Il a visité une usine exploitée par le groupe Mint, qui étend ses investissements en Serbie. Monsieur Vučić a également mis en avant la coopération prévue entre la Serbie, Agibot et le groupe Mint pour la création d'une future base de production de robots humanoïdes en Europe. Lors de la visite du président, des jeunes Serbes ont fait la démonstration des compétences en matière de pilotage de robots intelligents acquises dans la future usine du groupe Mint. En présence de M. Vučić et de responsables de la province du Zhejiang, le centre d'échange culturel entre les jeunes de Chine et de Serbie a été officiellement inauguré à Jiaxing. Il crée une nouvelle plateforme de coopération entre les jeunes dans les domaines de l'innovation, de la technologie et des échanges culturels. Lors d'une conférence de presse de clôture, le dirigeant serbe a déclaré que ce voyage marquait à la fois des retrouvailles entre vieux amis et un nouvel exemple de coopération concrète entre la Chine et la Serbie dans le cadre de l'initiative La ceinture et la route.
2: Nous sommes ici car nous sommes des amis très loyaux. Pour nous, la gratitude envers la Chine durera toujours et nous sommes absolument prêts à coopérer avec la Chine et les Chinois.
1: La prochaine étape du président Vučić est Shanghai.
0: Le ministre chinois des Affaires étrangères Wang Yi a appelé à la communauté internationale à renforcer son soutien à la Charte des Nations Unies dans un contexte d'incertitude géopolitique et économique mondiale. M. Wang a fait ses déclarations alors qu'il présidait une réunion de haut niveau du Conseil de sécurité consacrée au renforcement du système international centré sur l'ONU. Il a également souligné le rôle clé de la Chine dans la défense du multilatéralisme. Reportage depuis New York.
3: La réunion du Conseil de sécurité de mardi était intitulée « Défendre les objectifs et principes de la Charte des Nations Unies et renforcer le système international centré sur l'ONU », un thème que la Chine a promu lors de ses précédentes présidences. Cette réunion a eu lieu à un moment où de nombreuses régions du monde connaissent une grande instabilité, notamment l'Iran, l'Ukraine, la RDC et le Soudan. Et alors que l'on craint que les plus grandes puissances mondiales ne parviennent pas à faire respecter à la fois la Charte des Nations Unies et le droit international. Avant que le ministre chinois des Affaires étrangères ne s'adresse au Conseil, le secrétaire général des Nations Unies a dressé une liste des défis auxquels le Conseil est actuellement confronté.
2: Nous assistons à une dangereuse érosion du respect du droit international. Les principes fondamentaux, l'égalité souveraine, l'intégrité territoriale, l'indépendance politique et l'interdiction du recours à la force sont remis en cause ou ignorés, les violations restent sans réponse et l'impunité se généralise.
3: Wang Yi s'est ensuite adressé aux membres dans la salle du Conseil de sécurité, où il a déclaré que les grandes puissances mondiales avaient la responsabilité de montrer l'exemple en respectant le droit international et de ne pas appliquer deux poids deux mesures.
4: La cause profonde du chaos qui règne dans le monde d'aujourd'hui n'est pas que l'esprit de la charte soit dépassé, mais que l'ordre international et les normes fondamentales régissant les relations internationales, tous deux énoncés dans la charte, ne sont pas effectivement respectés et observés. La communauté internationale devrait se rappeler la vision fondatrice de la charte, en perpétuer l'esprit et s'acquitter des obligations qui en découlent.
3: Le Conseil de sécurité a également entendu le ministre des Affaires étrangères du Pakistan, qui a souligné le rôle joué par son pays dans la résolution du conflit en Iran. Il a déclaré aux membres qu'un conflit prolongé ne servirait les intérêts de personne et mettrait en péril la paix, perturberait les flux énergétiques mondiaux et aggraverait les souffrances humanitaires. À l'issue de la séance du matin, Wang Yi a rencontré le secrétaire général de l'ONU, Antonio Guterres, avant de s'adresser aux médias.
4: La Chine s'est employée sans relâche à désamorcer le conflit actuel. Le président Xi Jinping a présenté une proposition en 4 points, indiquant la voie à suivre pour maintenir et promouvoir la paix au Moyen-Orient. Nous avons maintenu la communication et la coordination avec les principales parties concernées, ainsi qu'avec d'importants partenaires régionaux et internationaux. Nous estimons que la souveraineté, la sécurité et l'intégrité territoriale de tous les pays de la région doivent être respectées. Les civils et les cibles non militaires doivent être protégés. La sécurité des voies de communication et des infrastructures énergétiques doit être préservée et les dispositions du régime de non-prolifération nucléaire doivent être mises en œuvre.
3: Il a souligné l'importance d'une organisation des Nations Unies capable de résister aux défis posés au multilatéralisme.
4: Nous espérons que les relations internationales ne retomberont pas dans la loi de la jungle et nous devons tous défendre le même système. Il s'agit du système international dont l'ONU est le pilier central.
3: Pendant son séjour à New York, Wang Yi participera également jeudi à une réunion du groupe des amis de la gouvernance mondiale et devrait rencontrer d'autres ministres des Affaires étrangères avant de s'envoler pour le Canada pour d'autres engagements diplomatiques.
0: Le bureau du porte-parole du secrétaire général de l'ONU, Antonio Guterres, a salué la Chine pour son rôle actif dans la défense de la Charte des Nations Unies.
1: Nous apprécions vivement les efforts déployés par la Chine pour veiller à ce que tous les États membres reconnaissent l'importance de la Charte des Nations Unies et son rôle dans la préservation de la sécurité mondiale. Nous sommes notamment très heureux que le débat d'aujourd'hui ait lieu en ce moment même, permettant ainsi aux États membres de discuter des moyens de renforcer la mise en œuvre de la Charte des Nations Unies.
0: Le ministère chinois des Affaires étrangères a déclaré que la Chine continuerait à collaborer avec tous les pays pour renforcer l'unité sous la bannière du multilatéralisme. Cette déclaration fait suite au discours de Wang Yi à l'ONU.
5: Cette année marque le 55e anniversaire du rétablissement du siège légitime de la République populaire de Chine à l'ONU. Au cours des 55 dernières années, en tant que membre permanent du Conseil de sécurité, la Chine a activement participé à la cause de l'ONU et l'a fait progresser. À un nouveau tournant historique, la Chine continuera à défendre la justice et à suivre la voie de la droiture, en renforçant la solidarité avec toutes les nations sous la bannière du multilatéralisme, en promouvant la construction d'un système de gouvernance mondiale plus juste et plus équitable, et en marchant ensemble vers l'objectif de construire une communauté d'avenir partagé pour l'humanité.
0: Le Conseil des affaires continentales de Taïwan a récemment déclaré que Taïwan n'avait jamais été gouvernée par la République populaire de Chine et qu'elle appartenait pas à la RPC. À ce sujet, un porte-parole de la partie continentale de la Chine a déclaré qu'il n'y avait qu'une seule Chine et que Taïwan en faisait partie. Il a ajouté qu'il s'agissait là des faits historiques et juridiques indéniables.
1: Le gouvernement central de la République populaire de Chine, en tant que seul gouvernement légitime de l'ensemble du pays et seul représentant légitime au sein de la communauté internationale, détient naturellement et exerce sa pleine souveraineté sur la Chine, y compris sur Taïwan. Les autorités du Parti démocratique progressiste ont déformé la situation particulière de confrontation politique de longue date entre les deux rives du détroit de Taïwan, causée par la guerre civile chinoise et les ingérences extérieures, pour en faire une revendication selon laquelle les deux parties ne sont pas subordonnées l'une à l'autre. Il s'agit là d'une proposition séparatiste sans fondement et totalement fausse. Quoi que disent ou fassent les autorités du DPP, cela ne changera rien au fait que Taïwan est une partie indissociable du territoire chinois, ni n'empêchera la tendance inévitable à la réunification de la mère patrie.
0: L'Alliance Formosa, un groupe dit indépendantiste de Taïwan, a publié une lettre ouverte. Et dans celle-ci, il se déclare prêt à participer à des pourparlers de réunification entre la partie continentale de la Chine et Taïwan, à condition d'obtenir des engagements juridiques clairs, garantissant que les Taïwanais gouvernent Taïwan et bénéficient d'un haut degré d'autonomie. La partie continentale de la Chine se dit disposée à dialoguer avec toutes les parties.
1: Les deux rives du détroit de Taïwan finiront par parvenir sans aucun doute à la réunification. Nous sommes disposés, sur la base du fondement politique commun consistant à respecter le consensus de 1992 et à s'opposer au séparatisme taïwanais, à engager un dialogue et des consultations avec tous les partis politiques, groupes, secteurs et couches sociales de Taïwan concernant le développement des relations entre les deux rives du détroit et l'avenir de la nation, et à promouvoir conjointement le processus de réunification nationale.
0: Les efforts visant à mettre fin à la guerre contre l'Iran sont remis en question après des frappes lancées par les États-Unis contre les cibles iraniennes à proximité du détroit d'Hormuz. Téhéran a vivement condamné cette attaque, accusant les États-Unis de violer le cessez-le-feu. Washington affirme que ces frappes étaient de nature défensive et qu'elles viseraient des sites de missiles ainsi que des navires tentant de poser des mines. Tout de suite, reportage depuis Washington.
4: Le secrétaire d'État des États-Unis, Marco Rubio, a déclaré que malgré les efforts diplomatiques, un accord pour mettre fin à la guerre pourrait prendre plusieurs jours. Et mardi, l'Iran a précisé qu'il se réservait le droit de riposter après de nouvelles frappes lancées par les États-Unis contre plusieurs cibles dans la région. Le commandement central américain indique avoir mené des opérations défensives contre des sites de lancement de missiles et de navires mouilleurs de mines dans le détroit d'Ormuz. Le commandement central américain souligne que ces dernières attaques visaient à protéger les troupes américaines des menaces posées par les forces iraniennes. Les médias d'État ont fait état de plusieurs explosions dans une province du Sud. À la suite de ces frappes, des responsables militaires iraniens ont affirmé avoir abattu un drone américain et tiré sur un avion de chasse ayant pénétré l'espace aérien iranien au-dessus du Golfe. Sur une chaîne Telegram, le guide suprême iranien a adressé une forte mise en garde aux alliés des États-Unis dans la région, déclarant que l'on ne pouvait revenir en arrière et qu'ils ne serviront pas de bouclier aux bases américaines. Avant ces récentes frappes, les deux pays avaient noté que des progrès avaient été réalisés sur un protocole d'accord visant à mettre fin à la guerre et à relancer le trafic maritime dans le détroit d'Ormuz. Ce protocole donnerait aux négociateurs 60 jours pour régler les questions plus complexes liées au programme nucléaire iranien. Les responsables américains assurent que la réouverture du détroit est un objectif clé. Le détroit est effectivement fermé depuis le début de la guerre en février, ce qui a entraîné une crise énergétique mondiale. Les responsables iraniens ont engagé des pourparlers avec des médiateurs au Qatar en vue de la réouverture du détroit. Cette semaine, le président des États-Unis, Donald Trump, a déclaré que les négociations à Doha progressaient bien. Et lors d'une visite en Inde, le secrétaire d'État des États-Unis, Rubio, a déclaré que le détroit rouvrirait d'une manière ou d'une autre. Alors que ces négociations de paix se poursuivent, la Maison-Blanche annonce que M. Trump tiendra cette semaine une réunion de cabinet, fait rare, à la résidence présidentielle de Camp David.
0: Israël affirme avoir tué le nouveau chef militaire du Hamas, Mohamed Odeh, lors d'une frappe à Gaza. L'annonce du ministre de la Défense, Israel Katz, intervient 11 jours après le décès du prédécesseur de Mohamed Odeh, Izz al-Din al-Haddad. Les responsables de la santé de Gaza ont déclaré que 3 personnes, dont une femme, avaient été tuées et plus de 20 autres blessées lors de l'attaque israélienne contre le quartier de Rimal à Gaza. Le Hamas n'a encore fait aucun commentaire. Le Premier ministre israélien Benjamin Netanyahu a déclaré que son armée avait lancé une attaque visant le nouveau chef de la branche armée du Hamas, Mohamed Odeh. Le Hamas n'a pas réagi à cette annonce. On ignore encore si M. Odeh, dont le prédécesseur a été tué par Israël le 15 mai, a trouvé la mort. Les responsables sanitaires de Gaza affirment que la frappe

0: israélienne sur la ville de Gaza mardi a fait au moins 3 morts et plus de 20 blessés. Les secouristes continuent de rechercher d'autres survivants. Israël et le Hamas restent dans l'impasse quant à la mise en œuvre de la deuxième phase de l'accord de cessez-le-feu conclu en octobre dernier.
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11: Bonjour à tous et bienvenue dans notre émission Carnet de route. Je suis Manon et aujourd'hui nous allons à une destination extraordinaire, l'Antarctique. Pour nous guider dans cette aventure polaire, j'ai le plaisir d'accueillir Rogo. Comme Rogo est passionné d'expédition en Antarctique. Bonjour Rogo, aujourd'hui je vous invite à partager avec nous votre passion pour les expéditions en Antarctique.
12: Bonjour Manon, je suis ravi d'être ici pour partager mon expérience de ces continents fascinants. L'Antarctique reste pour moi, Manon, la destination la plus extraordinaire qui soit.
11: Pourquoi attire-t-il tant de voyageurs alors qu'il s'agit d'un des environnements les plus hostiles de la planète?
12: Mais c'est justement son caractère extrême qui le rend si attractif.
11: Comme aujourd'hui, on est déjà habitué de vivre dans un monde où presque tout est accessible.
12: Dans un monde où presque tout est cartographié et accessible, l'Antarctique représente l'une des dernières frontières.
11: Et Rogo, imaginons un continent grand comme une fois et demie les États-Unis, recouvert à 98% de glace, où l'homme n'a jamais vécu en permanence avant le XXe siècle. Alors, je pense que c'est le royaume du silence absolu, des paysages démesurés et d'une faune unique. Je ne sais pas, ce qui fascine les voyageurs exactement, c'est quoi ?
12: Oui, ce qui fascine le voyageur, je crois, à mon humble avis, c'est cette sensation rare d'être pionnier. En plus, l'Antarctique est gouverné par un traité international unique qui les consacre à la paix et à la science. C'est le seul continent sans armée, sans guerre, sans exploitation commerciale intensive.
11: Ah, vraiment, c'est un royaume de paix. Hein. Mais comment s'organise concrètement un voyage en Antarctique, d'après vos expériences, Rogo ? Et avant de poursuivre notre voyage en Antarctique, une pause musicale.

0: Vous écoutez Carnet de route aujourd'hui. Nous allons à une destination extraordinaire, l'Antarctique. Pour nous quitter dans cette aventure polaire, c'est mon collègue Rocco qui est passionné d'expédition en Antarctique. Allez-y Rocco, racontez-nous comment s'organiser concrètement un voyage en Antarctique.
1: La grande majorité des voyageurs s'y rendent par bateau. En partant de Ushuaia, en Argentine, Ushuaia c'est la ville la plus australe du monde, il faut d'abord traverser le redoutable passage de Drake, où les océans Atlantique et Pacifique se rencontrent, créant parfois des vagues de plus de 10 mètres de haut. La traversée Manon dure généralement 2 jours, pendant lesquels l'équipe d'expédition organise des conférences pour vous préparer à ce que vous allez voir. C'est aussi le moment où vous rencontrez vos compagnons de voyage, des personnes venues de 4 coins du monde, toutes unies par cette même soif d'aventure.
0: Ah, d'accord. Mais je crois que j'aurai le mal de mer. Mais ça vaut la peine, j'imagine, non?
1: Absolument. Quand vous apercevez vos premiers icebergs, c'est magique. Le silence est saisissant, parfois brisé par le craquement de la glace ou le souffle d'une baleine.
0: Ah, la silence absolue qu'on ne trouve jamais ailleurs sur notre planète. Et c'était comme dans la légende.
1: Les couleurs sont incroyables. Les blancs, bien sûr, mais aussi des bleus, si profonds dans les crevasses des glaciers qu'ils semblent irréels. La qualité de la lumière est unique aussi. Comme le soleil est bas sur l'horizon, il crée des reflets dorés sur la glace. Et vous savez ce qui m'impressionne toujours, c'est la pureté de l'air. Il est tellement limpide que les distances semblent trompeuses. Vous pensez qu'un iceberg est à quelques centaines de mètres, alors qu'il est en réalité à plusieurs kilomètres.
0: À vous entendre, j'ai hâte de le découvrir. Mais Rocco, existe-t-il d'autres façons d'atteindre l'Antarctique?
1: Oui. Certains voyageurs choisissent des croisières au départ de la Nouvelle-Zélande ou de l'Australie pour explorer la côte est de l'Antarctique. Ces voyages sont plus longs et plus coûteux, mais permettent de voir des colonies de manchots empereurs. Il existe aussi des vols depuis Punta Arenas, au Chili, qui atterrissent sur des pistes glacées. Les plus aventureux peuvent également participer à des expéditions spéciales comme des traversées à ski ou des ascensions de

0: Antarctique.
1: Là, je pense pas que tout le monde peut le pratiquer. Il faut remplir certaines conditions, j'imagine.
0: Ces voyages demandent une expérience préalable en milieu polaire et une excellente condition physique.
1: Plusieurs façons d'atteindre l'Antarctique.
0: Absolument.
1: Et une fois sur place, qu'est-ce qu'on peut faire exactement, Rocco? Comme là, il n'y a rien vraiment sauf les icebergs.
0: Bon, les bateaux jettent l'ancre dans différentes baies et les passagers descendent par groupe dans des zodiacs pour explorer la côte.
1: Mm-hmm.
0: On peut faire des randonnées guidées pour observer les colonies des manchots, les éléphants des mers ou des sites historiques comme l'ancienne station baleinière. On peut également s'élancer dans certaines expéditions proposées ou même faire du camping sur place pour une nuit. Dormir sous les étoiles en Antarctique, c'est inoubliable. Sur l'eau, les kayaks entre les icebergs est une expérience sublime qui permet d'approcher silencieusement la faune marine. Le plus courageux, Manon, peuvent aussi faire les plongeons polaires, un bain éclair dans l'eau à 0 degré Celsius. Chaque journée est différente car les conditions météorologiques peuvent changer rapidement. L'équipe d'expédition adapte constamment les programmes pour maximiser les expériences tout en assurant la sécurité des passagers.
1: Ah, magnifique, il y a plein de choses à faire, on ne va pas s'ennuyer. Par exemple, je résume, on fait des randonnées pour observer les colonies de manchots et puis des différents animaux, même des sites historiques, ça m'étonne. Et surtout, on peut faire du camping sur la glace, c'est génial pour les gens qui ont de l'expérience et sont courageux. Ils peuvent aussi faire le plongeon polaire. C'est génial, Rocco, des expériences uniques. Et Rocco, parlons justement de la faune. Quels animaux peut-on observer là-bas?
0: Bon, les stars là-bas sont bien sûr les manchots, principalement papous, à jugulaire ou à délit sur la péninsule. Ils n'ont pas peur des humains et s'approchent parfois très près. Ce qui m'a toujours fasciné chez eux, c'est leur personnalité distincte.
1: Ah, j'adore les papous. Sur les documentaires, j'ai vu que les papous sont les plus curieux et s'approchent souvent pour inspecter votre équipement.
0: Oui, les adélies sont plus énergiques, se déplaçant en petits groupes comme des bandes d'adolescents turbulents. On observe aussi de nombreux mammifères marins. Phoques de Weddell, léopards des mers et bien sûr des baleines à bosse et des baleines de mink. Voir une baleine surgir à quelques mètres de votre zodiaque est une expérience inoubliable.
1: Et Rocco, est-ce que vous pouvez nous raconter un moment particulièrement spécial lors de votre voyage?
0: Un moment particulièrement émouvant lors de mon dernier voyage, Manon, a été d'observer un groupe de baleines à bosse pratiquant la technique de filets de bulles pour chasser les krill. Vous savez, la technique là, elle nage en cercle en soufflant des bulles d'air.
1: Oh, créant, quel spectacle!
0: Oui, créant ainsi un piège pour leur proie. Puis remonte à la surface, la gueule grande ouverte.
1: Ah, vous l'avez photographié, filmé?
0: Bien sûr,
1: ah,
0: bien
1: génial.
0: Sûr.
1: C'est un bon souvenir.
0: Personne ne pouvait manquer d'immortaliser un tel moment.
1: C'est vraiment un moment émouvant. Et Rocco, avant de poursuivre notre émission, on va écouter un morceau de musique.

0: Vous écoutez Carnet de route. Aujourd'hui, nous allons à une destination extraordinaire, l'Antarctique. Pour nous quitter dans cette aventure polaire, c'est mon collègue Rocco qui est passionné d'expédition en Antarctique. J'ai entendu également dire que le tourisme pourrait menacer cet écosystème fragile, vulnérable. Et comment les visites sont-elles encadrées dans ce cas-là?
1: Je l'ai dit tantôt, l'Antarctique est protégée par les traités sur l'Antarctique. Des règles strictes, pas plus de 100 personnes à terre simultanément. Distance minimale avec la faune, désinfection, des équipements.
0: Ah, toutes les mesures voilà, pour protéger.
1: Donc on doit désinfecter nos bottes avant et après chaque débarquement pour éviter d'introduire des espèces invasives. Et il y a la règle d'or. Ne laissez rien d'autre que des empreintes. Ne prenez rien d'autre que des photos. Vous avez posé la question des photos tout à l'heure.
0: Ah,
1: donc l'Antarctique reste un modèle de tourisme responsable. Et c'est essentiel que cela continue.
0: On ne laisse rien et on ne prend rien, on ne reprend rien.
1: Non. Et les changements climatiques représentent, comme vous l'avez effleuré, ça représente une menace bien plus grave pour l'écosystème antarctique que le tourisme régulé. Au fil de mes voyages, je puis constater les reculs des glaciers et les changements de la distribution de certaines espèces.
0: Donc cela montre que combien c'est important que les mesures strictes continuent

0: à s'imposer. Les espèces de faune, l'environnement, j'ai hâte de découvrir ce continent tout de suite. Et maintenant, un sujet crucial, malgré qu'il y a très peu d'infrastructures, j'imagine que ce n'est pas donné, cet environnement. Parlons budget.
1: Oui. C'est un lieu exceptionnel. Hein?
0: Oui.
1: Voilà, donc une expédition standard de 10 à 12 jours peut vous coûter entre 8 000 et 15 000 euros par personne.
0: Ah, je dois poser beaucoup.
1: Sans compter les vols internationaux.
0: Ah, d'accord.
1: Oui, donc il faut beaucoup d'économies pour ça. Mmh. Mais il existe quelques astuces.
0: Mmh.
1: Optez pour une cabine partagée, par exemple. Mmh. Voyager en début ou fin de saison, novembre ou mars, ou chercher des offres de dernière minute à Ushuaïa, avec parfois des réductions allant jusqu'à 50%.
0: Ah, c'est intéressant, cette
1: oui.
0: réduction.
1: Mmh. Il faut aussi prévoir un budget pour l'équipement et pour les activités optionnelles comme les kayaks
0: mmh.
1: ou les campings qui peuvent coûter plusieurs centaines d'euros supplémentaires. Ça fait partie des loisirs.
0: Mmh.
1: Heureusement, la plupart des bateaux proposent un prêt de bottes et des parkas.
0: Oh.
1: Parce que s'il faut acheter vos équipements vous-même, c'est encore un coût supplémentaire.
0: Oui, et puis une fois où on quitte ce continent, c'est plus...
1: Oui, voilà, vous allez faire quoi avec ces équipements? Ce sont des équipements mm-hmm. appropriés pour de tels sites.
0: Mm-hmm.
1: Je conseille également de prévoir un séjour de quelques jours à Ushuaïa avant l'embarquement. Cette ville a son propre charme et avec sa situation spectaculaire entre mer et montagne. Et cela permet d'éviter les problèmes en cas de retard dans les vols internationaux.
0: Génial, vous nous avez tout dit. Et quelle est la meilleure période pour s'y rendre?
1: La saison touristique s'étend de novembre à mars. Novembre offre des icebergs immaculés et les manchots qui commencent à nidifier.
0: Mmh.
1: C'est aussi l'époque où la banquise est encore étendue. Décembre et janvier sont les mois les plus populaires avec les bébés manchots qui éclosent et des journées très longues, pratiquement 24 heures de lumière au solstice.
0: Mmh.
1: Février est idéal pour l'observation des baleines,
0: mmh.
1: car elles se rassemblent dans les eaux antarctiques pour se nourrir avant leur migration. Mars marque bien sûr la fin de l'été avec des couleurs spectaculaires au coucher du soleil.
0: Et personnellement, vous préférez quelle saison ?
1: Personnellement, je préfère février pour le bon équilibre entre faune, météo et accessibilité.
0: Mm-hmm.
1: Un détail intéressant, en été austral, on peut parfois observer les phénomènes des nuits blanches. Le soleil ne se couche jamais complètement, mais effleure simplement l'horizon avant de remonter.
0: Ah, le fameux phénomène des nuits blanches. Et Roko, j'ai encore une question. Avant d'entamer notre voyage, notre aventure sur ce continent, et qu'est-ce qu'on peut faire comme préparation? Et on va parler des préparations pour un tel voyage juste après une pause musicale.

0: Vous écoutez Carnet de route, merci de nous rejoindre après la pause musicale. Aujourd'hui, nous allons à une destination extraordinaire, l'Antarctique. Pour nous guider dans cette aventure polaire, c'est mon collègue Rocco qui est passionné d'expédition en Antarctique. Et comment se prépare-t-on pour un tel voyage?
1: Ah, il faut s'habiller en couches d'oignon, une base thermique, des couches isolantes intermédiaires et une couche extérieure imperméable, sans oublier son coupe-vent.
0: Ah, mille couches.
1: Oui, il faut aussi se prémunir des gants, bonnets, lunettes de soleil à haute protection et crème solaire parce que la réverbération sur la glace est intense. Pour la photo, il est conseillé de prévoir un téléobjectif et des batteries supplémentaires. Elles se déchargent plus vite dans le froid.
0: C'est vrai.
1: Et je recommande une bonne assurance incluant l'évacuation médicale d'urgence. Et bien sûr, on ne sait jamais. Et bien sûr, des médicaments contre les mal des mers pour le passage des drags.
0: Et je pense qu'il vaut mieux de faire quelques recherches avant le départ. Par exemple, lire des récits d'explorateurs.

0: d'heure pour enrichir notre expérience à l'avance. De même, se familiariser avec les espèces d'oiseaux, des mammifères marins qu'on peut rencontrer, nous permettra de mieux apprécier la biodiversité unique de l'Antarctique. Et Rocco, je voudrais savoir comment se passe la vie à bord.
1: Ah, les bateaux d'expédition antarctique sont robustes, mais confortables. Typiquement, la journée commence tôt avec une annonce du chef d'expédition. Entre les excursions, il y a des conférences données par des experts, biologistes, géologues, historiens, qui enrichissent l'expérience. Et les repas sont surprenants de qualité.
0: Oui, pour faire l'expédition, il nous faut beaucoup de protéines et beaucoup de calories. Hein.
1: L'équipage joue un rôle important dans l'expérience. Sur mon dernier voyage, Manon, nous avions un chef d'expédition qui avait participé à plus de 150 expéditions et ses anecdotes était fascinante.
0: Avec toutes ces expériences, je pense qu'il peut très bien sortir un livre. Et pour terminer, quel conseil donneriez-vous à quelqu'un qui hésite à faire ce voyage, Rocco? Comme on sait que ce voyage, c'est cher et exigeant, mais c'est aussi l'une des rares expériences qui dépassent toujours les attentes, comme l'Antarctique est l'un de ces endroits où il faut être pour comprendre.
1: Bon, je conseillerais à nos amis d'être d'abord patients et d'être présents. Il faut, pendant que vous êtes là, essayer d'oublier votre téléphone, même dans la cabine. Oubliez les réseaux sociaux pour quelques jours. Prenez le temps d'observer, de sentir, d'écouter. Okay. Dans notre monde hyper connecté et frénétique,
0: tout à fait.
1: Cette invitation à la contemplation est peut-être le cadeau le plus précieux que l'Antarctique peut vous offrir.
0: Oh, c'est vrai, hein, c'est rare dans notre vie. Hein. Et merci Rocco pour ce témoignage passionné et ces précieux conseils. Et chers auditeurs, nous espérons vous avoir donné envie de découvrir ce continent extraordinaire. Tout de suite, cours de chinois avec Xiaodai et Thomas.
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3: Bonjour à tous, bienvenue dans notre cours de chinois, c'est Xiao Tai et comme d'habitude je suis très contente de vous retrouver.
2: C'est toujours Thomas et c'est toujours votre apprenti étudiant qui progresse en même temps que vous grâce aux conseils pertinents de Xiao Tai.
3: Oh, tu me flattes. Dans notre cours précédent, nous avons appris quelques expressions pratiques quand on mangeait dans un fast-food. Comme d'habitude, on va réviser d'abord les phrases de la dernière leçon. Te rappelles-tu comment dire en chinois « qu'est-ce que tu aimerais manger ?»
2: Ni qiang che shama. Alors, comment dire en chinois « je voudrais un hamburger » et une tasse de thé rouge.
3: 我要一个汉堡，还有一杯红茶. Vous aimeriez manger ici ou c'est pour emporter? 在这儿吃还是带走?
2: J'aimerais demander en chinois où se trouvent les toilettes, s'il vous plaît.
3: Oui, c'est très important. Tu peux le demander comme ça. 请问洗手间在哪儿?
2: Et la dernière phrase, passez-moi quelques serviettes, s'il vous plaît.
3: En chinois, c'est « 请你给我几张餐巾纸. Maintenant, on va réécouter les dialogues de la leçon précédente.
2: C'est parti.
4: 你想吃什么?我要一个汉堡,还有一杯红茶.
5: 在这儿吃还是带走?
4: 在这儿吃吧.
5: 请问洗手间在哪?
4: 往前走,左拐.
5: 请你给我几张餐巾纸.
4: 好的,您稍等.
3: Bon, c'est tout.

0: que nous avons vu lors de la dernière leçon, maintenant on va aborder de nouvelles choses aujourd'hui. Comme d'habitude, je vais dire les phrases chinoises et Thomas, tu vas les traduire en français, d'accord?
1: Ok.
0: 你们有什么特色菜?
1: Quelles sont vos spécialités?
0: 你需要刀叉吗?
1: As-tu besoin de couteau ou de fourchette?
0: 请问你要红茶吗?
1: Voulez-vous du thé rouge?
0: 我们AA制吧.
1: Partageons les frais. Alors quand on mange dans un resto chinois, faut le savoir, on peut demander au serveur quelles sont les spécialités.
0: On peut demander comme ceci, 你们有什么特色菜? 你们, vous?
1: 你们.
0: 有, avoir.
1: 有.
0: 什么, quoi?
1: 什么.
0: 特色, spécial, spécialité.
1: 特色.
0: 菜, plat.
1: 菜.
0: 你们有什么特色菜? Écoutons maintenant le premier dialogue.
1: Ok.
2: 你们有什么特色菜?
3: 烤鸭, 您喜欢吗?
2: 喜欢.
0: Maintenant, je vais redire les trois phrases du dialogue en chinois et toi Thomas, tu vas les traduire en français, phrase par phrase, d'accord?
1: Okay. Ok, pas de souci.
0: 你们有什么特色菜?
1: Qui veut dire, quelles sont vos spécialités?
0: 烤鸭.
1: 烤鸭, c'est le canard laqué.
0: 你喜欢吗?
1: Cela vous convient-il?
0: 喜欢.
1: J'aime bien.
0: Si vous avez déjà goûté à la cuisine chinoise, vous savez sûrement que les Chinois mangent avec des baguettes, un outil qui ne se maîtrise pas automatiquement. Dans les restos chinois, on propose souvent aux clients étrangers couteaux et fourchettes. 你需要刀叉吗? Ce qui veut dire, auriez-vous besoin des couteaux et des fourchettes? 你需要刀叉吗? 需要 veut dire avoir besoin de quelque chose. 需要.
1: 需要.
0: Dao, couteau.
1: Dao.
0: Cha, fourchette.
1: Cha.
0: Ma, bien sûr, c'est l'interrogation.
1: Ma.
0: Alors la phrase en entier, 你需要刀叉吗? Le deuxième dialogue.
2: 你需要刀叉吗?
3: 不,我想试着用筷子.
0: Alors à présent, un petit test pour toi, Thomas. Je vais te donner quelques phrases chinoises et tu vas me dire le sens en français. 你需要刀叉吗?
1: Ouais, ça, on vient de le voir, ça veut dire « Voulez-vous des couteaux et des fourchettes ?»
0: 不,我想试着用筷子.
1: Et ça, ça veut dire « Non, je veux essayer de manger avec les baguettes. » Ok, on s'écoute le dialogue 2.
2: 你需要刀叉吗?
3: 不,我想试着用筷子.
1: Bon, c'est pas tout, mais je suis jeune, j'aime bien sortir, et si j'invite une amie chinoise à manger, je voudrais savoir si elle veut du thé rouge. Qu'est-ce que je dois dire, la taille?
0: 请问你要红茶吗?
1: 请问你要红茶吗?
0: 请问 est une formule de politesse très largement utilisée. Exemple, 请问你叫什么名字? S'il te plaît, comment tu t'appelles? 请问 你做什么工作? Quel est votre métier, s'il vous plaît?
1: Et justement, je te propose de réécouter tout de suite le troisième dialogue pour bien assimiler.
3: 请问你要红茶吗?
2: 我想尝尝中国绿茶.
1: Alors, Xiao Tai, là, on vient d'écouter ce dialogue. Que se sont-ils racontés?
0: Alors, l'histoire n'est pas compliquée. L'homme a demandé à la femme si elle voulait du thé rouge. Il a dit 请问你要 红茶吗? Et la femme lui a répondu qu'elle souhaitait essayer le thé vert de Chine. 我想尝尝中国绿茶.
1: Ok, moi j'ai remarqué une chose au restaurant, Thaï.
0: Oui?
1: Les jeunes Chinois ont adopté l'habitude de partager l'addition, en fait. Et en français, on peut dire « partageons les frais » ou « chacun paye sa part ». Et en chinois, comment dirais-tu ça?
0: Tu peux dire « 我们AA制吧. 我们, nous.
1: 我们.
0: AA-J signifie « on se partage les frais ou chacun paie sa part ».
1: AA-J.
0: Ok, maintenant le dialogue 4.
2: 我们AA-J吧.
3: 下次吧,这次我买单.
0: Alors un peu d'explication pour le dialogue. 我们AA-J吧. En fait, la personne propose de partager les frais du repas avec son ami. L'ami dit « 下次吧,这次我买单. » On se partage la prochaine fois, mais aujourd'hui,

0: C'est moi qui offre. La phrase clé dans ce dialogue est « 我们AA制吧». Nous partageons les frais.
1: 我们AA制吧。
2: 你们有什么特色菜?
3: 烤鸭,您喜欢吗?
2: 喜欢。你需要刀叉吗?
3: 不,我想试着用筷子。 请问,你要红茶吗?
2: 我想尝尝中国绿茶。 我们AA制吧。
3: 下次吧,这次我买单。
1: Bon, Thaï, on va passer maintenant, comme d'habitude, à la fin de notre cours, à notre ABC de culture chinoise pour connaître un peu les mœurs, les coutumes et les habitudes des concitoyens chinois.
0: Bien sûr, et cette fois, on va parler de la gastronomie chinoise. Alors, la gastronomie chinoise est l'une des plus prestigieuses du monde. Elle est riche de plus de 10 000 mets, selon les derniers chiffres. Parmi les innombrables écoles d'art culinaire, les 8 écoles les plus appréciées, ce sont la cuisine du Shandong, Shandong Cai, la cuisine du Sichuan, Sichuan Cai, celle du Guangdong, Guangdong Cai, celle du Jiangsu, Jiangsu Cai, du Zhejiang, Zhejiang Cai, et la cuisine du Fujian, Fujian Cai, la cuisine du Hunan, Hunan Cai, enfin Anhui Cai, cuisine de l'Anhui. Ces différentes écoles culinaires offrent des saveurs variantes. La cuisine du Sichuan est connue pour être très épicée, les cuisiniers adorent les piments et les poivres, tandis que la cuisine du Jiangsu est assez sucrée et celle du Guangdong a un goût très léger. Les adeptes du piment la trouveraient un peu fade.
1: Ok, ben moi je préfère la cuisine un peu sucrée-salée qu'on fait du côté de Shanghai, mais ça c'est un goût personnel. Mais tu n'as pas encore parlé, Thaï, et ça m'étonne un peu d'une grande spécialité de la cuisine chinoise, le ravioli.
0: Ah oui, bien sûr, le ravioli. Alors ce plat a une longue histoire. Les Chinois en mangent depuis plus de 1000 ans et c'est de la pâte qui enveloppe de la farce, de la viande mélangée des légumes et cuite dans l'eau. La forme du ravioli fait penser à un lingot d'or ou d'argent. C'est sans doute l'une des raisons pour lesquelles les Chinois aiment faire les raviolis lors des grandes occasions, notamment lors de la fête du printemps.
1: Ok, une petite indication parce que le cours n'est pas tout à fait fini. Ravioli en chinois, ça se dit jiaozi.
0: Jiaozi.
1: Voilà, et vous pouvez en commander, c'est excellent et c'est vraiment un régal.
0: Et avant de nous quitter, un petit test. Comment dire en chinois, on se partage l'addition.
1: Voilà, notre cours de chinois, c'est fini pour aujourd'hui. Merci encore de votre fidélité. Zaijian, et à bientôt.
0: Zaijian.
4: Voilà, c'était la fin de notre émission Carnet de route. Merci de nous avoir suivis et à très bientôt.

0: Le président serbe Aleksandar Vučić a poursuivi mercredi sa visite d'État en Chine en arrivant à Jiaxing, qui est une ville industrielle et culturelle située près de Shanghai. Au cours de cette visite, il a visité des usines locales et rencontré des jeunes Serbes vivant et étudiant en Chine. Regardez.
1: Aleksandar Vučić a commencé sa visite à Shanghai et à Jiaxing, orientant son voyage vers l'est de la Chine. Il a visité une usine exploitée par le groupe Mint, qui étend ses investissements en Serbie. Monsieur Vučić a également mis en avant la coopération prévue entre la Serbie, Agibot et le groupe Mint pour la création d'une future base de production de robots humanoïdes en Europe. Lors de la visite du président, des jeunes Serbes ont fait la démonstration des compétences en matière de pilotage de robots intelligents acquises dans la future usine du groupe Mint. En présence de M. Vučić et de responsables de la province du Zhejiang, le centre d'échange culturel entre les jeunes de Chine et de Serbie a été officiellement inauguré à Jiaxing. Il crée une nouvelle plateforme de coopération entre les jeunes dans les domaines de l'innovation, de la technologie et des échanges culturels. Lors d'une conférence de presse de clôture, le dirigeant serbe a déclaré que ce voyage marquait à la fois des retrouvailles entre vieux amis et un nouvel exemple de coopération concrète entre la Chine et la Serbie dans le cadre de l'initiative La ceinture et la route.
2: Nous sommes ici car nous sommes des amis très loyaux. Pour nous, la gratitude envers la Chine durera toujours et nous sommes absolument prêts à coopérer avec la Chine et les Chinois.
1: La prochaine étape du président Vučić est Shanghai.
0: Le ministre chinois des Affaires étrangères Wang Yi a appelé à la communauté internationale à renforcer son soutien à la Charte des Nations Unies dans un contexte d'incertitude géopolitique et économique mondiale. M. Wang a fait ses déclarations alors qu'il présidait une réunion de haut niveau du Conseil de sécurité consacrée au renforcement du système international centré sur l'ONU. Il a également souligné le rôle clé de la Chine dans la défense du multilatéralisme. Reportage depuis New York.
3: La réunion du Conseil de sécurité de mardi était intitulée « Défendre les objectifs et principes de la Charte des Nations Unies et renforcer le système international centré sur l'ONU », un thème que la Chine a promu lors de ses précédentes présidences. Cette réunion a eu lieu à un moment où de nombreuses régions du monde connaissent une grande instabilité, notamment l'Iran, l'Ukraine, la RDC et le Soudan. Et alors que l'on craint que les plus grandes puissances mondiales ne parviennent pas à faire respecter à la fois la Charte des Nations Unies et le droit international. Avant que le ministre chinois des Affaires étrangères ne s'adresse au Conseil, le secrétaire général des Nations Unies a dressé une liste des défis auxquels le Conseil est actuellement confronté.
2: Nous assistons à une dangereuse érosion du respect du droit international. Les principes fondamentaux, l'égalité souveraine, l'intégrité territoriale, l'indépendance politique et l'interdiction du recours à la force sont remis en cause ou ignorés, les violations restent sans réponse et l'impunité se généralise.
3: Wang Yi s'est ensuite adressé aux membres dans la salle du Conseil de sécurité, où il a déclaré que les grandes puissances mondiales avaient la responsabilité de montrer l'exemple en respectant le droit international et de ne pas appliquer deux poids deux mesures.
4: La cause profonde du chaos qui règne dans le monde d'aujourd'hui n'est pas que l'esprit de la charte soit dépassé, mais que l'ordre international et les normes fondamentales régissant les relations internationales, tous deux énoncés dans la charte, ne sont pas effectivement respectés et observés. La communauté internationale devrait se rappeler la vision fondatrice de la charte, en perpétuer l'esprit et s'acquitter des obligations qui en découlent.
3: Le Conseil de sécurité a également entendu le ministre des Affaires étrangères du Pakistan, qui a souligné le rôle joué par son pays dans la résolution du conflit en Iran. Il a déclaré aux membres qu'un conflit prolongé ne servirait les intérêts de personne et mettrait en péril la paix, perturberait les flux énergétiques mondiaux et aggraverait les souffrances humanitaires. À l'issue de la séance du matin, Wang Yi a rencontré le secrétaire général de l'ONU, Antonio Guterres, avant de s'adresser aux médias.
4: La Chine s'est employée sans relâche à désamorcer le conflit actuel. Le président Xi Jinping a présenté une proposition en 4 points, indiquant la voie à suivre pour maintenir et promouvoir la paix au Moyen-Orient. Nous avons maintenu la communication et la coordination avec les principales parties concernées, ainsi qu'avec d'importants partenaires régionaux et internationaux. Nous estimons que la souveraineté, la sécurité et l'intégrité territoriale de tous les pays de la région doivent être respectées. Les civils et les cibles non militaires doivent être protégés. La sécurité des voies de communication et des infrastructures énergétiques doit être préservée et les dispositions du régime de non-prolifération nucléaire doivent être mises en œuvre.
3: Il a souligné l'importance d'une organisation des Nations Unies capable de résister aux défis posés au multilatéralisme.
4: Nous espérons que les relations internationales ne retomberont pas dans la loi de la jungle et nous devons tous défendre le même système. Il s'agit du système international dont l'ONU est le pilier central.
3: Pendant son séjour à New York, Wang Yi participera également jeudi à une réunion du groupe des Amis de la gouvernance mondiale et devrait rencontrer d'autres ministres des Affaires étrangères avant de s'envoler pour le Canada pour d'autres engagements diplomatiques.
0: Le bureau du porte-parole du secrétaire général de l'ONU, Antonio Guterres, a salué la Chine pour son rôle actif dans la défense de la Charte des Nations Unies.
1: Nous apprécions vivement les efforts déployés par la Chine pour veiller à ce que tous les États membres reconnaissent l'importance de la Charte des Nations Unies et son rôle dans la préservation de la sécurité mondiale. Nous sommes notamment très heureux que le débat d'aujourd'hui ait lieu en ce moment même, permettant ainsi aux États membres de discuter des moyens de renforcer la mise en œuvre de la Charte des Nations Unies.
0: Le ministère chinois des Affaires étrangères a déclaré que la Chine continuerait à collaborer avec tous les pays pour renforcer l'unité sous la bannière du multilatéralisme. Cette déclaration fait suite au discours de Wang Yi à l'ONU.
5: Cette année marque le 55e anniversaire du rétablissement du siège légitime de la République populaire de Chine à l'ONU. Au cours des 55 dernières années, en tant que membre permanent du Conseil de sécurité, la Chine a activement participé à la cause de l'ONU et l'a fait progresser. À un nouveau tournant historique, la Chine continuera à défendre la justice et à suivre la voie de la droiture, en renforçant la solidarité avec toutes les nations sous la bannière du multilatéralisme, en promouvant la construction d'un système de gouvernance mondiale plus juste et plus équitable, et en marchant ensemble vers l'objectif de construire une communauté d'avenir partagée pour l'humanité.
0: Le Conseil des affaires continentales de Taïwan a récemment déclaré que Taïwan n'avait jamais été gouvernée par la République populaire de Chine et qu'elle appartenait pas à la RPC. À ce sujet, un porte-parole de la partie continentale de la Chine a déclaré qu'il n'y avait qu'une seule Chine et que Taïwan en faisait partie. Il a ajouté qu'il s'agissait là des faits historiques et juridiques indéniables.
1: Le gouvernement central de la République populaire de Chine, en tant que seul gouvernement légitime de l'ensemble du pays et seul représentant légitime au sein de la communauté internationale, détient naturellement et exerce sa pleine souveraineté sur la Chine, y compris sur Taïwan. Les autorités du Parti démocratique progressiste ont déformé la situation particulière de confrontation politique de longue date entre les deux rives du détroit de Taïwan, causée par la guerre civile chinoise et les ingérences extérieures, pour en faire une revendication selon laquelle les deux parties ne sont pas subordonnées l'une à l'autre. Il s'agit là d'une proposition séparatiste sans fondement et totalement fausse. Quoi que disent ou fassent les autorités du DPP, cela ne changera rien au fait que Taïwan est une partie indissociable du territoire chinois, ni n'empêchera la tendance inévitable à la réunification de la mère patrie.
0: L'Alliance Formosa, un groupe dit indépendantiste de Taïwan, a publié une lettre ouverte. Et dans celle-ci, il se déclare prêt à participer à des pourparlers de réunification entre la partie continentale de la Chine et Taïwan, à condition d'obtenir des engagements juridiques clairs, garantissant que les Taïwanais gouvernent Taïwan et bénéficient d'un haut degré d'autonomie. La partie continentale de la Chine se dit disposée à dialoguer avec toutes les parties.
1: Les deux rives du détroit de Taïwan finiront par parvenir sans aucun doute à la réunification. Nous sommes disposés, sur la base du fondement politique commun consistant à respecter le consensus de

0: 1992 et à s'opposer au séparatisme taïwanais, à engager un dialogue et des consultations avec tous les partis politiques, groupes, secteurs et couches sociales de Taïwan concernant le développement des relations entre les deux rives du détroit et l'avenir de la nation, et à promouvoir conjointement le processus de réunification nationale.
1: Les efforts visant à mettre fin à la guerre contre l'Iran sont remis en question après des frappes lancées par les États-Unis contre les cibles iraniennes à proximité du détroit d'Ormuz. Téhéran a vivement condamné cette attaque, accusant les États-Unis de violer le cessez-le-feu. Washington affirme que ces frappes étaient de nature défensive et qu'elles viseraient des sites de missiles ainsi que des navires tentant de poser des mines. Tout de suite, reportage depuis Washington.
2: U.S. Secretary of State Marco Rubio says, despite
3: Le secrétaire d'État des États-Unis, Marco Rubio, a déclaré que malgré les efforts diplomatiques, un accord pour mettre fin à la guerre pourrait prendre plusieurs jours. Et mardi, l'Iran a précisé qu'il se réservait le droit de riposter après de nouvelles frappes lancées par les États-Unis contre plusieurs cibles dans la région. Le commandement central américain indique avoir mené des opérations défensives contre des sites de lancement de missiles et de navires mouilleurs de mines dans le détroit d'Ormuz. Le commandement central américain souligne que ces dernières attaques visaient à protéger les troupes américaines des menaces posées par les forces iraniennes. Les médias d'État ont fait état de plusieurs explosions dans une province du Sud. À la suite de ces frappes, des responsables militaires iraniens ont affirmé avoir abattu un drone américain et tiré sur un avion de chasse ayant pénétré l'espace aérien iranien au-dessus du Golfe. Sur une chaîne Telegram, le guide suprême iranien a adressé une forte mise en garde aux alliés des États-Unis dans la région, déclarant que l'on ne pouvait revenir en arrière et qu'ils ne serviront pas de bouclier aux bases américaines. Avant ces récentes frappes, les deux pays avaient noté que des progrès avaient été réalisés sur un protocole d'accord visant à mettre fin à la guerre et à relancer le trafic maritime dans le détroit d'Ormuz. Ce protocole donnerait aux négociateurs 60 jours pour régler les questions plus complexes liées au programme nucléaire iranien. Les responsables américains assurent que la réouverture du détroit est un objectif clé. Le détroit est effectivement fermé depuis le début de la guerre en février, ce qui a entraîné une crise énergétique mondiale. Les responsables iraniens ont engagé des pourparlers avec des médiateurs au Qatar en vue de la réouverture du détroit. Cette semaine, le président des États-Unis, Donald Trump, a déclaré que les négociations à Doha progressaient bien. Et lors d'une visite en Inde, le secrétaire d'État des États-Unis, Rubio, a déclaré que le détroit rouvrirait d'une manière ou d'une autre. Alors que ces négociations de paix se poursuivent, la Maison-Blanche annonce que M. Trump tiendra cette semaine une réunion de cabinet, fait rare, à la résidence présidentielle de Camp David.
1: Israël affirme avoir tué le nouveau chef militaire du Hamas, Mohamed Odeh, lors d'une frappe à Gaza. L'annonce du ministre de la Défense, Israel Katz, intervient 11 jours après le décès du prédécesseur de Mohamed Odeh, Izz al-Din al-Haddad. Les responsables de la santé de Gaza ont déclaré que 3 personnes, dont une femme, avaient été tuées et plus de 20 autres blessées lors de l'attaque israélienne contre le quartier de Rimal à Gaza. Le Hamas n'a encore fait aucun commentaire. Le Premier ministre israélien Benjamin Netanyahou a déclaré que son armée avait lancé une attaque visant le nouveau chef de la branche armée du Hamas, Mohamed Odeh. Le Hamas n'a pas réagi à cette annonce. On ignore encore si M. Odeh, dont le prédécesseur a été tué par Israël le 15 mai, a trouvé la mort. Les responsables sanitaires de Gaza affirment que la frappe israélienne sur la ville de Gaza mardi a fait au moins 3 morts et plus de 20 blessés. Les secouristes continuent de rechercher d'autres survivants. Israël et le Hamas restent dans l'impasse quant à la mise en œuvre de la deuxième phase de l'accord de cessez-le-feu conclu en octobre dernier.
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9: Bonjour à tous, bienvenue dans In Vivo. En 1991, l'architecte française Estelle Achard s'est rendue pour la première fois au Yunnan, province frontalière au sud-ouest de la Chine. Et pendant 20 ans après ce voyage inoubliable, elle revient à maintes reprises en Chine pendant les vacances, surtout au Yunnan, par son amour pour la région. Lorsqu'elle voulut changer de travail, elle avait tout de suite l'idée d'acheter ou de louer un logement au Yunnan. C'est à Shangri-La qu'elle a rénové une ancienne ferme tibétaine. Elle fait de ce bâtiment sa maison, tout en accueillant les touristes qui voyagent à Shangri-La. Avant d'inaugurer cette émission, je vous invite à suivre une mélodie. Et de retour, Estelle va nous raconter son histoire liée au Yunnan.

0: Là est la montagne enneigée de Meili. À ce petit village situé sur la route Yunnan-Xizang, l'architecte française Estelle Achard a construit un paradis naturel respectueux de l'environnement.
1: En fait, je suis venue très souvent voyager au Yunnan pendant depuis plus de 30 ans. En 1991, j'ai voyagé pour la première fois au Yunnan et j'ai découvert pas mal de régions du Yunnan et j'ai voulu revenir tous les ans pratiquement pendant mes vacances au Yunnan. Et un jour, je voulais changer de travail en France et c'était difficile. Donc, je me suis dit que j'allais faire un projet au Yunnan. Ça serait plus facile pour moi qui suis toute seule avec pas une grosse fortune. Donc, je me suis dit qu'au Yunnan, je pouvais faire ça. Parce que j'aime bien le Yunnan. C'est devenu mon pays d'adoption.
0: Ah, d'adoption, vous l'avez dit.
1: Oui, parce que j'ai des liens forts maintenant depuis tant d'années que je suis venue au Yunnan et je me suis dit je vais essayer de faire quelque chose là parce que j'aime bien les gens, j'aime bien... c'est très divers partout et du coup il y a de la montagne, il y a plein d'ethnies différentes, les gens sont très gentils. Mais finalement, je me suis dit que j'aimais mieux le nord, peut-être. Sûrement parce que les Tibétains sont très amicaux, très chaleureux, comme dans le sud de la France. Du coup, j'aime bien cette partie du Yunnan aussi. Je me suis dit que je pouvais avoir une grande maison pour pas très cher dans cette zone-là.
0: Estelle a cherché d'abord une maison à travers le Yunnan, à Kunming, à Jianshui ou à Baoshan. Et finalement, en 2012, c'était à Benzilan, petit village près du Shangri-La, qu'elle a fixé son choix sur une grande ferme tibétaine en Bizet. Elle voulait faire de ce bâtiment sa maison tout en accueillant les touristes qui voyagent à Shangri-La.
1: J'ai cherché d'abord une maison à Kunming, à Jianshui, à Weishan. J'ai cherché, mais j'ai pas trouvé une maison suffisamment grande et qu'il soit possible de louer ou d'acheter. Et donc j'ai trouvé cette maison, une grande ferme tibétaine en pisé, c'est-à-dire en terre battue. La terre battue, ça me parle parce que près de ma région d'origine en France, il y a aussi des maisons en terre battue. Donc je me suis dit que c'était une bonne chose. Et de rénover cette ferme et d'en faire un lodge avec, là maintenant j'ai 4 chambres dedans. Il n'est pas très très vieux, il doit avoir une quarantaine d'années à peu près, mais 40, 45 ans, mais il était en très mauvais état, il n'était pas fini, il n'y avait pas d'eau, pas d'électricité, c'était en très très mauvais état. C'était une ferme très mal entretenue, le toit était... J'ai refait tout le toit, j'ai refait beaucoup de choses. Mais j'ai utilisé aussi, par exemple, pour l'électricité et la plomberie, j'ai utilisé les meilleurs matériaux que je pouvais trouver en Chine. Je n'ai pas utilisé les matériaux du village d'à côté qui sont de très mauvaise qualité et pas chers. Je me suis approvisionnée directement dans les meilleures usines de Chine pour l'électricité et la plomberie parce que je voulais faire quelque chose de bonne qualité. D'ailleurs, depuis bientôt 12 ans que j'ai fait la maison, j'ai aucun problème d'électricité et de plomberie. Je l'ai rénovée d'une manière écologique, c'est-à-dire en respectant au maximum la maison dans ce qu'elle est à la base. Elle était en très très mauvais état, mais je l'ai rénovée avec toutes les techniques modernes écologiques, c'est-à-dire que les murs, les cloisons à l'intérieur sont faits avec de la paille et de la terre. J'ai utilisé toutes les techniques des architectes d'aujourd'hui pour rénover une maison d'hier, parce que je suis architecte aussi.
0: Au départ, raconte Estelle, l'idée n'était pas tournée spécialement vers l'écologie. On l'écoute.
1: Au départ, en fait, j'étais pas spécialement tournée vers l'écologie, parce que je ne connaissais pas. Sauf que chez moi, près de mon lieu de naissance,

0: naissance, eh bien, il y a ces maisons en terre aussi et des nouvelles architectures de terre faites par des architectes d'aujourd'hui. Mais donc, j'ai commencé à étudier pendant 6 ou 7 mois l'écologie d'une maison, essayer de comprendre comment je pouvais la rénover de plus en plus écologiquement, parce que en fait c'est la maison qui m'a montré qu'il fallait que je le rénove d'une manière écologique, parce que la terre il faut la respecter. Par exemple, on ne met pas sur un mur en terre, on ne met pas de béton, parce que ça étanchéifie le mur, il peut pas respirer et il devient malade. Les planchers, le rez-de-chaussée, c'est pareil. On ne doit pas mettre de dalles en béton pour que la maison respire, pour qu'elle soit en bonne santé. Et puis, j'ai essayé d'utiliser au maximum les matériaux locaux. Par exemple, pour faire les cloisons, j'ai pas utilisé de la brique. D'abord, c'est trop lourd, ça use énormément d'énergie pour faire de la brique, alors que moi, j'ai fait des briques de terre crue, c'est-à-dire qu'elles ne sont pas cuites avec de la paille dedans. La paille qu'on trouve localement, qu'il y avait déjà dans la maison d'ailleurs, et la terre que j'ai utilisée aussi juste à 500 mètres, il y avait de la terre nécessaire pour faire les cloisons, par exemple. Mais j'ai aussi voulu faire des toilettes sèches parce que je suis à côté de la rivière et je voulais pas polluer la rivière avec des eaux sales. Donc les toilettes sèches, c'est un petit peu, on pourrait penser que c'est arriéré, mais en fait je pense que l'écologie, c'est pas arriéré, c'est au contraire très moderne et il faut vraiment qu'on s'en occupe. Donc, pour pas polluer les sols, pour pas polluer les eaux. En plus, les toilettes sèches, ça n'use pas beaucoup d'eau et ça peut aussi faire du compost, du fertilisant pour les arbres et les fleurs. Je n'en mets pas, bien sûr, aux légumes, parce que par sécurité, mais le compost, de toute façon, je le laisse reposer pendant 3 ans, et au bout de 3 ans, ça ne sent rien, c'est comme la forêt, c'est des micro-organismes qui décomposent tout ce qu'il y a dans le compost et le rendent propre. Et donc, on peut le mettre comme ça dans le jardin. Enfin, moi, je le mets pas pour les légumes par sécurité. Je pense que c'est très important de s'occuper de l'écologie. J'ai aussi fait de telle manière à ce que je ne dépense pas trop d'électricité. C'est chaque petit geste. Je trie beaucoup mes déchets. Je ne mets plus de bouteilles en plastique dans les chambres, mais des bouteilles en verre que je remplis avec de l'eau de source pour les autres. C'est plein de petits gestes accumulés. D'ailleurs, de plus en plus de jeunes Chinois, par exemple à Dali, je vois, ou à Kunming, ou à Lijiang aussi, je vois de plus en plus de jeunes Chinois s'intéresser à tous ces principes, le jardin par exemple, et je ne traite pas mes plantes dans le jardin avec des produits chimiques. Je fabrique mes produits de traitement ou de fertilisant. C'est des nouvelles techniques de culture qui sont écologistes. Voilà.
1: Les résultats de ces études sont ce que le visiteur pourra constater aujourd'hui. Estelle essaie de garder une rusticité en structure et d'utiliser au maximum les matériaux locaux. D'une personnalité claire et nette, Estelle Achard a revalorisé les objets anciens et les a transformés en décorations de chambre, par son admiration pour les objets simples du quotidien.
0: J'ai essayé de rester au plus près des matériaux bruts. Par exemple, les enduits sont des enduits de terre, les sols, je ne les ai pas vernis. Et j'aime beaucoup les objets très simples du quotidien, qui sont les objets du quotidien qui sont pas élaborés, qui sont pas faux, que j'ai acheté pas cher ou que les gens jetaient ou m'ont donné. Et tous ces objets là je les ai mis en valeur dans la maison parce que c'est, à mon avis, une manière de montrer la vraie vie des gens. Je n'aime pas les choses artificielles, trop artificielles.
1: Mais cette modestie ne représente pas tout. La propriétaire de l'auberge souhaite faire le séjour très confortable, tout en gardant le style traditionnel tibétain. En termes de décoration intérieure, les quatre chambres montrent un mélange de styles. Estelle présente ses idées esthétiques en tant qu'architecte française résidant au Yunnan. Quatre chambres sur quatre dèmes différents de la province.
0: J'ai essayé de faire au maximum de que je pouvais pour apporter du confort aux hôtes. Même si les toilettes sèches sont difficiles pour certains hôtes chinois qui ont peur de ça, malgré tout, globalement, j'ai essayé de garder une rusticité dans les murs. Par exemple, j'ai pas mis de vernis, les murs sont bruts, on voit la terre, mais j'ai essayé de faire ça très confortable. J'ai des lits très confortables, une salle de bain très confortable, une nourriture très confortable. Donc je donne au maximum de ce que je peux. Et donc j'ai fait quatre chambres de ce que je suis moi aussi, parce que c'est une relation, une maison, c'est un prolongement du propriétaire. C'est un prolongement de soi-même. C'est ma maison, c'est pas quelque chose d'extérieur. Donc moi, ce que je suis, c'est j'ai beaucoup voyagé au Yunnan, mais je suis française. Donc c'est un mélange de que je suis en tant que française, en tant qu'architecte, et ce que j'ai aimé au Yunnan. Donc il y a quatre chambres sur quatre thèmes différents du Yunnan. Il y a une chambre tibétaine, une chambre du sud Yunnan, avec les broderies ethniques du sud Yunnan, par exemple. Une chambre que j'appelle, moi, la vieille Chine, c'est-à-dire qui évoque la vieille Chine, la Chine d'avant Mao Tse-tung, la Chine qu'il y avait au Yunnan avec la relation avec le Vietnam, avec l'Indochine, la vieille Chine. Et une autre chambre des années, avec des choses des années 60, très colorées, très populaires. Voilà, parce que c'est ce que m'évoque le Yunnan.
1: L'auberge d'Estelle se baptise Toulou Loge, puisqu'un ruisseau coule en face de la façade du bâtiment et l'autre bout du ruisseau conduit vers un long chemin de terre sinueux. Les hôtes chez Toulou Loge ont d'ailleurs la chance de déguster le dîner et le petit déjeuner à la française, préparé avec des produits locaux comme sa propriétaire essaie de fournir la nourriture d'excellente qualité. Dans le formidable jardin autour de l'auberge, Estelle plante des fleurs, des légumes et plein d'herbes pour la cuisine.
0: Un mille kouai pour deux avec le dîner à la française de produits locaux et le petit déjeuner. J'essaye d'avoir de très bonnes qualités de nourriture parce qu'on a beaucoup de chance au Yunnan d'avoir des légumes, des fruits organiques, de la viande absolument merveilleuse parce qu'il y a du yak, il y a des petits porcs noirs, il y a du très bon poulet, enfin il y a vraiment beaucoup de choses. Je fais moi-même le pain avec des farines anciennes de la montagne. Je fais beaucoup de choses avec des produits locaux que je recherche particulièrement pour leur qualité. Mais je suis au Yunnan, dans les grandes villes c'est plus difficile. Ouais. Moi j'ai beaucoup de chance.
1: Si l'on cherche l'auberge d'Estelle sur les principales plateformes tourisme en ligne, il est difficile d'en trouver des informations. Pour cela, Estelle Achard a bien fait des réflexions.
0: Oui, c'est difficile de me trouver. En fait, comme je n'ai pas beaucoup de chambres et que je veux vraiment que les gens comprennent mon projet, parce que je ne suis pas un hôtel, je loge les gens chez moi, je les reçois, je mange avec eux. Donc je veux vraiment qu'ils comprennent que ce n'est pas un magasin, par exemple. Ce n'est pas quelque chose qu'on vient voir et où on donne rien. C'est un échange. C'est-à-dire mes clients me donnent une relation et moi, je leur donne un relationnel aussi. Donc, je ne veux pas que ce soit sur des grands sites comme, je ne sais pas, TripAdvisor, Trip.com ou Booking.com. Je ne veux pas ça. Je veux que... Donc, c'est plus du bouche à oreille, des gens qui connaissent, qui sont venus chez moi, qui en parlent. Ce sont ma meilleure publicité, les gens qui sont déjà venus chez moi. On peut me joindre sur WeChat. Voilà, essentiellement sur WeChat. J'ai aussi des gens qui publient sur Xiaohongshu, mais en général, après, ils me contactent sur WeChat. Donc c'est très confidentiel. Je ne veux pas que ça soit... Je ne veux pas avoir trop de gens, en fait. Je veux garder ce relationnel comme des amis.
1: S'il y a trop de monde,
0: les clients sont comme des amis.
1: D'accord. S'il y a trop de monde, ça va briser la tranquillité.
0: Voilà, c'est ça. Donc, je veux une vraie relation entre mes clients et moi, et les clients et l'extérieur. Je veux que, par exemple, les clients, je veux pas de clients qui viennent juste dormir une nuit et c'est tout. Et faire une ou deux photos. Ça, c'est pas possible. Il faut que les clients restent au moins 2 jours et qu'ils prennent le temps de savoir ce qu'il y a autour de moi, de visiter le temps. Prendre le temps aussi, c'est très important. Je ne veux pas que ce soit une barrière.
1: Ah.
0: Moi, ce qui m'a le plus important, c'est le relationnel avec les clients.
1: Mm-hmm.
0: Donc, comment dire, je ne veux pas que l'argent soit une sélection.
1: D'accord.
0: La sélection, elle est plus sur l'intérêt des gens quand ils viennent à la maison. Je sais que ce n'est pas très traditionnel en Chine de ne pas regarder l'argent. C'est vrai que je ne deviens pas riche, mais je pense que j'ai une bonne vie. En fait, je suis très contente de vivre là où je vis. Je ne pensais pas pouvoir faire autant dans ma maison et je n'avais pas une vue précise de ce que j'allais avoir. Je le fais au fur et à mesure. Oui, j'ai des animaux, j'ai un chouette jardin, j'ai planté plein d'herbes pour la cuisine, pour les fruits, pour les légumes. J'ai planté des fleurs, des choses comme ça. C'est vrai que pour moi, j'aime beaucoup ma maison et les gens qui vivent avec moi là, dans mon village. Je me sens très bien. Oui, c'est une forme d'Eldorado. Voilà, mais c'est assez simple en fait. Je vis une vie simple avec des gens autour de moi qui sont très chaleureux. Je vis très bien en réalité, même si je ne suis pas riche.
1: 12 ans après de s'installer à Benzilan, Estelle tisse des liens très amicaux avec les Tibétains locaux. Ils l'appellent Aïe, qui signifie la tante en mandarin. Au temps de la COVID-19, les agriculteurs locaux lui ont souvent amené de la viande et des légumes, ce qui l'a tellement touché.
0: Donc moi, j'habite pas exactement à Shangri-La, j'habite au bord du Yangtze un petit peu après, donc j'ai beaucoup moins froid qu'à Shangri-La. Je suis dans une petite ville qui s'appelle Benzilan, et à côté il y a un petit village qui est le mien, juste à côté. Donc déjà j'ai un meilleur climat et les gens ont beaucoup moins de touristes, donc ils sont très chaleureux. Je me sens vraiment faire partie de cette petite société, même si je suis très différente. Et ça, c'est magique, parce que j'aurais même pas imaginé que ça puisse être aussi chaleureux, aussi sympathique. Les histoires... Par exemple, pendant le Covid... J'ai été très touchée parce qu'il y a eu des moments où je ne pouvais pas sortir de ma maison. Mais mes voisins m'ont amené un peu de viande, un peu de légumes, un peu... Toujours, ils m'ont demandé comment j'allais. Parce qu'ils savaient que j'étais toute seule à la maison avec mes chiens. Donc, ils ont fait très attention. C'était très sympathique.
1: Ils vous appellent comment en chinois, en tibétain?
0: Oh non, il m'appelle Aïe.
1: Aïe.
0: Aïe.
1: Ah.
0: Ouais.
1: D'accord.
0: Sinon, il m'a. C'est curieux, ils appellent ma maison Megotia.
1: Ah,
0: pourtant, je ne suis pas du tout américaine, je suis française, mais bon, pour eux, ça veut dire étranger, quoi. Mais eux, ils disent Megotia.
1: D'accord.
0: Bon, j'ai l'habitude, c'est pas grave.
1: D'accord, c'est intéressant. Donc, vous parlez également le chinois? Couramment.
0: Je parle, mais je parle comme les gens de, comme mes voisins. Je parle pas très bien chinois. Je parle pas, je peux pas parler avec des choses très compliquées, mais je parle pour, je me débrouille très bien pour toutes les choses pratiques. D'ailleurs, j'avais cette stagiaire Yigong chez moi pendant un an qui venait de Qingdao et elle comprenait moins bien mes voisins que moi des fois, parce que moi je comprends très bien leur accent puis je parle comme eux.
1: C'est aussi une des raisons de plus pour Estelle de résider longtemps sur cette terre magnifique et multicolore qu'est le Yunnan.
0: Pour moi, le Yunnan, c'est quand même très spécial en Chine parce qu'il y a beaucoup d'ethnies et que nous, en tant qu'étrangers, on n'est qu'une ethnie parmi d'autres. On n'est pas vu, comme dans certaines autres provinces, on n'est pas vu, les étrangers ouïghoriens et les Chinois. On est juste une ethnie parmi d'autres. Et du coup, les gens sont très chaleureux, ils aiment bien les contacts. Ils ont pas peur de nous, ils ont pas peur de la différence au Yunnan, les gens. Je trouve que c'est une des choses les plus magiques du Yunnan. Et puis en plus, chaque fois qu'on change de ville, de petit endroit, il y a toujours des endroits très différents les uns des autres. C'est un peu comme en France. La France est grand à peu près comme le Yunnan. Plus ou moins, et aussi en France, quand on voyage, on a toutes ces. C'est un très beau pays aussi, la France, comme le Yunnan,
1: D'accord.
0: avec plein de choses différentes. Je pense que même au Yunnan, les gens sont plus gentils dans leur totalité qu'en France, plus sympathiques.
1: Vous l'avez dit, les gens du Yunnan n'ont pas peur de la différence.
0: Non.
1: C'est peut-être ça qui vous a fait rester là-bas longtemps.
0: Oui, c'est tout à fait, tout à fait. Et non, ils sont très. Ouais, c'est incroyable comme ils n'ont pas peur de la différence de culture. Parce que c'est très difficile aussi d'être dans un pays qui n'est pas sa culture. Hein. Il y a des
1: Oui,
0: jours où pour moi c'est difficile
1: tout à fait.
0: d'être toujours à la. Je dois être toujours attentive. Pour comprendre tout le monde. Et j'ai plus de facilité à comprendre les gens du Yunnan, et particulièrement ma zone tibétaine, plutôt que lorsque je vais dans des zones où il y a beaucoup de Han, comme ça veut pas dire que les gens sont pas sympathiques, mais c'est beaucoup plus difficile pour moi de
1: D'accord.
0: comprendre. Par exemple, les Tibétains, quand on les croise, ils nous sourient, ils font un petit mouvement de la tête, ils regardent dans les yeux. Ce sont des petits gestes qui nous sont communs
1: D'accord.
0: à moi en tant qu'occidentale et aux Tibétains. Alors que dans certaines régions de Chine, même je croise les gens nous regardent pas dans les yeux. La Chine, c'est très grand, donc il y a toujours plein de gens différents. C'est pas, il faut, je sais qu'il faut pas faire une généralité, bien sûr, mais
1: Oui.
0: globalement, on pourrait dire comme ça.
1: Voilà, on prend une pause musicale et on se retrouve juste après pour la dernière partie de notre émission consacrée aux courtes chinoises.

0: Merci de nous rejoindre dans InVivo. C'est le moment de suivre notre rubrique « Le chinois au quotidien ».
1: Vous êtes francophone, vous êtes passionné par la Chine, alors surtout ne manquez pas notre cours de chinois au quotidien.
2: Bonjour à tous, bienvenue pour un nouveau cours de chinois. Salut Thomas.
1: Salut Tai, tu vas bien depuis le dernier cours ?
2: Très bien, et toi ?
1: Bah écoute, ça va plutôt pas mal. J'apprends le chinois peu à peu, grâce à toi. Oh. Et je t'avoue que c'est beaucoup de travail, mais bon, on y arrive peu à peu. Mmh. Et je devine également tout ce qu'attendent nos auditeurs, et comme à chaque fois, je pense qu'on va reprendre les phrases du cours précédent.
2: C'est ça, on va commencer tout de suite.
1: Et la première phrase, je crois que c'est « Allez-y, s'il vous plaît », comment tu dis ça en chinois ?
2: Nin xian qing.
1: Nin xian qing. Et la réponse convenable, qui veut dire « Ne faites pas tant de manière en français », ça se dit en chinois, Tai.
2: Bie zhemen keqi.
1: Ok, révisons maintenant les phrases qu'on a apprises la dernière fois. La première, « Buvons à notre réussite ». Vous souvenez-vous comment le dire en chinois ? Et Tai, pour cela, va vous aider.
2: Bien sûr. Wei women de hezuo chenggong, ganbei.
1: Ok, la deuxième phrase maintenant. Comment dire en chinois « buvons à la santé de tout le monde » ? Ok, donc on passe à la phrase suivante. Merci de votre hospitalité. Comment tu dirais ça à Tai en chinois ? Ok, maintenant on va s'écouter les quatre dialogues qu'on a appris durant le cours précédent. C'est parti.
3: 对话 1, 您先请.
4: 谢谢.
3: 对话 2, 你是客人, 请坐这儿.
4: 好. 别这么客气。
3: 对话 3 为我们的合作成功干杯
4: 为大家的身体健康干杯
3: 对话 4 时间不早了,我们该走了,感谢你们的热情款待
4: 欢迎你们以后常来
2: Voilà, une petite piqûre de rappel du cours précédent, ça ne peut pas faire de mal. Maintenant, on va voir ce qu'on va apprendre aujourd'hui. Comme d'habitude, Thomas, je vais dire les phrases chinoises et toi, tu vas donner le sens en français.
1: Ok, c'est parti.
4: 请问有洗发水卖吗?
1: S'il vous plaît, pourriez-vous me dire si vous avez du shampoing ou pas?
4: 我想退货.
1: Je voudrais vous rapporter des marchandises.
4: 您的发票. «
1: Avez-vous apporté votre facture ?»«
4: 您给退了吧.
1: Vous pouvez me le reprendre, s'il vous plaît. » Ok, aujourd'hui, il est commode, on le sait, de faire des achats dans la capitale chinoise, Beijing. Et il y a beaucoup de distributeurs et de débitants reconnus internationalement qui ont implanté des magasins dans cette ville. Bien sûr, on peut acheter des marchandises de plus grandes marques internationales. Aussi, pas besoin de se charger trop les valises pour venir en Chine.
2: C'est vrai.
1: Je voudrais demander au vendeur s'il a du shampoing à vendre. Comment le dire en chinois ?
2: Tu peux le dire comme ça. 请问有洗发水卖吗?
1: 请问有洗发水卖吗?
2: 请问, c'est une formule de politesse. S'il vous plaît, on le dit pour poser une question. 请问.
1: 请问.
2: 有, avoir.
1: 有.
2: 洗发水, shampoing.
1: 洗发水.
2: 卖, vendre.
1: 卖.
2: Bon, écoutons ensemble le premier dialogue.
1: C'est parti.
3: 对话 1. 请问, 有洗发水卖吗?
4: 哦, 就在前面的架子上.
2: Bon, c'était le premier dialogue du cours aujourd'hui. Vous avez sûrement saisi quelque chose. Bon, maintenant répétez encore une fois avec nous la phrase clé du dialogue avant de le repasser. 请问, 有洗发水卖吗?
1: 请问, 有洗发水. Maema.
2: Ce qui signifie, Thomas ?
1: Ce qui signifie, excusez-moi, auriez-vous du shampoing à vendre ?
2: Parfait.
1: Bon, ok, je viens d'acheter une bouteille de shampoing, donc, mais arrivé chez moi, je vois qu'il y a un petit défaut, ça peut arriver n'importe où, et donc je voudrais le rendre au magasin. Comment le dire en chinois, Tai ?
2: Tu peux le dire. 我想退货.
1: 我想退货.
2: Bon, on va expliquer mot à mot.
1: Ok.
2: 我, je.
1: 我.
2: 想, vouloir, souhaiter.
1: 想.
2: Tui, rendre, retourner.
1: Tui.
2: Huo, marchandise.
1: Huo.
2: Wo xiang tui huo.
1: Wo xiang tui huo.
2: Ok, on va passer le deuxième dialogue.
3: Tui hua er. Zhege ke neng huai le. Wo xiang tui huo.
4: Nin de fa piao dai lai le ma?
3: Dai le.
2: Bon, vous venez d'entendre le deuxième dialogue. En général, lorsqu'on retourne des marchandises, le vendeur peut demander « Nin de fa piao dai lai le ma ?»«
1: Nin de fa piao dai lai le ma ?»«
2: Nin de fa piao dai lai le ma ?» Ce qui signifie « Avez-vous votre facture ?» Bon, on va décomposer la phrase comme d'habitude. « Nin de votre ?»«
1: Nin de
2: fa piao facture ?»«
1: Fa piao
2: dai apporter ?»«
1: Dai ?»
2: L'ai est placé derrière un verbe pour désigner la direction d'une action. L'ai.
1: L'ai.
2: Le, c'est une particule placée au bout d'une phrase pour désigner la fin d'une action.
1: Le.
2: Ma, particule interrogative.
1: Ma, ouais, ça on l'a déjà vu, on a commencé à, d'ailleurs à bien comprendre que ma marque une question lorsqu'elle est située à la fin de la phrase.
2: Bon, la phrase entière. Nin de fa piao dai lai le ma. Avez-vous votre facture ?
1: Voilà, le vendeur dit que ce n'est pas grand-chose, il ne veut pas reprendre le produit, mais je voudrais tout de même le retourner. Alors, comment le dire en chinois ?
2: On peut dire Nin gei tui le ba.
1: Nin gei tui le ba.
2: Nin, on le sait déjà très bien, vous, c'est l'appellation respectueuse de ni, tu. Gei signifie originairement offrir. Ici, il est utilisé comme une particule placée devant le verbe tui. Il désigne le renforcement du mode gei.
1: Gei.
2: Tui, retourner.
1: Tui.
2: Le, on va le répéter encore une fois, est une particule qui est placée derrière d'un verbe pour désigner l'accomplissement d'une action. Par exemple, zhe ben shu wo kan wan le. J'ai fini ce livre. Le cours est terminé. Xia ke le.
1: Ouais, d'accord. Et la particule ba, ça veut dire quoi, Tai ?
2: Ici, ba est aussi une particule qui est placée au bout de la phrase impérative pour adoucir le mode.
1: Ba.
2: Nin gei tui le ba.
1: Nin gei tui le ba. Vous pouvez le reprendre, s'il vous plaît. Allez, on s'écoute tout de suite le dialogue 3.
3: 对话 3. 给您换一个行吗?
4: 不要了,您给退了吧?
2: Bon, maintenant, nous révisons ensemble ce qu'on a appris aujourd'hui, puis écoutons les dialogues.
1: Ok, s'il vous plaît, pourriez-vous me dire s'il y a du shampoing en vente? En chinois, ça se dit...
2: 请问有洗发水卖吗?
1: 请问有洗发水卖吗? Et par exemple, j'ai un produit défectueux chez moi et je veux retourner une marchandise. Quelle est la phrase?
2: 我想退货。我想退货。 Je voudrais retourner cette marchandise.
1: Voilà, maintenant, le vendeur me demande, avant de reprendre ma marchandise, avez-vous apporté votre facture? La phrase en chinois, Tai.
2: 您的发票带来了吗?
1: 您的发票带来了吗? Voilà, et finalement, je leur demande avec insistance de me le reprendre.
2: Dans ce cas-là, on va dire en chinois, 您给退了吧?
1: Vous pouvez me le reprendre, s'il vous plaît, donc, 您给退了吧?
2: Voilà les trois dialogues d'aujourd'hui.
1: Allez, c'est parti.
3: 对话 1. 请问有洗发水卖吗?
4: 哦,就在前面的架子上。
3: 对话 2. 这个可能坏了,我想退货。
4: 您的发票带来了吗?
3: 带了。 对话 3. 给您换一个行吗?
4: 不要了,您给退了吧。
1: Voilà, on avance doucement mais sûrement, le tout c'est de travailler un peu ce que l'on a vu précédemment. Maintenant, on passe à notre rubrique ABC de la culture.
2: On voyage en Chine pour l'hébergement, pour les achats, les amis étrangers doivent demander des factures pour protéger leurs droits et intérêts légitimes, car les factures constituent une des pièces justificatives pour la garantie, l'entretien, le remplacement et le règlement des différends. Alors comment demander la facture après avoir payé des marchandises? Vous pouvez dire au personnel du marché comme ça « 麻烦您帮我开张发票行吗? » Ce qui signifie « merci de me faire une facture ». De même, si vous prenez un taxi après s'être arrivé à destination, vous pouvez dire au chauffeur comme ça « 我要发票, je veux la facture ».
1: Voilà, c'était notre rubrique ABC du chinois qui vous explique un peu les mœurs, coutumes et habitudes de la capitale chinoise notamment. Ainsi prend fin notre cours de chinois comme d'habitude. Salut Tai, au revoir, à la prochaine.
2: Salut Thomas, au revoir.
0: Voilà, c'est la fin de cette édition d'InVivo. Merci de l'avoir suivi. À la prochaine fois. Salut!

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0: Le président serbe Aleksandar Vučić a poursuivi mercredi sa visite d'État en Chine en arrivant à Jiaxing, qui est une ville industrielle et culturelle située près de Shanghai. Au cours de cette visite, il a visité des usines locales et rencontré des jeunes Serbes vivant et étudiant en Chine. Regardez.
1: Aleksandar Vučić a commencé sa visite à Shanghai et à Jiaxing, orientant son voyage vers l'est de la Chine. Il a visité une usine exploitée par le groupe Mint, qui étend ses investissements en Serbie. Monsieur Vučić a également mis en avant la coopération prévue entre la Serbie, Agibot et le groupe Mint pour la création d'une future base de production de robots humanoïdes en Europe. Lors de la visite du président, des jeunes Serbes ont fait la démonstration des compétences en matière de pilotage de robots intelligents acquises dans la future usine du groupe Mint. En présence de Monsieur Vučić et de responsables de la province du Zhejiang, le centre d'échange culturel entre les jeunes de Chine et de Serbie a été officiellement inauguré à Jiaxing. Il crée une nouvelle plateforme de coopération entre les jeunes dans les domaines de l'innovation, de la technologie et des échanges culturels. Lors d'une conférence de presse de clôture, le dirigeant serbe a déclaré que ce voyage marquait à la fois des retrouvailles entre vieux amis et un nouvel exemple de coopération concrète entre la Chine et la Serbie dans le cadre de l'initiative La Ceinture et la Route.
2: Nous sommes ici car nous sommes des amis très loyaux. Pour nous, la gratitude envers la Chine durera toujours et nous sommes absolument prêts à coopérer avec la Chine et les Chinois.
1: La prochaine étape du président Vučić est Shanghai.
0: Le ministre chinois des Affaires étrangères Wang Yi a appelé à la communauté internationale à renforcer son soutien à la Charte des Nations Unies dans un contexte d'incertitude géopolitique et économique mondiale. M. Wang a fait ses déclarations alors qu'il présidait une réunion de haut niveau du Conseil de sécurité consacrée au renforcement du système international centré sur l'ONU. Il a également souligné le rôle clé de la Chine dans la défense du multilatéralisme. Reportage depuis New York.
3: La réunion du Conseil de sécurité de mardi était intitulée « Défendre les objectifs et principes de la Charte des Nations Unies et renforcer le système international centré sur l'ONU », un thème que la Chine a promu lors de ses précédentes présidences. Cette réunion a eu lieu à un moment où de nombreuses régions du monde connaissent une grande instabilité, notamment l'Iran, l'Ukraine, la RDC et le Soudan. Et alors que l'on craint que les plus grandes puissances mondiales ne parviennent pas à faire respecter à la fois la Charte des Nations Unies et le droit international. Avant que le ministre chinois des Affaires étrangères ne s'adresse au Conseil, le secrétaire général des Nations Unies a dressé une liste des défis auxquels le Conseil est actuellement confronté.
2: Nous assistons à une dangereuse érosion du respect du droit international. Les principes fondamentaux, l'égalité souveraine, l'intégrité territoriale, l'indépendance politique et l'interdiction du recours à la force sont remis en cause ou ignorés, les violations restent sans réponse et l'impunité se généralise.
3: Wang Yi s'est ensuite adressé aux membres dans la salle du Conseil de sécurité, où il a déclaré que les grandes puissances mondiales avaient la responsabilité de montrer l'exemple en respectant le droit international et de ne pas appliquer deux poids deux mesures.
4: La cause profonde du chaos qui règne dans le monde d'aujourd'hui n'est pas que l'esprit de la charte soit dépassé, mais que l'ordre international et les normes fondamentales régissant les relations internationales, tous deux énoncés dans la charte, ne sont pas effectivement respectés et observés. La communauté internationale devrait se rappeler la vision fondatrice de la charte, en perpétuer l'esprit et s'acquitter des obligations qui en découlent.
3: Le Conseil de sécurité a également entendu le ministre des Affaires étrangères du Pakistan, qui a souligné le rôle joué par son pays dans la résolution du conflit en Iran. Il a déclaré aux membres qu'un conflit prolongé ne servirait les intérêts de personne et mettrait en péril la paix, perturberait les flux énergétiques mondiaux et aggraverait les souffrances humanitaires. À l'issue de la séance du matin, Wang Yi a rencontré le secrétaire général de l'ONU, Antonio Guterres, avant de s'adresser aux médias.
4: La Chine s'est employée sans relâche à désamorcer le conflit actuel. Le président Xi Jinping a présenté une proposition en 4 points, indiquant la voie à suivre pour maintenir et promouvoir la paix au Moyen-Orient. Nous avons maintenu la communication et la coordination avec les principales parties concernées, ainsi qu'avec d'importants partenaires régionaux et internationaux. Nous estimons que la souveraineté, la sécurité et l'intégrité territoriale de tous les pays de la région doivent être respectées. Les civils et les cibles non militaires doivent être protégés. La sécurité des voies de communication et des infrastructures énergétiques doit être préservée et les dispositions du régime de non-prolifération nucléaire doivent être mises en œuvre.
3: Il a souligné l'importance d'une organisation des Nations Unies capable de résister aux défis posés au multilatéralisme.
4: Nous espérons que les relations internationales ne retomberont pas dans la loi de la jungle et nous devons tous défendre le même système. Il s'agit du système international dont l'ONU est le pilier central.
3: Pendant son séjour à New York, Wang Yi participera également jeudi à une réunion du groupe des amis de la gouvernance mondiale et devrait rencontrer d'autres ministres des Affaires étrangères avant de s'envoler pour le Canada pour d'autres engagements diplomatiques.
0: Le bureau du porte-parole du secrétaire général de l'ONU, Antonio Guterres, a salué la Chine pour son rôle actif dans la défense de la Charte des Nations Unies.
1: Nous apprécions vivement les efforts déployés par la Chine pour veiller à ce que tous les États membres reconnaissent l'importance de la Charte des Nations Unies et son rôle dans la préservation de la sécurité mondiale. Nous sommes notamment très heureux que le débat d'aujourd'hui ait lieu en ce moment même, permettant ainsi aux États membres de discuter des moyens de renforcer la mise en œuvre de la Charte des Nations Unies.
0: Le ministère chinois des Affaires étrangères a déclaré que la Chine continuerait à collaborer avec tous les pays pour renforcer l'unité sous la bannière du multilatéralisme. Cette déclaration fait suite au discours de Wang Yi à l'ONU.
5: Cette année marque le 55e anniversaire du rétablissement du siège légitime de la République populaire de Chine à l'ONU. Au cours des 55 dernières années, en tant que membre permanent du Conseil de sécurité, la Chine a activement participé à la cause de l'ONU et l'a fait progresser. À un nouveau tournant historique, la Chine continuera à défendre la justice et à suivre la voie de la droiture, en renforçant la solidarité avec toutes les nations sous la bannière du multilatéralisme, en promouvant la construction d'un système de gouvernance mondiale plus juste et plus équitable, et en marchant ensemble vers l'objectif de construire une communauté d'avenir partagé pour l'humanité.
0: Le Conseil des affaires continentales de Taïwan a récemment déclaré que Taïwan n'avait jamais été gouvernée par la République populaire de Chine et qu'elle appartenait pas à la RPC. À ce sujet, un porte-parole de la partie continentale de la Chine a déclaré qu'il n'y avait qu'une seule Chine et que Taïwan en faisait partie. Il a ajouté qu'il s'agissait là des faits historiques et juridiques indéniables.
1: Le gouvernement central de la République populaire de Chine, en tant que seul gouvernement légitime de l'ensemble du pays et seul représentant légitime au sein de la communauté internationale, détient naturellement et exerce sa pleine souveraineté sur la Chine, y compris sur Taïwan. Les autorités du Parti démocratique progressiste ont déformé la situation particulière de confrontation politique de longue date entre les deux rives du détroit de Taïwan, causée par la guerre civile chinoise et les ingérences extérieures, pour en faire une revendication selon laquelle les deux parties ne sont pas subordonnées l'une à l'autre. Il s'agit là d'une proposition séparatiste sans fondement et totalement fausse. Quoi que disent ou fassent les autorités du DPP, cela ne changera rien au fait que Taïwan est une partie indissociable du territoire chinois, ni n'empêchera la tendance inévitable à la réunification de la mère patrie.
0: L'Alliance Formosa, un groupe dit indépendantiste de Taïwan, a publié une lettre ouverte. Et dans celle-ci, il se déclare prêt à participer à des pourparlers de réunification entre la partie continentale de la Chine et Taïwan, à condition d'obtenir des engagements juridiques clairs, garantissant que les Taïwanais gouvernent Taïwan et bénéficient d'un haut degré d'autonomie. La partie continentale de la Chine se dit disposée à dialoguer avec toutes les parties.
1: Les deux rives du détroit de Taïwan finiront par parvenir sans aucun doute à la réunification. Nous sommes disposés, sur la base du fondement politique commun consistant à respecter le consensus de 1992 et à s'opposer au séparatisme taïwanais, à engager un dialogue et des consultations avec tous les partis politiques, groupes, secteurs et couches sociales de Taïwan concernant le développement des relations entre les deux rives du détroit et l'avenir de la nation, et à promouvoir conjointement le processus de réunification nationale.
0: Les efforts visant à mettre fin à la guerre contre l'Iran sont remis en question après des frappes lancées par les États-Unis contre les cibles iraniennes à proximité du détroit d'Hormuz. Téhéran a vivement condamné cette attaque, accusant les États-Unis de violer le cessez-le-feu. Washington affirme que ces frappes étaient de nature défensive et qu'elles viseraient des

0: sites de missiles ainsi que des navires tentant de poser des mines. Tout de suite, reportage depuis Washington.
1: Le secrétaire d'État des États-Unis, Marco Rubio, a déclaré que malgré les efforts diplomatiques, un accord pour mettre fin à la guerre pourrait prendre plusieurs jours. Et mardi, l'Iran a précisé qu'il se réservait le droit de riposter après de nouvelles frappes lancées par les États-Unis contre plusieurs cibles dans la région. Le commandement central américain indique avoir mené des opérations défensives contre des sites de lancement de missiles et de navires mouilleurs de mines dans le détroit d'Ormuz. Le commandement central américain souligne que ces dernières attaques visaient à protéger les troupes américaines des menaces posées par les forces iraniennes. Les médias d'État ont fait état de plusieurs explosions dans une province du Sud. À la suite de ces frappes, des responsables militaires iraniens ont affirmé avoir abattu un drone américain et tiré sur un avion de chasse ayant pénétré l'espace aérien iranien au-dessus du Golfe. Sur une chaîne Telegram, le guide suprême iranien a adressé une forte mise en garde aux alliés des États-Unis dans la région, déclarant que l'on ne pouvait revenir en arrière et qu'ils ne serviront pas de bouclier aux bases américaines. Avant ces récentes frappes, les deux pays avaient noté que des progrès avaient été réalisés sur un protocole d'accord visant à mettre fin à la guerre et à relancer le trafic maritime dans le détroit d'Ormuz. Ce protocole donnerait aux négociateurs 60 jours pour régler les questions plus complexes liées au programme nucléaire iranien. Les responsables américains assurent que la réouverture du détroit est un objectif clé. Le détroit est effectivement fermé depuis le début de la guerre en février, ce qui a entraîné une crise énergétique mondiale. Les responsables iraniens ont engagé des pourparlers avec des médiateurs au Qatar en vue de la réouverture du détroit. Cette semaine, le président des États-Unis, Donald Trump, a déclaré que les négociations à Doha progressaient bien. Et lors d'une visite en Inde, le secrétaire d'État des États-Unis, Rubio, a déclaré que le détroit rouvrirait d'une manière ou d'une autre. Alors que ces négociations de paix se poursuivent, la Maison-Blanche annonce que M. Trump tiendra cette semaine une réunion de cabinet, fait rare, à la résidence présidentielle de Camp David.
0: Israël affirme avoir tué le nouveau chef militaire du Hamas, Mohamed Odeh, lors d'une frappe à Gaza. L'annonce du ministre de la Défense, Israel Katz, intervient 11 jours après le décès du prédécesseur de Mohamed Odeh, Izz al-Din al-Haddad. Les responsables de la santé de Gaza ont déclaré que 3 personnes, dont une femme, avaient été tuées et plus de 20 d'autres blessées lors de l'attaque israélienne contre le quartier de Rimal à Gaza. Le Hamas n'a encore fait aucun commentaire. Le Premier ministre israélien Benjamin Netanyahou a déclaré que son armée avait lancé une attaque visant le nouveau chef de la branche armée du Hamas, Mohamed Odeh. Le Hamas n'a pas réagi à cette annonce. On ignore encore si M. Odeh, dont le prédécesseur a été tué par Israël le 15 mai, a trouvé la mort. Les responsables sanitaires de Gaza affirment que la frappe israélienne sur la ville de Gaza mardi a fait au moins 3 morts et plus de 20 blessés. Les secouristes continuent de rechercher d'autres survivants. Israël et le Hamas restent dans l'impasse quant à la mise en œuvre de la deuxième phase de l'accord de cessez-le-feu conclu en octobre dernier.
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6: Bonjour à toutes et à tous. Vous êtes sur CGTN Radio dans la rubrique Reportage de Fréquence Afrique, l'émission consacrée à l'actualité du continent africain et aux dernières nouvelles sur la coopération sino-africaine. L'Égypte est le premier producteur d'énergie renouvelable du monde arabe, générant jusqu'à 3,5 gigawatts d'électricité grâce à l'énergie solaire et éolienne rien qu'en 2022. C'est ce qu'indique le Global Energy Monitor basé aux États-Unis. Le pays s'est fixé pour objectif de devenir un producteur d'énergie verte de premier plan dans la région et au-delà. Le ministre égyptien de l'énergie a annoncé que le pays augmentait son objectif de 2040 pour les énergies renouvelables afin d'atteindre près de 60% de l'électricité produite localement. Suivons ce reportage de notre correspondant au Caire, Adel Al-Marouki.
13: Situé au cœur du désert égyptien du Nord-Ouest, l'hôtel Beit El Wadi n'a pas accès à de nombreux services publics, notamment à l'approvisionnement en électricité. Pendant des années, les exploitants de l'hôtel ont eu recours à des générateurs diesel pour répondre à leurs besoins énergétiques. Mais cette solution était coûteuse et peu respectueuse de l'environnement. La direction de l'hôtel s'est donc rapidement tournée vers une source d'énergie renouvelable largement disponible dans le pays. Elle a été l'une des premières à s'appuyer sur le soleil brûlant de l'Égypte pour alimenter leurs opérations quotidiennes. En 2022, 70% de l'énergie consommée pendant la journée provenait de panneaux solaires.
14: Passer aux énergies renouvelables a été très bénéfique pour nous, car nous utilisions beaucoup de diesel. Cela coûtait très cher. Maintenant, nous dépendons de l'énergie solaire jusqu'au coucher du soleil. L'un des inconvénients, c'est que nous n'avons pas de batterie, donc nous n'avons pas d'énergie stockée pour la nuit. En Égypte, il y a beaucoup d'entreprises spécialisées dans l'énergie solaire, donc les services et la maintenance que nous recevons rendent les sources renouvelables pratiques à utiliser.
13: Avec ce procédé, l'hôtel affirme avoir réduit sa consommation de carburant de 50%. C'est pourquoi le gouvernement égyptien affirme qu'il accélère son passage aux énergies renouvelables. Le ministère de l'Électricité et des Énergies renouvelables affirme qu'il ajoute 30 gigawatts au futur projet, ce qui pourrait permettre à l'Égypte d'économiser environ 4 milliards de dollars américains qu'elle utilise chaque année pour importer des combustibles fossiles. La majeure partie de cette expansion sera réalisée grâce à l'utilisation de l'énergie solaire.
15: Nous nous trouvons dans la zone moyenne centrale de haute radiance dans le monde. Nous avons parfois le rayonnement le plus élevé au monde. Les heures de pointe ici en Égypte, c'est 4,8 heures par jour, c'est un rayonnement très élevé. Les avantages de l'énergie solaire sont donc plus importants que ceux de l'énergie éolienne.
13: Selon Fitch Ratings, l'Égypte est le troisième pays du Moyen-Orient et d'Afrique du Nord en termes de capacité et de production du marché de l'électricité. La consommation quotidienne du pays est estimée à environ 37,5 gigawatts. La croissance des énergies renouvelables de l'Égypte entre 2017 et 2022 a été de près de 275%, la plus rapide en Afrique du Nord et assez proche des pays du Golfe qui ont atteint une moyenne de 300%. La Chine fait partie intégrante de ce plan d'avenir. Une grande partie de l'expansion du réseau électrique à venir sera mise en œuvre par des entreprises chinoises. Cette semaine, le ministre de l'Électricité a rencontré China Energy, qui dirige la connectivité du réseau avec l'Arabie Saoudite. Il a également rencontré Huawei pour discuter de la localisation de la production d'équipements de réseaux électriques et d'outils de communication.
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6: Ethiopian Airlines accueille le premier avion Airbus A350-1000 d'Afrique à l'aéroport international de Addis Abeba, qui vient de renforcer le rôle de l'Éthiopie dans les voyages internationaux et renforcer les liens commerciaux avec des partenaires clés comme la Chine.
16: Un jalon important lorsque le premier avion Airbus A350-1000 d'Afrique a atterri à l'aéroport. Le A350-1000 est connu pour ses capacités de long courrier, sa conception à large carrosserie et son efficacité en carburant, établissant de nouvelles normes pour les voyages aériens de passagers. Lors de la cérémonie de bienvenue, le directeur général du groupe des compagnies aériennes éthiopiennes, Messine Tassou, a souligné l'importance de cet ajout.
17: L'ajout de l'avion A350-1000 aux compagnies aériennes éthiopiennes est un témoignage de notre dévouement à l'innovation, à la durabilité et à la satisfaction des clients. En

0: Donc il jouera un rôle très vital dans le renforcement de nos relations avec la Chine et il aidera beaucoup, vous savez, pour lier nos peuples encore plus loin.
1: Le chef des affaires Lema Yadesha a souligné le rôle de la compagnie aérienne dans la promotion du commerce entre la Chine et l'Afrique et il est en cours de plan pour se développer davantage.
0: Ethiopian Airlines est un très bon catalyseur dans les relations commerciales entre l'Afrique et la Chine. Si vous savez que Ethiopian Airlines fait maintenant 35 vols par semaine en Chine dans les services de passagers et nous avons aussi plus de 30 vols de fret vers la Chine, vous savez que c'est le seul endroit où nous avons ce niveau d'opération. Avec l'initiative La Ceinture et la Route en Chine, Ethiopian Airlines bénéficie de cette initiative et nous élargissons nos opérations en Chine.
1: Les hommes d'affaires chinois ont félicité la compagnie aérienne pour la fiabilité de ses services.
0: Mon entreprise n'est qu'une entreprise de fret aérien, donc la majorité du fret est expédiée de Chine à l'Afrique via la compagnie Ethiopian Airlines. Elle donne de la vitesse à mon entreprise.
1: Ethiopian Airlines a annoncé que 3 autres avions A350-1000 rejoindraient bientôt la flotte, améliorant encore ses capacités.

0: L'ananas peint de sucre du Bénin est réputé pour sa douceur incomparable et son arôme envoûtant. Ses produits se distinguent par sa chair fondante et sa faible acidité qui lui confèrent une saveur unique appréciée tant au Bénin qu'à l'international. Dans ses reportages, notre correspondant à Cotonou, Spero Aoussinou, explore les secrets de cette variété prisée, les défis liés à son exportation et ses perspectives de développement sur le marché chinois.
1: L'ananas peint de sucre du Bénin est un fruit unique en son genre, avec un parfum et un arôme exceptionnel. Cultivé dans le plateau d'Alada, ce fruit a été l'une des plus grandes attractions de l'édition 2023 de la foire commerciale de Shanghai, à laquelle il sera encore exposé cette année.
2: Cette variété, elle est de forme allongée. Les fruits ressemblent à une bouteille. Au niveau du plumet, c'est épineux. Le plumet est plus effilé aussi, et puis la base est plus ronde et plus grosse. Et puis au niveau de la chair, elle est toute blanche, délicieuse. Et puis à partir, en termes de sucre, en termes de taux de sucre, déjà, c'est un taux de sucre minimum de 13 degrés Brice. Et puis c'est un ananas qui n'agresse pas les dents, qui n'agresse pas la langue, qui ne blesse pas, voilà.
1: L'exportation de l'ananas peint de sucre, notamment vers la Chine, a des exigences techniques auxquelles se soumettent les coopératives de producteurs réunies en fédération grâce à des facilités qu'offre l'État béninois. Pour y arriver, les défis ont été surmontés pour répondre aux besoins du marché.
2: Il y avait une disposition technique qui est prévue dans le protocole qui est celui de la fumigation. La fumigation, c'est une opération qui consiste à asperger et à apporter un gaz sur les fruits pour tuer tous les gènes, tous les microbes après l'avoir fait le packaging des fruits. Et deuxième défi, c'était la question liée naturellement au prix qu'il fallait discuter, débattre. On s'est séparé plusieurs fois, plusieurs réunions à queue de poisson. Et la question liée au thème contractuel lié plutôt spécifiquement lié aux quantités, il fallait répondre à un certain nombre de volumes minimum et un certain nombre de défis comme ça.
3: Oh, on les a bien surmontés, ça a failli la croix et la bannière, on se chamaille, on se renvoie, on se tourne le dos, mais finalement on s'est compris par le biais de la pièce qui est la maîtresse de l'ouvrage. Et de Kamek, comme l'a dit Modete, on a été les voir, ils nous ont dit non, n'ayez pas, il y a plus de peur que de mal. Donc c'est un défi que la FENACOPAP doit relever. Et ça, c'est certain.
1: La signature d'un tel contrat d'exportation a un impact considérable sur les producteurs, mais aussi

0: sur le rendement, reconnaît le directeur technique de la Fédération nationale des coopératives de producteurs d'ananas du Bénin, participant à l'édition 2024 de la foire de Shanghai.
1: Avec ce contrat, disons que les producteurs, ils sont aux anges. Parce qu'on va aller acheter le pain de sucre vert à un prix qui n'a jamais été pratiqué au Bénin. D'abord. Deuxièmement, ils vont avoir des facilités d'accès au financement. Nous allons commander la production. Et les producteurs ne seront pas laissés à leur propre capacité à pouvoir produire. Les conditions de vie des producteurs qui seront impactés vont littéralement changer.
2: Ça va impacter beaucoup de personnes, surtout les producteurs qui ne savaient pas, qui n'avaient pas un marché aussi important. Parce que c'est quand on produit l'ananas, vous savez que c'est une denrée très périssable. Donc quand on le produit et qu'on ne le vend pas, c'est tout un problème.
0: L'exportation de l'ananas pain de sucre du Bénin vers la Chine est effective grâce au concours de l'administration douanière chinoise, mais aussi de l'accompagnement de l'État béninois grâce à l'APIEX, son bras opérationnel.
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4: La route nationale numéro 1 de la République du Congo est une route financée par la Chine, construite par la Chine et exploitée par la Chine, la France et les Congos. Elle traverse Brazzaville, la capitale politique du pays, et Pointe-Noire, la capitale économique du pays, et constitue également l'artère principale de l'économie du pays. La Commission de l'Union européenne a reconnu la construction et l'exploitation de cette route comme un exemple typique de construction d'infrastructures réussies en Afrique. Récemment, le Forum sur le partage d'expériences dans l'exploitation de la route nationale numéro 1, organisé conjointement par l'Union européenne, la Chine et la République du Congo, s'est tenu à Brazzaville, la capitale de la République du Congo, avec la participation des ministres des Travaux publics et des infrastructures de 5 pays, à savoir le Cameroun, la République du Congo, le Gabon, la République centrafricaine et le Tchad. Plus de détails dans ce reportage.
5: En mars 2016, la route nationale numéro 1 de la République du Congo, construite par la Chine, a été ouverte à la circulation. Il s'agit de la seule route reliant la capitale politique du pays, Brazzaville, et la capitale économique, Pointe-Noire, permettant le transport de plus de 90% des marchandises importées et exportées du pays. Il s'agit également de la route de la plus haute qualité et de la meilleure expérience d'accès de la région. Elle dessert une population de plus de 3 millions d'habitants, soit plus de 65% de la population totale du pays. L'exploitation réussie du projet favorise non seulement le développement économique local, mais stimule également l'emploi local et améliore la mobilité de la population locale, la commodité de la logistique et le niveau de revenu des résidents. La route est actuellement exploitée conjointement par la Chine, la France et la République du Congo et est la seule route à péage rentable en Afrique.
6: Bon, merci. Je pense que les bénéfices socio-économiques de cette route sont tellement visibles. Tout le long de cette route, il y a des activités. La croissance du pays a été visible par cette route. Et vous voyez que tout au long de la route, les unités industrielles qui n'existaient pas ont commencé à prendre pied, à ne parler que des cimenteries qui ont pu être mises en place ici dans cette zone. Et donc le bénéfice est important. Et puis, même les activités informelles, tout le long de la route, l'agriculture, les industries, y compris les jeunes, chacun à sa manière, essaie de vendre quelque chose sur cette route. Et donc, en réalité, c'est une vraie route du développement. Et ceci rejoint le fait que nous, l'adage qui dit dans notre milieu de travaux publics, qu'en réalité, la route du développement passe par le développement de la route. Et ici, c'est l'exemple de ça. Donc les bénéfices sont énormes. Et puis les emplois. Rien que la structure existante et les activités connexes liées à la Congolaise de route, on a plus de 1000 emplois. et donc en réalité 1000 familles. Donc on peut dire que oui, cette route a apporté un vrai développement au pays.
5: Accompagné par l'ambassade de la République populaire de Chine en République du Congo et les entreprises chinoises qui ont construit et entretenu la route nationale numéro 1 de la République du Congo, les ministres des Travaux publics et des infrastructures de 5 pays, à savoir le Cameroun, la République du Congo, le Gabon, la République centrafricaine et le Tchad, ainsi que les représentants concernés des 5 pays, ont inspecté la route nationale numéro 1 le long de la route. Après la visite, les représentants des 5 pays ont fait l'éloge de la capacité d'infrastructure de la Chine et des avantages économiques apportés par la route nationale numéro 1 de la République du Congo.
7: Ah, je suis très satisfait de la qualité de cette route qui a été exécutée par une entreprise chinoise que je félicite pour la qualité de ce qui a été fait et sous la supervision, sous le contrôle de Aegis qui est un groupe français. Et je parle avec beaucoup de souvenirs parce que je suis en train de faire aussi des infrastructures en Centrafrique et certaines entreprises chinoises sont sollicitées pour pouvoir réaliser ces routes. Et j'ose espérer que les routes, que le corridor CD13 que nous avons confié à Sinohydro, cette colle Sinohydro sera faite dans les mêmes, dans le respect de même, la même qualité, sera rendue sur la même qualité de ce que nous avons vu aujourd'hui. En tout cas, je suis très fier de. Je félicite cette entreprise chinoise qui a réalisé cette route.
5: La représentante de la partie chinoise, l'ambassadeur extraordinaire et plénipotentiaire de la République populaire de Chine en République du Congo, Son Excellence Madame Li Yan, a déclaré que la Chine continuerait à travailler main dans la main avec les pays amis et les partenaires internationaux de la République du Congo, étape par étape, pour promouvoir de nouvelles réalisations dans la coopération sino-congolaise et sino-africaine, et pour apporter de nouvelles et plus grandes contributions à la construction d'une communauté sino-congolaise de haut niveau, avec un avenir commun pour l'humanité, et une communauté sino-africaine complète avec un avenir commun pour l'humanité dans la nouvelle ère.

0: Le déficit de logements au Nigeria, actuellement estimé à 28 millions d'unités, continue d'augmenter alors que le coût de construction monte en flèche. Dans ce contexte, le bambou, un matériau durable et peu coûteux, apparaît comme une solution viable pour la construction de logements abordables et offre une nouvelle voie pour relever les défis du pays en matière de logement. Suivons ce reportage.
1: Aliou Mohamed, un maçon de 34 ans originaire du nord du Nigeria, est l'un des pionniers qui défendent le bambou comme matériau de construction. S'inspirant de ressources en ligne telles que YouTube, il a construit plus de 20 maisons en bambou dans le but de rendre l'accession à la propriété plus accessible aux Nigériens. Aliou Mohamed estime que la solidité et le faible coût du bambou pourraient révolutionner le marché du logement.
2: La maison en bambou ou tout ce qui est construit en bambou peut durer environ 20-25 ans s'il y a un entretien constant. Si vous n'aimez pas la disposition que vous avez choisie, vous pouvez la changer et recycler ce même bambou pour faire une autre structure basée sur votre goût et cela par rapport au ciment. Ou si vous démolissez le bâtiment, vous devez en acheter du nouveau.
1: L'un des clients d'Aliou, Anthony Kaguru, a opté pour une structure en bambou pour son centre de relaxation à Kaduna. 4 ans après sa construction, son aspect distinctif a attiré plus de clients et Anthony Kaguru affirme que les économies réalisées ont été significatives, environ un tiers du coût des méthodes de construction traditionnelles.
3: The cost of using it will be very less.
2: Le coût de son utilisation est très faible, mais si vous deviez utiliser des blocs, ceci serait plus cher que le bambou et n'attirerait même pas autant l'attention de vos clients.
1: La crise du logement au Nigeria est une bombe à retardement. Avec 28 millions d'unités nécessaires, les prix élevés de l'immobilier mettent l'accession à la propriété hors de portée pour beaucoup. Par ailleurs, le cabinet d'audit PricewaterhouseCoopers estime que les actifs inutilisés dans le secteur du logement au Nigeria pourraient valoir plus de 900 milliards de dollars. Outre son prix abordable, le bambou présente également des avantages environnementaux, ce qui en fait une option intéressante pour les constructeurs soucieux de l'environnement.
2: Notre objectif est d'en construire 1000 afin de protéger notre environnement du réchauffement climatique mondial et de créer des maisons uniques et traditionnelles. Nous avons besoin de l'intervention du gouvernement avec le coût élevé des outils que nous devons utiliser pour travailler et ensuite, nous avons besoin de gens pour soutenir le secteur.
1: La construction en bambou pourrait changer la donne en ce qui concerne la pénurie de logements au Nigeria, mais son potentiel va au-delà de la fourniture de logements abordables. Elle promet également de créer des emplois et de contribuer à la croissance économique. Les experts estiment qu'une adoption plus large du bambou pourrait entraîner une augmentation du PIB, tout en réduisant les dépenses en devises pour l'importation de matériaux de construction.
0: Ainsi s'achève notre rubrique reportage, mais l'émission continue avec une belle chanson. Et puis ce sera la dernière partie consacrée au cours des Chinois. C'est parti !

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2: Bonjour tout le monde, 大家好 ，bienvenue à l'écoute de notre cours de chinois au quotidien. Je suis Xiao Cai.
3: Bonjour tout le monde, 大家好 ，c'est Yves.
2: Alors, dans le cours précédent, nous avons appris des phrases utiles concernant une visite au musée. On va faire une petite révision. D'abord, 这儿可以拍照吗？
3: 这儿可以拍照吗？ Est-ce qu'on peut prendre des photos ici?
2: 请不要使用闪光灯。
3: 请不要使用闪光灯。 S'il vous plaît, veuillez ne pas utiliser le flash.
2: 有解说员吗？
3: 有解说员吗？ Y a-t-il des guides?
2: 最近还有什么新展览？
3: 最近还有什么新展览 Y a-t-il de nouvelles expositions en ce moment?
2: Voilà, maintenant, on va écouter tous les dialogues du cours précédent.
4: 对话一，
1: 这儿可以拍照吗？
4: 可以，但是请不要使用闪光灯。对话二，
1: 有解说员吗？
4: 有，每半个小时一次。对话三，
1: 最近还有什么新展览？
4: 您可以浏览我们博物馆的网站。
3: C'est fini pour la révision de la dernière leçon. Nous allons maintenant voir les phrases clés d'aujourd'hui.
2: 该起床了。
3: 该起床了。C'est l'heure de se lever.
2: 早上的空气真好。
3: 早上的空气真好。L'air du matin est vraiment très bon.
2: 我们去散散步吧。
3: 我们去散散步吧。On va se promener, ça te dit?
2: 我天天都来。
3: 我天

0: Tian Doulai, je viens tous les jours. En français, Xiao Tai, on dit le monde appartient à ceux qui se lèvent tôt.
1: Ah bon, en chinois, on dirait zǎo shuì zǎo qǐ shēn tǐ hǎo. Se coucher tôt et se lever tôt donne une bonne santé.
0: Et si je m'entraîne le matin, je me sens bien. Maintenant, j'aime bien faire comme les vieux chinois. Si je veux dire à mon coloc de se lever pour m'accompagner, comment je peux dire?
1: Tu peux lui dire gài qǐ chuǎng là, c'est l'heure de se lever.
0: Gài qǐ chuǎng là.
1: Gài veut dire devoir ou il faut.
0: Gài.
1: Qǐ chuǎng, se lever.
0: Qǐ chuǎng.
1: Gài qǐ chuǎng là.
0: Gài qǐ chuǎng là. C'est l'heure de se lever.
1: Dialogue 1.
2: 对话一.
3: Gài qǐ chuǎng là, 别睡了.
2: 我还困着呢.
1: C'était le dialogue 1. Gài qǐ chuǎng là, 别睡了.
0: Gài qǐ chuǎng là, 别睡了. Ne dors plus, c'est l'heure de se lever. Gài qǐ chuǎng là. Donc c'est l'heure de se lever. Gài, normalement c'est ingài, tu devrais. Qi, c'est la particule, le verbe qui veut dire se lever, se relever. Chuang, c'est le lit. Donc, se lever du lit, c'est l'heure de se lever. Bie shui la, bie, c'est ne pas, ne fais pas ça. Shui, dormir. Et la particule le pour accomplir l'action. Bie shui la, ne dors plus.
1: Wo hai kun zhe ne.
0: Wo hai kun zhe ne. J'ai encore sommeil. Wo, je, hai, encore. Kun, sommeil, endormi. Je, c'est une particule qu'on ajoute après le verbe ou après l'objectif pour compléter l'action. Et ne, c'est une particule qu'on ajoute à la fin pour terminer la phrase. Ouhai kun je ne, j'ai encore sommeil.
1: Merci Yves.
0: Xiao Tai, comment dire l'air est très bon le matin?
1: Zǎo shāng de gōng qǐ zhēng hǎo.
0: Zǎo shāng de gōng qǐ zhēng hǎo.
1: Zǎo shāng veut dire le matin.
0: Zǎo shāng.
1: Gōng qǐ, l'air.
0: Gōng qǐ.
1: Zhen est un adverbe qui a le sens de vraiment, réellement, utilisé ici pour renforcer le mode affirmatif.
0: Zhen.
1: Voici un exemple. Kong qi zhen hao. L'air est très bon. Et un autre exemple. Ta chang ge chang de zhen hao ting. Il chante vraiment très bien. Zhen.
0: Zhen.
1: Hao. Bien. Bon.
0: Hao.
1: Zao shang de kong qi zhen hao.
0: Zao shang de kong qi zhen hao. L'air est très bon le matin.
1: Dialogue 2.
2: 对话二.
3: Zao shang de kong qi zhen hao.
2: 现在北京的空气越来越好了。
1: On a parlé d'air dans le dialogue 2. 早上的空气真好。
0: 早上的空气真好。L'air est très bon le matin. 早上 le matin. 空气 l'air, l'atmosphère. 真 très, vraiment, 好 bien.
1: 现在北京的空气越来越好了。
0: 现在北京的空气越来越好了。L'air de Beijing s'améliore de jour en jour. 现在 maintenant, Beijing, la ville, Pékin.Kong qi, l'air, l'atmosphère. Ue la ue, c'est de plus en plus. Hao, bien. Le, c'est pour exprimer l'action qui continue, qui est en train de se passer. Donc, l'air de Beijing s'améliore de jour en jour. Et Xiao Tai, si je veux proposer à mon ami chinois une promenade, comment dit-on ?
1: Women, tu san san bu ba.
0: Women, tu san san bu ba.
1: Women, nous.
0: Women.
1: Tu, allez.
0: 去
1: 散散步，散步 se promener.
0: 散散步，
1: 我们去散散步吧。
0: 我们去散散步吧。Allez, on va se promener.
1: Dialogue 3.
2: 对话三。
3: 我们去散散步吧。
2: 好，我喜欢散步。
1: C'était le dialogue 3. 我们去散散步吧。
0: 我们去散散步吧。On va se promener, ça te dit? 我们 nous, tu, allez, 散散步 ou 散步 se promener.Et « ba », ça indique une proposition. Donc, en français, on pourrait rajouter « ça te dit » ou « ok ».
1: 好,我喜欢散步。
0: 好,我喜欢散步。Bien, j'aime bien me promener. 好,bien ou bon, cela signifie ici l'acquiescement. 我喜欢,j'aime, 散步, se promener.
1: Merci Yves pour ces explications.
0: De rien, c'est au taille.Bon, un monsieur âgé qui fait les exercices le matin dans le parc m'a dit qu'il y allait tous les jours, mais j'ai oublié comment il a dit en chinois.
1: Il a sûrement dit comme ça. 我天天都来。
0: 我天天都来。
1: 我，je.
0: 我。
1: 天天 veut dire tous les jours.
0: 天天。
1: 都，tout.
0: 都。
1: 来 ，venir.
0: 来。
1: 我天天都来。
0: 我天天都来。Je viens tous les jours. Je crois effectivement qu'il a dit comme ça.
1: OK, on va écouter le dialogue 4.
2: 对话四。
3: 大爷，您经常晨练吗？
4: 对，我天天都来。
1: Voilà, dans le dialogue 4, on a croisé un monsieur âgé qui fait les exercices tous les matins. 大爷，您经常晨练吗？
0: 大爷，你经常晨练吗？ Monsieur, vous venez souvent faire des exercices le matin? Dae, c'est une expression qu'on utilise pour s'adresser à une vieille personne. Ça signifie grand-père, plus ou moins. Nin, formule de politesse. Jingchang, souvent. Chen, ça signifie le matin. Lien, s'exercer. Et ma, la question.
1: 对,我天天都来。
0: Oui, je viens tous les jours. 对, juste, c'est vrai. 我, je, tien tien, tous les jours. 都来, je viens.
1: Très bien. Alors avant de repasser les dialogues au complet, on va faire une petite révision des phrases clés d'aujourd'hui. 该起床了.
0: C'est l'heure de se lever.
1: 早上的空气真好.
0: L'air du matin est très bon.
1: 我们去散散步吧.
0: On va se promener, ça te dit?
1: 我天天都来.
0: Je viens tous les jours.
1: Bon, maintenant les dialogues.
2: 对话一.
3: 该起床了, 别睡了。
2: 我还困着呢. 对话二.
3: 早上的空气真好。
2: 现在北京的空气越来越好了。对话三。
3: 我们去散散步吧。好，我喜欢散步。对话四。 大爷，您经常晨练吗？
4: 对，我天天都来。
1: Ok, c'est tout pour les dialogues. J'espère que vous avez bien compris quelque chose. Maintenant, c'est l'heure de l'ABC de la culture chinoise.
0: Tout à fait, on va parler des exercices le matin en Chine. Donc faire des exercices le matin est une habitude des Chinois, et ce n'est pas juste pour aller s'entraîner. Imaginez que dans les parcs, dans les rues, dans les places et dans les squares, il y a partout des gens, jeunes ou âgés, hommes et femmes, qui se promènent et qui courent. Il n'est pas rare de les voir marcher à reculons, ce qui fait beaucoup rire les touristes. Ils peuvent aussi chanter des chansons ou des opéras, ils dansent, ils pratiquent de l'épée, ils emmènent chanter leurs oiseaux, ils pratiquent de la boxe tai chi. Ça, c'est une image très typique des exercices le matin. Ces dernières années, les agences de voyage de Beijing en ont profité pour incorporer la visite matinale d'un parc à leur programme de voyage, ce qui intéresse beaucoup les touristes étrangers. Ils ont souvent vraiment envie de connaître la culture traditionnelle chinoise, surtout la vie quotidienne du peuple pékinois. En effet, on découvre une vie très chaleureuse qui a presque disparu dans les pays occidentaux.
1: Et merci Yves. Et voilà, c'est sur cette scène de la vie quotidienne pékinoise qu'on va terminer ce cours de chinois d'aujourd'hui. Un petit test avant de vous quitter. Comment dire en chinois « Allons se promener ».
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0: Le président serbe Aleksandar Vučić a poursuivi mercredi sa visite d'État en Chine en arrivant à Tiaxing, qui est une ville industrielle et culturelle située près de Shanghai. Au cours de cette visite, il a visité des usines locales et rencontré des jeunes Serbes vivant et étudiant en Chine. Regardez.
1: Aleksandar Vučić a commencé sa visite à Shanghai et à Tiaxing, orientant son voyage vers l'est de la Chine. Il a visité une usine exploitée par le groupe Mint, qui étend ses investissements en Serbie. Monsieur Vučić a également mis en avant la coopération prévue entre la Serbie, Agibot et le groupe Mint pour la création d'une future base de production de robots humanoïdes en Europe. Lors de la visite du président, des jeunes Serbes ont fait la démonstration des compétences en matière de pilotage de robots intelligents acquises dans la future usine du groupe Mint. En présence de M. Vučić et de responsables de la province du Zhejiang, le centre d'échange culturel entre les jeunes de Chine et de Serbie a été officiellement inauguré à Tiaxing. Il crée une nouvelle plateforme de coopération entre les jeunes dans les domaines de l'innovation, de la technologie et des échanges culturels. Lors d'une conférence de presse de clôture, le dirigeant serbe a déclaré que ce voyage marquait à la fois des retrouvailles entre vieux amis et un nouvel exemple de coopération concrète entre la Chine et la Serbie dans le cadre de l'initiative La Ceinture et la Route.
2: Nous sommes ici car nous sommes des amis très loyaux. Pour nous, la gratitude envers la Chine durera toujours et nous sommes absolument prêts à coopérer avec la Chine et les Chinois.
1: La prochaine étape du président Vučić est Shanghai.
0: Le ministre chinois des Affaires étrangères Wang Yi a appelé à la communauté internationale à renforcer son soutien à la Charte des Nations Unies dans un contexte d'incertitude géopolitique et économique mondiale. M. Wang a fait ces déclarations alors qu'il présidait une réunion de haut niveau du Conseil de sécurité consacrée au renforcement du système international centré sur l'ONU. Il a également souligné le rôle clé de la Chine dans la défense du multilatéralisme. Reportage depuis New York.
3: La réunion du Conseil de sécurité de mardi était intitulée « Défendre les objectifs et principes de la Charte des Nations Unies et renforcer le système international centré sur l'ONU », un thème que la Chine a promu lors de ses précédentes présidences. Cette réunion a eu lieu à un moment où de nombreuses régions du monde connaissent une grande instabilité, notamment l'Iran, l'Ukraine, la RDC et le Soudan. Et alors que l'on craint que les plus grandes puissances mondiales ne parviennent pas à faire respecter à la fois la Charte des Nations Unies et le droit international. Avant que le ministre chinois des Affaires étrangères ne s'adresse au Conseil, le secrétaire général des Nations Unies a dressé une liste des défis auxquels le Conseil est actuellement confronté.
2: Nous assistons à une dangereuse érosion du respect du droit international. Les principes fondamentaux, l'égalité souveraine, l'intégrité territoriale, l'indépendance politique et l'interdiction du recours à la force sont remis en cause ou ignorés, les violations restent sans réponse et l'impunité se généralise.
3: Wang Yi s'est ensuite adressé aux membres dans la salle du Conseil de sécurité, où il a déclaré que les grandes puissances mondiales avaient la responsabilité de montrer l'exemple en respectant le droit international et de ne pas appliquer deux poids deux mesures.
4: La cause profonde du chaos qui règne dans le monde d'aujourd'hui n'est pas que l'esprit de la charte soit dépassé, mais que l'ordre international et les normes fondamentales régissant les relations internationales, tous deux énoncés dans la charte, ne sont pas effectivement respectés et observés. La communauté internationale devrait se rappeler la vision fondatrice de la charte, en perpétuer l'esprit et s'acquitter des obligations qui en découlent.
3: Le Conseil de sécurité a également entendu le ministre des Affaires étrangères du Pakistan, qui a souligné le rôle joué par son pays dans la résolution du conflit en Iran. Il a déclaré aux membres qu'un conflit prolongé ne servirait les intérêts de personne et mettrait en péril la paix, perturberait les flux énergétiques mondiaux et aggraverait les souffrances humanitaires. À l'issue de la séance du matin, Wang Yi a rencontré le secrétaire général de l'ONU, Antonio Guterres, avant de s'adresser aux médias.
4: La Chine s'est employée sans relâche à désamorcer le conflit actuel. Le président Xi Jinping a présenté une proposition en 4 points, indiquant la voie à suivre pour maintenir et promouvoir la paix au Moyen-Orient. Nous avons maintenu la communication et la coordination avec les principales parties concernées, ainsi qu'avec d'importants partenaires régionaux et internationaux. Nous estimons que la souveraineté, la sécurité et l'intégrité territoriale de tous les pays de la région doivent être respectées. Les civils et les cibles non militaires doivent être protégés. La sécurité des voies de communication et des infrastructures énergétiques doit être préservée et les dispositions du régime de non-prolifération nucléaire doivent être mises en œuvre.
3: Il a souligné l'importance d'une organisation des Nations Unies capable de résister aux défis posés au multilatéralisme.
4: Nous espérons que les relations internationales ne retomberont pas dans la loi de la jungle et nous devons tous défendre le même système. Il s'agit du système international dont l'ONU est le pilier central.
3: Pendant son séjour à New York, Wang Yi participera également jeudi à une réunion du groupe des amis de la gouvernance mondiale et devrait rencontrer d'autres ministres des Affaires étrangères avant de s'envoler pour le Canada pour d'autres engagements diplomatiques.
0: Le bureau du porte-parole du secrétaire général de l'ONU, Antonio Guterres, a salué la Chine pour son rôle actif dans la défense de la Charte des Nations Unies.
1: Nous apprécions vivement les efforts déployés par la Chine pour veiller à ce que tous les États membres reconnaissent l'importance de la Charte des Nations Unies et son rôle dans la préservation de la sécurité mondiale. Nous sommes notamment très heureux que le débat d'aujourd'hui ait lieu en ce moment même, permettant ainsi aux États membres de discuter des moyens de renforcer la mise en œuvre de la Charte des Nations Unies.
0: Le ministère chinois des Affaires étrangères a déclaré que la Chine continuerait à collaborer avec tous les pays pour renforcer l'unité sous la bannière du multilatéralisme. Cette déclaration fait suite au discours de Wang Yi à l'ONU.
5: Cette année marque le 55e anniversaire du rétablissement du siège légitime de la République populaire de Chine à l'ONU. Au cours des 55 dernières années, en tant que membre permanent du Conseil de sécurité, la Chine a activement participé à la cause de l'ONU et l'a fait progresser. À un nouveau tournant historique, la Chine continuera à défendre la justice et à suivre la voie de la droiture, en renforçant la solidarité avec toutes les nations sous la bannière du multilatéralisme, en promouvant la construction d'un système de gouvernance mondiale plus juste et plus équitable, et en marchant ensemble vers l'objectif de construire une communauté d'avenir partagé pour l'humanité.
0: Le Conseil des affaires continentales de Taïwan a récemment déclaré que Taïwan n'avait jamais été gouvernée par la République populaire de Chine et qu'elle appartenait pas à la RPC. À ce sujet, un porte-parole de la partie continentale de la Chine a déclaré qu'il n'y avait qu'une seule Chine et que Taïwan en faisait partie. Il a ajouté qu'il s'agissait là des faits historiques et juridiques indéniables.
1: Le gouvernement central de la République populaire de Chine, en tant que seul gouvernement légitime de l'ensemble du pays et seul représentant légitime au sein de la communauté internationale, détient naturellement et exerce sa pleine souveraineté sur la Chine, y compris sur Taïwan. Les autorités du Parti démocratique progressiste ont déformé la situation particulière de confrontation politique de longue date entre les deux rives du détroit de Taïwan, causée par la guerre civile chinoise et les ingérences extérieures, pour en faire une revendication selon laquelle les deux parties ne sont pas subordonnées l'une à l'autre. Il s'agit là d'une proposition séparatiste sans fondement et totalement fausse. Quoi que disent ou fassent les autorités du DPP, cela ne changera rien au fait que Taïwan est une partie indissociable du territoire chinois, ni n'empêchera la tendance inévitable à la réunification de la mère patrie.
0: L'Alliance Formosa, un groupe dit indépendantiste de Taïwan, a publié une lettre ouverte. Et dans celle-ci, il se déclare prêt à participer à des pourparlers de réunification entre la partie continentale de la Chine et Taïwan, à condition d'obtenir des engagements juridiques clairs, garantissant que les Taïwanais gouvernent Taïwan et bénéficient d'un haut degré d'autonomie. La partie continentale de la Chine se dit disposée à dialoguer avec toutes les parties.
1: Les deux rives du détroit de Taïwan finiront par parvenir sans aucun doute à la réunification. Nous sommes disposés, sur la base du fondement politique commun consistant à respecter le consensus de 1992 et à s'opposer au séparatisme taïwanais, à engager un dialogue et des consultations avec tous les partis politiques, groupes, secteurs et couches sociales de Taïwan concernant le développement des relations entre les deux rives du détroit et l'avenir de la nation, et à promouvoir conjointement le processus de réunification nationale.
0: Les efforts visant à mettre fin à la guerre contre l'Iran sont remis en question après des frappes lancées par les États-Unis contre les cibles iraniennes à proximité du détroit d'Ormuz. Téhéran a vivement condamné cette attaque, accusant les États-Unis de violer le cessez-le-feu. Washington affirme que ces frappes étaient de nature défensive et qu'elles viseraient des sites de missiles ainsi que des navires tentant de poser des mines. Tout de suite, reportage depuis Washington.
4: Le secrétaire d'État des États-Unis, Marco Rubio, a déclaré que malgré les efforts diplomatiques, un accord pour mettre fin à la guerre pourrait prendre plusieurs jours. Et mardi, l'Iran a précisé qu'il se réservait le droit de riposter après de nouvelles frappes lancées par les États-Unis contre plusieurs cibles dans la région. Le commandement central américain indique avoir mené des opérations défensives contre des sites de lancement de missiles et de navires mouilleurs de mines dans le détroit d'Ormuz. Le commandement central américain souligne que ces dernières attaques visaient à protéger les troupes américaines.

0: américaine des menaces posées par les forces iraniennes. Les médias d'État ont fait état de plusieurs explosions dans une province du sud. À la suite de ces frappes, des responsables militaires iraniens ont affirmé avoir abattu un drone américain et tiré sur un avion de chasse ayant pénétré l'espace aérien iranien au-dessus du Golfe. Sur une chaîne Telegram, le guide suprême iranien a adressé une forte mise en garde aux alliés des États-Unis dans la région, déclarant que l'on ne pouvait revenir en arrière et qu'ils ne serviront pas de bouclier aux bases américaines. Avant ces récentes frappes, les deux pays avaient noté que des progrès avaient été réalisés sur un protocole d'accord visant à mettre fin à la guerre et à relancer le trafic maritime dans le détroit d'Ormuz. Ce protocole donnerait aux négociateurs 60 jours pour régler les questions plus complexes liées au programme nucléaire iranien. Les responsables américains assurent que la réouverture du détroit est un objectif clé. Le détroit est effectivement fermé depuis le début de la guerre en février, ce qui a entraîné une crise énergétique mondiale. Les responsables iraniens ont engagé des pourparlers avec des médiateurs au Qatar en vue de la réouverture du détroit. Cette semaine, le président des États-Unis, Donald Trump, a déclaré que les négociations à Doha progressaient bien. Et lors d'une visite en Inde, le secrétaire d'État des États-Unis, Rubio, a déclaré que le détroit rouvrirait d'une manière ou d'une autre. Alors que ces négociations de paix se poursuivent, la Maison-Blanche annonce que M. Trump tiendra cette semaine une réunion de cabinet, fait rare, à la résidence présidentielle de Camp David.
1: Israël affirme avoir tué le nouveau chef militaire du Hamas, Mohamed Odeh, lors d'une frappe à Gaza. L'annonce du ministre de la Défense, Israel Katz, intervient 11 jours après le décès du prédécesseur de Mohamed Odeh, Izz al-Din al-Haddad. Les responsables de la santé de Gaza ont déclaré que 3 personnes, dont une femme, avaient été tuées et plus de 20 autres blessées lors de l'attaque israélienne contre le quartier de Rimal à Gaza. Le Hamas n'a encore fait aucun commentaire. Le Premier ministre israélien Benjamin Netanyahou a déclaré que son armée avait lancé une attaque visant le nouveau chef de la branche armée du Hamas, Mohamed Odeh. Le Hamas n'a pas réagi à cette annonce. On ignore encore si M. Odeh, dont le prédécesseur a été tué par Israël le 15 mai, a trouvé la mort. Les responsables sanitaires de Gaza affirment que la frappe israélienne sur la ville de Gaza mardi a fait au moins 3 morts et plus de 20 blessés. Les secouristes continuent de rechercher d'autres survivants. Israël et le Hamas restent dans l'impasse quant à la mise en œuvre de la deuxième phase de l'accord de cessez-le-feu conclu en octobre dernier.
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12: Bonjour à tous, bienvenue dans In Vivo. En 1991, l'architecte française Estelle Achard s'est rendue pour la première fois au Yunnan, province frontalière au sud-ouest de la Chine. Et pendant 20 ans après ce voyage inoubliable, elle revient à maintes reprises en Chine pendant les vacances, surtout au Yunnan, par son amour pour la région. Lorsqu'elle voulut changer de travail, elle avait tout de suite l'idée d'acheter ou de louer un logement au Yunnan. C'est à Shangri-La qu'elle a rénové une ancienne ferme tibétaine. Elle fait de ce bâtiment sa maison, tout en accueillant les touristes qui voyagent à Shangri-La. Avant d'inaugurer cette émission, je vous invite à suivre une mélodie. Et de retour, Estelle va nous raconter son histoire liée au Yunnan.

0: Vous êtes dans In Vivo. Benzlan, un village de moins de 10 000 habitants, est un lieu de transit incontournable sur la ligne touristique reliant Shangri-La et la montagne enneigée de Meili. À ce petit village situé sur la route Yunnan-Xizang, l'architecte française Estelle Achard a construit un paradis naturel respectueux de l'environnement.
1: En fait, je suis venue très souvent voyager au Yunnan depuis plus de 30 ans. En 1991, j'ai voyagé pour la première fois au Yunnan et j'ai découvert pas mal de régions du Yunnan et j'ai voulu revenir tous les ans pratiquement pendant mes vacances au Yunnan. Et un jour, je voulais changer de travail en France et c'était difficile. Donc, je me suis dit que j'allais faire un projet

0: Les gens sont très gentils, mais finalement, je me suis dit que j'aimais mieux le nord, peut-être. Sûrement parce que les Tibétains sont très amicaux, très chaleureux, comme dans le sud de la France. Du coup, j'aime bien cette partie du Yunnan aussi. Je me suis dit que je pouvais avoir une grande maison pour pas très cher dans cette zone-là.
1: Estelle a cherché d'abord une maison à travers le Yunnan, à Kunming, à Jianshui ou à Baoshan, et finalement, en 2012, c'était à Benzilan, petit village près du Shangri-La, qu'elle a fixé son choix sur une grande ferme tibétaine en Pisé. Elle voulait faire de ce bâtiment sa maison tout en accueillant les touristes qui voyagent à Shangri-La.
0: J'ai cherché d'abord une maison à Kunming, à Jianshui, à Weishan. J'ai cherché, mais j'ai pas trouvé une maison suffisamment grande et qu'il soit possible de louer ou d'acheter. Et donc j'ai trouvé cette maison, une grande ferme tibétaine en pisé, c'est-à-dire en terre battue. La terre battue, ça me parle parce que près de ma région d'origine en France, il y a aussi des maisons en terre battue. Donc je me suis dit que c'était une bonne chose. Et de rénover cette ferme et d'en faire un lodge avec, là maintenant j'ai 4 chambres dedans. Il n'est pas très très vieux, il doit avoir une quarantaine d'années à peu près, mais 40, 45 ans, mais il était en très mauvais état, il n'était pas fini, il n'y avait pas d'eau, pas d'électricité, c'était en très très mauvais état. C'était une ferme très mal entretenue, le toit était. J'ai refait tout le toit, j'ai refait beaucoup de choses. Mais j'ai utilisé aussi, par exemple, pour l'électricité et la plomberie, j'ai utilisé les meilleurs matériaux que je pouvais trouver en Chine. Je n'ai pas utilisé les matériaux du village d'à côté qui sont de très mauvaise qualité et pas chers. Je me suis approvisionnée directement dans les meilleures usines de Chine pour l'électricité et la plomberie parce que je voulais faire quelque chose de bonne qualité. D'ailleurs, depuis bientôt 12 ans que j'ai fait la maison, j'ai aucun problème d'électricité et de plomberie. Je l'ai rénovée d'une manière écologique, c'est-à-dire en respectant au maximum la maison dans ce qu'elle est à la base. Elle était en très très mauvais état, mais je l'ai rénovée avec toutes les techniques modernes écologiques, c'est-à-dire que les murs, les cloisons à l'intérieur sont faits avec de la paille et de la terre. Entre autres, enfin, j'ai utilisé toutes les techniques des architectes d'aujourd'hui pour rénover une maison d'hier, parce que je suis architecte aussi.
1: Au départ, raconte Estelle, l'idée n'était pas tournée spécialement vers l'écologie. On l'écoute.
0: Au départ, en fait, j'étais pas spécialement tournée vers l'écologie parce que je ne connaissais pas. Sauf que chez moi, près de mon lieu de naissance, eh bien, il y a ces maisons en terre aussi et des nouvelles architectures de terre faites par des architectes d'aujourd'hui. Mais donc, j'ai commencé à étudier pendant 6 ou 7 mois, l'écologie d'une maison, essayer de comprendre comment je pouvais la rénover de plus en plus écologiquement, parce que, en fait, c'est la maison qui m'a montré qu'il fallait que je le rénove d'une manière écologique. Parce que la terre, il faut la respecter. Par exemple, on ne met pas sur un mur en terre, on ne met pas de béton, parce que ça étanchéifie le mur, il ne peut pas respirer et il devient malade. Les planchers, le rez-de-chaussée, c'est pareil. On ne doit pas mettre de dalles en béton pour que la maison respire, pour qu'elle soit en bonne santé. Et puis, j'ai essayé d'utiliser au maximum les matériaux locaux. Par exemple, pour faire les cloisons, j'ai pas utilisé de la brique. D'abord, c'est trop lourd, ça use énormément d'énergie pour faire de la brique. Alors que moi, j'ai fait des briques de terre crue, c'est-à-dire qu'elles ne sont pas cuites avec de la paille dedans. La paille qu'on trouve localement, qu'il y avait déjà dans la maison d'ailleurs, et la terre que j'ai utilisée aussi juste à 500 mètres.

0: il y avait de la terre nécessaire pour faire les cloisons, par exemple.
1: D'accord.
0: Mais j'ai aussi voulu faire des toilettes sèches parce que je suis à côté de la rivière et je voulais pas polluer la rivière avec des eaux sales. Donc les toilettes sèches, c'est un petit peu, on pourrait penser que c'est arriéré, mais en fait, je pense que l'écologie, c'est pas arriéré, c'est au contraire très moderne, et il faut vraiment qu'on s'en occupe. Donc pour pas polluer les sols, pour pas polluer les eaux. En plus, les toilettes sèches, ça n'use pas beaucoup d'eau. Et ça peut aussi faire du compost, du fertilisant pour les arbres et les fleurs. Je n'en mets pas, bien sûr, aux légumes, parce que par sécurité, mais le compost, de toute façon, je le laisse reposer pendant 3 ans, et au bout de 3 ans, ça ne sent rien, c'est comme la forêt, c'est des micro-organismes qui décomposent tout ce qu'il y a dans le compost et le rendent propre. Et donc on peut le mettre comme ça dans le jardin. Enfin, moi je le mets pas pour les légumes par sécurité. Je pense que c'est très important de s'occuper de l'écologie. J'ai aussi fait de telle manière à ce que je ne dépense pas trop d'électricité. C'est chaque petit geste. Je trie beaucoup mes déchets. Je ne mets plus de bouteilles en plastique dans les chambres, mais des bouteilles en verre que je remplis avec de l'eau de source pour les autres. C'est plein de petits gestes accumulés. D'ailleurs, de plus en plus de jeunes Chinois, par exemple à Dali, je vois, ou à Kunming, ou à Lijiang aussi, je vois de plus en plus de jeunes Chinois s'intéresser à tous ces principes, le jardin par exemple, et je ne traite pas mes plantes dans le jardin avec des produits chimiques, je fabrique mes produits de traitement ou de fertilisant. C'est des nouvelles techniques de culture qui sont écologistes. Voilà.
2: Les résultats de ces études sont ce que le visiteur pourra constater aujourd'hui. Estelle essaie de garder une rusticité en structure et d'utiliser au maximum les matériaux locaux. D'une personnalité claire et nette, Estelle Achard a revalorisé les objets anciens et les a transformés en décorations de chambre, par son admiration pour les objets simples du quotidien.
0: J'ai essayé de rester au plus près des matériaux bruts. Par exemple, les enduits sont des enduits de terre, les sols, je ne les ai pas vernis. Et j'aime beaucoup les objets très simples du quotidien, qui sont pas élaborés, qui sont pas faux. Que j'ai acheté pas cher ou que les gens jetaient ou m'ont donné. Et tous ces objets-là, je les ai mis en valeur dans la maison parce que c'est, à mon avis, une manière de montrer la vraie vie des gens. Je n'aime pas les choses artificielles, trop artificielles.
2: Mais cette modestie ne représente pas tout. La propriétaire de l'auberge souhaite faire le séjour très confortable, tout en gardant le style traditionnel tibétain. En termes de décoration intérieure, les 4 chambres montrent un mélange de styles. Estelle présente ses idées esthétiques en tant qu'architecte française résidant au Yunnan. 4 chambres sur 4 thèmes différents de la province.
0: J'ai essayé de faire au maximum de que je pouvais pour apporter du confort aux hôtes. Même si les toilettes sèches sont difficiles pour certains hôtes chinois qui ont peur de ça, malgré tout, globalement, j'ai essayé de garder une rusticité dans les murs. Par exemple, j'ai pas mis de vernis, les murs sont bruts, on voit la terre, mais j'ai essayé de faire ça très confortable. J'ai des lits très confortables, une salle de bain très confortable, une nourriture très confortable. Donc je donne au maximum de ce que je peux. Et donc j'ai fait 4 chambres. De ce que je suis moi aussi, parce que c'est une relation, une maison, c'est un prolongement du propriétaire. C'est un prolongement de soi-même.

0: c'est ma maison, c'est pas quelque chose d'extérieur. Donc moi, ce que je suis, c'est j'ai beaucoup voyagé au Yunnan, mais je suis française. Donc c'est un mélange de que je suis en tant que française, en tant qu'architecte, et ce que j'ai aimé au Yunnan. Donc il y a quatre chambres sur quatre thèmes différents du Yunnan. Il y a une chambre tibétaine, une chambre du sud Yunnan, avec les broderies ethniques du sud Yunnan, par exemple. Une chambre que j'appelle, moi, la vieille Chine, c'est-à-dire qui évoque la vieille Chine, la Chine d'avant Mao Tse-Tung, la Chine qu'il y avait au Yunnan avec la relation avec le Vietnam, avec l'Indochine, la vieille Chine. Et une autre chambre des années, avec des choses des années 60, très colorées, très populaires. Voilà, parce que c'est ce que m'évoque le Yunnan.
1: L'auberge d'Estelle se baptise Toulou Loge, puisqu'un ruisseau coule en face de la façade du bâtiment et l'autre bout du ruisseau conduit vers un long chemin de terre sinueux. Les hôtes chez Toulou Loge ont d'ailleurs la chance de déguster le dîner et le petit déjeuner à la française, préparé avec des produits locaux, comme sa propriétaire essaie de fournir la nourriture d'excellente qualité. Dans le formidable jardin autour de l'auberge, Estelle plante des fleurs, des légumes et plein d'herbes pour la cuisine.
0: 1 000 kwai pour deux, avec le dîner à la française de produits locaux et le petit déjeuner. J'essaye d'avoir de très bonnes qualités de nourriture parce que on a beaucoup de chance au Yunnan d'avoir des légumes, des fruits organiques, de la viande absolument merveilleuse parce qu'il y a du yak, il y a des petits porcs noirs, il y a du très bon poulet, enfin, il y a vraiment beaucoup de choses. Je fais moi-même le pain avec des farines anciennes de la montagne. Je fais beaucoup de choses avec des produits locaux que je recherche particulièrement pour leur qualité. Mais je suis au Yunnan, dans les grandes villes, c'est plus difficile. Moi, j'ai beaucoup de chance.
1: Si l'on cherche l'auberge d'Estelle sur les principales plateformes de tourisme en ligne, il est difficile d'en trouver des informations. Pour cela, Estelle Achard a bien fait des réflexions.
0: Oui, c'est difficile de me trouver. En fait, comme j'ai pas beaucoup de chambres et que je veux vraiment que les gens comprennent mon projet, parce que je ne suis pas un hôtel, c'est je loge les gens chez moi, je les reçois, je mange avec eux. Donc je veux vraiment qu'ils comprennent que ce n'est pas un magasin, par exemple. Ce n'est pas quelque chose qu'on vient voir et où on donne rien. C'est un échange. C'est-à-dire mes clients me donnent une relation et moi je leur donne un relationnel aussi. Donc je ne veux pas que ce soit sur des grands sites comme, je ne sais pas, TripAdvisor, Trip.com ou Booking.com. Je ne veux pas ça. Je veux que... Donc c'est plus du bouche à oreille, des gens qui connaissent, qui sont venus chez moi et qui en parlent. Ce sont ma meilleure publicité. Les gens qui sont déjà venus chez moi. On peut me joindre sur WeChat. Voilà, essentiellement sur WeChat. J'ai aussi des gens qui publient sur Xiaohongshu, mais en général, après, ils me contactent sur WeChat. Donc c'est très confidentiel. Je ne veux pas que ça soit. Je ne veux pas avoir trop de gens, en fait. Je veux garder ce relationnel comme des amis.
1: S'il y a trop de
0: Les
1: monde,
0: clients sont comme des amis.
1: D'accord. S'il y a trop de monde, ça va briser la tranquillité.
0: Voilà, c'est ça. Donc, je veux une vraie relation entre mes clients et moi, et les clients et l'extérieur. Je veux que, par exemple, les clients, je veux pas de clients qui viennent juste dormir une nuit et c'est tout. Et faire une ou deux photos. Ça, c'est pas possible. Il faut que les clients restent au moins 2 jours et qu'ils prennent le temps de savoir ce qu'il y a autour de moi, de visiter le temps. Prendre le temps aussi, c'est très important. Je veux pas que ce soit une barrière. Moi, ce qui m'a le plus important, c'est le relationnel avec les clients. Donc, comment dire, je ne veux pas que l'argent soit une sélection.
1: D'accord.
0: La sélection, elle est plus sur l'intérêt des gens quand ils viennent à la maison. Je sais que c'est pas très traditionnel en Chine de pas regarder l'argent. C'est vrai que je ne deviens pas riche, mais je pense que j'ai une bonne vie. En fait, je suis très contente de vivre là où je vis. Je ne pensais pas pouvoir faire autant dans ma maison et je n'avais pas une vue précise de ce que j'allais avoir. Je le fais fur à mesure. Au fur et à mesure, oui, j'ai des animaux, j'ai un chouette jardin, j'ai planté plein d'herbes pour la cuisine, pour les fruits, pour les légumes. J'ai planté des fleurs, des choses comme ça. C'est vrai que pour moi, j'aime beaucoup ma maison et les gens qui vivent avec moi, là, dans mon village, je me sens très bien. Oui, c'est une forme d'Eldorado. Voilà, mais c'est assez simple en fait. Je vis une vie simple avec des gens autour de moi qui sont très chaleureux. Je vis très bien en réalité, même si je ne suis pas riche.
1: 12 ans après de s'installer à Benzilan, Estelle tisse des liens très amicaux avec les Tibétains locaux. Ils l'appellent Aïe, qui signifie la tante en mandarin. Au temps de la COVID-19, les agriculteurs locaux lui ont souvent amené de la viande et des légumes, ce qui l'a tellement touché.
0: Donc moi, j'habite pas exactement à Shangri-La, j'habite au bord du Yangtze un petit peu après, donc j'ai beaucoup moins froid qu'à Shangri-La. Je suis dans une petite ville qui s'appelle Benzilan, et à côté, il y a un petit village qui est le mien, juste à côté. Donc déjà, j'ai un meilleur climat et les gens ont beaucoup moins de touristes, donc ils sont très chaleureux. Je me sens vraiment faire partie de cette petite société, même si je suis très différente. Et ça, c'est magique, parce que j'aurais même pas imaginé que ça puisse être aussi chaleureux, aussi sympathique. Les histoires, par exemple, pendant le Covid, j'ai été très touchée parce qu'il y a eu des moments où moi je pouvais pas sortir de ma maison, mais mes voisins ils m'ont amené un peu de viande, un peu de légumes, un peu. Toujours, ils m'ont demandé comment j'allais parce qu'ils savaient que j'étais toute seule à la maison avec mes chiens, donc ils ont fait très attention, c'était très sympathique.
1: Il vous appelle comment en chinois, en tibétain?
0: Oh non, ils m'appellent Aïn.
1: Aïe.
0: Aïn.
1: Ah,
0: Ouais.
1: d'accord.
0: Sinon, c'est curieux, ils appellent ma maison Mégotia.
1: Ah,
0: Pourtant, je ne suis pas du tout américaine, je suis française, mais bon, pour eux, ça veut dire étranger, quoi. Mais eux, ils disent Mégotia.
1: d'accord.
0: Bon, j'ai l'habitude, c'est pas grave.
1: D'accord, c'est intéressant. Donc, vous parlez également le chinois, très couramment.
0: Je parle, mais je parle comme les gens comme mes voisins. Je parle pas très bien chinois. Je parle pas, je peux pas parler avec des choses très compliquées, mais je me débrouille très bien pour toutes les choses pratiques. D'ailleurs, j'avais cette stagiaire Igong chez moi pendant un an qui venait de Qingdao et elle comprenait moins bien mes voisins que moi, des fois. Parce que moi, je comprends très bien leur accent, puis je parle comme eux.
1: C'est aussi une des raisons de plus pour Estelle de résider longtemps sur cette terre magnifique et multicolore qu'est le Yunnan.
0: Pour moi, le Yunnan, c'est quand même très spécial en Chine parce qu'il y a beaucoup d'ethnies et que nous, en tant qu'étrangers, on n'est qu'une ethnie parmi d'autres. On n'est pas vu, comme dans certaines autres provinces, on n'est pas vu, les étrangers, Ouïghougens et les Chinois. On est juste une ethnie parmi d'autres. Et du coup, les gens sont très chaleureux, ils aiment bien les contacts. Ils ont pas peur de nous, ils ont pas peur de la différence au Yunnan, les gens. Je trouve que c'est une des choses les plus magiques du Yunnan. Et puis en plus, chaque fois qu'on change de ville, de petit endroit, il y a toujours des endroits très différents les uns des autres. C'est un peu comme en France. La France est grand à peu près comme le Yunnan. Plus ou moins, et aussi en France, quand on voyage, on a toutes ces. C'est un très beau pays aussi, la France, comme le

0: Yunnan,
1: D'accord.
0: avec plein de choses différentes. Je pense que même au Yunnan, les gens sont plus gentils dans leur totalité qu'en France, plus sympathiques.
1: Vous l'avez dit, les gens du Yunnan n'ont pas peur de la différence.
0: Non.
1: C'est peut-être ça qui vous a fait rester là-bas longtemps.
0: Oui, c'est tout à fait, tout à fait. Et non, ils sont très... Oui, c'est incroyable comme ils n'ont pas peur de la différence de culture. Parce que c'est très difficile aussi d'être dans un pays qui n'est pas sa culture. Hein. Il y a des
1: Oui.
0: jours où pour moi c'est difficile
1: Tout à fait.
0: d'être toujours à la... Je dois être toujours attentive pour comprendre tout le monde. Et j'ai plus de facilité à comprendre les gens du Yunnan, et particulièrement ma zone tibétaine, plutôt que lorsque je vais dans des zones où il y a beaucoup de Han, comme ça ne veut pas dire que les gens ne sont pas sympathiques, mais c'est beaucoup plus difficile pour moi de comprendre. De
1: D'accord.
0: comprendre. Par exemple, les Tibétains, quand on les croise, ils nous sourient, ils font un petit mouvement de la tête, ils regardent dans les yeux. Ce sont des petits gestes qui nous sont communs
1: D'accord.
0: à moi en tant qu'occidentale et aux Tibétains. Alors que dans certaines régions de Chine, même je croise les gens, les gens ne nous regardent pas dans les yeux. La Chine, c'est très grand, donc il y a toujours plein de gens différents. C'est pas, il faut, je sais qu'il faut pas faire une généralité, bien sûr, mais
1: Oui.
0: globalement, on pourrait dire comme ça.
1: Voilà, on prend une pause musicale et on se retrouve juste après pour la dernière partie de notre émission consacrée aux courtes chinoises.

0: Merci de nous rejoindre dans InVivo. C'est le moment de suivre notre rubrique « Le chinois au quotidien ».
1: Vous êtes francophone, vous êtes passionné par la Chine, alors surtout ne manquez pas notre cours de chinois au quotidien.
2: Bonjour à tous, bienvenue pour un nouveau cours de chinois. Salut Thomas.
1: Salut Tai, tu vas bien depuis le dernier cours ?
2: Très bien, et toi ?
1: Bah écoute, ça va plutôt pas mal. J'apprends le chinois peu à peu, grâce à toi. Oh. Et je t'avoue que c'est beaucoup de travail, mais bon, on y arrive peu à peu. Mmh. Et je devine également tout ce qu'attendent nos auditeurs, et comme à chaque fois, je pense qu'on va reprendre les phrases du cours précédent.
2: C'est ça, on va commencer tout de suite.
1: Et la première phrase, je crois que c'est « Allez-y, s'il vous plaît », comment tu dis ça en chinois ?
2: Nin xian qing.
1: Nin xian qing. Et la réponse convenable, qui veut dire « Ne faites pas tant de manière en français », ça se dit en chinois, Tai.
2: Bie zheme keqi.
1: Ok, révisons maintenant les phrases qu'on a apprises la dernière fois. La première, « Buvons à notre réussite ». Vous souvenez-vous comment le dire en chinois ? Et Tai, pour cela, va vous aider.
2: Bien sûr. Wei wo men de he zuo cheng gong gan bei.
1: Ok, la deuxième phrase maintenant. Comment dire en chinois « buvons à la santé de tout le monde » ? Ok, donc on passe à la phrase suivante. Merci de votre hospitalité. Comment tu dirais ça à Tai en chinois ? Ok, maintenant on va s'écouter les quatre dialogues qu'on a appris durant le cours précédent. C'est parti.
3: 对话 1, 您先请。
4: 谢谢。
3: 对话 2, 你是客人，请坐这儿。
4: 好。别这么客气。
3: 对话三，为我们的合作成功干杯，
4: 为大家的身体健康干杯。
3: 对话四，时间不早了，我们该走了，感谢你们的热情款待，
4: 欢迎你们以后常来。
2: Voilà, une petite piqûre de rappel du cours précédent, ça ne peut pas faire de mal. Maintenant, on va voir ce qu'on va apprendre aujourd'hui. Comme d'habitude, Thomas, je vais dire les phrases chinoises et toi, tu vas donner le sens en français.
1: Ok, c'est parti.
4: 请问有洗发水卖吗？
1: S'il vous plaît, pourriez-vous me dire si vous avez du shampoing ou pas?
4: 我想退货。
1: Je voudrais vous rapporter des marchandises.
4: 您的发票带来了吗?
1: Avez-vous apporté votre facture?
4: 您给退了吧?
1: Vous pouvez me le reprendre, s'il vous plaît. Ok, aujourd'hui, il est commode, on le sait, de faire des achats dans la capitale chinoise, Beijing. Et il y a beaucoup de distributeurs et de débitants reconnus internationalement qui ont implanté des magasins dans cette ville. Bien sûr, on peut acheter des marchandises de plus grandes marques internationales. Aussi, pas besoin de se charger trop les valises pour venir en Chine.
2: C'est vrai.
1: Je voudrais demander au vendeur s'il a du shampoing à vendre. Comment le dire en chinois ?
2: Tu peux le dire comme ça. 请问有洗发水卖吗？
1: 请问有洗发水卖吗？
2: 请问 c'est une formule de politesse, s'il vous plaît. On le dit pour poser une question. 请问
1: 请问
2: 有 avoir
1: 有
2: 洗发水 shampoing
1: 洗发水
2: 卖 vendre
1: 卖。
2: Bon, écoutons ensemble le premier dialogue.
1: C'est parti.
3: 对话一。请问，有洗发水卖吗？
4: 哦，就在前面的架子上。
2: Bon, c'était le premier dialogue du cours aujourd'hui. Vous avez sûrement saisi quelque chose. Bon, maintenant répétez encore une fois avec nous la phrase clé du dialogue avant de le repasser. 请问有洗发水卖吗？
1: 请问有洗发水卖吗？
2: Ce qui signifie, Thomas ?
1: Ce qui signifie, excusez-moi, auriez-vous du shampoing à vendre ?
2: Parfait.
1: Bon, ok, je viens d'acheter une bouteille de shampoing, donc, mais arrivé chez moi, je vois qu'il y a un petit défaut, ça peut arriver n'importe où, et donc je voudrais le rendre au magasin. Comment le dire en chinois, Tai ?
2: Tu peux le dire. 我想退货。
1: 我想退货。
2: Bon, on va expliquer mot à mot.
1: Ok.
2: 我je
1: 我
2: 想vouloir souhaiter
1: 想
2: 退rendre, retourner.
1: Tui.
2: Huo, marchandise.
1: Huo.
2: Wo xiang tui huo.
1: Wo xiang tui huo.
2: Ok, on va passer le deuxième dialogue.
3: 对话二，这个可能坏了，我想退货。
4: 您的发票带来了吗？
3: 带了。
2: Bon, vous venez d'entendre le deuxième dialogue. En général, lorsqu'on retourne des marchandises, le vendeur peut demander « 您的发票带来了吗？ »
1: 「您的发票带来了吗？」
2: 「您的发票带来了吗？」Ce qui signifie « Avez-vous votre facture ?» Bon, on va décomposer la phrase comme d'habitude. « 您的 votre. »«
1: 您的
2: 发票 facture. »«
1: 发票
2: 带 apporter. »«
1: 带 »
2: L'ai est placé derrière un verbe pour désigner la direction d'une action. L'ai.
1: L'ai.
2: Le, c'est une particule placée au bout d'une phrase pour désigner la fin d'une action.
1: Le.
2: Ma, particule interrogative.
1: Ma, ouais, ça on l'a déjà vu, on a commencé à, d'ailleurs à bien comprendre que ma marque une question lorsqu'elle est située à la fin de la phrase.
2: Bon, la phrase entière. 您的发票带来了吗? Avez-vous votre facture?
1: Voilà, le vendeur dit que ce n'est pas grand-chose, il ne veut pas reprendre le produit, mais je voudrais tout de même le retourner. Alors, comment le dire en chinois?
2: On peut dire 您给退了吧?
1: 您给退了吧?
2: 您, on le sait déjà très bien, vous, c'est l'appellation respectueuse de 你, tu. 给 signifie originairement offrir. Ici, il est utilisé comme une particule placée devant le verbe 退. Il désigne le renforcement du mode 给.
1: 给.
2: 退, retourner.
1: 退.
2: Le, on va le répéter encore une fois, est une particule qui est placée derrière d'un verbe pour désigner l'accomplissement d'une action. Par exemple, 这本书我看完了. J'ai fini ce livre. Le cours est terminé. 下课了.
1: Ouais, d'accord. Et la particule ba, ça veut dire quoi, Tai?
2: Ici, ba est aussi une particule qui est placée au bout de la phrase impérative pour adoucir le mode.
1: Ba.
2: 您给退了吧?
1: 您给退了吧? Vous pouvez le reprendre, s'il vous plaît. Allez, on s'écoute tout de suite le dialogue 3.
3: 对话 3. 给您换一个行吗?
4: 不要了。您给退了吧?
2: Bon, maintenant, nous révisons ensemble ce qu'on a appris aujourd'hui, puis écoutons les dialogues.
1: Ok, s'il vous plaît, pourriez-vous me dire s'il y a du shampoing en vente? En chinois, ça se dit...
2: 请问有洗发水卖吗?
1: 请问有洗发水卖吗? Et par exemple, j'ai un produit défectueux chez moi et je veux retourner une marchandise. Quelle est la phrase?
2: 我想退货。
1: 我想退货。
2: Je voudrais retourner cette marchandise.
1: Voilà, maintenant, le vendeur me demande, avant de reprendre ma marchandise, avez-vous apporté votre facture? La phrase en chinois, Tai.
2: 您的发票带来了吗?
1: 您的发票带来了吗? Voilà, et finalement, je leur demande avec insistance de me le reprendre.
2: Dans ce cas-là, on va dire en chinois, 您给退了吧?
1: Vous pouvez me le reprendre, s'il vous plaît, donc, 您给退了吧?
2: Voilà les trois dialogues d'aujourd'hui.
1: Allez, c'est parti.
3: 对话一，请问有洗发水卖吗？
4: 哦，就在前面的架子上。
3: 对话二，这个可能坏了，我想退货。
4: 您的发票带来了吗？
3: 带了。对话三，给您换一个行吗？
4: 不要了，您给退了吧。
1: Voilà, on avance doucement mais sûrement. Le tout, c'est de travailler un peu ce que l'on a vu précédemment. Maintenant, on passe à notre rubrique ABC de la culture.
2: On voyage en Chine pour l'hébergement, pour les achats. Les amis étrangers doivent demander des factures pour protéger leurs droits et intérêts légitimes. Car les factures constituent une des pièces justificatives pour la garantie, l'entretien, le remplacement et le règlement des différends. Alors, comment demander la facture après avoir payé des marchandises? Vous pouvez dire au personnel du marché comme ça. 麻烦您帮我开张发票行吗? Ce qui signifie « merci de me faire une facture ». De même, si vous prenez un taxi après s'être arrivé à destination, vous pouvez dire au chauffeur comme ça « 我要发票, je veux la facture ».
1: Voilà, c'était notre rubrique ABC du chinois qui vous explique un peu les mœurs, coutumes et habitudes de la capitale chinoise notamment. Ainsi prend fin notre cours de chinois comme d'habitude. Salut Tai, au revoir, à la prochaine.
2: Salut Thomas, au revoir.
0: Voilà, c'est la fin de cette édition d'InVivo. Merci de l'avoir suivi. À la prochaine fois. Salut!

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0: Le président serbe Aleksandar Vučić a poursuivi mercredi sa visite d'État en Chine en arrivant à Jiaxing, qui est une ville industrielle et culturelle située près de Shanghai. Au cours de cette visite, il a visité des usines locales et rencontré des jeunes Serbes vivant et étudiant en Chine. Regardez.
1: Aleksandar Vučić a commencé sa visite à Shanghai et à Jiaxing, orientant son voyage vers l'est de la Chine. Il a visité une usine exploitée par le groupe Mint, qui étend ses investissements en Serbie. Monsieur Vučić a également mis en avant la coopération prévue entre la Serbie, Agibot et le groupe Mint pour la création d'une future base de production de robots humanoïdes en Europe. Lors de la visite du président, des jeunes Serbes ont fait la démonstration des compétences en matière de pilotage de robots intelligents acquises dans la future usine du groupe Mint. En présence de Monsieur Vučić et de responsables de la province du Zhejiang, le centre d'échange culturel entre les jeunes de Chine et de Serbie a été officiellement inauguré à Jiaxing. Il crée une nouvelle plateforme de coopération entre les jeunes dans les domaines de l'innovation, de la technologie et des échanges culturels. Lors d'une conférence de presse de clôture, le dirigeant serbe a déclaré que ce voyage marquait à la fois des retrouvailles entre vieux amis et un nouvel exemple

0: de coopération concrète entre la Chine et la Serbie dans le cadre de l'initiative La ceinture et la route.
1: Nous sommes ici car nous sommes des amis très loyaux. Pour nous, la gratitude envers la Chine durera toujours et nous sommes absolument prêts à coopérer avec la Chine et les Chinois.
0: La prochaine étape du président Vučić est Shanghai.
2: Le ministre chinois des Affaires étrangères Wang Yi a appelé à la communauté internationale à renforcer son soutien à la Charte des Nations Unies dans un contexte d'incertitude géopolitique et économique mondiale. Monsieur Wang a fait ces déclarations alors qu'il présidait une réunion de haut niveau du Conseil de sécurité consacrée au renforcement du système international centré sur l'ONU. Il a également souligné le rôle clé de la Chine dans la défense du multilatéralisme. Reportage depuis New York.
3: La réunion du Conseil de sécurité de mardi était intitulée « Défendre les objectifs et principes de la Charte des Nations Unies et renforcer le système international centré sur l'ONU », un thème que la Chine a promu lors de ses précédentes présidences. Cette réunion a eu lieu à un moment où de nombreuses régions du monde connaissent une grande instabilité, notamment l'Iran, l'Ukraine, la RDC et le Soudan. Et alors que l'on craint que les plus grandes puissances mondiales ne parviennent pas à faire respecter à la fois la Charte des Nations Unies et le droit international. Avant que le ministre chinois des Affaires étrangères ne s'adresse au Conseil, le secrétaire général des Nations Unies a dressé une liste des défis auxquels le Conseil est actuellement confronté.
1: Nous assistons à une dangereuse érosion du respect du droit international. Les principes fondamentaux, l'égalité souveraine, l'intégrité territoriale, l'indépendance politique et l'interdiction du recours à la force sont remis en cause ou ignorés, les violations restent sans réponse et l'impunité se généralise.
3: Wang Yi s'est ensuite adressé aux membres dans la salle du Conseil de sécurité, où il a déclaré que les grandes puissances mondiales avaient la responsabilité de montrer l'exemple en respectant le droit international et de ne pas appliquer deux poids, deux mesures.
4: La cause profonde du chaos qui règne dans le monde d'aujourd'hui n'est pas que l'esprit de la charte soit dépassé, mais que l'ordre international et les normes fondamentales régissant les relations internationales, tous deux énoncés dans la charte, ne sont pas effectivement respectés et observés. La communauté internationale devrait se rappeler la vision fondatrice de la charte, en perpétuer l'esprit et s'acquitter des obligations qui en découlent.
3: Le Conseil de sécurité a également entendu le ministre des Affaires étrangères du Pakistan, qui a souligné le rôle joué par son pays dans la résolution du conflit en Iran. Il a déclaré aux membres qu'un conflit prolongé ne servirait les intérêts de personne et mettrait en péril la paix, perturberait les flux énergétiques mondiaux et aggraverait les souffrances humanitaires. À l'issue de la séance du matin, Wang Yi a rencontré le secrétaire général de l'ONU, Antonio Guterres, avant de s'adresser aux médias.
4: La Chine s'est employée sans relâche à désamorcer le conflit actuel. Le président Xi Jinping a présenté une proposition en quatre points, indiquant la voie à suivre pour maintenir et promouvoir la paix au Moyen-Orient. Nous avons maintenu la communication et la coordination avec les principales parties concernées, ainsi qu'avec d'importants partenaires régionaux et internationaux. Nous estimons que la souveraineté, la sécurité et l'intégrité territoriale de tous les pays de la région doivent être respectées. Les civils et les cibles non militaires doivent être protégés. La sécurité des voies de communication et des infrastructures énergétiques doit être préservée et les dispositions du régime de non-prolifération nucléaire doivent être mises en œuvre.
3: Il a souligné l'importance d'une organisation des Nations Unies capable de résister aux défis posés au multilatéralisme.
4: Nous espérons que les relations internationales ne retomberont pas dans la loi de la jungle et nous devons tous défendre le même système. Il s'agit du système international dont l'ONU est le pilier central.
3: Pendant son séjour à New York, Wang Yi participera également jeudi à une réunion du groupe des amis de la gouvernance mondiale et devrait rencontrer d'autres ministres des Affaires étrangères avant de s'envoler pour le Canada pour d'autres engagements diplomatiques.
2: Le bureau du porte-parole du secrétaire général de l'ONU, Antonio Guterres, a salué la Chine pour son rôle actif dans la défense de la Charte des Nations Unies.
0: Nous apprécions vivement les efforts déployés par la Chine pour veiller à ce que tous les États membres reconnaissent l'importance de la Charte des Nations Unies et son rôle dans la préservation de la sécurité mondiale. Nous sommes notamment très heureux que le débat d'aujourd'hui ait lieu en ce moment même, permettant ainsi aux États membres de discuter des moyens de renforcer la mise en œuvre de la Charte des Nations Unies.
2: Le ministère chinois des Affaires étrangères a déclaré que la Chine continuerait à collaborer avec tous les pays pour renforcer l'unité sous la bannière du multilatéralisme. Cette déclaration fait suite au discours de Wang Yi à l'ONU.
5: Cette année marque le 55e anniversaire du rétablissement du siège légitime de la République populaire de Chine à l'ONU. Au cours des 55 dernières années, en tant que membre permanent du Conseil de sécurité, la Chine a activement participé à la cause de l'ONU et l'a fait progresser. À un nouveau tournant historique, la Chine continuera à défendre la justice et à suivre la voie de la droiture, en renforçant la solidarité avec toutes les nations sous la bannière du multilatéralisme, en promouvant la construction d'un système de gouvernance mondiale plus juste et plus équitable, et en marchant ensemble vers l'objectif de construire une communauté d'avenir partagé pour l'humanité.
2: Le Conseil des affaires continentales de Taïwan a récemment déclaré que Taïwan n'avait jamais été gouvernée par la République populaire de Chine et qu'elle appartenait pas à la RPC. À ce sujet, un porte-parole de la partie continentale de la Chine a déclaré qu'il n'y avait qu'une seule Chine et que Taïwan en faisait partie. Il a ajouté qu'il s'agissait là des faits historiques et juridiques indéniables.
0: Le gouvernement central de la République populaire de Chine, en tant que seul gouvernement légitime de l'ensemble du pays et seul représentant légitime au sein de la communauté internationale, détient naturellement et exerce sa pleine souveraineté sur la Chine, y compris sur Taïwan. Les autorités du Parti démocratique progressiste ont déformé la situation particulière de confrontation politique de longue date entre les deux rives du détroit de Taïwan, causée par la guerre civile chinoise et les ingérences extérieures, pour en faire une revendication selon laquelle les deux parties ne sont pas subordonnées l'une à l'autre. Il s'agit là d'une proposition séparatiste sans fondement et totalement fausse. Quoi que disent ou fassent les autorités du DPP, cela ne changera rien au fait que Taïwan est une partie indissociable du territoire chinois, ni n'empêchera la tendance inévitable à la réunification de la mère patrie.
2: L'Alliance Formosa, un groupe dit indépendantiste de Taïwan, a publié une lettre ouverte. Et dans celle-ci, il se déclare prêt à participer à des pourparlers de réunification entre la partie continentale de la Chine et Taïwan, à condition d'obtenir des engagements juridiques clairs, garantissant que les Taïwanais gouvernent Taïwan et bénéficient d'un haut degré d'autonomie. La partie continentale de la Chine se dit disposée à dialoguer avec toutes les parties.
0: Les deux rives du détroit de Taïwan finiront par parvenir sans aucun doute à la réunification. Nous sommes disposés, sur la base du fondement politique commun consistant à respecter le consensus de 1992 et à s'opposer au séparatisme taïwanais, à engager un dialogue et des consultations avec tous les partis politiques, groupes, secteurs et couches sociales de Taïwan concernant le développement des relations entre les deux rives du détroit et l'avenir de la nation, et à promouvoir conjointement le processus de réunification nationale.
2: Les efforts visant à mettre fin à la guerre contre l'Iran sont remis en question après des frappes lancées par les États-Unis contre les cibles iraniennes à proximité du détroit d'Hormuz. Téhéran a vivement condamné cette attaque, accusant les États-Unis de violer le cessez-le-feu. Washington affirme que ces frappes étaient de nature défensive et qu'elles viseraient des sites de missiles ainsi que des navires tentant de poser des mines. Tout de suite, reportage depuis Washington.
4: Le secrétaire d'État des États-Unis, Marco Rubio, a déclaré que malgré les efforts diplomatiques, un accord pour mettre fin à la guerre pourrait prendre plusieurs jours. Et mardi, l'Iran a précisé qu'il se réservait le droit de riposter après de nouvelles frappes lancées par les États-Unis contre plusieurs cibles dans la région. Le commandement central américain indique avoir mené des opérations défensives contre des sites de lancement de missiles et de navires mouilleurs de mines dans le détroit d'Hormuz. Le commandement central américain souligne que ces dernières attaques visaient à protéger les troupes américaines des menaces posées par les forces iraniennes. Les médias d'État ont fait état de plusieurs explosions dans une province du Sud. À la suite de ces frappes, des responsables militaires iraniens ont affirmé avoir abattu un drone américain et tiré sur un avion de chasse ayant pénétré l'espace aérien iranien au-dessus du Golfe. Sur une chaîne Telegram, le guide suprême iranien a adressé une forte mise en garde aux alliés des États-Unis dans la région, déclarant que l'on ne pouvait revenir en arrière et qu'ils ne serviront pas de bouclier aux bases américaines. Avant ces récentes frappes, les deux pays avaient noté que des progrès avaient été réalisés sur un protocole d'accord visant à mettre fin à la guerre et à relancer le trafic maritime dans le détroit d'Ormuz. Ce protocole donnerait aux négociateurs 60 jours pour régler les questions plus complexes liées au programme nucléaire iranien. Les responsables américains assurent que la réouverture du détroit est un objectif clé. Le détroit est effectivement fermé depuis le début de la guerre en février, ce qui a entraîné une crise énergétique mondiale. Les responsables iraniens ont engagé des pourparlers avec des médiateurs au Qatar en vue de la réouverture du détroit. Cette semaine, le président des États-Unis, Donald Trump, a déclaré que les négociations à Doha progressaient bien. Et lors d'une visite en Inde, le secrétaire d'État des États-Unis, Rubio, a déclaré que le détroit rouvrirait d'une manière ou d'une autre. Alors que ces négociations de paix se poursuivent, la Maison-Blanche annonce que M. Trump tiendra cette semaine une réunion de cabinet, fait rare, à la résidence présidentielle de Camp David.
2: Israël affirme avoir tué le nouveau chef militaire du Hamas, Mohamed Odeh, lors d'une frappe à Gaza. L'annonce du ministre de la Défense, Israel Katz, intervient 11 jours après le décès du prédécesseur de Mohamed Odeh, Izz al-Din al-Haddad. Les responsables de la santé de Gaza ont déclaré que 3 personnes, dont une femme, avaient été tuées et plus de 20 d'autres blessées lors de l'attaque israélienne contre le quartier de Rimal à Gaza. Le Hamas n'a encore fait aucun commentaire. Le Premier ministre israélien Benjamin Netanyahou a déclaré que son armée avait lancé une attaque visant le nouveau chef de la branche armée du Hamas, Mohamed Odeh. Le Hamas n'a pas réagi à cette annonce. On ignore encore si M. Odeh, dont le prédécesseur a été tué par Israël le 15 mai, a trouvé la mort. Les responsables sanitaires de Gaza affirment que la frappe israélienne sur la ville de Gaza mardi a fait au moins 3 morts et plus de 20 blessés. Les secouristes continuent de rechercher d'autres survivants. Israël et le Hamas restent dans l'impasse quant à la mise en œuvre de la deuxième phase de l'accord de cessez-le-feu conclu en octobre dernier.
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13: Bonjour à tous et bienvenue dans notre émission Carnet de route. Je suis Manon et aujourd'hui nous allons à une destination extraordinaire, l'Antarctique. Pour nous guider dans cette aventure polaire, j'ai le plaisir d'accueillir Rogo. Comme Rogo est passionné d'expédition en Antarctique. Bonjour Rogo, aujourd'hui je vous invite à partager avec nous votre passion pour les expéditions en Antarctique.
14: Bonjour Malo, je suis ravi d'être ici pour partager mon expérience de ces continents fascinants. L'Antarctique reste pour moi, Manon, la destination la plus extraordinaire qui soit.
13: Pourquoi attire-t-il tant de voyageurs alors qu'il s'agit d'un des environnements les plus hostiles de la planète ?
14: Mais c'est justement son caractère extrême qui le rend si attractif.
13: Comme aujourd'hui, on est déjà habitué de vivre dans un monde où presque tout est accessible.
14: Dans un monde où presque tout est cartographié et accessible, l'Antarctique représente l'une des dernières frontières.
13: Et Rogo, imaginons un continent grand comme une fois et demie les États-Unis, recouvert, mer recouverte à 98% de glace, où l'homme n'a jamais vécu en permanence avant le XXe siècle. Alors, je pense que c'est le royaume du silence absolu, des paysages démesurés et d'une faune unique. Je ne sais pas ce qui fascine les voyageurs exactement, c'est quoi ?
14: Oui, ce qui fascine le voyageur, je crois, à mon humble avis, c'est cette sensation rare d'être pionnier. En plus, l'Antarctique est gouverné par un traité international unique qui les consacre à la paix et à la science. C'est le seul continent sans armée, sans guerre, sans exploitation commerciale intensive.
13: Ah, vraiment, c'est un royaume de paix. Hein. Mais comment s'organise concrètement un voyage en Antarctique, d'après vos expériences, Rogo? Et avant de poursuivre notre voyage en Antarctique, une pause musicale.

Vous écoutez Carnet de route aujourd'hui. Nous allons à une destination extraordinaire, l'Antarctique. Pour nous quitter dans cette aventure polaire, c'est mon collègue Rocco qui est passionné d'expédition en Antarctique. Allez-y Rocco, racontez-nous comment s'organiser concrètement un voyage en Antarctique.

0: même soif d'aventure.
1: Ah, d'accord. Mais je crois que j'aurai le mal de mer. Mais ça vaut la peine, j'imagine, non?
0: Absolument. Quand vous apercevez vos premiers icebergs, c'est magique. Le silence est saisissant, parfois brisé par le craquement de la glace ou le souffle d'une baleine.
1: Ah, le silence absolu qu'on ne trouve jamais ailleurs sur notre planète. Et c'était comme dans la légende.
0: Les couleurs sont incroyables. Les blancs, bien sûr, mais aussi des bleus, si profonds dans les crevasses des glaciers qu'ils semblent irréels. La qualité de la lumière est unique aussi. Comme le soleil est bas sur l'horizon, il crée des reflets dorés sur la glace. Et vous savez ce qui m'impressionne toujours, c'est la pureté de l'air. Il est tellement limpide que les distances semblent trompeuses. Vous pensez qu'un iceberg est à quelques centaines de mètres, alors qu'il est en réalité à plusieurs kilomètres.
1: À vous entendre, j'ai hâte de le découvrir. Mais Rocco, existe-t-il d'autres façons d'atteindre l'Antarctique?
0: Oui. Certains voyageurs choisissent des croisières au départ de la Nouvelle-Zélande ou de l'Australie pour explorer la côte est de l'Antarctique. Ces voyages sont plus longs et plus coûteux, mais permettent de voir des colonies de manchots empereurs. Il existe aussi des vols depuis Punta Arenas au Chili qui atterrissent sur des pistes glacées. Les plus aventureux peuvent également participer à des expéditions spéciales comme des traversées à ski ou des ascensions des montagnes antarctiques.
1: Là, je ne pense pas que tout le monde peut le pratiquer. Il faut remplir certaines conditions, j'imagine.
0: Ces voyages demandent une expérience préalable en milieu polaire et une excellente condition physique.
1: Plusieurs façons d'atteindre l'Antarctique.
0: Absolument.
1: Et une fois sur place, qu'est-ce qu'on peut faire exactement, Rocco? Comme là, il n'y a rien vraiment sauf les icebergs.
0: Bon, les bateaux jettent l'ancre dans différents baies et les passagers descendent par groupes dans des zodiacs pour explorer la côte. On peut faire des randonnées guidées pour observer les colonies des manchots, les éléphants des mers ou des sites historiques comme l'ancienne station baleinière. On peut également s'élancer dans certaines expéditions proposées ou même faire du camping sur place pour une nuit. Dormir sous les étoiles en Antarctique, c'est inoubliable. Sur l'eau, les kayaks entre les icebergs est une expérience sublime qui permet d'approcher silencieusement la faune marine. Les plus courageux, Manon, peuvent aussi faire les plongeons polaires, un bain éclair dans l'eau à 0 degré Celsius. Chaque journée est différente, car les conditions météorologiques peuvent changer rapidement. L'équipe d'expédition adapte constamment les programmes pour maximiser les expériences tout en assurant la sécurité des passagers.
1: Ah, magnifique, il y a plein de choses à faire, on va pas s'ennuyer. Par exemple, je résume, on fait des randonnées pour observer les colonies de manchots et puis les différents animaux, même des sites historiques, ça m'étonne. Et surtout, on peut faire du camping sur la glace, c'est génial pour les gens qui ont de l'expérience et sont courageux. Ils peuvent aussi faire le plongeon polaire. C'est génial, Rocco, des expériences uniques. Et Rocco, parlons justement de la faune. Quels animaux peut-on observer là-bas?
0: Bon, les stars là-bas sont bien sûr les manchots, principalement papou, à jugulaire ou à Delhi sur la péninsule. Ils n'ont pas peur des humains et s'approchent parfois très près. Ce qui m'a toujours fasciné chez eux, c'est leur personnalité distincte.
1: Ah, j'adore les papous. Sur les documentaires, j'ai vu que les papous sont les plus curieux et s'approchent souvent pour inspecter votre équipement.
0: Oui, les adélies sont plus énergiques, se déplaçant en petits groupes comme des bandes d'adolescents turbulents. On observe aussi de nombreux

0: mammifères marins, phoques de Weddell, léopards des mers et bien sûr des baleines à bosse et des baleines de mink. Voir une baleine surgir à quelques mètres de votre zodiaque est une expérience inoubliable.
1: Et Rocco, est-ce que vous pouvez nous raconter un moment particulièrement spécial lors de votre voyage?
0: Un moment particulièrement émouvant lors de mon dernier voyage, Manon, a été d'observer un groupe de baleines à bosse pratiquant la technique de filets de bulles pour chasser les krill. Vous savez, la technique là, elle nage en cercle en soufflant des bulles d'air.
1: Oh, créant, quel spectacle!
0: Oui, créant ainsi un piège pour leur proie. Puis remonte à la surface, la gueule grande ouverte.
1: Vous l'avez photographié, filmé?
0: Bien sûr.
1: C'est un bon souvenir.
0: Personne ne pouvait manquer d'immortaliser un tel moment.
1: C'est vraiment un moment émouvant. Hein? Et Rocco, avant de poursuivre notre émission, on va écouter un morceau de musique.

0: Vous écoutez Carnet de route. Aujourd'hui, nous allons à une destination extraordinaire, l'Antarctique. Pour nous quitter dans cette aventure polaire, c'est mon collègue Rocco qui est passionné d'expédition en Antarctique. J'ai entendu également dire que le tourisme pourrait menacer cet écosystème fragile, vulnérable. Et comment les visites sont-elles encadrées dans ce cas-là?
1: Je l'ai dit tantôt, l'Antarctique est protégée par les traités sur l'Antarctique. Des règles strictes, pas plus de 100 personnes à terre simultanément. Distance minimale avec la faune, désinfection des équipements.
0: Ah, toutes les mesures voilà, pour protéger.
1: Voilà, donc on doit désinfecter nos bottes avant et après chaque débarquement pour éviter d'introduire des espèces invasives. Et il y a la règle d'or. Ne laissez rien d'autre que des empreintes. Ne prenez rien d'autre que des photos. Vous avez posé la question des photos tout à l'heure.
0: Ah,
1: donc l'Antarctique reste un modèle de tourisme responsable. Et c'est essentiel que cela continue.
0: Quand on laisse rien et on prend rien, on reprend rien.
1: Non. Et les changements climatiques représentent, comme vous l'avez effleuré, ça représente une menace bien plus grave pour l'écosystème antarctique que le tourisme régulé. Au fil de mes voyages, je pus constater les reculs des glaciers et les changements de la distribution de certaines espèces.
0: Donc cela montre que combien c'est important que les mesures strictes continuent à s'imposer. Les espèces de faune, l'environnement, j'ai hâte de découvrir ce continent tout de suite. Et maintenant, un sujet crucial, malgré qu'il y a très peu d'infrastructures, j'imagine que ce n'est pas donné à cet environnement. Parlons budget.
1: Oui. C'est un lieu exceptionnel. Hein?
0: Oui.
1: Voilà, donc une expédition standard de 10 à 12 jours peut vous coûter entre 8 000 et 15 000 euros par personne.
0: Ah, je dois poser beaucoup.
1: Sans compter les vols internationaux.
0: Ah, d'accord.
1: Oui, donc il faut beaucoup d'économies pour ça. Mais il existe quelques astuces. Opter pour une cabine partagée, par exemple, voyager en début ou fin de saison, novembre ou mars, ou chercher des offres de dernière minute à Ushuaïa, avec parfois des réductions allant jusqu'à 50%.
0: Ah, c'est intéressant cette réduction.
1: Il faut aussi prévoir un budget pour l'équipement et pour les activités optionnelles comme les kayaks ou les campings qui peuvent coûter plusieurs centaines d'euros supplémentaires. Ça fait partie des loisirs. Heureusement, la plupart des bateaux proposent un prêt de bottes et des parkas. Parce que s'il faut acheter vos équipements vous-même, c'est encore un coût supplémentaire.
0: Oui, et puis une fois où on quitte ce continent, c'est plus...
1: Oui, voilà, vous allez faire quoi avec ces équipements? Ce sont des équipements appropriés pour de tels sites. Je conseille également de prévoir un séjour de quelques jours à Ushuaïa avant l'embarquement. Cette ville a son propre charme avec sa situation spectaculaire entre mer et montagne. Et cela permet d'éviter les problèmes en cas de retard dans les vols internationaux.
0: Génial, vous nous avez tout dit. Et quelle est la meilleure période pour s'y rendre?
1: La saison touristique s'étend de novembre à mars. Novembre offre des icebergs immaculés et les manchots qui commencent à nidifier. C'est aussi l'époque où la banquise est encore étendue. Décembre et janvier sont les mois les plus populaires avec les bébés manchots qui éclosent et des journées très longues, pratiquement 24 heures de lumière au solstice. Février est idéal pour l'observation des baleines, car elles se rassemblent dans les eaux antarctiques pour se nourrir avant leur migration. Mars marque bien sûr la fin de l'été avec des couleurs spectaculaires au coucher du soleil.
0: Et personnellement, vous préférez quelle saison?
1: Personnellement,

0: Personnellement, je préfère février pour le bon équilibre entre faune, météo et accessibilité. Un détail intéressant, en été austral, on peut parfois observer les phénomènes des nuits blanches. Le soleil ne se couche jamais complètement, mais effleure simplement l'horizon avant de remonter.
1: Ah, le fameux phénomène des nuits blanches. Et Roko, j'ai encore une question. Avant d'entamer notre voyage, notre aventure sur ce continent, et qu'est-ce qu'on peut faire comme préparation? Et on va parler des préparations pour un tel voyage juste après une pause musicale.

0: Vous écoutez Carnet de route, merci de nous rejoindre après la pause musicale. Aujourd'hui, nous allons à une destination extraordinaire, l'Antarctique. Pour nous quitter dans cette aventure polaire, c'est mon collègue Rocco qui est passionné d'expédition en Antarctique. Et comment se prépare-t-on pour un tel voyage?
1: Ah, il faut s'habiller en couches d'oignon. Mm-hmm. Une base thermique, des couches isolantes intermédiaires et une couche extérieure imperméable, sans oublier son coupe-vent.
0: Ah, mille couches.
1: Oui, il faut aussi se prémunir des gants, bonnets, lunettes, des soleils à haute protection et crème solaire parce que la réverbération sur la glace est intense. Pour la photo, il est conseillé de prévoir un téléobjectif et des batteries supplémentaires. Elles se déchargent plus vite dans le froid.
0: C'est vrai.
1: Et je recommande une bonne assurance incluant l'évacuation médicale d'urgence. Et bien sûr, on ne sait jamais. Et bien sûr, des médicaments contre les mal des mers pour le passage des drags.
0: Et je pense qu'il vaut mieux de faire quelques recherches avant le départ. Hein. Par exemple, lire des récits d'explorateurs pour enrichir notre expérience à l'avance. De même, se familiariser avec les espèces d'oiseaux, des mammifères marins qu'on peut rencontrer nous permettra de mieux apprécier la biodiversité unique de l'Antarctique. Et Rocco, je voudrais savoir comment se passe la vie à bord.
1: Ah, les bateaux d'expédition antarctique sont robustes mais confortables. Typiquement, la journée commence tôt avec une annonce du chef d'expédition. Entre les excursions, il y a des conférences données par des experts, biologistes, géologues, historiens, qui enrichissent l'expérience. Et les repas sont surprenants de qualité.
0: Oui, pour faire l'expédition, il nous faut beaucoup de protéines et beaucoup de calories. Hein.
1: L'équipage joue un rôle important dans l'expérience. Sur mon dernier voyage, Manon, nous avions un chef d'expédition qui avait participé à plus de 150 expéditions et ses anecdotes étaient fascinantes.
0: Avec toutes ces expériences, je pense qu'il peut très bien sortir un livre. Et pour terminer, quel conseil donneriez-vous à quelqu'un qui hésite à faire ce voyage, Rocco? Comme on sait que ce voyage, c'est cher et exigeant, mais c'est aussi l'une des rares expériences qui dépassent toujours les attentes. Comme l'Antarctique est l'un de ces endroits où il faut être pour comprendre.
1: Bon, je conseillerais à nos amis d'être d'abord patient et d'être présent. Il faut, pendant que vous êtes là, essayer d'oublier votre téléphone, même dans la cabine. Oubliez les réseaux sociaux pour quelques jours. Prenez le temps d'observer, de sentir, d'écouter. Dans notre monde hyper connecté et frénétique,
0: tout à fait.
1: Cette invitation à la contemplation est peut-être le cadeau le plus précieux que l'Antarctique peut vous offrir.
0: Oh, c'est vrai, hein, c'est rare dans notre vie. Hein. Et merci Rocco pour ce témoignage passionné et ses précieux conseils. Et chers auditeurs, nous espérons vous avoir donné envie de découvrir ce continent extraordinaire. Tout de suite, cours de chinois avec Xiaodai et Thomas.
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3: Bonjour à tous, 大家好, bienvenue dans notre cours de chinois, c'est Xiao Tai et comme d'habitude je suis très contente de vous retrouver.
2: 大家好, ben c'est toujours Thomas et c'est toujours votre apprenti étudiant qui progresse en même temps que vous grâce aux conseils pertinents de Xiao Tai.
3: Oh, tu me flattes. Dans notre cours précédent, nous avons appris quelques expressions pratiques quand on mangeait dans un fast-food. Comme d'habitude, on va réviser d'abord les phrases de la dernière leçon. Te rappelles-tu comment dire en chinois « qu'est-ce que tu aimerais manger ?»
2: Ni jiang che shama. Alors comment dire en chinois « je voudrais un hamburger et une tasse de thé rouge ?»
3: 我要一个汉堡，还有一杯红茶。Vous aimeriez manger ici ou c'est pour emporter ? 在这儿吃还是带走
2: ？J'aimerais demander en chinois où se trouvent les toilettes, s'il vous plaît.
3: Oui, c'est très important. Tu peux le demander comme ça. 请问洗手间在哪儿
2: ？Et la dernière phrase, passez-moi quelques serviettes, s'il vous plaît.
3: En chinois, c'est 请你给我几张餐巾纸。Maintenant, on va réécouter les dialogues de la leçon précédente.
2: C'est parti.
4: 你想吃什么？
5: 我要一个汉堡，还有一杯红茶。
4: 在这儿吃还是带走？
5: 在这儿吃吧。
4: 请问洗手间在哪儿？
5: 往前走，左拐。
4: 请你给我几张餐巾纸。
5: 好的，您稍等。
3: Bon, c'est tout ce que nous avons vu lors de la dernière leçon. Maintenant, on va aborder de nouvelles choses aujourd'hui. Comme d'habitude, je vais dire les phrases chinoises et Thomas, tu vas les traduire en français, d'accord?
2: Ok.
3: 你们有什么特色菜?
2: Quelles sont vos spécialités?
3: 你需要刀叉吗?
2: As-tu besoin de couteau ou de fourchette?
3: 请问你要红茶吗?
2: Voulez-vous du thé rouge?
3: 我们 AA 制吧。
2: Partageons les frais. Alors, quand on mange dans un resto chinois, faut le savoir, on peut demander au serveur quelles sont les spécialités.
3: On peut demander comme ceci. 你们有什么特色菜? 你们 vous?
2: 你们
3: 有 avoir?
2: 有
3: 什么 quoi?
2: 什么
3: 特色 spécial spécialité?
2: 特色
3: 菜 plat?
2: 菜，
3: 你们有什么特色菜 ？Écoutons maintenant le premier dialogue.
2: OK.
4: 你们有什么特色菜？
5: 烤鸭，您喜欢吗？
4: 喜欢。
3: Maintenant, je vais redire les trois phrases du dialogue en chinois et toi, Thomas, tu vas les traduire en français phrase par phrase, d'accord?
2: OK, pas de souci.
3: 你们有什么特色菜？
2: Qui veut dire « Quelles sont vos spécialités ?»
3: Kaoya.
2: Kaoya, c'est le canard laqué.
3: Ni xihuan ma?
2: Cela vous convient-il ?
3: Xihuan.
2: J'aime bien.
3: Si vous avez déjà goûté à la cuisine chinoise, vous savez sûrement que les Chinois mangent avec des baguettes, un outil qui ne se maîtrise pas automatiquement. Dans les restos chinois, on propose souvent aux clients étrangers couteaux et fourchettes. Ni xuyao. Dao cham, ce qui veut dire auriez-vous besoin des couteaux et des fourchettes? Ni xuyao dao cham. Xuyao veut dire avoir besoin de quelque chose. Xuyao.
2: Xuyao.
3: Dao couteau.
2: Dao.
3: Cha fourchette.
2: Cha.
3: Ma. Bien sûr, c'est l'interrogation.
2: Ma.
3: Alors la phrase en entier. Ni xuyao dao cham. Le deuxième dialogue.
4: 你需要刀叉吗？
5: 不，我想试着用筷子。
3: Alors à présent un petit test pour toi Thomas. Je vais te donner quelques phrases chinoises et tu vas me dire le sens en français. 你需要刀叉吗？
2: Ouais, ça on vient de le voir, ça veut dire voulez-vous des couteaux et des fourchettes?
3: 不，我想试着用筷子。
2: Et ça veut dire non.« Je veux essayer de manger avec les baguettes. » Ok, on s'écoute le dialogue 2.
4: « 你需要刀叉吗？ »«
5: 不，我想试着用筷子。»
2: Bon, c'est pas tout, mais je suis jeune, j'aime bien sortir, et si j'invite une amie chinoise à manger, je voudrais savoir si elle veut du thé rouge. Qu'est-ce que je dois dire, la taille ?«
3: 请问你要红茶吗？ »«
2: 请问你要红茶吗？ »
3: 请问est une formule de politesse très largement utilisée. Exemple, 请问你叫什么名字? S'il te plaît, comment tu t'appelles? 请问你做什么工作? Quel est votre métier, s'il vous plaît?
2: Et justement, je te propose de réécouter tout de suite le troisième dialogue pour bien assimiler.
5: 请问，你要红茶吗？
4: 我想尝尝中国绿茶。
2: Alors Xiao Tai, là on vient d'écouter ce dialogue, que se sont-ils racontés ?
3: Alors l'histoire n'est pas compliquée, l'homme a demandé à la femme si elle voulait du thé rouge. Il a dit « 请问你要红茶吗?» Et la femme lui a répondu qu'elle souhaitait essayer le thé vert de Chine. « 我想尝尝中国绿茶。»
2: Ok, moi j'ai remarqué une chose au restaurant, Tai.
3: Oui.
2: Les jeunes Chinois ont adopté l'habitude de partager l'addition, en fait. Et en français, on peut dire « partageons les frais » ou « chacun paye sa part ». Et en chinois, comment dirais-tu ça ?
3: Tu peux dire « 我们 AA 制吧。» »« 我们 nous ».«
2: 我们
3: AA 制 signifie « on se partage les frais » ou « chacun paye sa part ».«
2: AA 制 ».
3: Ok, maintenant le dialogue 4.
4: « 我们 AA 制吧。»
5: 下次吧，这次我买单。
3: Alors un peu d'explication pour le dialogue. 我们 AA 制吧。En fait, la personne propose de partager les frais du repas avec son ami. L'ami dit 下次吧，这次我买单。On se partage la prochaine fois, mais aujourd'hui c'est moi qui offre. La phrase clé dans ce dialogue est 我们 AA 制吧。Nous partageons les frais.
2: 我们 AA 制吧。
4: 你们有什么特色菜？
5: 烤鸭，您喜欢吗？
4: 喜欢。你需要刀叉吗？
5: 不，我想试着用筷子。请问，你要红茶吗？
4: 我想尝尝中国绿茶。我们 AA 制吧。
5: 下次吧，这次我买单。
2: Bon, Tai, on va passer maintenant, comme d'habitude, à la fin de notre cours, à notre ABC de culture chinoise pour connaître un peu les mœurs, les coutumes et les habitudes des concitoyens chinois.
3: Bien sûr, et cette fois, on va parler de la gastronomie chinoise. Alors, la gastronomie chinoise est l'une des plus prestigieuses du monde. Elle est riche de plus de 10 000 mets, selon les derniers chiffres. Parmi les innombrables écoles d'art culinaire, les 8 écoles les plus appréciées, ce sont la cuisine du Shandong, Shandong Cai, la cuisine du Sichuan, Sichuan Cai, celle du Guangdong, Guangdong Cai, celle du Jiangsu, Jiangsu Cai, du Zhejiang, Zhejiang Cai, et la cuisine du Fujian, Fujian Cai, la cuisine du Hunan, Hunan Cai, enfin Anhui Cai, cuisine de l'Anhui. Ces différentes écoles culinaires offrent des saveurs variantes. La cuisine du Sichuan est connue pour être très épicée, les cuisiniers adorent les piments et les poivres, tandis que la cuisine du Jiangsu est assez sucrée et celle du Guangdong a un goût très léger. Les adeptes du piment la trouveraient un peu fade.
2: Ok, ben moi je préfère la cuisine un peu sucrée-salée qu'on fait du côté de Shanghai, mais ça c'est un goût personnel. Mais tu n'as pas encore parlé, Tai, et ça m'étonne un peu d'une grande spécialité de la cuisine chinoise, le ravioli.
3: Ah oui, bien sûr, le ravioli. Alors ce plat a une longue histoire. Les Chinois en mangent depuis plus de 1000 ans et c'est de la pâte qui enveloppe de la farce, de la viande mélangée des légumes et cuite dans l'eau. La forme du ravioli fait penser à un lingot d'or ou d'argent. C'est sans doute l'une des raisons pour lesquelles les Chinois aiment faire les raviolis lors des grandes occasions, notamment lors de la fête du printemps.
2: Ok, une petite indication parce que le cours n'est pas tout à fait fini. Ravioli en chinois, ça se dit jiaozi.
3: Jiaozi.
2: Voilà, et vous pouvez en commander, c'est excellent et c'est vraiment un régal.
3: Et avant de nous quitter, un petit test. Comment dire en chinois, on se partage l'addition.
2: Voilà, notre cours de chinois, c'est fini pour aujourd'hui. Merci encore de votre fidélité. Zajian, et à bientôt.
3: Zajian.
0: Voilà, c'était la fin de notre émission Carnet de route. Merci de nous avoir suivis et à très bientôt.

0: Le président serbe Aleksandar Vučić a poursuivi mercredi sa visite d'État en Chine en arrivant à Jiaxing, qui est une ville industrielle et culturelle située près de Shanghai. Au cours de cette visite, il a visité des usines locales et rencontré des jeunes Serbes vivant et étudiant en Chine. Regardez.
1: Aleksandar Vučić a commencé sa visite à Shanghai et à Jiaxing, orientant son voyage vers l'est de la Chine. Il a visité une usine exploitée par le groupe Mint, qui étend ses investissements en Serbie. Monsieur Vučić a également mis en avant la coopération prévue entre la Serbie, Agibot et le groupe Mint pour la création d'une future base de production de robots humanoïdes en Europe. Lors de la visite du président, des jeunes Serbes ont fait la démonstration des compétences en matière de pilotage de robots intelligents acquises dans la future usine du groupe Mint. En présence de M. Vučić et de responsables de la province du Zhejiang, le centre d'échange culturel entre les jeunes de Chine et de Serbie a été officiellement inauguré à Jiaxing. Il crée une nouvelle plateforme de coopération entre les jeunes dans les domaines de l'innovation, de la technologie et des échanges culturels. Lors d'une conférence de presse de clôture, le dirigeant serbe a déclaré que ce voyage marquait à la fois des retrouvailles entre vieux amis et un nouvel exemple de coopération concrète entre la Chine et la Serbie dans le cadre de l'initiative La ceinture et la route.
2: Nous sommes ici car nous sommes des amis très loyaux. Pour nous, la gratitude envers la Chine durera toujours et nous sommes absolument prêts à coopérer avec la Chine et les Chinois.
1: La prochaine étape du président Vučić est Shanghai.
0: Le ministre chinois des Affaires étrangères Wang Yi a appelé à la communauté internationale à renforcer son soutien à la Charte des Nations Unies dans un contexte d'incertitude géopolitique et économique mondiale. M. Wang a fait ses déclarations alors qu'il présidait une réunion de haut niveau du Conseil de sécurité consacrée au renforcement du système international centré sur l'ONU. Il a également

0: souligner le rôle clé de la Chine dans la défense du multilatéralisme. Reportage depuis New York.
1: La réunion du Conseil de sécurité de mardi était intitulée « Défendre les objectifs et principes de la Charte des Nations Unies et renforcer le système international centré sur l'ONU », un thème que la Chine a promu lors de ses précédentes présidences. Cette réunion a eu lieu à un moment où de nombreuses régions du monde connaissent une grande instabilité, notamment l'Iran, l'Ukraine, la RDC et le Soudan. Et alors que l'on craint que les plus grandes puissances mondiales ne parviennent pas à faire respecter à la fois la Charte des Nations Unies et le droit international. Avant que le ministre chinois des Affaires étrangères ne s'adresse au Conseil, le secrétaire général des Nations Unies a dressé une liste des défis auxquels le Conseil est actuellement confronté.
2: Nous assistons à une dangereuse érosion du respect du droit international. Les principes fondamentaux, l'égalité souveraine, l'intégrité territoriale, l'indépendance politique et l'interdiction du recours à la force sont remis en cause ou ignorés, les violations restent sans réponse et l'impunité se généralise.
1: Wang Yi s'est ensuite adressé aux membres dans la salle du Conseil de sécurité, où il a déclaré que les grandes puissances mondiales avaient la responsabilité de montrer l'exemple en respectant le droit international et de ne pas appliquer deux poids, deux mesures.
3: La cause profonde du chaos qui règne dans le monde d'aujourd'hui n'est pas que l'esprit de la charte soit dépassé, mais que l'ordre international et les normes fondamentales régissant les relations internationales, tous deux énoncés dans la charte, ne sont pas effectivement respectées et observées. La communauté internationale devrait se rappeler la vision fondatrice de la charte, en perpétuer l'esprit et s'acquitter des obligations qui en découlent.
1: Le Conseil de sécurité a également entendu le ministre des Affaires étrangères du Pakistan, qui a souligné le rôle joué par son pays dans la résolution du conflit en Iran. Il a déclaré aux membres qu'un conflit prolongé ne servirait les intérêts de personne et mettrait en péril la paix, perturberait les flux énergétiques mondiaux et aggraverait les souffrances humanitaires. À l'issue de la séance du matin, Wang Yi a rencontré le secrétaire général de l'ONU, Antonio Guterres, avant de s'adresser aux médias.
3: La Chine s'est employée sans relâche à désamorcer le conflit actuel. Le président Xi Jinping a présenté une proposition en 4 points, indiquant la voie à suivre pour maintenir et promouvoir la paix au Moyen-Orient. Nous avons maintenu la communication et la coordination avec les principales parties concernées, ainsi qu'avec d'importants partenaires régionaux et internationaux. Nous estimons que la souveraineté, la sécurité et l'intégrité territoriale de tous les pays de la région doivent être respectées. Les civils et les cibles non militaires doivent être protégés. La sécurité des voies de communication et des infrastructures énergétiques doit être préservée et les dispositions du régime de non-prolifération nucléaire doivent être mises en œuvre.
1: Il a souligné l'importance d'une organisation des Nations Unies capable de résister aux défis posés au multilatéralisme.
3: Nous espérons que les relations internationales ne retomberont pas dans la loi de la jungle et nous devons tous défendre le même système. Il s'agit du système international dont l'ONU est le pilier central.
1: Pendant son séjour à New York, Wang Yi participera également jeudi à une réunion du groupe des amis de la gouvernance mondiale et devrait rencontrer d'autres ministres des Affaires étrangères avant de s'envoler pour le Canada pour d'autres engagements diplomatiques.
0: Le bureau du porte-parole du secrétaire général de l'ONU, Antonio Guterres, a salué la Chine pour son rôle actif dans la défense de la Charte des Nations Unies.
4: Nous apprécions vivement les efforts déployés par la Chine pour veiller à ce que tous les États membres reconnaissent l'importance de la Charte des Nations Unies et son rôle dans la préservation de la sécurité mondiale. Nous sommes notamment très heureux que le débat d'aujourd'hui ait lieu en ce moment même, permettant ainsi aux États membres de discuter des moyens de renforcer la mise en œuvre de la Charte des Nations Unies.
0: Le ministère chinois des Affaires étrangères a déclaré que la Chine continuerait à collaborer avec tous les pays pour renforcer l'unité sous la bannière du multilatéralisme. Cette déclaration fait suite au discours de Wang Yi à l'ONU.
5: Cette année marque le 55e anniversaire du rétablissement du siège légitime de la République populaire de Chine à l'ONU. Au cours des 55 dernières années, en tant que membre permanent du Conseil de sécurité, la Chine a activement participé à la cause de l'ONU et l'a fait progresser. À un nouveau tournant historique, la Chine continuera à défendre la justice et à suivre la voie de la droiture, en renforçant la solidarité avec toutes les nations sous la bannière du multilatéralisme, en promouvant la construction d'un système de gouvernance mondiale plus juste et plus équitable, et en marchant ensemble vers l'objectif de construire une communauté d'avenir partagé pour l'humanité.
0: Le Conseil des affaires continentales de Taïwan a récemment déclaré que Taïwan n'avait jamais été gouvernée par la République populaire de Chine et qu'elle appartenait pas à la RPC. À ce sujet, un porte-parole de la partie continentale de la Chine a déclaré qu'il n'y avait qu'une seule Chine et que Taïwan en faisait partie. Il a ajouté qu'il s'agissait là des faits historiques et juridiques indéniables.
4: Le gouvernement central de la République populaire de Chine, en tant que seul gouvernement légitime de l'ensemble du pays et seul représentant légitime au sein de la communauté internationale, détient naturellement et exerce sa pleine souveraineté sur la Chine, y compris sur Taïwan. Les autorités du Parti démocratique progressiste ont déformé la situation particulière de confrontation politique de longue date entre les deux rives du détroit de Taïwan, causée par la guerre civile chinoise et les ingérences extérieures, pour en faire une revendication selon laquelle les deux parties ne sont pas subordonnées l'une à l'autre. Il s'agit là d'une proposition séparatiste sans fondement et totalement fausse. Quoi que disent ou fassent les autorités du DPP, cela ne changera rien au fait que Taïwan est une partie indissociable du territoire chinois, ni n'empêchera la tendance inévitable à la réunification de la mère patrie.
0: L'Alliance Formosa, un groupe dit indépendantiste de Taïwan, a publié une lettre ouverte. Et dans celle-ci, il se déclare prêt à participer à des pourparlers de réunification entre la partie continentale de la Chine et Taïwan, à condition d'obtenir des engagements juridiques clairs, garantissant que les Taïwanais gouvernent Taïwan et bénéficient d'un haut degré d'autonomie. La partie continentale de la Chine se dit disposée à dialoguer avec toutes les parties.
4: Les deux rives du détroit de Taïwan finiront par parvenir sans aucun doute à la réunification. Nous sommes disposés, sur la base du fondement politique commun consistant à respecter le consensus de 1992 et à s'opposer au séparatisme taïwanais, à engager un dialogue et des consultations avec tous les partis politiques, groupes, secteurs et couches sociales de Taïwan concernant le développement des relations entre les deux rives du détroit et l'avenir de la nation, et à promouvoir conjointement le processus de réunification nationale.
0: Les efforts visant à mettre fin à la guerre contre l'Iran sont remis en question après des frappes lancées par les États-Unis contre les cibles iraniennes à proximité du détroit d'Hormuz. Téhéran a vivement condamné cette attaque, accusant les États-Unis de violer le cessez-le-feu. Washington affirme que ces frappes étaient de nature défensive et qu'elles viseraient des sites de missiles ainsi que des navires tentant de poser des mines. Tout de suite, reportage depuis Washington.
3: Le secrétaire d'État des États-Unis, Marco Rubio, a déclaré que malgré les efforts diplomatiques, un accord pour mettre fin à la guerre pourrait prendre plusieurs jours. Et mardi, l'Iran a précisé qu'il se réservait le droit de riposter après de nouvelles frappes lancées par les États-Unis contre plusieurs cibles dans la région. Le commandement central américain indique avoir mené des opérations défensives contre des sites de lancement de missiles et de navires mouilleurs de mines dans le détroit d'Hormuz. Le commandement central américain souligne que ces dernières attaques visaient à protéger les troupes américaines des menaces posées par les forces iraniennes. Les médias d'État ont fait état de plusieurs explosions dans une province du Sud. À la suite de ces frappes, des responsables militaires iraniens ont affirmé avoir abattu un drone américain et tiré sur un avion de chasse ayant pénétré l'espace aérien iranien au-dessus du Golfe. Sur une chaîne Telegram, le guide suprême iranien a adressé une forte mise en garde aux alliés des États-Unis dans la région, déclarant que l'on ne pouvait revenir en arrière et qu'ils ne serviront pas de bouclier aux bases américaines. Avant ces récentes frappes, les deux pays avaient noté que des progrès avaient été réalisés sur un protocole d'accord visant à mettre fin à la guerre et à relancer le trafic maritime dans le détroit d'Hormuz. Ce protocole donnerait aux négociateurs 60 jours pour régler les questions plus complexes liées au programme nucléaire iranien. Les responsables américains assurent que la réouverture du détroit est un objectif clé. Le détroit est effectivement fermé depuis le début de la guerre en février, ce qui a entraîné une crise énergétique mondiale. Les responsables iraniens ont engagé des pourparlers avec des médiateurs au Qatar en vue de la réouverture du détroit. Cette semaine, le président des États-Unis, Donald Trump, a déclaré que les négociations à Doha progressaient bien. Et lors d'une visite en Inde, le secrétaire d'État des États-Unis, Rubio, a déclaré

0: paraît que le détroit rouvrirait d'une manière ou d'une autre. Alors que ces négociations de paix se poursuivent, la Maison-Blanche annonce que M. Trump tiendra cette semaine une réunion de cabinet, fait rare, à la résidence présidentielle de Camp David.
1: Israël affirme avoir tué le nouveau chef militaire du Hamas, Mohamed Odeh, lors d'une frappe à Gaza. L'annonce du ministre de la Défense, Israel Katz, intervient 11 jours après le décès du prédécesseur de Mohamed Odeh, Izz al-Din al-Haddad. Les responsables de la santé de Gaza ont déclaré que 3 personnes, dont une femme, avaient été tuées et plus de 20 d'autres blessées lors de l'attaque israélienne contre le quartier de Rimal à Gaza. Le Hamas n'a encore fait aucun commentaire. Le Premier ministre israélien Benjamin Netanyahou a déclaré que son armée avait lancé une attaque visant le nouveau chef de la branche armée du Hamas, Mohamed Odeh. Le Hamas n'a pas réagi à cette annonce. On ignore encore si M. Odeh, dont le prédécesseur a été tué par Israël le 15 mai, a trouvé la mort. Les responsables sanitaires de Gaza affirment que la frappe israélienne sur la ville de Gaza mardi a fait au moins 3 morts et plus de 20 blessés. Les secouristes continuent de rechercher d'autres survivants. Israël et le Hamas restent dans l'impasse quant à la mise en œuvre de la deuxième phase de l'accord de cessez-le-feu conclu en octobre dernier.
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4: Bonjour à toutes et à tous, bienvenue dans notre nouvelle émission musicale « On connaît la chanson ». Erhu, le violon chinois à 2 cordes, est un instrument de musique traditionnel chinois. Formé d'une caisse de résonance en bambou ou en bois, tenue de peau de serpent, à une extrémité de tige, de 2 cordes frottées par un archer à crin de gueux de cheval. Cet instrument est très célèbre en Chine, dont l'histoire remonte jusqu'à la dynastie des Tang. Aujourd'hui, je vous propose des musiques folkloriques chinoises jouées par Erhu. Tout d'abord, voici Er Quan Yin Yue, la deuxième fontaine au clair de la lune, et Cao Yuan Shang dans la prairie.

Vous écoutez On connaît la chanson. Aujourd'hui, je vous propose la musique folklorique chinoise jouée par le violon chinois Er Hu. Voici Yi Zhi Hua, une fleur, et Sai Ma, course de chevaux.

Vous écoutez On connaît la chanson. Aujourd'hui, je vous propose des musiques folkloriques chinoises jouées par le violon chinois Er Hu. Tout de suite, voici Pu Tao Shu, Le Raisin est mûr et Liang Xiao, Nuit délicieuse.

Vous écoutez Hong Kong et la chanson. Notre émission d'aujourd'hui vous propose la musique folklorique chinoise jouée par le violon chinois Er Hu. Dans la dernière partie, nous allons écouter Yue Ye, au clair de la lune, et Ting Song, écouter les pins. Merci de votre fidélité. À la prochaine.

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